L'Acmé est donc un opéra en trois actes composé par Léon Delibes qui fut créé à l'Opéra Comique de Paris le 14 avril 1883 d'après le livre roman de Pierre Loti, Raraou ou Le mariage de Loti, écrit en 1880. Récit inspiré des voyages de Théodore Pavie. L'un des airs les plus connus de l'Acmé est le duo des fleurs, ce qui nous permet de retrouver une première fois Jody DeVos, qui tient aujourd'hui le rôle-titre de notre émission, et nous retrouvons l'orchestre de l'Opéra de Liège, dirigé par Frédéric Chasselin. Ils accompagnent Jody DeVos et Marion Lebègue dans cette très célèbre page qu'est le duo des fleurs.

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1: Une grande partie de la carrière de Jordi De Vos est consacrée à l'opéra. Et sa voix de coloratoure l'appelle dans des œuvres, notamment de Jacques Offenbach. Voici Jordi De Vos dans un extrait des Contes d'Hoffmann, Les oiseaux dans la charmille. L'orchestre de la radio de Munich est dirigé par Laurent Campenol. C'est un extrait du coffret Alpha consacré à Jordi De Vos.

Et toujours dans les contes d'Hoffmann, voici un autre extrait particulièrement célèbre. Nous retrouvons notre soprano avec l'orchestre de Munich et son chef, auquel s'ajoute la mezzo-soprano Adèle Charvet. Écoutez, c'est un air tellement connu.

C'est à Libramont que Jodie DeVos voit le jour en 1988. Elle obtient son diplôme en chant lyrique à l'Institut de musique et de pédagogie, c'est-à-dire l'IMEP à Namur, en 2009, puis son master à l'Academy of Music à Londres en 2013. Et puis en 2014, c'est le triomphe au concours musical Reine Elisabeth, une étoile parmi les plus belles aînées, mais sans savoir qu'elle était filante. Que n'aurions-nous pas fait si nous avions su pour la garder ? Dans le coffret de 7 disques consacrés, il y en a un consacré à des mélodies où elle est accompagnée au piano par le pianiste Nicolas Kruger. Je vous propose d'écouter pour commencer deux extraits de ce CD, d'abord de Frank Bridge, « Viens à moi dans mes rêves » et puis « Sommeil » d'Ivor Gurney. Voici donc deux mélodies.

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1: Et voici le troisième extrait de ce CD sur les textes anglais. Ici, la musique est de Darius Milhaud, extrait de Two Love Songs, opus 30. Je vous lis le texte que je lui dédie quelque part. « Paix, ô mon cœur, que l'heure du départ soit douce, que ce ne soit pas une mort, mais la complétude, que l'amour se fonde dans la mémoire et la douleur en chant, que le vol dans le ciel finisse les ailes repliées, au-dessus du nid, que le dernier contact de ta main soit doux, comme la fleur de la nuit. Reste là, aux fins magnifiques, un instant, et dis tes derniers mots en silence. Je m'incline devant toi et tiens ma lampe pour t'éclairer sur ton chemin. » Voici Darius Milhaud.

Il y a aussi dans ce coffret de cette CD un très bel enregistrement du Stabat Mater, œuvre célèbre de Giovanni Battista Pergolesi. Nous écoutons la deuxième partie de cette œuvre où Jody DeVos est accompagnée par le concert de la loge sous la direction de Julien Chauvin.

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1: Un aspect sans doute moins connu de notre coloratour est sa participation à des concerts de jazz. Et dans le coffret pour rappel, publié par Alpha, il y a un enregistrement fait lors d'un concert au Gaume Jazz Festival, un festival bien connu en 2017. Pour parler de cet aspect jazz, je vous propose un premier extrait de ce CD. C'est West Side Story de Bernstein. Elle est accompagnée par Jean-Philippe Collard-Neven au piano, Steve Houben au saxophone et Jean-Louis Racinfosse à la contrebasse.

Écoutons encore maintenant les feuilles mortes de Joseph Kosma. Ce sont les mêmes interprètes, mais on retrouve Steve Huben à la flûte. Et nous enchaînerons avec un extrait des Parapluies de Cherbourg de Michel Legrand. Et surtout, vous allez voir, entre ces deux morceaux, il y a tout un dialogue entre Jody DeVos et son public. Et je vous souhaite une excellente semaine.

0: Merci. Pour continuer dans les grands classiques,
1: malheureusement, ce n'était pas mon enfance à moi,
0: mais c'était la leur.
1: Désolée.
0: On va continuer avec les Parapluies de Cherbourg et le duo. Bah oui. En même temps, je chante de la musique de vieux schnock guimand depuis 300 ans, alors...
2: On va chercher un truc qui s'appelle les parapluies.

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Bonjour tout le monde. Aujourd'hui dans Solemn l'Opéra, on va s'intéresser aux prières à l'opéra. C'est Michel Vandenbosch, qui est producteur de La Voix de Dieu dans La Voix des Hommes sur cette antenne, qui m'en a donné l'idée, car ce dimanche 12 octobre à 17h, les chœurs de l'opéra chantent les plus belles prières des opéras à la Monnaie de Bruxelles. C'est l'occasion de faire un petit tour des prières que l'on trouve à l'opéra et je vous propose de commencer tout de suite avec l'Ave Maria, chantée par Desdémone dans l'Othello de Verdi qui sera au programme de la Monnaie. Cet air intervient à la fin de l'opéra. Desdémone n'a cessé de clamer sa fidélité et son innocence à Othello, mais rien à faire. Othello n'écoute que Iago. Iago le jaloux, Iago le traître, qui a fini par persuader Othello que son plus fidèle ami, Cassio, a une liaison avec Desdémone. Desdémone sait que son sort est scellé et qu'elle va mourir. Elle dit donc adieu aux vivants en chantant ce magnifique Ave Maria. Verdi avait écrit dans une lettre à son librettiste Arrigo Boito: « La Desdémone est un rôle dont le fil, la ligne mélodique ne seront jamais de la première à la dernière note. Tout comme Iago n'a qu'à déclamer et ricaner, et tout comme Othello, autrefois guerrier, autrefois amant passionné, autrefois dévasté, doit chanter et psalmodier, Desdémone doit toujours chanter. » Plus facile à dire qu'à faire. Depuis quelques années, Maria Agresta endosse ce rôle avec beaucoup de justesse et de délicatesse. Je vous propose de l'écouter dans son Ave Maria. Elle est accompagnée de l'orchestre de l'Académie de Sainte-Cécile, dirigée par Antonio Papano.

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1: Desdémone n'est pas la seule à prier en attendant la mort. Samson, le champion des Hébreux, en appelle aussi à Dieu à la fin du Samson et Dalila de Camille Saint-Saëns. Samson, qui veut aider son peuple à sortir de l'esclavage des Philistins, tient sa force surhumaine de sa tresse. Malheureusement, il est retombé dans les filets d'amour de Dalila, qui s'est alliée avec les Philistins. Amoureux fou, il a fait l'énorme erreur de lui confier son secret. Ni une, ni deux, Dalila va profiter de son sommeil pour couper sa tresse et faire entrer les soldats philistins qui capturent Samson. Le tableau suivant s'ouvre dans une prison. Samson est là. On l'a torturé, on lui a crevé les yeux. Accablé par le remords, il chante « Vois ma misère, hélas ». Il en appelle à la pitié et au pardon de son Dieu, au moins pour son peuple, car pour lui, il sait bien que tout est perdu, même son honneur, et qu'il va falloir boire le vin jusqu'à la lie. Je vous propose d'écouter l'interprétation de Roberto Alagna qui a époustouflé le public et les critiques lors de sa prestation au Corégie d'Orange en juillet 2021. L'air dure près de 9 minutes, un peu long pour le format de mon émission. Je vais donc vous faire écouter la deuxième partie de cet air qui va aller crescendo jusqu'à ce que Dieu entende les prières de Samson et fasse écrouler le temple. On écoute Roberto Alagna accompagné de l'orchestre du Royal Opera House dirigé par Bertrand de Billy.

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1: Puisque nous en sommes à ceux qui implorent Dieu avant de mourir, restons-y avec le Vici d'Arte du Tosca de Puccini. Je vous résume au galop l'histoire de Tosca. Nous sommes à Rome. Scarpia, le chef de la police, rêve de mettre la cantatrice Tosca dans son lit. Plutôt que de lui demander, non. Il a fait emprisonner Cavaradossi, l'amant de Tosca.

Tosca chante son incompréhension dans un passage plus sombre, plus animé. Les mots « perqué, perqué, pourquoi ?» reviennent plusieurs fois. Mais nul ne répond à la prière de Tosca, dont le désespoir éclate dans une troisième partie qui s'achève sur des notes aiguës fortissimo, ornées d'un point d'orgue et bien sûr des applaudissements du public. Jusqu'ici, Tosca a joué le rôle de l'amoureuse un peu superficielle. En un instant, elle doit monter dans le registre dramatique, montrer toute l'émotion d'une femme qui s'apprête soit à se donner, soit à mourir, sans tomber dans l'excès sentimental. Maria Callas reste pour moi l'interprète incontestée du Vicidarti. Elle était Tosca, et quand elle chante, on entend l'âme de la Callas qui a tout donné, elle aussi, à son art.

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1: Nous allons quitter un petit peu les mourants pour nous intéresser à un vainqueur malheureux, le Rodrigue du site de Massenet, largement

inspiré de la pièce éponyme de Corneille. Le site de Massenet est très peu produit et c'est bien dommage, car quelle belle histoire que celle de Rodrigue et de Chimène. Pour ceux qui n'ont pas étudié Corneille à l'école, je vous résume l'histoire. Rodrigue et Chimène sont amoureux et leurs deux pères sont d'accord pour le mariage. Génial. Mais le père de Rodrigue, Don Diègue, obtient un poste convoité par le père de Chimène, qui s'appelle le comte de Gormas, et qui est tellement furieux qu'il en vient à gifler Don Diègue. Ah, moins génial. Don Diègue, trop vieux pour se venger par lui-même, remet sa vengeance entre les mains de son fils Rodrigue, qui se retrouve déchiré entre son amour et son devoir. C'est ce qu'on appelle un dilemme cornélien. Rodrigue finit par écouter la voix du sang et tue le père de Chimène en duel. Chimène, toujours amoureuse, n'a d'autre choix que de demander justice et demande la tête de Rodrigue au roi. Fort à propos, les morts attaquent le royaume. C'est l'occasion pour Rodrigue de prouver sa valeur et d'obtenir le pardon du roi. Mais la bataille se présente mal. Rodrigue adresse alors une prière à Dieu qui va l'entendre, puisqu'il sortira vainqueur de la bataille. On va écouter « Ah, tout est bien fini », chanté par Jonas Kaufmann. Il est accompagné du Bavarian State Orchestra, dirigé par Bertrand Dubilly.

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1: Dans La force du destin de Verdi, c'est Léonore qui est jouée par une soprano qui doit faire face à un terrible dilemme. Son père a été tué par accident par son amoureux, Don Alvaro. Son propre frère a juré de la tuer pour venger l'honneur de sa famille. Léonore a d'abord fui avec Don Alvaro et puis elle s'est retrouvée seule, on ne sait pas très bien pourquoi. Désespérée, elle se réfugie au monastère de la Madone des Anges. Elle obtient du père Guardiano l'autorisation de vivre en ermite dans un lieu isolé proche du couvent. Il promet de ne jamais révéler l'identité de Léonore qui chante alors « La Vergine degli Angeli ». Dans cet air, la soprano accompagnée à la harpe doit toujours chercher l'équilibre entre sa souffrance et son désir d'être oubliée et l'espoir que la Vierge puisse la protéger et lui apporter enfin la paix de l'âme. Musicalement, cela se traduit par de longues lignes vocales et de nombreux crescendo. Le chœur, quant à lui, accompagné par le violoncelle, doit suivre les crescendo et soutenir la prière de Léonore en mettant l'accent sur les mots-clés, notamment le mot « protégé » qui revient de nombreuses reprises. La Vergine degli Angeli sera au programme de la Monnaie le 12 octobre. On va écouter Sonra Rabdanovsky accompagné de l'Orchestre Philharmonique de Russie, dirigé par Constantin Orbélian.

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1: Jusqu'ici, nous avons évoqué les prières faites à Dieu ou à la Vierge. Nous sommes restés dans le monde chrétien. Mais l'opéra regorge également de prières adressées à des dieux païens, notamment la prière à Isis et Osiris dans la flûte enchantée de Mozart. Dans cet opéra, le prince égyptien Tamino va devoir passer par plusieurs épreuves initiatiques pour obtenir la main de Pamina, sa bien-aimée. Avant les épreuves, le grand prêtre Zarastro, accompagné de ses fidèles, va chanter une prière d'encouragement et de protection pour Tamino. C'est un air qui se veut bienveillant, rassurant. Le chant du prêtre traduit la sagesse, l'autorité, le chemin vers la lumière, tout le contraire de la reine de la nuit qui représente l'obscurité dans cet opéra maçonnique. Car vous l'ignorez peut-être, mais la flûte enchantée est un opéra hommage de Mozart à l'idéologie maçonnique. Le librettiste Schikaneder faisait partie de la même loge que Mozart et l'opéra est truffé de symboles maçonniques, le chiffre 3 étant un des plus marquants. L'opéra débute par trois grands accords, car pour accéder à la loge, l'apprenti devait frapper trois fois à la porte, la reine de la nuit a trois dames d'honneur, les enfants qui guident Tamino sont trois, il y a trois temples et trois épreuves, et la prière que l'on va entendre débute également par trois grands accords. Vous avez saisi l'idée. De toute façon, on en reparlera car ce sera le sujet de mon émission de la semaine prochaine. On va écouter Roland Bracht, accompagné de l'Orchestre symphonique de la radio bavaroise, dirigé par Bernard Antic.

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1: On va continuer notre tour du monde des prières païennes avec l'Aria Blanche d'Ourga, extrait du Lacmé de Delibes. L'histoire de l'Acmé se passe en pleine période d'expansion coloniale. En 1600, les Anglais ont fondé la Compagnie anglaise des Indes orientales. Pendant deux siècles, la France et l'Angleterre se sont disputés ce territoire et ce sont les Anglais qui l'ont emporté. En 1876, la reine Victoria est couronnée impératrice des Indes et les Anglais occupent donc le pays. Cette colonisation, vous vous en doutez, ne va pas sans créer des frictions. Plusieurs rébellions ont été matées avec violence et les Hindous plient, mais ne rompent pas, notamment sur les croyances religieuses. L'hindouisme a continué à être pratiqué en secret. Au moment où l'Acmé commence, le Brahman Nilakanta adresse ses prières à la déesse Durga. Loin de prêcher l'apaisement, Nilakanta exhorte au contraire ses sujets à la lutte contre l'oppresseur indien. Tout l'exotisme, l'orientalisme de ces contrées lointaines s'entend dans la partition de l'Acmé qui fait régulièrement appel à la harpe, à la flûte, aux clochettes, aux tambourins, mais aussi aux crotales. Ces derniers, ce sont des petits instruments constitués de deux disques de bois ou de métal réunis par une lanière de cuir ou une ficelle. Cela ressemble à des castagnettes, mais les danseurs les portent à la cheville et elles s'entrechoquent en produisant un son métallique, l'idéal pour accompagner une procession de prêtres brahmanes. On va écouter Nathalie Dessay, accompagnée de l'orchestre du Capitole de Toulouse, dirigée par Michel Plasson.

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1: On va rester en Asie avec la prière à Brahma dans Les pêcheurs de perles de Georges Bizet. Cet opéra se passe sur l'île de Ceylan. Nadir, le pêcheur, et Zurga, le chef de la tribu, sont amis depuis l'enfance. Ils sont tous deux amoureux de la même femme, Leila, la prêtresse, mais ils ont choisi de préserver leur amitié et de ne pas courtiser Leila. C'est bien beau, mais Leila ne partage pas le même idéal, car elle est amoureuse de Nadir. Le problème pour elle vient du fait qu'elle est prêtresse et que l'amour lui est interdit. Tout ce petit monde va se tourner autour, chacun a la langue et le cœur liés pour diverses raisons, mais le cœur finit toujours par s'exprimer, que ce soit dans le silence ou dans le double langage, comme dans la prière « Ô Dieu Brahma » que l'on va écouter. Dans cet air, officiellement, la grande prêtresse Leila chante des invocations au dieu Brahma et à la déesse Shiva. Mais en réalité, Leila s'adresse à Nadir qui fait partie de l'assistance. Pour cette prière, Bizet, tout comme Delib dans le Lakmé que l'on vient d'évoquer, n'a pas lésiné sur l'orientalisme. Georges Bizet a notamment utilisé des accords répétés sur une même syllabe qui rappellent l'utilisation du bourdon, qui est un instrument clé dans la construction musicale des musiques sacrées indiennes. Le mélisme vient renforcer le caractère religieux du chant. Le mélisme, c'est tout simplement le fait de chanter plusieurs notes sur la même syllabe. Dans l'air que l'on va entendre, vous verrez, dans les premières mesures, la chanteuse fait du mélisme. Cela donne un côté éthéré, spirituel, qui convient parfaitement à une prière chantée. Comment va se finir l'histoire d'amour entre Nadir et Leila? Vous le saurez dans une prochaine émission qui y sera consacrée. En attendant, nous allons écouter Julie Fuchs, accompagnée de l'Orchestre National de Lille, dirigée par Alexandre Bloch.

Je ne pouvais pas finir ce solemn opéra consacré à la prière à l'opéra sans évoquer Casta Diva, extrait du Norma de Bellini. L'action de Norma se déroule en Gaule. Les Gaulois, menés par Oroveso, combattent l'occupation des Romains menée par le proconsul Pollione. On a fait appel à la grande prêtresse Norma, la fille d'Oroveso, pour qu'elle s'adresse aux dieux et leur demande conseil. Le malheur veut que Norma entretienne une liaison secrète avec Pollione. Cruel dilemme, une fois encore, rien n'est jamais simple à l'opéra. Elle va donc chanter Casta Diva, qui est une prière à la déesse Lune. Pour Casta Diva, Bellini voulait un morceau parfait. Il l'a écrit 8 fois avant d'être satisfait, et ça en vaut la peine. Mais quel morceau de bravoure pour la soprano! Jugez plutôt. L'air commence presque sans accompagnement. Les notes sont espacées et entre chacune d'elles, pas question de savonner, c'est-à-dire de glisser un peu sur une note difficile. Il faut garder le souffle et l'amplitude. Le chant s'envole ensuite par 3 fois jusqu'au contrut. Quand c'est bien chanté, c'est tout simplement sublime. Pour ce morceau, j'ai un faible pour Montserrat Caballé, mais un enregistrement vient tout juste de paraître au mois de septembre avec Mélodie Moore dans le rôle de Norma. Les critiques ne tarissent pas d'éloges sur cette soprano américaine. Je suis un petit peu plus réservée pour tout vous dire. Oui, c'est vrai, elle le chante très bien et le reste du CD est à l'avenant, mais c'est sur scène que l'on voit si on a affaire à une grande Norma comme le furent en leur temps Montserrat Caballé et La Calas. Je réserve donc pour le moment mon jugement et je vous laisse juger.

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1: Et c'est Stéphane qui est aux commandes et Myriam Spira, mon invitée pour nous parler de son premier roman, L'envol de la mémoire. Myriam Spira, cet envol, c'est pas du tout un envol, c'est un envol à la fois figuré et propre parce que vous avez un apprentissage d'aviatrice et vos parents vous ont légué un poids très lourd, celui de la déportation, et c'est leurs souvenirs respectifs que vous avez dû en quelque sorte essayer de vous en libérer tout en les gardant en mémoire.
2: Oui, absolument, absolument, c'est tout à fait ça. On a grandi tous les cinq avec les témoignages omniprésents de mon père et de ma mère qui avaient été tous les deux des résistants, tous les deux déportés, et ils ne cessaient de parler de leur expérience de la déportation. Et de fait, ce livre, si je puis me permettre, qui n'est vraiment pas un roman, c'est vraiment un récit de vie, un témoignage, raconte ce qu'ils ont traversé et l'impact transmis chez nous, chez chacun de nous, donc l'héritage que nous avons en nous et les stigmates encore présents aujourd'hui, plus de 80 ans après la libération des camps.
1: Nombre de familles de déportés qui ont survécu ont une espèce de pudeur, ils n'osent pas en parler. Mais vos parents en ont parlé beaucoup, Joseph et Betty en ont beaucoup parlé, oui, de leur souffrance, de leur galère, de leur ignominie, de l'ignominie qu'ils ont rencontrée.
2: Oui, absolument. Je ne suis pas sûre qu'il s'agisse de pudeur pour ceux qui n'ont pas parlé, parce que le mutisme a été aussi dévastateur que les témoignages. J'ai eu l'occasion d'échanger à ce sujet avec des gens qui ont lu le livre. Et en fait, je pense qu'à l'époque, les gens, la société n'avait aucune notion de l'effet de la psychologie, de l'effet, de l'impact, etc. Et beaucoup ont préféré se taire, ne rien raconter, beaucoup, et ils ont finalement répondu aux questions de leurs petits-enfants. Moi, j'appartiens à ce qu'on appelle la deuxième génération, c'est-à-dire les enfants de rescapés, et donc nombreux sont ceux qui disent « moi, je ne sais rien, je sais qu'ils ont été déportés, mais ils n'ont rien voulu dire ». Et chez nous, je ne me l'explique pas. En fait, je pense que c'est parce que, peut-être, que c'est parce qu'ils étaient tous les deux des anciens déportés, que quand ils se sont rencontrés, mais vraiment quelques mois après la libération, je pense que c'était en janvier 1946.
1: Dans un bus qui allait à la Croix-Rouge.
2: Un train de la Croix-Rouge qui emmenait des rescapés.
1: Parce qu'ils étaient dans un état lamentable.
2: Absolument,
1: évidemment.
2: Absolument. Ils se sont rencontrés dans ce train de la Croix-Rouge. Et à l'époque, il n'y avait pas les médias comme aujourd'hui, les GSM, la télé, tout ça. Et donc, ils ont commencé à parler, puis ils se sont tout de suite compris. Et ils se sont chacun dévoilés, ils ont raconté. Et c'était sans filtre, parce qu'ils connaissaient les horreurs l'un et l'autre. Alors que chacun de la rue était en liesse parce que c'était la libération et n'aurait pu entendre les atrocités, les horreurs qui ont été perpétrées par les nazis dans les camps de concentration. Et donc, eux se sont compris, c'est ça qui les a rapprochés, en fait. Et ils ont toujours parlé l'un à l'autre et l'autre à l'un. Et quand les enfants sont nés, ils ont continué à parler encore et toujours. Et voilà.
1: Donc, ça ne les lâchait pas.
2: Ça ne les lâchait pas. Et je peux même dire que quand ma maman est décédée, elle a eu un AVC, elle a été atteinte comme ça pendant à peu près 2 mois. Et vraiment, jusqu'à son dernier jour, à son dernier souffle, elle évoquait, avec le langage qu'elle avait, parce que son cerveau était déconnecté à cause de l'AVC, elle évoquait les corps qu'elle jetait dans les fours crématoires, et la fumée, et les flammes, et l'odeur, elle évoquait tout ça. Elle voyait ça jusqu'à son dernier souffle. Et elle est décédée à 85 ans, que je ne me rappelle plus. Oui.
1: Mais beaucoup plus que, justement, beaucoup plus qu'une histoire qui a déjà été tellement racontée et qui a comme départ les camps de concentration, beaucoup plus que ça, c'est ce qui reste, les traces dans la mémoire.
2: Oui.
1: Disons, votre récit, c'est ça.
2: Oui,
1: en
2: effet.
1: Les traces dans la mémoire, non seulement de ceux qui l'ont vécu,
2: oui, oui,
1: mais des descendants.
2: C'est tout à fait exact ce que vous dites, et c'est ça qui a intéressé Grasset aussi. Quand ils ont lu mon manuscrit, ils m'ont dit « c'est la première fois qu'on va éditer un livre qui parle justement, qui, pas qui parle de la déportation, mais qui, euh, qui donne un témoignage 100% au travers d'un descendant, donc de la troisième génération, parce qu'eux ont édité beaucoup de livres où c'était un dialogue entre un parent et un fils, une fille, un dialogue souvent. Et ici, j'étais seule face au témoignage, puisque mes deux parents sont décédés. Et donc, c'est ça qui les intéressait. Et donc, mon témoignage exige de passer par le récit et de mon père et de ma mère pour comprendre les stigmates et l'héritage qui est en nous et qui est encore, mais vraiment omniprésent, même si le livre a été réellement cathartique et m'a permis de me délester. Mais les stigmates sont là. Voilà.
1: Est-ce que c'était ce besoin aussi qui vous a conduit à l'écriture, ce besoin de vous délester par l'écriture?
2: Eh bien non. Au départ, dès l'âge de 12-13 ans, j'ai toujours su que j'allais raconter l'histoire de mes parents. Et quand mon père est décédé en 1995, je me suis dit, maintenant il est vraiment temps, et je m'y suis mise. Et j'ai raconté l'histoire de mon père, l'histoire de ma mère. Je suis arrivée à nous parce que je savais que mon but c'était la deuxième génération. Et quand je suis arrivée à moi, à nous les cinq, la fratrie, eh bien, je ne savais pas quoi dire. J'ai écrit une page et demie et puis c'est resté page blanche pendant 3 mois, une autre fois 6 mois. À un moment donné, il y a eu une pause de 3 ans. Et donc, ça m'a pris beaucoup de temps. Et ce n'est vraiment que quand j'ai terminé le récit complet de mes parents, de nous, de moi, de ma fille, parce qu'il m'a fallu vivre une grossesse, un accouchement, voir mon bébé, ma fille grandir petit à petit, pour prendre beaucoup plus conscience et identifier ce qui était imprégné en nous. Et donc, c'est pour ça que ce livre a été tellement long à écrire, parce que dans mon manuscrit, j'avais mis en sous-titre « Une vie pour s'envoler », avec le terme « s'envoler » à double sens, bien entendu, celui de, effectivement, piloter des petits avions, mais aussi « se délester ». Et même, ce n'est pas choquant ce que je vais dire, mais lorsque mon père est décédé et ensuite ma maman, je me suis sentie tellement soulagée et délestée parce que j'ai enfin compris que c'était leur vie et leur destin et que j'avais le droit de vivre. D'où ce sous-titre qui n'apparaît pas dans le livre de Grasset, puisque le manuscrit a été retravaillé pour en faire un livre, mais dans mon manuscrit, il était noté en sous-titre une vie pour s'envoler, parce qu'il a fallu une vie pour s'envoler.
1: Ce n'est décidément pas simple d'être l'enfant d'un rescapé des camps. C'est encore moins simple d'être l'enfant de deux rescapés des camps. Qui suis-je, moi, le numéro 5 du quota? Une vie pour un mort. Ai-je le droit de pleinement vivre alors que Joseph a perdu tous les siens et s'est perdu lui-même à Auschwitz? Et Betty, elle, incapable de passer un seul jour sans revoir les cadavres qu'elle avait empilés sur ce chariot traîné péniblement jusqu'au four crématoire pour y jeter les corps de ses compagnes, encore vivantes la veille. Pas un jour sans repenser aussi à la toute jeune fille de 18 ans, battue puis déchiquetée sous ses yeux. Sa vie à elle aussi fut anéantie à Ravensbrück et à Mauthausen. Oui, la deuxième génération a son propre regard sur la vie et sur la mort, les mêlant souvent l'une à l'autre. Aussi loin que ma mémoire me ramène en arrière, c'est-à-dire vers l'âge de 5 ans, je me rappelle ces souvenirs évoqués encore et encore autour du repas dominical. J'écoutais. Tous les cinq, nous écoutions. Dans un silence quasi religieux, les récits de notre père, les interventions de notre père, plus macabres les uns que les autres, nos parents arboraient souvent une sorte de sourire factice, comme pour s'excuser, adoucir l'horreur, tandis que l'atrocité de leurs paroles s'imprégnait en moi, comme en chacun de nous. Des images morbides se projetaient chaque jour un peu plus sur l'écran de mon cerveau, y gravant des angoisses profondes qui colonisaient mon terrain émotionnel d'enfant, de futur adulte, et plus tard de maman. Et c'est vrai que, vous le racontez, vous avez eu du mal vous-même à construire une famille, à vous construire.
2: Oui, oui, la façon dont vous l'avez lu m'émeut vraiment. C'est comme si ce n'était pas moi qui l'avais écrit. C'est vraiment... Waouh, quoi. Je suis vraiment émue dans votre interprétation de la lecture. Oui, ça n'a pas été facile, en effet. Et bon, il faut se dire que ma maman a subi des expériences médicales en rapport avec la stérilisation. Et donc, sur les cinq, nous sommes trois filles et on n'a pas été fertiles, ni l'une, ni l'autre, ni la troisième. Et moi, j'ai la chance d'être née la dernière, le plus loin de la libération. Et donc, j'ai pu effectivement avoir une fille, mais pas plus. Et ça a été très long et vraiment pas facile. Et mes autres sœurs, ça a été très compliqué. Ma sœur aînée, elle a eu d'énormes problèmes. Elle est née en 48, donc c'était à peine 3 ans, parce que ma maman, c'est à Ravensbrück en janvier 45 qu'elle a subi ces expériences. Et elle a eu la chance d'en sortir vivante et de pouvoir donner la vie, effectivement.
1: Donc c'est vrai que ça n'a pas seulement marqué la mémoire, l'esprit, l'émotion, mais aussi le corps.
2: Ah oui, absolument. Oui, complètement. Je vous dis, ma sœur, elle a eu énormément de problèmes de santé dramatiques. Et d'ailleurs, quand elle est née, c'était en Afrique du Sud. Ils ont fait venir un curé en disant « la petite ne vivra pas ». Et à ma maman, on disait « ton lait n'est pas bon ». Enfin, c'était vraiment assez dramatique. Et elle a eu énormément de problèmes de santé. Toute la sphère gynécologique était atteinte. Et mon autre sœur aussi, elle a dû avoir beaucoup d'interventions pour redonner la vie. Et moi, heureusement, c'est venu spontanément, mais ça a été très lent. Et je pense que le corps de ma mère a dû être, comment dire, que les produits ont dû...
1: Bien sûr, la marquer.
2: Oui, la marquer.
1: Laisser des traces, en tout cas.
2: Laisser des traces, mais on se sont dissipés aussi au fil des années, puisque moi, je suis née plus de 15 ans après la libération. Donc voilà, j'ai entre guillemets cette chance-là, mais... On a une fille unique, alors on voulait bien plus d'enfants, mais voilà. Mais on n'est pas les seuls et ce n'est pas les gens, uniquement les gens qui descendants des camps qui ont des difficultés à avoir des enfants. Mais en tout cas, moi, j'ai constaté ça chez nous.
1: Alors, votre père, votre papa, Joseph, était violoniste.
2: Oui, absolument.
1: Il raconte une expérience en tant que violoniste qu'il a vécue. Vous le racontez, en tout cas. Vous le rapportez dans votre, dans votre récit.
2: Il y a plusieurs passages.
1: Il y en a plusieurs d'interventions.
2: Oui, donc je ne sais pas auquel vous faites allusion, mais j'imagine c'est celui quand il a été un jour appelé au secrétariat, le Schreibstube, et quand les déportés arrivaient au camp, ils devaient remplir des fiches. Et donc sur sa fiche, il avait inscrit qu'il était violoniste, donc on l'a appelé, on lui a mis dans les mains un violon en lui demandant de prouver ce qu'il avait inscrit, donc... Il était sidéré et il avait été envoyé à travailler dans les mines avec ses mains qui étaient devenues toutes abîmées. Et il s'est mis à jouer du violon, donc ils étaient enchantés qu'il sache jouer du violon. Et là, il a été appelé régulièrement pour divertir les soldats, les Allemands. Et donc, à un moment donné, il y a un capot qui aimait beaucoup sa musique aussi et qu'il faisait jouer. Et donc, avec le temps, il s'est dit, tiens, si je demande à pouvoir m'entraîner... peut-être que j'échapperai un petit peu à des corvées plus rudes. Et ça a été le cas, on l'a laissé s'entraîner. Donc il allait au Streibtube, il prenait son violon, enfin le violon, et il allait s'entraîner dans le bâtiment des latrines. Et il y a été plusieurs fois jusqu'au jour où justement un des capots arrive avec un prisonnier. Et puis il commence à asperger ce prisonnier d'eau brûlante et puis d'eau glaciale et puis d'eau brûlante, et mon père est en choc et le capot lui dit continue, c'est très très bien, etc. Et donc mon père était obligé de jouer pendant que ce pauvre prisonnier était torturé entre l'eau bouillante et l'eau glaciale. Et donc après ça, il n'a plus demandé à aller parce que c'était ça jouer au camp.
1: Je crois qu'on ne peut pas imaginer ce qui s'est passé.
2: Non.
1: On ne peut pas.
2: Même moi qui ai grandi avec tous ces témoignages, je les répète et je les relate dans mon livre, mais c'est tout simplement inimaginable. Et combien de fois ma mère n'a pas dit « mais qu'est-ce qu'un humain est capable de faire endurer à un autre humain ?»
1: On ne pouvait pas prévoir. On ne peut pas l'imaginer.
2: Non.
1: Et justement, vous parliez de Joseph, votre père qui était musicien.
2: Oui.
1: Et vous nous proposez Chausson, un musicien que votre père aimait particulièrement.
2: C'est le poème d'Ernest Chausson. Il l'a interprété lui-même à l'époque où il était premier violon dans l'orchestre de Johannesburg. Et on a encore un tout vieux 78 ou 78 tours avec cet enregistrement, et c'est tout simplement magnifique, absolument magnifique pour le violon.

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1: Nous écoutions le poème de Chausson. C'était une musique que votre père, Joseph, aimait particulièrement, Myriam Spira. Vous venez d'éditer un livre, un récit, chez Grasset, L'envol de la mémoire. Et cet envol, c'est celui de cette... C'est votre envol, délesté de cette lourde charge qui était la mémoire de la déportation de vos parents, Joseph et Betty, tous les deux résistants. Votre papa était juif, mais pas votre maman. Elle était belge, mais résistante elle aussi. Et de toute façon, il y avait tellement d'autres personnes que les juifs dans les camps. Et c'était, ils avaient le même sort.
2: Oui, oui, absolument, absolument. Et ce sont les camps qui les ont rapprochés, puisqu'ils se sont rencontrés dans ce train de la Croix-Rouge, et peu importait leur background, je veux dire, c'est la même expérience traumatique qui les a vraiment rapprochés. Et en effet, oui, ils étaient tous les deux résistants. Mon père, il transportait des journaux de la Libre Belgique dans son étui à violon, et ma maman, elle avait, dans son groupe de résistants, on lui avait confié un post-émetteur qu'elle avait caché chez elle, et les Allemands n'ont pas trouvé, mais ils l'ont arrêté quand même. Donc elle a été torturée, et puis elle n'a jamais rien lâché, elle n'a dénoncé personne. Et donc elle a inventé une histoire après pour qu'on la laisse tranquille. Et en effet, elle a été déportée. Mais tout le groupe de résistance, elle était la seule femme. Donc tous les garçons, il y a eu un procès à Berlin, tous les garçons ont été condamnés à mort par décapitation. Et ma maman, comme c'était une femme, elle a été déportée vers Ravensbrück et puis Mauthausen. Il y avait le début de la première partie de votre question.
1: Oui, on parle un peu de votre maman.
2: Ah oui, l'envol. Oui, non, le nom de l'envol. Oui, oui, l'envol de la mémoire. Et donc, c'est un nom, un titre un petit peu à double sens, parce que l'envol, c'est effectivement le fait de déposer, de mettre des mots émotés sur les mots MAUX de mes parents, a permis effectivement de me délester de cet héritage, même s'il reste. Mais effectivement, j'ai pu m'en alléger. Et l'envol, oui, c'est pas la mémoire qui s'envole, c'est l'envol.
1: C'est vous qui
2: c'est
1: pouvez
2: moi,
1: vous...
2: exactement.
1: C'est vous qui pouvez vous envoler.
2: Voilà, et exactement. Et le double sens, ça fait allusion effectivement à l'aviation, puisque je pilote des petits avions monomoteurs. Mais...

0: Mais la mémoire reste. Donc, c'est l'envol de la mémoire. Et quelqu'un m'a fait la remarque, oui, mais il y a une espèce d'ambiguïté. Je dis oui et non. Pour moi, non. Vraiment, c'est l'envol de la mémoire, mais la mémoire reste. Mais je suis allégée. Voilà.
1: Alors, parlons un peu de Betty.
0: Oui. Alors, elle était très jeune, donc elle avait 21 ans quand elle a été arrêtée. Et elle a d'abord été, comme je disais, torturée dans des bureaux. Elle est née à Bruges, hein, donc son réseau fonctionnait sur la côte belge et récupérait des pilotes anglais et américains qui avaient été abattus. Et soit il les cachait pour les soigner, soit il les cachait le temps de pouvoir les renvoyer vers l'Angleterre. Et donc, il y avait un dinghy qui les emmenait vers un bateau qui mouillait le long de la côte. Et voilà, donc, okay, oui, elle a été arrêtée, torturée, puis jetée de prison en prison en
1: C'est son
0: Allemagne.
1: silence qui lui a donné ce courage extraordinaire.
0: Oui, oui,
1: Et
0: oui.
1: si vous voulez, on va aussi passer à la troisième génération,
0: Oui.
1: parce que vous avez une fille.
0: Oui, absolument. Oui,
1: Et
0: oui.
1: Vous lui écrivez à la fin de votre récit.
0: Oui, un peu dédié. C'est un peu dédié à ma fille.
1: Une
0: Oui,
1: très belle lettre. Elle s'appelle Havaya.
0: Oui, tout
1: c'est
0: à
1: une,
0: fait.
1: C'est une, c'est un sens
0: Oui,
1: en hébreu.
0: c'est Havaya avec un H, Havaya. On le prononce très, très doucement. Et en fait, c'est un anagramme du nom de Dieu, Yehovah, et qui contient à la fois le passé. En fait, en hébreu, les mots sont généralement basés sur trois lettres. Et donc, dans son prénom, on retrouve ces trois lettres. Donc, c'est Haya, c'est le passé. Hové, c'est le présent. Et Hiyé, c'est le futur. Donc, c'est en un mot, qui est un anagramme du nom de Dieu, c'est l'entité, l'entité passé, présent, futur. Voilà.
1: À toi, Havaya. Tu avais 5 ans. Chaque mercredi, je venais te chercher à l'école et te déposer chez Betty pour déjeuner. Je filais au bureau et le soir, on vous rejoignait, papa et moi, pour dîner, tous les quatre. Or, ce jour-là, la sirène du Homme Hachawa, le jour de commémoration de l'Holocauste, a retenti pour une minute de silence à Maïmo, ton école. À mon arrivée le soir, Betty m'a dit « Tu sais que ta fille m'a demandé aujourd'hui ?» J'étais installée dans mon fauteuil. Elle m'a pris la main et m'a dit « Betty, raconte-moi ta Shoah. » J'ai la gorge serrée chaque fois que j'y repense. Je sais également que j'ai aussitôt enjoint à Betty de n'en rien faire, connaissant trop bien l'impact de tels récits. Je l'ai rassurée en lui promettant qu'un jour, lorsque tu en serais capable et prête, tu entendrais et tu apprendrais. L'école a joué ce rôle. À tes 16 ans, avec le voyage en Pologne, préparé tout au long de l'année en classe, incluant la visite des camps suivie symboliquement de l'arrivée en Israël, le jour du Yom Ha'atzmaout, excusez-moi pour la prononciation, jour de l'indépendance. Et aujourd'hui, il y a ce livre. Je le devais à Betty et à Joseph pour te raconter leur Shoah, ce qui m'était cher depuis le début. C'était que je te laisse le récit de notre famille, à toi ma fille. Tu as ici un pan de tes origines et qui sait peut-être de tes enfants plus tard.
0: Eh ben dites donc, j'aime beaucoup comment vous lisez, c'est magnifique.
1: Ben c'est vous qui l'avez écrit,
0: oui,
1: hein, c'est vous qui en avez
0: oui,
1: le mérite.
0: Mais c'est pas comme si c'était moi, c'est vous qui avez lu et vous lisez tellement bien. Et en plus, je revois tellement cette scène. Ma fille a 33 ans aujourd'hui, elle avait 5 ans. Et ça, ce passage, je vous assure, ce livre, c'est un livre qui est au présent. Ce n'est pas un énième livre sur la Shoah. Et quand vous me lisez ce passage-là, ça montre tellement à quel point ce livre est encore présent aujourd'hui. Vraiment, les stigmates et voilà.
1: Merci d'être venue nous en parler, Myriam. L'envol de la mémoire est paru aux éditions Grasset. Au revoir, Myriam Spira, et j'espère qu'on se reverra pour d'autres récits.
0: Ah ben avec grand plaisir et merci infiniment à vous pour votre accueil et mon invitation. Vraiment, merci beaucoup.
1: Au revoir.
0: Au revoir.
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2: C'est le matin sur RCF et bien sûr, c'est le matin pour chacun d'entre vous également. Vous êtes invités à commencer cette journée dans la louange sur RCF. Et aujourd'hui, pour aider votre louange et pour accompagner toutes vos activités matinales, c'est la communauté de Thésée qui vous accompagne, les frères, mais aussi bien sûr leurs très très nombreux visiteurs, tous ces musiciens qui les aident à faire de leur célébration de grands moments de prière et de louange. Nous vous souhaitons bien entendu une excellente journée à

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1: Et sur RCF, ce sont les frères de Thésée qui nous accompagnent durant cette louange de l'aube, des refrains, des chants que vous connaissez certainement et que vous pouvez reprendre durant toutes vos activités matinales. Des activités matinales placées donc sous le signe de l'action de grâce ce matin sur RCF et nous vous souhaitons bien sûr une excellente journée.

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1: Aujourd'hui, 1940.
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1: Mais que s'est-il passé pendant ces 12 mois? Pour la première fois, un président américain est réélu pour un troisième mandat. Il s'agit de Franklin Roosevelt. Le général de Gaulle lance un appel à poursuivre les combats contre l'Allemagne, le 18 juin. Et puis le gouvernement de Vichy se met en place. Invité, Laurent Joly, qui a dirigé la rédaction de Vichy, Histoire d'une dictature, un livre qui sort chez Talendier.
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1: Cette année 1940 est marquée par la guerre et la défaite de la France en mai-juin. Mais beaucoup d'autres événements se sont déroulés au cours de ces 366 jours. Le 5 mars, en Union soviétique, les membres du Politburo du Parti communiste signent l'ordre d'exécution du massacre de Katyn.
2: C'est ici, près de Smolensk, dans cette clairière de la forêt de Katyn, que l'on a découvert les corps de 10 000 officiers prisonniers de l'armée polonaise assassinés par les soviets. Près d'un millier de corps ont déjà été exhumés. Tous ont été exécutés de la même façon. Un coup de revolver dans la nuque. On remarque les mains liées.
1: Extrait des actualités françaises sous contrôle allemand. Les charniers seront découverts par les armées allemandes en 1941. On estime le nombre de morts à 4 000 à Katyn et même 22 000 sur l'ensemble du territoire polonais. Et il faudra attendre 1990 pour que l'Union soviétique reconnaisse sa responsabilité. Au Mexique, le 20 août, Ramón Mercader, sur ordre de Staline, assassine Léon Trotsky. Atteint à la tête par des coups de piolet, ce dernier décédera le lendemain. Son tueur sera condamné à 20 ans de prison. Et puis une grande première aux États-Unis, un président réélu pour un troisième mandat. Il s'agit de Franklin Roosevelt, locataire de la Maison-Blanche depuis le 4 mars 1933. Roosevelt bat très largement son concurrent républicain. Il sera réélu une dernière fois en 1944 et mourra le 12 avril 1945. Depuis 1951 et la ratification du 22e amendement de la Constitution américaine, un président ne peut pas effectuer plus de deux mandats.
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1: 17 juin 1940, Charles de Gaulle arrive à Londres. Il rencontre dans l'après-midi le Premier ministre Winston Churchill. Il expose son projet de maintenir la France dans le combat, même en cas de cessation des hostilités décidées par le gouvernement français, dirigé depuis quelques heures par le maréchal Pétain. À 12h30, le nouveau président du Conseil français intervient à la radio.
3: Français, à l'appel de Monsieur le Président de la République, j'assume à partir d'aujourd'hui la direction du gouvernement de la France. Sûr de la confiance du peuple tout entier, je fais à la France le don de ma personne pour atténuer son malheur. C'est le cœur serré que je vous dise aujourd'hui qu'il faut cesser le combat.
1: De Gaulle demande à parler à la BBC ce qu'autorise Churchill. Rédigé dans l'après-midi, enregistré à 18h et annoncé dans le programme de la BBC à 20h15, l'intervention du général de Gaulle est diffusée sur les ondes courtes et les grandes ondes à 22h.
4: Moi, général de Gaulle, j'entreprends ici, en Angleterre, cette tâche nationale. J'invite tous les militaires français des armées de terre, de mer et de l'air, où qu'ils se trouvent actuellement, à se mettre en rapport avec moi. Vive la France! Libre, dans l'honneur et dans l'indépendance.
1: L'enregistrement de l'appel du 18 juin n'a pas été conservé. Il n'existe plus que la version du 22 juin.
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1: 1940, après un mois de combat contre l'Allemagne, la France est à genoux. Le 16 juin, Paul Reynaud cède la présidence du Conseil au maréchal Pétain. Première étape dans la mise en place du gouvernement de Vichy. Laurent Joly, bonjour.
5: Bonjour Bruno Fuma.
1: Vous avez dirigé l'écriture de Vichy, Histoire d'une dictature, qui sort chez Talendier. Dans ce livre, vous faites remonter l'origine de Vichy à 1934, après les événements de février et la mise en place du gouvernement de Gaston Doumergue. En quoi l'origine de Vichy remonte-t-elle à ce moment-là?
5: Alors c'est une date un peu symbolique, parce que 1934, effectivement, c'est ce que les historiens, les historiennes considèrent comme le début de la crise parlementaire durable en France. Et il y a une demande, du coup, qui commence à surgir dans l'opinion pour un homme fort, un chef à poigne. Et il se trouve, c'est le point de départ du livre, qu'un grand quotidien qui s'appelle Le Petit Journal lance un sondage en 1934, c'est plutôt une enquête, on interroge les lecteurs, pour savoir quel serait le chef, le dictateur, c'est le mot qui est utilisé, le dictateur dont la France aurait besoin pour se relever. Et les deux noms qui apparaissent en premier, c'est le maréchal Pétain, très loin devant Pierre Laval, qui était l'un des leaders de la droite conservatrice républicaine de l'époque.
1: deux hommes forts du gouvernement de Vichy. C'est ce qu'on va découvrir dans quelques instants. Après la chute de Paris le 14 juin, le gouvernement français se réfugie à Bordeaux avant d'arriver à Vichy le 1er juillet. Les 9 et 10 juillet, les deux chambres se réunissent. Mais depuis quelques jours, un homme, Pierre Laval, justement lui, est à la manœuvre. Qui est-il ?
5: Alors c'est l'une des thèses développées dans le livre, c'est qu'on considère que Pierre Laval, qui est un homme politique très connu de la Troisième République, on le sait, il a commencé à la SFIO, le Parti Socialiste de l'époque, donc il a commencé à l'extrême gauche de la SFIO, et puis il a dérivé à mesure qu'il s'enrichissait comme avocat d'affaires, homme d'affaires, il a dérivé vers la droite, on va dire classique, la droite, le centre-droit. Il est l'un des leaders, avec Tardieu, avec Flandin, de la droite parlementaire, et il est plusieurs fois président du Conseil, il est même homme de l'année en 1931 par le magazine Time. Et c'est cet homme qui va exercer le pouvoir à plusieurs reprises, et qui depuis 1936 n'est plus aux affaires. Il veut véritablement sa revanche. Et la thèse qu'on développe, c'est que le coup de juillet 1940, c'est-à-dire ses votes à Vichy, ont été orchestrés par Laval dans son seul intérêt. En fait, le maréchal Pétain n'avait pas besoin de ça pour exercer les pleins pouvoirs. Il avait la nation derrière lui. En revanche, le changement des institutions, ça a permis à Laval de se faire nommer successeur du maréchal Pétain. C'est l'un des actes constitutionnels qui ont suivi les votes de Vichy, et on considère que c'est un véritable coup d'État.
1: Justement, la bascule institutionnelle a lieu les 9 et 10 juillet 1940 à Vichy. Qu'ont adopté les parlementaires ce jour-là ?
5: Alors, c'est très important, vous faites bien de le dire, c'est une bascule institutionnelle. C'est un changement de régime au sens où le 9 juillet, on a abrogé la Troisième République. Mais ce qui a été voté au maréchal Pétain, ce n'est pas les pleins pouvoirs, comme on le lit souvent, ce sont les pleins pouvoirs constituants. Autrement dit, le maréchal Pétain a reçu de la nation à travers ses parlementaires, c'est à peu près 650 parlementaires réunis à Vichy, il a reçu mandat de la nation de proposer à celle-ci une nouvelle constitution. Et il était bien mentionné que cette constitution aurait dû être ensuite validée par la nation. Or, ce qui s'est passé, c'est que le maréchal Pétain, à partir de ce vote-là, s'est octroyé les pleins pouvoirs effectifs. Donc il a fait un véritable coup d'État, c'est un véritable changement constitutionnel, puisque dès le 11 juillet 1940, Pétain devient à la fois président du Conseil, ce qu'il était déjà, et chef de l'État, c'est-à-dire qu'il remplace le président de la République, Albert Lebrun, donc c'est vraiment un coup de force. Il s'octroie les pleins pouvoirs législatifs, et surtout, il nomme un successeur, Pierre Laval. Il a 84 ans, si jamais il meurt, c'est Laval qui récupère tous les pouvoirs effectifs et législatifs. Donc là, on est bien dans autre chose, et cette autre chose, on le qualifie de coup d'État. Le terme vient de René Cassin, l'un des grands juristes de la France libre, qui parle de coup d'État juridique.
1: Laurent Joly, la collaboration va rapidement se mettre en place avec un nom qui reste dans nos mémoires, c'est Montoir. Quel est le bilan de cette rencontre entre Hitler et Pétain en octobre 40 ?
5: Alors là aussi, on est dans une image très forte de la France pendant l'occupation. Et en fait, cette poignée de main, c'est Hitler et Pétain qui se rencontrent dans une gare, pas loin de la zone de la ligne de démarcation. Et il se trouve que ça va avoir un effet sur l'opinion. L'opinion va être choquée par cette poignée de main entre l'ancien ennemi Hitler et puis le vainqueur de Verdun, Pétain. Mais dans les faits, il ne va pas y avoir beaucoup de conséquences concrètes à Montoir, et si ce n'est que Vichy va commencer à perdre les suffrages de l'opinion. Au début, l'opinion était plutôt favorable au maréchal Pétain, et octobre 40, c'est vraiment un basculement. Donc, c'est symbolique d'un gouvernement, le gouvernement de Vichy, qui veut entamer avec le vainqueur une politique de collaboration. Or, le vainqueur, il n'a pas envie de céder grand-chose en contrepartie. Et Pétain, lui, il n'a pas non plus envie de renverser complètement les alliances et de déclarer la guerre à l'Angleterre. Et en fait, très vite, Hitler dirige son regard vers l'Est, dirige son regard vers l'Union soviétique. Et la France, en vérité, ne l'intéresse plus trop. La France n'a pas été une carte importante dans le jeu d'Hitler pendant la Seconde Guerre mondiale.
1: Pierre Laval est débarqué du gouvernement le 13 décembre 1940. Après un intermède avec Pierre-Étienne Plandin, c'est l'amiral François Darlan qui remplace Laval avant le retour de ce dernier au pouvoir en 1942. Un retour que vous qualifiez d'engrenage criminel de la collaboration. Pourquoi ?
5: Pourquoi ? Parce que On a un homme qui a été écarté en décembre 1940, qui l'a très mal vécu. Alors, il a été écarté parce que on considérait que Montoire, justement, ça avait été très mal reçu par l'opinion. Donc, il est débarqué. Mais Vichy continue la politique de collaboration, plus que jamais, avec l'amiral Darlan, qui est au bord, ça c'est l'une des thèses développées dans le livre, on est au bord du retournement d'alliance. Pour autant, ça apporte pas grand-chose de mieux à la situation française, qui continue à être pressurée. Les Allemands s'emparent de ce qu'ils veulent. Et donc le retour de Laval, c'est vraiment la dernière carte. Et très clairement, il est dans une fuite en avant parce que c'est la seule carte qu'il peut jouer. Il déclare à la radio « Je souhaite la victoire de l'Allemagne » parce que sans elle, ce serait la victoire du bolchevisme. Donc ça montre à l'opinion qu'il est prêt à tout. Quand quelques jours plus tard, les Allemands lui disent « Nous, on veut 40 000 juifs en âge de travailler, on veut créer quelque chose en Pologne où on va mettre les juifs », Laval se pose pas de questions. En pleine guerre, à fréter des trains pour prendre des femmes et puis ensuite des enfants. Tout ça, évidemment, augure du pire. Et Laval, avec Laval de Pétain, il joue cette carte et on est vraiment dans un engrenage criminel. C'est la thèse qu'on développe parce que ce sont des gens, Laval, Pétain, Bousquet, qui ne sont pas des gens d'extrême droite, qui ne sont pas des antisémites forcenés, pris dans une politique dans laquelle ils ne peuvent plus sortir, sont amenés à se rendre complices d'un crime contre l'humanité.
1: Quelle était l'idéologie de Vichy ?
5: L'idéologie de Vichy est en fait assez claire. Elle vise à inscrire la France dans une nouvelle Europe. C'est une Europe des totalitarismes, c'est une Europe des dictatures, des régimes autoritaires militaires. Donc l'idéologie de Vichy, c'est un peu l'équivalent du franquisme, hein, du régime de Franco. C'est une sorte de national cléricalisme. On va s'appuyer sur les institutions traditionnelles. On va purger le pays de ses ennemis idéologiques, la franc-maçonnerie, les juifs, les socialistes. Si on voit pas ça, on comprend pas ce que fait Vichy. C'est-à-dire qu'ils sont convaincus que l'Allemagne va gagner la guerre. Encore à l'été 42, ils sont absolument convaincus que l'Allemagne vole encore de succès en succès et gagnera bientôt la guerre. Donc c'est dans cet agenda-là que le gouvernement de Vichy inscrivait sa politique.
1: Vichy, Histoire d'une dictature, est sorti chez Talendier. Laurent Joly, vous en dirigez la rédaction. Un grand merci à vous.
5: Merci à vous.

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3: Bonjour, en ce 25 juillet, c'est la Saint-Jacques. Nous fêtons Jacques le Majeur et non Jacques le Mineur, fêté le 3 mai avec Saint-Philippe. Saint-Jacques, dit le Majeur, était le fils de Zébédée et le frère de Jean. Pêcheurs sur le lac de Tibériade, ils étaient amis et de Simon et d'André. Ils réparaient des filets quand Jésus les interpella. Jacques sera, avec son frère Jean et son compagnon pêcheur Pierre, les apôtres les plus proches de Jésus. Ils seront présents à la Transfiguration et au Jardin des Oliviers. Jacques sera aussi le premier apôtre à mourir martyr, décapité en 42, sur ordre du roi Hérode. Et à la fin du 7e siècle, une tradition fit de Saint-Jacques lui-même ou de ses reliques l'évangélisateur de l'Espagne. Son corps aurait été découvert grâce à une étoile dans un champ appelé le Campus Stellae, devenu Compostelle. Et depuis le XIIIe siècle, Saint-Jacques est souvent représenté en pèlerin, avec le bourdon, c'est-à-dire son bâton, la calebasse en guise de gourde, le mantelet, une grande cape et le chapeau de feutre à large bord, orné d'une coquille Saint-Jacques. À l'origine, les coquilles Saint-Jacques étaient ramassées sur les plages de Galice par les pèlerins, comme preuve de leur périple. Cousue sur le chapeau, sur le sac ou sur le manteau, elle est le signe de reconnaissance de tous les pèlerins. Aujourd'hui, l'atmosphère à Saint-Jacques-de-Compostelle doit être indescriptible. C'est le jour où, durant la grande messe solennelle, on sort le Bota Fumero, un encensoir de 50 kilos porté par 8 hommes. Alors, bonne fête à tous les Jacques et à tous les pèlerins de Saint-Jacques-de-Compostelle.
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En ce temps-là, la mère de Jacques et de Jean, fils de Zébédée, s'approcha de Jésus avec ses fils Jacques et Jean, et elle se prosterna pour lui faire une demande. Jésus lui dit « Que veux-tu ?» Elle répondit « Ordonne que mes deux fils que voici siègent, l'un à ta droite et l'autre à ta gauche, dans ton royaume. » Jésus répondit « Vous ne savez pas ce que vous demandez. Pouvez-vous boire la coupe que je vais boire ?» Ils lui disent « Nous le pouvons. » Il leur dit « Ma coupe, vous la boirez. Quant à siéger à ma droite et à ma gauche, ce n'est pas à moi de l'accorder. Il y a ceux pour qui cela est préparé par mon Père. » Les 10 autres qui avaient entendu s'indignèrent contre les deux frères. Jésus les appela et dit « Vous le savez, les chefs des nations les commandent en maître et les grands font sentir leur pouvoir. Parmi vous, il ne devra pas en être ainsi. Celui qui veut devenir grand parmi vous sera votre serviteur. Et celui qui veut être parmi vous le premier sera votre esclave. Ainsi, le Fils de l'homme n'est pas venu pour être servi, mais pour servir, et donner sa vie en rançon pour la multitude. »

Bonjour, frères et sœurs, au-delà du micro. Elle est bien curieuse et bien riche, cette semaine passée avec vous. Nous avons vécu une sorte d'entrecroisement entre la fraternité et la fécondité. Au milieu, c'était mercredi, un éclair prodigieux grâce à Marie-Madeleine au sujet du Père du Christ, qui est aussi notre Père. C'est comme si la liturgie murmurait à notre oreille, celui qui a des oreilles qui l'entendent. Qu'il entende que la fraternité produit la fécondité missionnaire et que la fécondité ne peut se développer que si elle est portée par une réelle fraternité. Voilà un urgent rappel pour nos paroisses, pour nos équipes, nos engagements. La fraternité risque de se refermer sur elle-même si elle ne s'ouvre pas au monde. Et la mission ne portera aucun fruit si ceux qui annoncent la bonne nouvelle ne la vivent pas entre eux. C'est ce que les apôtres ont douloureusement appris auprès d'un maître autant exigeant qu'aimant. Jacques et Jean veulent faire carrière, mais d'une volonté honteuse, ils n'osent pas s'adresser directement à Jésus et demandent à leur petite maman d'intercéder pour eux. Les 10 autres sont jaloux et regrettent de s'être fait doubler par les 2 autres. Ils voudraient bien, eux aussi, siéger auprès de Jésus. Vraiment, les 12 ne sont pas encore des modèles de vertu. Jésus et l'Esprit-Saint auront fort à faire pour les amener à la fraternité missionnaire, dans laquelle ils pourront dire, avec Jésus et comme lui, « Nous ne sommes pas venus pour être servis, mais pour servir et donner notre vie en rançon pour la multitude. » Mais ne leur jetons pas la pierre, interrogeons plutôt notre cœur pour savoir s'il est prêt à servir d'une manière ou d'une autre tout au long de ces mois d'été. J'ai été heureux de passer ces quelques jours en deçà du micro. Merci de prier pour moi comme je prie pour vous. Que juillet et août nous permettent de mieux nous tourner vers le Père pour être de plus en plus des disciples missionnaires et que le Seigneur vous bénisse, le Père, le Fils et le Saint-Esprit.

Notre Père, qui es aux cieux, que ton nom soit sanctifié, que ton règne vienne, que ta volonté soit faite sur la terre comme au ciel. Donne-nous aujourd'hui notre pain de ce jour. Pardonne-nous nos offenses, comme nous pardonnons aussi à ceux qui nous ont offensés. Et ne nous laisse pas entrer en tentation, mais délivre-nous du mal. Car c'est à toi qu'appartiennent le règne, la puissance et la gloire pour les siècles des siècles. Amen.

0: L'ange du Seigneur apporta l'annonce à Marie.
1: Et elle conçut du Saint-Esprit. Je vous salue Marie, pleine de grâce. Le Seigneur est avec vous. Vous êtes bénie entre toutes les femmes, et Jésus, le fruit de vos entrailles, est béni. Sainte Marie, Mère de Dieu, priez pour nous pauvres pécheurs, maintenant et à l'heure de notre mort.
0: Voici la servante du Seigneur.
1: Qu'il me soit fait selon votre parole. Je vous salue Marie, pleine de grâce. Le Seigneur est avec vous. Vous êtes bénie entre toutes les femmes, et Jésus, le fruit de vos entrailles, est béni. Sainte Marie, Mère de Dieu, priez pour nous pauvres pécheurs, maintenant et à l'heure de notre mort.
0: Et le Verbe s'est fait chair.
1: Et il a habité parmi nous. Je vous salue Marie, pleine de grâce. Le Seigneur est avec vous. Vous êtes bénie entre toutes les femmes, et Jésus, le fruit de vos entrailles, est béni. Sainte Marie, Mère de Dieu, priez pour nous pauvres pécheurs, maintenant et à l'heure de notre mort.
0: Priez pour nous, Sainte Marie, Mère de Dieu,
1: afin que nous soyons rendus dignes des promesses du Christ.
0: Daignez, Seigneur, répandre votre grâce dans nos âmes, afin qu'ayant connu par la voix de l'ange l'incarnation de votre Fils Jésus-Christ, nous puissions parvenir par sa passion et par sa croix à la gloire de sa résurrection, par le même Jésus-Christ, votre Fils, notre Seigneur. Amen.
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7: Bonjour, bon réveil et merci de débuter cette journée avec nous. Et pour commencer, bonne fête à tous ceux qui se prénomment Jacques, puisque nous fêtons aujourd'hui, samedi 25 juillet, Saint-Jacques le Majeur. Présentation de cet apôtre à 7h55, ce sera avec Isabelle Delaunay dans le Saint du Jour. Dans une petite demi-heure, Philomène Dubois nous emmènera sous les toits de Paris à découvrir ce matin la maison de Montmartre. Très belle journée à toutes et à tous en notre compagnie. 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Et comme chaque samedi matin, nous débutons la matinale en allant faire un petit tour du côté de Rome en compagnie d'Anne Kerléo. Et ce matin, on s'intéresse plus particulièrement à la basilique Saint-Jean de Latran.
8: Au sud-est de Rome, la Piazza di Porta San Giovanni, la place de la Porte Saint-Jean, est un lieu très animé, envahi par le brouhaha incessant des voitures. Le contraste est assez saisissant avec la façade de la basilique Saint-Jean de Latran, qui respire le calme et la solennité. Avant d'entrer dans cette basilique, qui est la cathédrale de Rome et qui date de l'époque de Constantin, nous prenons le temps d'admirer cette façade en compagnie d'Alessandra Cassiani, l'une de nos guides en ce lieu.
9: C'est le pape Clément XII qui a commandé cette façade. Donc son nom, on le trouve comme toujours, un caractère énorme sur la façade, au sommet de la façade, dans une inscription. Et l'architecte est quelqu'un qui s'appelle Alessandro Galilei, donc encore une fois un architecte qui vient de Florence, vu que ce pape-là était florentin. Donc il a commandé des choses à Ferdinando Fuga et des choses à Alessandro Galilei, toujours aux artistes qui venaient de sa ville, donc de Florence. Elle est consacrée à Saint Jean, mais aux deux Saint Jean. Saint Jean l'évangéliste et Saint Jean Baptiste. Donc au sommet de la façade, au milieu de la balustrade, on voit Jésus-Christ au milieu avec sa croix qui est en train de donner sa bénédiction à la ville de Rome. Et puis de deux côtés, on voit Saint Jean Baptiste avec sa croix et Saint Jean évangéliste, donc les deux. Puis des deux côtés, les pères et les docteurs de l'église. Et c'est une façade vraiment typique du début du XVIIIe siècle, au moment où il y a le refus presque total de la tradition baroque, donc le style étonnant, théâtral, éclatant de la période baroque est complètement refusé, et il y a une sorte de retour à l'ordre, à la géométrie, à la rationalité de la période de la Renaissance. Donc vous voyez, cette façade est parfaitement maîtrisée d'une façon très rationnelle, très ordonnée, très géométrique. Elle est énorme, elle est imposante, mais elle est partagée d'une façon très, très, très ordonnée. Elle est parfaitement symétrique. Donc il y a cette sorte de retour à l'ordre, le retour à la Renaissance après la Révolution baroque.
10: Et le changement se fait à un moment de manière radicale ou ça vient progressivement?
9: Ce changement-là est tout à fait radical. Mais il y a un moment entre la véritable période baroque et ce retour à l'ordre qui est le moment de ce qu'on appelle le barocchetto romain, ça veut dire le petit baroque romain, où le baroque devient très minutieux, très gentil, très élégant, très chargé de détails minuscules et très bien travaillés. Donc c'est un moment où le baroque se fait un peu plus frivole, un peu plus agréable, moins monumental et moins rhétorique et moins imposant. Cette petite période constitue le passage, la fin du baroque et le passage à ce style complètement nouveau. Mais il faut dire que le baroque est un phénomène romain. Donc c'est l'Église de Rome qui s'exprime à travers le goût baroque, lorsque là, on a un artiste qui vient de Florence, Alessandro Galilei, et on a un pape qui vient de Florence, qui est Clément XII de la famille Corsini. Alors, Florence est la ville de la Renaissance. Rome est la ville de la période baroque, du goût baroque. Le pape qui vient de Florence et l'artiste qui vient de Florence essaient de relancer à Rome la tradition florentine, qui est la tradition de Michel-Ange, qui est la tradition de la Renaissance. Donc il y a ce refus de la tradition romaine pour relancer ceux qui viennent de Florence, donc le goût de la Renaissance, le goût du début du XVIe siècle. Donc c'est la politique des Florentins à Rome, du pape qui vient de Florence et de l'artiste qui vient de Florence, et qui s'oppose à la culture romaine.

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1: Nous voici dans la basilique Saint-Jean de Latran, où nous rejoignons Monseigneur Louis Duval-Arnoux, historien et chanoine du chapitre de Saint-Jean. Cet édifice où nous nous trouvons est l'une des grandes basiliques dites constantiniennes.
2: Elle a été construite par l'empereur Constantin, qui a donné le terrain où se trouve la basilique au pape Sylvestre Ier. C'était un terrain qui avait appartenu à une famille romaine qui s'appelait les Laterani. Ça avait été confisqué, c'est-à-dire c'était venu dans le fisc, dans le domaine de l'empereur. Et l'empereur l'a donc donné au moment de la paix de l'Église. Les trois basiliques, même avec Saint-Paul-hors-les-Murs, ont été construites à peu près en même temps. Saint-Paul-hors-les-Murs a été reconstruite très peu après, au milieu du IVe siècle, mais Saint-Pierre et Saint-Jean ont été construites ensemble. Seulement, évidemment, Saint-Pierre a été complètement démolie et reconstruite sur un nouveau plan, au XVIe siècle, tandis que la basilique du Latran a toujours gardé le même plan, même si on ne reconnaît plus rien du tout actuellement des origines, sauf un tout petit peu la mosaïque du fond de l'abside, une partie de la mosaïque, au moins les morceaux de la mosaïque remontent effectivement au IVe siècle.
1: On associe en général le pape à Saint-Pierre, et pourtant le pape, en tant qu'évêque de Rome, sa basilique, c'est celle-ci, Saint-Jean de Latran.
2: Vous avez tout à fait raison. La basilique du Latran, c'est la cathédrale du pape, et le clergé de la basilique s'en souvient bien. Ce qu'il faut bien voir au point de vue historique, c'est que les papes ont toujours résidé, comme résidence principale, disons, au Latran jusqu'à la fin du XIIIe siècle, début du XIVe. Le palais des papes à côté, qui n'existe plus maintenant, dont il ne reste plus qu'une abside qui même déjà a été déplacée, mais qu'on voit de l'extérieur, abritait les papes et leur entourage, bien entendu, leur administration, même s'il était encore assez embryonnaire, jusqu'au XIIIe siècle. Puis après, il y a eu le départ pour Avignon dû à l'indiscipline des Romains qui faisait que les papes ne pouvaient pas vivre tranquillement et administrer tranquillement l'Église depuis Rome. Ils se sont donc installés à Avignon. Quand ils ont voulu revenir, il y a eu à ce moment-là le grand schisme, ce qu'on appelle le grand schisme d'Occident, c'est-à-dire que deux papes ont été élus successivement, d'ailleurs, par le même corps électoral, par le même sacré collège, qui a estimé que la première élection était entachée d'irrégularité parce qu'ils étaient sous la pression du peuple romain qui faisait pratiquement une émeute sous les fenêtres du conclave. Pendant donc de trentaine d'années, il y a eu deux papes, puis même à la fin trois papes, et tout cela s'est résolu au concile de Constance. Et quand le pape est revenu, il a voulu s'installer à ce moment-là à Saint-Pierre. En s'installant à Saint-Pierre, il voulait montrer qu'il était le pape de toute la chrétienté et pas seulement l'évêque de Rome, insistant donc sur la succession par rapport à Saint-Pierre, à qui a été confiée l'Église tout entière. Déjà, au XIIe et XIIIe siècle, les papes avaient commencé à résider davantage à Saint-Pierre, mais à partir du XVe siècle, donc on commence à construire le palais actuel, et les papes ne quitteront plus pratiquement le Vatican, sauf pour des séjours très courts, et pour l'été, au XVIIe et XVIIIe siècle, quand ils allaient au Quirinal, qui avait un meilleur air que celui du Vatican. Vous savez que Rome a été toujours dévastée par la malaria, et il fallait chercher les les plus sains pour vivre en été.
1: La basilique Saint-Jean de Latran, telle que nous la voyons aujourd'hui, a un aspect baroque qui pourrait faire oublier qu'elle vient du fond de l'ère chrétienne sans jamais avoir été détruite. Et à bien y regarder, finalement, on retrouve effectivement le plan basilical des origines, un plan emprunté aux édifices de l'Antiquité romaine.
2: Elle est bâtie sur ce qu'on appelle le plan basilical, c'est-à-dire des grandes nefs accolées les unes aux autres. À Saint-Jean, il y en a cinq. Une grande nef centrale, très large, et de chaque côté, deux bas-côtés. Ce plan, encore une fois, a été respecté lorsque, au XVIIe siècle, l'architecte Borromini a étayé la basilique qui commençait à s'écrouler, pour la énième fois d'ailleurs. Il a respecté le plan

0: Et à l'intérieur des massifs, des énormes piliers qu'il y a maintenant, on retrouverait les colonnes primitives qui n'ont pas été retirées. Et la chose la plus curieuse, amusante d'une certaine manière, c'est que les murs, ces piliers avec leurs décorations ont été construits au XVIIe siècle et le plafond date du XVIe siècle. Puisqu'on y trouve les armoiries de Pi IV et puis celles de Pi V. Donc les papes de la deuxième moitié du XVIe siècle.
1: Alors dans les niches formées par ces colonnes qui ont été reprises, vous nous le disiez, on trouve d'immenses statues. Ce sont
0: les énormes statues sont un peu postérieures, n'ont pas été placées là par Borromini qui avait l'intention de les faire, mais n'ont été placées là que une cinquantaine d'années après la mort de Borromini. Et elles sont d'ailleurs d'un style qui est beaucoup plus celui du Bernin, même si ce n'est pas du Bernin, mais de la tradition du Bernin plus que de celle de Borromini. Des statues très emphatiques, très... Alors ce sont les statues des 12 apôtres. Et là aussi, alors le symbolisme est évident, ce sont les apôtres qui soutiennent l'Église et la tradition des apôtres qui permet à l'Église romaine d'exister. Au sol, on a un très beau pavage de mosaïque de marbre. Il a été fait par les marbriers romains du XIIe au XIIIe siècle avec des morceaux de marbre récupérés dans les ruines romaines. On reprenait les morceaux de porphyre, de serpentine, de marbre blanc, de marbre jaune. Et avec tout ça, on faisait des dessins magnifiques, des volutes, des spirales, etc. Qu'on retrouve à plusieurs endroits dans le pavage, au milieu des volutes des marbriers romains.

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1: On s'est déplacé.
2: Ce dessin complet montre une scène qui ne peut pas correspondre à la promulgation d'une bulle, qui d'ailleurs, c'est un acte qui ne se fait pas, on le

0: Et Boniface VIII y attachait énormément d'importance car il avait des ennemis qui étaient les ennemis de sa famille et qu'il considérait comme les ennemis de l'Église, ce qui était précisément la famille Colonna. Mais enfin, à ce moment-là, on ne savait pas qu'il y aurait un pape Colonna quelques siècles plus tard. D'autre part, on attribuait aussi de façon classique cette fresque au grand peintre Giotto. En réalité, aujourd'hui, on considère que ce n'est probablement pas Giotto, mais un peintre romain anonyme de la fin du XIIIe ou début du XIVe siècle. Ici, nous sommes dans la même, le même bas-côté que la fresque de Boniface VIII, devant un autre pilier sur lequel il y a un monument élevé en l'honneur du pape Sylvestre II. Sylvestre II était un pape français qui s'appelait Gerbert et qui était originaire d'Aurillac, on l'appelle toujours Gerbert d'Aurillac, et qui avait été le plus grand savant de l'époque, auteur de plusieurs traités de mathématiques et d'autres disciplines de l'époque, et qui avait été le précepteur aussi de l'empereur germanique Othon III. Et quand Othon III est venu à Rome, qu'il a voulu mettre un pape de confiance, il a fait élire son ancien précepteur, Sylvestre II, qui à ce moment-là était archevêque de Ravenne. Donc le monument est élevé à sa mémoire, mais il y a en dessous du monument une plaque qui est la plaque tombale du pape, donc gravée quelques années après sa mort. Les dates du pape Sylvestre II sont 999 à 1003, c'est-à-dire que c'était le pape de l'an 1000. Et alors cette plaque a dans la légende romaine une certaine importance. Sylvestre II étant un grand savant, on lui a attribué non seulement des travaux d'alchimie qu'il n'a sans doute pas fait, mais en plus on en avait vraiment un mage, un magicien. Et on prétend que cette plaque tombale devient humide à l'approche de la mort d'un pape.
1: Puisque vous nous disiez que c'était un pape français, d'origine française, ça nous permet peut-être d'évoquer le rôle de la France dans cette basilique, rôle qui existe encore aujourd'hui.
0: Alors, entre le clergé de la basilique du Latran, ce qu'on appelle le chapitre, les chanoines du chapitre, et la France, il y a toujours eu des relations très étroites, les rois de France essayant de se faire bien voir des chanoines du Latran, qui à l'époque étaient des gens importants et influents, ce qui n'est plus le cas du tout maintenant. C'est ainsi que le roi Louis XI avait fait de grosses donations au chapitre du Latran. Mais les malheureux chanoines n'ont jamais réussi à se rendre maîtres de ces donations qui se situaient dans le sud-ouest de la France et accablaient les successeurs de Louis XI de réclamations. Et pour terminer, mettre fin à ces réclamations, Henri IV, qui d'ailleurs avait beaucoup de péchés à se faire pardonner. Ces péchés, on ne parle pas de Gabriel Destrée, ça c'est pour un roi, c'est quelque chose de tout à fait normal. Et non, ces nombreux péchés, c'était surtout ces allers-retours entre le catholicisme et le protestantisme. Bon, enfin, il s'était fixé sur le catholicisme, il voulait se faire pardonner, et il a offert au chapitre du Latran une abbaye dans le sud-ouest de la France, entre Marmande et Agen, à Clairac, et cette abbaye était vide de moines, parce que les moines, c'était, vous savez, c'était l'époque des guerres de religion, et les moines avaient tous ou bien disparu, ou bien embrassé le protestantisme. Alors, il restait les locaux de l'abbaye, bien sûr, et puis surtout ses revenus. Et ses revenus étaient importants, et en les donnant à... au chapitre, Henri IV leur faisait un très beau cadeau. Et les chanoines, d'ailleurs, en ont été reconnaissants. Quand nous sortirons de l'église, nous pourrons passer devant la statue d'Henri IV que les chanoines ont fait élever en mémoire de cette donation et pour montrer leur gratitude au roi de France. La statue est très belle, elle est de Nicolas Cordier, un sculpteur lorrain qui était établi à Rome à cette époque, un des plus grands sculpteurs de l'époque. En mémoire de cela, non seulement Alors,

0: Croix de France et, qui a fait cette donation est représenté, toujours bien présent dans la basilique. Mais en outre, le chapitre a donné au roi de France et à ses successeurs le titre un peu curieux, mais amusant, de premier et unique chanoine d'honneur de la basilique. C'est-à-dire qu'il donc, il devrait avoir le droit de s'habiller en chanoine et de venir célébrer l'office avec tout le monde. En réalité, bien entendu, c'est pas comme ça tout à fait que ça se passe. Quand les présidents de la République, héritiers des rois, veulent venir prendre possession de leur stalle, comme on dit, on les reçoit à l'intérieur de la basilique, pas dans une stalle en bois comme celle où nous célébrons l'office, mais dans un bon fauteuil, et un fauteuil est prévu aussi pour l'épouse du président de la République. On le reçoit, on prie avec lui, et ensuite on échange des cadeaux, et on échange des discours, on lui fait visiter la basilique, etc.
1: Mais donc le lien persiste.
0: Le lien persiste toujours, et pour le manifester de façon un peu plus permanente que la visite éventuelle d'un président de la République, ils ne sont pas tous venus prendre possession de leur stalle, il y a toujours un chanoine de nationalité française, et actuellement c'est moi, voilà.
1: C'est Monseigneur Louis Duval-Arnoux que nous retrouverons bientôt pour la seconde partie de cette visite. Seconde partie au cours duquel on découvrira entre autres le cœur de la basilique Saint-Jean de Latran avec les mosaïques de l'abside. Et puis un lieu où le visiteur n'a pas l'autorisation d'aller d'habitude, la sacristie avec son étonnant plafond en trompe-l'œil.

0: Nous poursuivrons cette découverte de la basilique Saint-Jean de Latran, toujours en compagnie d'Anne-Claire Léo d'Envia Romain. Samedi prochain, ça sera à partir de 7h. 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Bonjour et bienvenue à ceux et celles qui viennent de nous rejoindre. C'est la matinale, nous sommes ensemble jusqu'à 9h. Nous sommes le samedi 25 juillet. Bonne fête à ceux qui s'appellent Jacques, puisque ce matin nous fêtons Saint-Jacques le Majeur. Les explications d'Isabelle Delaunay, ça sera tout à l'heure à 7h55 dans le Saint du Jour. Dans la prochaine demi-heure dans votre matinale, dans quelques instants, nous serons sous les toits de Paris avec Philomène Dubois qui nous fera découvrir la maison de Montmartre. Ginette Kolinka, récit d'une rescapée d'Auschwitz-Birkenau, c'est un album de bande dessinée que nous présentera Simon Tatrou à 7h42. Et puis à 7h45, retour sur quelques 25 juillet qui ont marqué l'histoire, et notamment le 25 juillet 2000, on s'en souvient, le crash du Concorde. Mais pour l'heure, je vous propose de faire un premier point sur vos conditions météo pour ce samedi.
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0: Les éclaircies alternent avec des nuages porteurs d'averses orageuses des Pyrénées aux Alpes et jusqu'à la Méditerranée. Les orages peuvent être forts avec de la grêle par endroits. Ailleurs en France, le temps reste chaud avec de belles éclaircies. On passe à la Belgique, les éclaircies se partagent le ciel avec les passages nuageux. Les températures, ce matin, de 12 à Charleville-Mézières, c'est pas très chaud, jusqu'à 24 à Marseille, en passant ce matin par 18 à Lille et Paris, 23 à Lyon et Ajaccio. Les températures de ce samedi après-midi, de 27 à Bordeaux et Montpellier, jusqu'à 32 du côté de Dijon et de Lyon. On prévoit pour l'après-midi 28 à Lille, 30 à Paris et à Marseille. Côté Belgique, 28 degrés pour l'après-midi pour la ville de Bruxelles.
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1: Tous les week-ends de juillet-août, le musée Montmartre ouvre ses jardins et collections jusqu'à 22h. De quoi prendre un moment de fraîcheur derrière la vigne de la Butte. Prenons le métro, descendons place Saint-Georges pour attendre le bus 40, c'est important. C'est le moment d'observer la façade de la Fondation Thiers qui fut le palais d'Auguste Thiers, président de la République. En vrai, tout a été brûlé par la commune en 1871 puis reconstruit. Elle abrite aujourd'hui une fondation, une bibliothèque. Je vous y emmènerai un de ces jours. Tiens, voilà le bus. Vous ne l'entendez pas, il est électrique. Il est climatisé. Bonjour monsieur. Le chauffeur est un virtuose, comme tous les chauffeurs de cette ligne. Et ne manquez pas de les féliciter, car il va nous conduire dans le dédale des rues de la Butte. À nous, il y aurait écrit dans le labyrinthe des rues obscures. Ne regardez ni votre smartphone, ni votre journal. Voyons. Nous traversons la rue des Martyrs, passons par Abbesse et remontons la rue Le Pic. Laissons à notre gauche le moulin de la Galette. Nous redescendons après la place du Tertre à Vignes. C'est un tort de snober les touristes. Allons dans la masse, écoutons les enthousiasmes et la joie qu'ils ont de poser devant le Sacré-Cœur. Mais nous remontons la rue Cortot. Les pavés sont pleins d'histoires. Il y a Satie en costume et chapeau melon qui vit dans une toute petite chambre pour être au plus près de Suzanne Valadon, dont il est tragiquement épris. Il y a Suzanne, bien sûr, et son fils Maurice Utriot. Tout respire l'amour, et c'est bien l'amour que nous venons chercher. Au numéro 33, suivez-moi. On entre. D'abord la boutique du musée, on verra ça en partant, car la porte du jardin s'ouvre. Remontons vers la maison, à gauche le jardin qui descend en palier. Là-bas où ils se rencontrent, Otto von Ries et Adia s'installent à Montmartre, au bateau Lavoir. Dès 1904, ils y fréquentent Georges Braque, Thies van Dongen, Piet Mondrian et Pablo Picasso, au contact desquels s'élaborent les fondements de la modernité. Leur trajectoire témoigne d'une recherche plastique ouverte et résolument internationale, comme en témoigne leur présence et contribution commune à la naissance du mouvement Dada à Zurich, à la fondation du groupe Cercle et Carré à Paris, ainsi que leurs nombreux déplacements en Europe. Leur démarche révèle une grande liberté formelle, inscrite au cœur des avant-gardes européennes. Oui, ouais, c'est bien l'amour qui nous guide ici. Et attention, l'exposition s'arrête début septembre. C'est vraiment le moment d'y aller, avant qu'Alice Léger, responsable des collections, nous fasse une nouvelle surprise. L'amour toujours. Tiens, voilà le bus 40.
0: Merci Christophe Maury, c'était l'agenda en Île-de-France. Bon réveil à l'écoute de RCF Notre-Dame, il est 7h30, c'est la matinale et nous partons maintenant sous les toits de Paris en compagnie de Philomène Dubois. Philomène qui nous présente ce matin la maison de Montmartre.
2: Pendant tout l'été, je vous emmène à la découverte de lieux d'accueil à Paris. Ils se distinguent par leur mission mais partagent une origine chrétienne. À travers les récits intimes des personnes qui font vivre ces endroits, vous allez entendre une autre facette de la capitale, celle de lieux où l'accueil, la solidarité et la rencontre façonnent le quotidien. Aujourd'hui, vous allez découvrir l'hôtellerie de la basilique du Sacré-Cœur de Montmartre. Tenue par la communauté des sœurs bénédictines et une équipe de laïcs, elle a pour mission d'accueillir les pèlerins qui souhaitent vivre une nuit d'adoration au cœur de la basilique.
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4: Basilique du Sacré-Cœur de Montmartre, je suis sœur Marie Jérémie, je fais partie de la communauté des bénédictines du Sacré-Cœur de Montmartre au service de cette belle basilique. Notre congrégation a été fondée ici à Montmartre à la fin du 19e siècle. Nous avons pour vocation de prier, notamment devant le Saint-Sacrement exposé. C'est la raison d'être de notre existence. De cette prière, de l'adoration et de cette vie communautaire, eh bien, nous accueillons toutes les personnes qui entrent dans cette basilique. Bien sûr, on ne les rencontre pas toutes, puisqu'elles sont environ 10 à 15 000 à rentrer chaque jour ici. Mais nous les accueillons par la prière

0: Et puis après, bien sûr, nous faisons des choses concrètes pour pouvoir faire en sorte qu'elles se sentent bien en ce lieu par des rencontres, des temps de mission que nous pouvons organiser pour les personnes.
1: L'hôtellerie de la Basilique existe spécifiquement.
0: Il est perpétuel, date du 1er août 1885. Je pense qu'il a une mission réparatrice, de consolation du cœur de Jésus pour toutes les fois où nous le blessons, où notre monde le blesse par l'indifférence, par le rejet, par le manque d'amour, tout simplement. Et de nuit, la prière de consolation a une force encore plus grande. Et j'allais dire qu'elle tire sa source de l'Évangile, parce que Jésus, au moment où il vit son agonie à Gethsémani, on est la nuit. Et il demande à trois de ses disciples de le suivre pour vivre avec lui, eh bien, ce temps où il va donner sa vie pour le salut du monde et qui est un temps de combat. Il s'éloigne un peu, il demande à ses disciples de veiller et de prier. Bah, malheureusement, bon, les disciples s'endorment par trois fois, hein, ici à Montmartre. De se relayer pour prier, c'est une manière aussi de répondre à cet appel de Jésus qui cherche des veilleurs de nuit avec lui au moment où il offre sa vie pour le salut du monde. Alors c'est lui qui offre sa vie. Nous, par notre baptême, on est unis à son offrande. Et ça se vit particulièrement dans la prière de nuit.
1: Les sœurs accompagnent les pèlerins dans cette découverte de l'adoration. Elles sont parfois les témoins de moments forts pour les personnes qu'elles accompagnent.
2: Bonjour, bienvenue à la Basilique du Sacré-Cœur de Montmartre. Je suis sœur Maximilien Marie. Je fais partie de la communauté des bénédictines du Sacré-Cœur de Montmartre qui est en mission ici à la Basilique. Quand on accueille des groupes d'enfants ou de jeunes en journée pour la retraite, on va les emmener à l'adoration parce qu'ils ne viennent pas de nuit. Et quand ils demandent une introduction à l'adoration, on les introduit en salle et après on les emmène dans le cœur de la Basilique pour prier. Et je vous donne ce témoignage parce que très souvent, on retourne à merci. C'était beau, etc. Et je vous donne le témoignage d'une petite fille. C'était dans l'escalier, au retour. Elle se tourne vers moi, elle met sa main sur son cœur et elle dit « Oh, merci, ça fait du bien, ça apaise. » Cette petite, elle n'avait pas 10 ans. Elle avait un grand sourire.
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1: Les pèlerins qui souhaitent réaliser une veillée d'adoration ont l'obligation de réserver une nuit à l'hôtellerie. C'est une question de sécurité. Cyril nous guide dans les étages pour découvrir les dortoirs. Ils sont de toute taille pour accueillir tout le monde, quel que soit son niveau de revenu.
4: Le dortoir Saint-Tarcisius avec 8 lits. En général, c'est les hommes qui sont ici. Il y a quand même un peu moins d'hommes que de femmes qui viennent pour faire de l'adoration. Mais il y en a aussi un certain nombre. On est étonné par rapport à il y a 4 ans, il y avait beaucoup de femmes, très peu d'hommes. Aujourd'hui, on remonte un peu sur le nombre d'hommes.
1: Donc vous devez vous adapter un peu sur la répartition des dortoirs
4: Tous les jours, on réadapte un petit peu en se disant, bon bah, aujourd'hui, voilà. On essaie d'être adapté à chacun des tarifs pour avoir le maximum de pèlerins. Tout ça à 15 euros la nuitée. Je veux dire, je suis imbattable. Ouais. Au niveau prix, le sanctuaire de l'adoration eucharistique, c'est le lieu le moins cher de Paris. C'est pas pour ça qu'il faut venir, parce qu'on est le moins cher. Il faut venir parce qu'on a envie de faire la nuit d'adoration, et uniquement. Après, on a un format comme celui-ci, légèrement différent. On est vraiment dans un dortoir pur et dur, où il n'y a pas de séparation. Donc c'est vraiment une chambre pour un groupe de scouts, là. Ici, groupe de scouts, groupe de jeunes. C'est tout à fait intéressant parce qu'on a quand même beaucoup de groupes de jeunes. Moi, je suis toujours très, très impressionné par le nombre de jeunes que nous avons ici. Voilà, moi, à mon arrivée, j'étais sur un autre sanctuaire avant. On accueillait quand même des personnes d'un âge 50, 60, 80. Aujourd'hui, ici, on accueille de tout. Voilà, vous avez peut-être vu, il y avait un groupe d'enfants qui partait ce matin, ils avaient 7 ou 8 ans. Voilà. Et ce soir, il y a un autre groupe d'enfants. Voilà, on a une moyenne d'âge ici de 35, 40 ans, parce qu'on a accueilli des enfants, les plus petits, ils ont 5 ans. Les personnes les plus âgées, bah, ils ont 90, 95 ans. Autre dortoir, toujours dans son jus, le dortoir Saint-Paul, très connu des adorateurs. C'est un vieux dortoir où on continue d'avoir une belle vue sur Paris. Et là, comme il est 9h15, c'est encore calme. Le parvis, si vous regardez, il n'y a pas grand monde. Voilà.
1: Et c'est super beau. C'est la meilleure vue de Montmartre, en fait.
4: Non, c'est la meilleure vue de tout Paris.

0: Nous nous dirigeons désormais vers le lieu le plus important de l'hôtellerie, le passage qui la relie à la basilique.
1: C'est notre galerie vitrée où se trouve la sacristie. Si cette porte se ferme, s'il y a un problème, la nuit d'adoration est bloquée. Voilà.
2: Parce que ça permet de circuler entre l'hôtellerie et la basilique, c'est ça ?
1: En fait, cette porte, la nuit, elle s'ouvre automatiquement. On a des capteurs. Là, c'est moi qui la commande. La nuit, cette porte, elle reste ouverte. Et la nuit d'adoration se passe juste à côté, dans la basilique. Ce lieu de passage, c'est tout l'intérêt de l'hôtel, de la basilique du Sacré-Cœur. Je vais prier, je repars dans ma chambre, je retourne prier parce que j'avais encore besoin de prier, mais j'y retourne, voilà.
0: À l'entrée de la basilique, un grand groupe de lycéennes attendent le début de la nuit d'adoration. Je fais la rencontre de Marguerite et Blanche.
3: On part pour une nuit d'adoration organisée grâce à notre lycée. Et voilà, c'est toujours des moments extraordinaires qu'on vit ici, donc on est très heureuse de commencer ce moment.
0: C'est la première fois ?
3: Pour moi, non, mais pour plusieurs, oui, je crois bien. Ce que j'aime, c'est un peu toute la ferveur qui enveloppe tout le monde. Je trouve qu'ici, on en ressort le lendemain matin, même si on se lève tôt, même si on n'a pas dormi, on en ressort vraiment grandi et recentré sur l'essentiel, et c'est vraiment incroyable. Surtout quand on fait ça, là, c'est avant un week-end, mais quand c'est ça, la veille d'un cours, et on revient, on n'a plus envie d'être médisant envers les profs, on n'a plus envie d'être flemmard, et c'est top.
0: Et le fait de le faire avec son lycée, ça a quelque chose de particulier aussi ?
4: C'est assez... sympa de le faire avec des filles qu'on voit tous les jours. Et donc là, on vit un moment super fort de foi avec elles. Alors que d'habitude, on se voit dans les couloirs, on passe des super moments ensemble. Et c'est aussi très important, je pense, pour nos amitiés, de passer des moments de foi ensemble. Et ça nous grandit vraiment tout ensemble.
0: Vous allez réussir à faire silence un peu pour prier ?
3: Naturellement. Parfois, on s'aide aussi, parfois... Pour prier collectivement, c'est sympa aussi de lancer quelques chants et c'est aussi des beaux moments pour se dire que on est certes seul face au Seigneur, mais on est tout ensemble pour prier. Et donc c'est aussi très chouette de lancer quelques chants dans la nuit.
0: Les pèlerins se dirigent désormais vers la dernière messe du soir avant d'entamer la nuit d'adoration. Ils espèrent y vivre un moment de communion et de foi. Nous étions aujourd'hui à l'hôtellerie de la basilique du Sacré-Cœur de Montmartre. Merci à Sœur Marie-Jérémy, Sœur Maximilien-Marie, à Cyril Lameux, à Blanche et Marguerite pour leur témoignage. 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

0: Sous les toits de Paris, série estivale préparée par Philomène Dubois que nous retrouverons samedi prochain à partir de 7h30. 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Très belle journée à toutes et à tous. Il est 7h42. On s'intéresse maintenant à l'actualité de la bande dessinée avec vous, Simon Tatrault.
1: La BD de la semaine est une très grande dame à l'honneur en la personne de Ginette Kolinka et ce récit d'une rescapée d'Auschwitz-Birkenau. Cet album est signé Aurore d'Onde. Celle-ci signe une bande dessinée coup de poing qui devrait être lue dans tous les collèges et les lycées. Ginette Kolinka, récit d'une rescapée d'Auschwitz-Birkenau, est une véritable plongée en apnée dans les souvenirs d'une vraie survivante de ce que l'humanité a fait de pire dans l'histoire. Nous suivons Ginette, jeune fille au moment de la guerre et de l'arrivée du nazisme qui va changer sa vie à tout jamais et lui faire découvrir les abîmes de l'humanité. Alors qu'Aurore d'Onde est en terminale au lycée en 2018, sa classe reçoit Ginette Kolinka. Attentif, les élèves écoutent le récit que cette femme partage avec eux sur la Shoah qu'elle et sa famille ont subi. Le choc est rude et Aurore en ressort avec le souhait de réaliser ce que Ginette leur en demande à la fin de sa visite, transmettre à leur tour afin d'assurer le devoir de mémoire que l'on doit à cette partie de l'histoire. Dans l'album, c'est Ginette Kolinka qui parle, elle revit courageusement une partie très douloureuse de sa vie. De l'arrivée de l'étoile jaune à la déportation, en passant par la ligne de démarcation, les humiliations et les conditions de vie atroces dans les camps, tout est raconté sans nous épargner. Nous pourrions penser déjà tout connaître de cette sombre part de l'histoire et pourtant cet album nous fait réaliser que non, on apprend beaucoup et ce témoignage qui prend aux tripes. Si le récit est lourd, nécessaire et ce témoignage est salutaire, et il est cash et sans concession, le coup de crayon d'Aurore d'Onde, faussement naïf, vient apporter un semblant de

0: légèreté permettant de prendre un peu de distance avec l'effroyable réalité. Comme le dirait Ginette Colaca, voilà où mène la haine, et j'ajouterai voilà ce qu'il faut lire urgemment pour ne jamais oublier. Jamais. Ginette Colaca, récit d'une rescapée d'Auschwitz-Birkenau, signé Aurore Donte, est à découvrir aux éditions Des Ronds dans l'eau.
1: Merci Simon Tatrou, c'était le rendez-vous bande dessinée sur RCF Notre-Dame. Dans 5 minutes, vous retrouverez la prière du matin, mais pour l'heure, on s'intéresse à l'histoire.
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1: Aujourd'hui, nous sommes le 25 juillet. 25 000 francs or pour celui qui sera le premier à traverser en avion la Manche. C'est le concours que lance le journal anglais Le Daily Express. Le 25 juillet 1909, c'est au tour de Louis Blériot de tenter cette traversée.
3: À 4h41, Blériot
1: avoir traversé la Manche en avion. Pour saluer son exploit, le Daily Express titra « L'Angleterre n'est plus une île ». 2 semaines après le débarquement allié en Sicile, Mussolini est mis en minorité par le Grand Conseil fasciste.
4: Le 25 juillet 1943, Mussolini est destitué par son gouvernement. Un coup d'arrêt à la politique fasciste menée par le Duce depuis 20 ans. Le roi Vittorio Emanuele III obtient les pleins pouvoirs.
5: Le roi ne voulait plus rester les bras croisés et regarder l'Italie sombrer dans la défaite. À tel point qu'il a fait arrêter Mussolini pour l'emmener dans un lieu secret.
1: Extrait d'un documentaire d'Arte. Le roi d'Italie choisit comme nouveau chef de gouvernement le général Badoglio, qui signera avec les alliés le 3 septembre suivant la capitulation italienne. Quant à Mussolini, il sera libéré par les Allemands le 12 septembre 1943 pour créer une république fantoche dans le nord de l'Italie, la République sociale de Salo, du nom de sa capitale. Pour ses admirateurs, c'est le plus beau des avions. Le supersonique Concorde connaît son premier crash le 25 juillet 2000.
6: Le Concorde survole les véhicules à très basse altitude. Ces images montrent l'importance de l'incendie quelques secondes après le décollage. Le commandant de bord indique à la tour de contrôle que le train d'atterrissage ne rentre pas, qu'il va tenter d'atteindre le Bourget, mais l'appareil s'écrase. L'avion qui s'est écrasé, filmé ici le 14 juillet, était le plus ancien Concorde encore en exploitation, mais il avait subi une révision complète 4 jours avant le drame. C'est maintenant un travail long et minutieux qui attend les experts. Ils devront analyser tous les débris de l'appareil, environ 100 000 pièces différentes.
1: L'accident aura fait 113 morts, dont 4 seuls. Après ce crash, la certification de vol de Concorde sera suspendue le temps d'apporter des modifications à l'appareil. Concorde reprendra du service le 7 novembre 2001.
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1: Au niveau de la culture, c'est en 1934, le 25 juillet, que naissait Claude Zidi, réalisateur et producteur français spécialisé dans la comédie. On lui doit des films comme « L'aile ou la cuisse » avec Louis de Funès et Coluche, ou encore « Les deux volets des sous-doués ». Il reçoit en 1985 les Césars de meilleur réalisateur et de meilleur film pour les Ripoux. Autre naissance un 25 juillet, celle d'Yvonne Printemps en 1894. Soprano et actrice dramatique française, sa carrière débutée avant la Première Guerre mondiale s'est essentiellement déroulée dans l'entre-deux-guerres. Yvonne Printemps nous quittait en 1977.

0: Ah, bah ça rappellera des souvenirs à certains. Plaisir d'amour, Yvonne Printemps, pour refermer ce jour dans l'histoire. 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Dans un instant, pour poursuivre ce samedi matin, vous retrouverez la prière du matin.
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1: Vous écoutez RCF Notre-Dame, il est 7h50, voici la prière du matin. Dans quelques instants, le Père Jean-Paul Cazès nous proposera sa méditation de l'Évangile. Pour ce samedi, l'Évangile selon saint Matthieu, chapitre 20, les versets 20 à 28. Ma coupe, vous la boirez.
2: En ce temps-là, la mère de Jacques et de Jean, fils de Zébédée, s'approcha de Jésus avec ses fils Jacques et Jean, et elle se prosterna pour lui faire une demande. Jésus lui dit : « Que veux-tu, bon ?» Il leur dit : « Ma coupe, vous la boirez. Quant à siéger à ma droite et à ma gauche, ce n'est pas à moi de l'accorder. Il y a ceux pour qui cela est préparé par mon Père. » Les 10 autres qui avaient entendu s'indignèrent contre les deux frères. Jésus les appela et dit : « Vous le savez, les chefs des nations les commandent en maître et les grands font sentir leur pouvoir. Parmi vous, il ne devra pas en être ainsi. Celui qui veut devenir grand parmi vous sera votre serviteur. Et celui qui veut être parmi vous le premier sera votre esclave. Ainsi, le Fils de l'homme n'est pas venu pour être servi, mais pour servir, et donner sa vie en rançon pour la multitude. »

à notre Père. C'est comme si la liturgie murmurait à notre oreille, celui qui a des oreilles, qu'il entende. Qu'il entende que la fraternité produit la fécondité missionnaire et que la fécondité ne peut se développer que si elle est portée par une réelle fraternité. Voilà un urgent rappel pour nos paroisses, pour nos équipes, nos engagements. La fraternité risque de se refermer sur elle-même si elle ne s'ouvre pas au monde. Et la mission ne portera aucun fruit si ceux qui annoncent la bonne nouvelle ne la vivent pas entre eux. C'est ce que les apôtres ont douloureusement appris auprès d'un maître autant exigeant qu'aimant. Jacques et Jean veulent faire carrière, mais d'une volonté honteuse. Ils n'osent pas s'adresser directement à Jésus et demandent à leur petite maman d'intercéder pour eux. Les 10 autres sont jaloux et regrettent de s'être fait doubler par les 2 autres. Ils voudraient bien, eux aussi, siéger auprès de Jésus. Vraiment, les 12 ne sont pas encore des modèles de vertu. Jésus et l'Esprit-Saint auront fort à faire pour les amener à la fraternité missionnaire dans laquelle ils pourront dire avec Jésus et comme lui, nous ne sommes pas venus pour être servis, mais pour servir et donner notre vie en rançon pour la multitude. Mais ne leur jetons pas la pierre. Interrogeons plutôt notre cœur pour savoir s'il est prêt à servir d'une manière ou d'une autre tout au long de ces mois d'été. J'ai été heureux de passer ces quelques jours en deçà du micro. Merci de prier pour moi comme je prie pour vous. Que juillet et août nous permettent de mieux nous tourner vers le Père pour être de plus en plus des disciples missionnaires et que le Seigneur vous bénisse, le Père, le Fils et le Saint-Esprit.

Notre Père, qui es aux cieux, que ton nom soit sanctifié, que ton règne vienne, que ta volonté soit faite sur la terre comme au ciel. Donne-nous aujourd'hui notre pain de ce jour. Pardonne-nous nos offenses, comme nous pardonnons aussi à ceux qui nous ont offensés. Et ne nous laisse pas entrer en tentation, mais délivre-nous du mal. Car c'est à toi qu'appartiennent le règne, la puissance et la gloire pour les siècles des siècles. Amen.

0: C'était la prière du matin. Le père Jean-Paul Cazès avait préparé la méditation de l'Évangile. Pour ce samedi, l'Évangile selon saint Matthieu, chapitre 20, les versets 20 à 28. Vous écoutez RCF Notre-Dame, il est un peu plus de 7h56, l'heure de rejoindre Isabelle Delaunay. Voici le saint du jour. Bonjour Isabelle.
1: Bonjour. En ce 25 juillet, c'est la Saint-Jacques. Nous fêtons Jacques le Majeur et non Jacques le Mineur, fêté le 3 mai avec Saint-Philippe. Saint-Jacques, dit le Majeur, était le fils de Zébédée et le frère de Jean. Pêcheurs sur le lac de Tibériade, ils étaient amis et de Simon et d'André. Ils réparaient des filets quand Jésus les interpella. Jacques sera, avec son frère Jean et son compagnon pêcheur Pierre, les apôtres les plus proches de Jésus. Ils seront présents à la Transfiguration et au Jardin des Oliviers. Jacques sera aussi le premier apôtre à mourir martyr, décapité en 42, sur ordre du roi Hérode. Et à la fin du 7e siècle, une tradition fit de Saint-Jacques lui-même ou de ses reliques l'évangélisateur de l'Espagne. Son corps aurait été découvert grâce à une étoile dans un champ appelé le Campus Stellae, devenu Compostelle. Et depuis le XIIIe siècle, Saint-Jacques est souvent représenté en pèlerin, avec le bourdon, c'est-à-dire son bâton, la calebasse en guise de gourde, le mantelet, une grande cape et le chapeau de feutre à large bord, orné d'une coquille Saint-Jacques. À l'origine, les coquilles Saint-Jacques étaient ramassées sur les plages de Galice par les pèlerins, comme preuve de leur périple. Cousue sur le chapeau, sur le sac ou sur le manteau, elle est le signe de reconnaissance de tous les pèlerins. Aujourd'hui, l'atmosphère à Saint-Jacques de Compostelle doit être indescriptible. C'est le jour où, durant la grande messe solennelle, on sort le Bota Fumero, un encensoir de 50 kilos porté par 8 hommes. Alors, bonne fête à tous les Jacques et à tous les pèlerins de Saint-Jacques de Compostelle.
0: Merci Isabelle Delaunay, c'était le saint du jour et dans un instant sur RCF Notre-Dame, on s'intéressera à notre Jacques, le père Jacques Hamel, avec Marie-Léla Coussa et son invité.
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0: Belle journée à l'écoute de RCF Notre-Dame, il est 8h. Et nous revenons à présent sur les 10 ans de la mort du père Jacques Hamel, avec vous Marie-Léla Coussa et votre invité.
4: Bonjour à tous, je suis ravie de vous retrouver pour l'invité du week-end marqué par les 10 ans de l'assassinat du père Jacques Hamel. J'ai le plaisir pour en parler d'accueillir Marc Ténière. Bonjour.
5: Bonjour.
4: Merci beaucoup d'être avec nous depuis le diocèse de Rouen. Ce 26 juillet marque un triste anniversaire, celui des 10 ans de l'assassinat du père Hamel, alors qu'il célébrait la messe dans son église à Saint-Étienne du

0: rouvrez un drame qui a profondément marqué l'Église. Depuis, son témoignage de foi et de fidélité est au cœur d'une cause de béatification. Marc Ténière, vous êtes notaire, vous avez participé à l'enquête diocésaine ainsi qu'à la commission archives du diocèse qui a été chargée de rassembler, d'authentifier les documents et les témoignages relatifs à la vie du père Jacques Hamel. C'était il y a 10 ans, donc ce 26 juillet 2016. Que vous évoque, pour commencer, Marc Ténière, cette date ?
1: Cette date a traumatisé tout notre diocèse en particulier, parce qu'effectivement, cet acte horrible n'était pas arrivé depuis la Révolution. Ça a interpellé tout le monde, notamment en plein débat sur l'ouverture aux doctrines opposées au christianisme, et notamment l'islam, le communisme, etc., un milieu dans lequel le père Hamel évoluait avec sa simplicité d'accueil tout à fait étonnante. Non, ça nous a vraiment marqué beaucoup.
0: Et vous avez été donc appelé par la suite à participer à cette commission. Racontez-nous.
1: Oui, dans un premier temps, très rapidement, il a fallu constituer, juste après le décès, il a fallu constituer ma femme. On était appelés comme des petites mains pour aider un peu. Et très vite après, une commission d'archives s'est constituée dès le mois de septembre, où on a travaillé pendant 2 jours par semaine à cette commission d'archives pour tout mettre en ordre, tous les papiers. On avait récupéré énormément de documents. Et puis, pour faire un reportage, une enquête vraiment fouillée. Et c'est après que j'ai été appelé pour être notaire dans la procédure de béatification. Alors c'est un rôle très différent du notaire civil. C'est un notaire qui recueille les témoignages au sein d'un tribunal où il y a 3 personnes, le président, le promoteur de justice et un notaire, pour recueillir, mais simplement avec un rôle passif de recueil du témoignage et non pas un rôle d'investigation lui-même.
0: Vous avez parcourir de nombreux documents, des carnets, des correspondances, des homélies notamment. Vous en avez recueilli.
1: La première émotion, ça a été de visiter à fond tout son domicile, son lieu de vie, de récupérer tous les papiers, de faire l'inventaire de sa bibliothèque, de ses vidéos, etc. Et notamment, on a récupéré des énormes sacs poubelles d'homélies manuscrites. Et on en a récupéré 600 et quelques. Donc,
0: comment est-ce que votre regard a évolué justement au fil de vos recherches ?
1: C'est effectivement très curieux parce que je connais beaucoup de prêtres, on a beaucoup de prêtres amis, mais le père Hamel, j'avais croisé. Il était dans des périphéries rive gauche avec une population très différente de celle que je côtoyais. Et vraiment, c'était un prêtre en plus qui était très modeste, très effacé et pas du tout médiatique. Donc c'était le contraire du prêtre qu'on aurait vu très facilement à la une des journaux. C'était très déroutant parce que c'était le plus effacé des prêtres du diocèse, ou quasiment l'un des plus, et celui qui a été mis en avant. Alors c'était une expérience tout à fait éclairante, parce qu'il fallait voir, mais pourquoi lui, pourquoi pas lui ? C'était un questionnement très très intéressant.
0: Qu'est-ce que vous avez découvert donc au fil de vos lectures, notamment de ces homélies, de tous ces écrits ? Qu'est-ce que vous avez envie de nous partager aujourd'hui ?
1: Le père Hamel était un besogneux, il travaillait ses homélies, elle faisait tout, rien que la forme. Il n'écrivait que sur du papier de récupération. Mm-hmm. Il n'aurait jamais acheté un bloc de papier neuf. Il écrivait sur des tracts, des machins, n'importe quoi. Il pliait en deux les A4 et puis il écrivait ses 6 pages d'homélie d'une manière très besogneuse. Il s'attachait toujours à ce que ce soit très simple et accessible à un public qui n'était pas forcément pas plus simple. Donc il fallait qu'il touche. Et il arrivait effectivement à dire, il nous a frappés par des formules tout à fait simples, mais assez pertinentes. Pas toujours très original, mais en fait, il touchait parce qu'il arrivait à rendre accessible l'Évangile à des milieux très, très simples. Et on a été touché par la lecture de ces homélies, tout à fait.
0: Oui, est-ce qu'il y a une formule, peut-être justement, une parole qui vous a tout particulièrement touché, Marc Ténière ?
1: Non, pas spécialement, mais c'était tout catéchétique, parce que c'était vraiment des petites catéchèses. Et parfois très émouvante par leur simplicité.
0: Marc Ténière, vous êtes avec nous aujourd'hui à l'occasion des 10 ans de l'assassinat du père Jacques Hamel. après 58 ans de

0: sacerdoce, celui qui a été un serviteur du Christ dans la fidélité du quotidien, a exercé son ministère avec discrétion, c'est ce que vous nous avez dit, discrétion, modestie, simplicité. Il vivait modestement, vous avez dit tous ces mots. Donc
1: Oui, chez lui, c'était un mobilier, l'abbé Pierre aurait dit un mobilier louis-quesque, mais c'était pas misérable, hein, c'était un mobilier, c'était très simple, ça respirait la simplicité, mais une simplicité non misérable, c'était simplement, voilà, il se donnait les moyens d'accueillir tout le monde, et effectivement, sa porte était ouverte à toutes les périphéries, des gens qui n'étaient pas dans les normes de pensée ou de milieu, et c'était aussi assez touchant, comme l'histoire de qui est relatée dans le film, mais qui était assez... Il n'avait pas... que ce bien avait été donné et non pas volé, et du coup, pris de remords, il a rapporté la Vierge 2 jours après. Enfin, c'était très touchant, et pour moi, ça rejoignait la parole « Ma vie, nul ne la prend, mais c'est moi qui la donne ». Et en fait, donc, effectivement, quelqu'un que je ne connaissais pas du tout est venu me toucher par un comportement fondamentalement évangélique. C'était mon expérience. J'en ajouterai une autre, que je travaille depuis pas mal d'années sur un oncle missionnaire en Afrique.
0: Rouen, concernant donc l'assassinat du père Jacques Hamel, c'était il y a 10 ans, jour pour jour, le 26 juillet 2016, et on en parle avec vous, Marc Ténière. Ce travail d'archives, c'est ce que vous étiez en train de raconter, a été pour vous personnellement un chemin, un cheminement, peut-être même un chemin spirituel pour vous. Marc Ténière.
1: Oui, alors, indépendamment de ce que je disais pour mon propre regard sur les autres, le témoignage, un des témoignages qui m'a vraiment le plus touché, c'est celui de Roselyne. Parce que Roselyne Hamel, la sœur du père Hamel, a eu une démarche mais que j'ai trouvée absolument là, qui m'a fait progresser. Parce que non seulement elle est entrée dans une démarche de miséricorde, alors que c'était la personne la plus proche du père Hamel sur le plan familial. Elle le voyait tout le temps, elle venait passer des vacances avec, c'était vraiment la petite sœur chérie. Donc sa souffrance était vraiment énorme et gigantesque. Et elle n'a pas voulu... Alors au début, on pensait que c'était un peu de la méthode Coué. Elle disait, ah oui, on va pardonner, etc. Mais en fait, elle n'a pas voulu rester dans une démarche de haine. Et non seulement ça, mais elle a effectivement donné un témoignage de paix, de pacification extraordinaire. Mais quand elle est allée voir après, quand elle a fait cette démarche de dire, mais il y a encore plus malheureux que moi, c'est la mère de l'assassin. Si j'étais la mère de l'assassin, je serais encore 10 fois plus malheureuse. Et elle est allée voir la mère de l'assassin, elle a pris contact et elle a renoué une relation d'amitié qui a été extrêmement et qui fut bienvenue de la part, chez la mère de l'assassin. Ils ont entretenu une relation après d'amitié et de paix dans le pardon, un pardon dans la vérité. Mais ça, cette démarche, j'ai trouvé sublime. Là, cette démarche-là m'a fait progresser, parce que je me dis, entrer dans le pardon, c'est bien, mais entrer dans une démarche d'amitié profonde, avec en remuant le couteau dans la plaie sans se complaire dans la douleur, alors moi j'ai trouvé ça absolument très très éclairant, mais magnifique. Bon, c'est vrai qu'elle a été très bien accompagnée, mais malgré tout, je trouve remarquable, et c'est le témoignage qui m'a fait le plus progresser.
0: Oui. Marc Ténière, vous avez travaillé donc sur la cause de béatification du père Jacques Hamel. Ce travail de recherche, est-ce qu'il vous a également éclairé par rapport à la mission, ce qu'on appelle la sainteté aujourd'hui au sein de l'Église? Est-ce que ça vous a également peut-être un peu bouleversé, finalement? Vous avez appris de nouvelles choses concernant la sainteté?
1: Oui, j'ai approfondi vraiment des nouvelles choses, parce qu'on a tous nos stars qu'on béatifierait très facilement, et il y a des exemples un peu douloureux dans l'Église récemment, et on a nos stars, lui, ben oui, c'est un saint, quoi, il n'y a pas de problème. Et puis, jamais on n'aurait pensé à un homme aussi simple que le père Hamel pour entrer dans cette logique. Et en réalité, toute cette démarche nous a fait, moi en particulier, mais vraiment les autres, je pense que c'est pareil, ça fait prendre conscience que la sainteté est une vocation pour tous, quoi. Tout baptisé est un

0: apportait à la sainteté avec ses imperfections, parce que le Père Hamel n'en manquait pas, et nous encore moins. Donc, même les imperfections ne nous ferment pas le chemin de la sainteté, ce qui est quand même quelque chose qu'il fallait approfondir, parce que on avait trop tendance, enfin, on peut avoir trop tendance à réserver la sainteté aux stars médiatiques, celles qui passent tout le temps sur RCF. Non, je plaisante. non, mais en fait, voilà, c'est très important. Oui.
1: En quoi le témoignage aujourd'hui du père Jacques Hamel peut nous inspirer, croyants ou non, et plus largement la société aujourd'hui ?
0: Eh bien, moi, je revois la photo du père Hamel en plein offertoire avec un éclairage sur ses cheveux qui brille, et je me dis que vraiment, tout chrétien a une vocation d'offertoire. Et cette qui veut sauver sa vie la perdra, qui s'oublie lui-même peut s'accomplir, etc. Alors là, moi, c'est vraiment le message qui me touche le plus, c'est-à-dire que chacun, dans sa petitesse, dans ses défauts, dans son imperfection, est appelé à une démarche de positionnement en toute vérité, en toute simplicité, vers la sainteté. Et ça, c'est le défi pour tout chrétien. Ça, c'est le message que moi, je retiens vraiment.
1: Voilà. Marc Ténière, pour conclure, qu'est-ce que vous avez envie aujourd'hui que nos auditeurs retiennent du père Hamel ? On est donc 10 ans après son assassinat, le 26 juillet 2016, aujourd'hui 2026, donc 10 ans après.
0: Oui, eh bien, je dirais, il y a un sujet qui, moi, m'obsède, c'est le dialogue avec l'ouverture à tous, sans être ouvert à n'importe quoi. Alors ça, c'est vraiment un thème qui me passionne. J'admire ceux qui ouvrent leurs portes à tout le monde, et je crois qu'il faut le faire, et moi j'ai des progrès considérables à faire, mais une fois qu'on a ouvert la porte à tout le monde, il faut savoir disputer, j'aime beaucoup la disputation, c'est-à-dire disputer les mauvaises doctrines, les doctrines dangereuses, les doctrines qui n'apportent pas du bien à l'humanité. Donc je pense qu'il faut, le grave défi, c'est

0: moins à l'aise. Et c'est un défi. C'est pas une science exacte, hein, mais c'est vraiment une question qui me passionne beaucoup. Et voilà.
1: Un ouvrage peut-être à conseiller à ceux qui, pour ceux qui souhaiteraient approfondir, justement, découvrir un peu plus cette figure du père Hamel aujourd'hui, Marc Ténière, pour conclure.
0: Par Paul Vigouroux, qui était le postulateur, qui est prié 15 jours avec le père Hamel. Et ce livre est très bien fait, avec des extraits d'homélie pour retrouver un peu la démarche du père Hamel. Et c'est dans la collection Prier 15 jours avec. Voilà. Et moi, je trouve que ce livre est très bien fait, très simple et très accessible.
1: Un grand merci, Marc Ténière, d'avoir été avec nous aujourd'hui. Et très bonne journée à tous.
0: Merci beaucoup. À bientôt.
2: Merci Marie-Léla Coussa, merci également à votre invité et la mort du père Jacques Hamel et les 10 ans de sa disparition. Nous en parlerons largement, bien évidemment, demain matin dans la matinale sur RCF Notre-Dame.
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2: Notre rendez-vous avec le guide du Petit Futé et Stéphane Zemereta, son directeur éditorial. Bonjour Stéphane.
4: Bonjour Bruno.
2: Direction cette semaine Pont-Audemer et la vallée de la Risle.
4: Absolument, on part dans l'Eure, hein, c'est une escapade normande, on est quoi, 1h30 de Paris, on est entre canaux, des marais, les chaumières, de vieilles pierres aussi, la forêt, c'est génial. Donc on est au cœur de la vallée de la Risle, et c'est une rivière qui prend sa source dans l'Orne, qui rejoint ensuite la Seine vers Berville-sur-Mer, hein, 150 km de parcours, et ça façonne vraiment tout le paysage. On a des prairies, des canaux, toutes des zones humides, des petits bras d'eau, on est dans une Normandie douce, verte, humide, juste tout ce qu'il faut, hein. Et ça, que ça nous fait du bien. On vient chercher du patrimoine aussi, du calme, de la nature, et on est vraiment dans un décor bon, qui n'a pas été fabriqué pour le touriste, hein. C'est vraiment un décor brut.
2: Pont-Audemer, est-ce vraiment si charmant, Stéphane ?
4: Oui, c'est vrai qu'on a le centre historique qui est mon grand coup de cœur. On a les deux bras de la Risle, en fait, qui traversent la ville. Ils sont reliés par des canaux assez pittoresques. Il y a des petites ruelles médiévales, des impasses, des petits ponts de pierre, d'anciens lavoirs. On a aussi des hôtels particuliers, des maisons à pans de bois. Là, ça se regarde un peu dans l'eau, comme des coquettes, hein, du 16e siècle. Et puis, il y a aussi l'histoire des tanneurs. Hein. Là, c'est plutôt 18e siècle. Pont-Audemer comptait 150 tanneries. Aujourd'hui, ben, en fait, on a ces canaux qui servait au travail du cuir, qui donne à la ville vraiment le côté, le charme de la promenade.
2: Et côté patrimoine, on visite quoi ?
4: On a l'église de Saint-Ouen qui est monumentale. Elle est surtout petite aussi. Je vous propose d'aller voir le musée Alfred Canel. Là, il est installé dans la maison d'un érudit local, en fait. Hein. Oh, il y a la bibliothèque, c'est 15 000 livres du 15e au 19e siècle. Il y a aussi 6 000 volumes normands. C'est vraiment impressionnant.
2: Et dans l'assiette, Stéphane, on reste bien en Normandie, hein ?
4: Oui, oui, c'est vrai qu'ici, la pomme reste en majesté. Elle est bon, pour le cidre, pour le calvados, version plutôt sympathique. Mais on pourrait se balader dans le verger. Il y a plein de variétés locales. Cette vallée de la Risle a ce goût normand très net, entre fruits, entre fermes, les pressoirs, parfois un peu le brouillard le matin. Il faut savoir que Gaston Lenôtre a ouvert sa première boutique à Pont-Audemer. C'était en 1945. Donc il y a un petit supplément beurre, sucre, destin qui ne gâche rien. Pont-Audemer, moi, c'est un coup de cœur avec, parce que c'est une escapade assez complète. On est une petite ville pleine de canaux, ce patrimoine médiéval, l'église qui est spectaculaire, le musée curieux, le marais qui est exceptionnel. On a les forêts, le cidre, et c'est une Normandie assez intime, hein, qu'on va savourer et qui est un voyage assez lent. Un coup de cœur.
2: Merci Stéphane Zemereta. On se retrouve la semaine prochaine pour ce rendez-vous avec le Petit Futé.
4: Avec grand plaisir.
2: 8h21 sur RCF Notre-Dame. Nous partons à présent en balade avec Saint-François d'Assise, une réalisation de Mathieu N. Ce matin, l'église et le lépreux.
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5: Pour cette nouvelle étape, je vous propose de découvrir l'église ou le lieu de Saint-Damien. C'est vraiment un des lieux emblématiques du parcours et de la vie de Saint-François. Petit à petit, il comprend qu'il doit se mettre au service du Christ, mais on va arriver dans une période où il est perdu. Il est connu comme étant celui qui fait bien la fête. Il est un leader assez incontesté dans le domaine de ses amis. Il est plutôt jovial au milieu de la ville d'Assise. Et en même temps, il sent que le Christ doit prendre toute sa vie. Par exemple, il fait un voyage à Rome et il tombe devant quelqu'un qui est un pauvre sur une place. Et le voilà qui commence à échanger ses habits avec ce pauvre et il rentre habillé de vraiment de lambeaux d'habits, ce qui va avoir le don d'effrayer et de faire

0: sortir son père hors de ses gonds. Il a des excès comme ça, en disant « mais il faut que je donne tout ». Et puis en même temps, il cherche pendant cette époque-là vraiment sa voie. Alors il se rend régulièrement dans les églises, notamment cette église de Saint-Damien. Et il prie devant le crucifix qui est si connu, que vous retrouvez absolument partout aujourd'hui dans les églises. Et il prie et il entend dans sa prière « va, répare ma maison par amour pour moi ». Va, répare ma maison par amour pour moi. Alors, il est dans cette église Saint-Damien qui est assez délabrée. Il y a pas mal de choses à réparer. Et il va se donner dans la réparation de son église. C'est à cette époque aussi que Saint-François fait la rencontre d'un lépreux. Autant vous dire que s'il y avait bien une chose qui rebutait Saint-François, c'était les lépreux. Et un jour, il en croise un. Et il se dit, mais est-ce que ce lépreux, il est moins aimé que moi? Et qui dans le monde lui manifeste qu'il est aimé? Et saint François, eh bien, il va embrasser ce lépreux alors que tout le dégoûtait chez lui. Il va y avoir une conversion intérieure de saint François et on peut essayer de regarder qui est notre lépreux. Et celui qui est digne d'être aimé, mais avec qui on dit « mais j'ai pas envie de te rencontrer, j'ai pas envie de te connaître ». Qui est mon lépreux? Qui, d'une certaine manière, m'empêche d'aller jusqu'à suivre un peu plus le Christ parce que je me mets des barrières, je ne veux pas le connaître, je ne veux pas faire entrer cette chose-là dans ma vie. Et vous voyez, cette charité, elle va commencer à rentrer pleinement dans le cœur de saint François. Et il commence à rebâtir Saint-Damien. Il se rend compte ici, dans cette église, que le Seigneur, il invite au bonheur. Et donc, du coup, à tout lui donner. Non pas lui donner parcimonieusement des choses de-ci et de-là, mais vraiment, il veut prendre toute notre vie pour le bonheur. Voilà, alors, n'hésitons pas à vivre cette visite du couvent Saint-Damien aujourd'hui, en priant et en demandant, notamment dans la chapelle, qui est au début de la visite, que le Seigneur, on puisse reconnaître qui est notre lépreux, reconnaître qu'est-ce qui nous empêche de suivre jusqu'au bout le Christ et de lui demander de la grâce d'entendre son appel.
1: Vous pourrez découvrir la quatrième étape de cette balade avec saint François d'Assise, une réalisation de Mathieu Haine. 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Voici à présent la météo.
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1: Les éclaircies alternent avec des nuages porteurs d'averses orageuses des Pyrénées aux Alpes et jusqu'à la Méditerranée. Les orages peuvent être forts avec de la grêle par endroits. Ailleurs en France, le temps reste chaud avec de belles éclaircies. En Belgique, les éclaircies se partagent le ciel avec les passages nuageux. Les températures de l'après-midi, de 27 à Bordeaux et Montpellier jusqu'à 32 du côté de Dijon et de Lyon. 28 degrés prévus cet après-midi à Lille, 30 à Paris et Marseille. Pour la Belgique, 28 degrés cet après-midi à Bruxelles.
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1: – 8h27 sur RCF Notre-Dame, l'agenda en Ile-de-France avec vous Christophe Maury.
6: – Tous les week-ends de juillet-août, le musée Montmartre ouvre ses jardins et collections jusqu'à 22h. De quoi prendre un moment de fraîcheur derrière la vigne de la Butte. Prenons le métro, descendons place Saint-Georges pour attendre le bus 40.

0: 30, c'est important. C'est le moment d'observer la façade de la Fondation Thiers, qui fut le palais d'Auguste Thiers, président de la République. En vrai, tout a été brûlé par la Commune en 1871, puis reconstruit. Elle abrite aujourd'hui une fondation, une bibliothèque. Je vous y emmènerai un de ces jours. Tiens, voilà le bus. Vous l'entendez à Vignes. C'est un tort de snober les touristes. Allons dans la masse, écoutons les enthousiasmes et la joie qu'ils ont de poser devant le Sacré-Cœur. Mais nous remontons la rue Cortot. Les pavés sont pleins d'histoires. Il y a Satie en costume et chapeau melon qui vit dans une toute petite chambre pour être au plus près de Suzanne Valadon, dont il est tragiquement épris. Il y a Suzanne, bien sûr, et son fils Maurice Utriot. Tout respire l'amour, et c'est bien l'amour que nous venons chercher. Au numéro 33, suivez-moi, on entre. D'abord la boutique du musée, on verra ça en partant, car la porte du jardin s'ouvre. Remontons vers la maison, à gauche le jardin qui descend en palier. La fraîcheur y est délicieuse, et la pelouse encercle à disperser les tables et les chaises. Car oui, on peut s'y restaurer, c'est bien agréable. Je vous prie de le croire que de dîner sous les arbres, devant la maison. Avant ou après, allons visiter les lieux. En ce moment, une exposition assez fascinante, convenons-en, met en lumière l'œuvre d'un couple, Adia et Otto von Ries, au cœur des avant-gardes. Originaire des Pays-Bas, où ils se rencontrent, Otto von Ries et Adia s'installe à Montmartre, au Bateau Lavoir. Dès 1904, ils y fréquentent Georges Braque, Thies van Dongen, Piet Mondrian et Pablo Picasso, au contact desquels s'élaborent les fondements de la modernité. Leur trajectoire témoigne d'une recherche plastique ouverte et résolument internationale, comme en témoigne leur présence et contribution commune à la naissance du mouvement Dada à Zurich, à la fondation du groupe Cercle et Carré à Paris, ainsi que leurs nombreux déplacements en Europe. Leur démarche révèle une grande liberté formelle, inscrite au cœur des avant-gardes européennes. Oui. Oui, c'est bien l'amour qui nous guide ici. Et attention, l'exposition s'arrête début septembre. C'est vraiment le moment d'y aller, avant qu'Alice Léger, responsable des collections, nous fasse une nouvelle surprise. L'amour toujours. Tiens, voilà le bus 40.
1: Merci Christophe Maurice, c'était l'agenda en Ile-de-France sur RCF Notre-Dame. Bon week-end à toutes et à tous. Vous écoutez RCF Notre-Dame, il est 8h30 et c'est l'heure de partager les petits secrets de le récit d'accompagnement des derniers jours de sa sœur aînée, l'occasion d'une belle réflexion sur la vieillesse et la sororité, confidence d'une octogénaire pleine de vie au micro de Vincent Bellotti.
2: Il était une joie, Vincent Bellotti.
3: Je marche vers elle, mais elle ne me voit pas, pas encore. Sa vue s'est beaucoup affaiblie dernièrement. Macula, une saloperie incurable, pas d'espoir de guérison. Dès qu'elle me sent près d'elle, elle s'exclame « Tu es là !» avec sa voix de jeune fille qui découvre la vie. Bonjour Macha Meryl.
4: Bonjour Vincent.
3: Ce qu'on vient d'entendre, eh bien, ce sont les premières phrases de « Je marche vers elle », votre dernier livre où vous racontez les dernières semaines avec votre sœur Hélène Gagarine, décédée en août dernier à l'âge de 96 ans. C'est un accompagnement qui est aussi une réflexion sur la mort, le deuil, les liens familiaux, on va en parler. Mais d'abord, rappelez-nous qui était Hélène et puis quelle place elle occupait dans votre famille.
4: Alors ma sœur Hélène était l'aînée, elle avait 96 ans. On n'aurait jamais cru qu'elle arriverait à ce grand âge, parce qu'elle a eu toutes les maladies de la terre. Et à la fin, elle était vraiment affaiblie, mais toujours lucide et toujours de plus en plus intelligente. Moi, je pense que l'approche de la mort n'est pas quelque chose qui diminue quand on a encore ses moyens, qu'on n'est pas... Alzheimer est une horreur, mais elle, elle était tout à fait lucide. Et j'ai vécu avec elle ces derniers instants comme quelque chose de... qui me grandirait. Et c'est pour ça que j'écrivais le soir, tous les soirs, après les journées que je passais auprès d'elle, et je voyais bien que ça s'approchait, que c'était les dernières semaines, puis les derniers jours, et ça. J'écrivais. Et puis, quand elle est partie, je me suis aperçue que j'avais beaucoup, beaucoup de pages. Alors, je les ai données à lire à mon éditeur, qui est Gérard de Cortanze, mais vraiment plus par accompagnement, pour qu'il me dise ce que j'avais fait. Et il m'a dit, mais je te le publie tout de suite, parce que tout le monde traverse ça. Parce que la mort, c'est le plus grand événement de la vie.
3: En fait, on se rend compte en lisant ce livre que c'est comme si vous redécouvriez votre sœur, comme si l'approche de la mort vous rapprochait dans une sorte, j'allais dire, d'urgence, de nécessité de s'imprégner de l'autre avant qu'il ou elle ne disparaisse. C'est vraiment cette volonté de ne pas oublier qui vous a poussé à écrire ce livre.
4: Ah, c'est formidable ce que vous me dites, parce que c'est exactement ça qui m'est arrivé. C'est que tout d'un coup, je me suis aperçue de la grandeur de ma sœur et aussi de la grandeur de l'affection que j'avais pour elle. C'est-à-dire que je savais qu'elle allait me manquer beaucoup, mais je voulais surtout lui rendre hommage. Qu'on sache

0: elle a été, je voulais qu'il y ait une trace de cette vie, de cette vie. Elle n'a pas toujours été heureuse, elle a même eu une vie difficile. Et puis aussi, il y a l'approche de la mort. C'est intolérable d'être avec quelqu'un et de penser qu'il va disparaître ou qu'elle va disparaître. On n'y croit pas. Et puis, et c'est vrai que ça nous laisse quand même un sentiment d'impuissance face à ce grand départ, mais aussi un sentiment d'enrichissement. C'est très mystérieux, je ne peux pas vous l'expliquer. C'est comme si j'étais une meilleure personne maintenant.
1: Masha Merrill, ce livre, c'est aussi l'occasion de revenir sur votre parcours, notamment au cinéma, et qui a été marqué par ceci.
2: C'est de sa faute. Je sais qu'il m'aime. Peut-être qu'il a oublié.
1: Voilà, extrait de La bande annonce, vous l'avez évidemment reconnu, d'une femme mariée de Jean-Luc Godard, qui est sorti en 64, le film qui vous a révélé comme l'une des égéries de la nouvelle vague. En tout cas, depuis une belle et longue carrière, hein, sur grand et petit écran, également sur scène et dans l'écriture, plus d'une vingtaine de romans et 4 livres de cuisine. 85 ans aujourd'hui, vous n'en faites pas mystère, vous ne les faites pas, Masha Merrill. Est-ce que ça vous flatte
0: ou ça vous énerve
1: qu'on vous dise ça?
0: Absolument, je les fais parce que c'est comme ça les femmes de mon âge aujourd'hui. Nous avons transformé le monde, nous avons fait 68, parce que 68 pour moi était un mouvement féminin, principalement. Nous avons remis à plat la société. Ouais. Le couple, les rapports entre les parents, les enfants.
1: Donc vous assumez ces 85.
0: Non seulement j'assume, mais je pense être un exemple une fois de plus. Vous voyez, je suis simplement à l'image de ce que sont les femmes de mon âge aujourd'hui.
1: Votre sœur Hélène avait une phrase qui vous a marqué. Tu sais, la vieillesse, c'est pas mal non plus. On voit les choses vues d'avion.
0: C'est pas merveilleux, cette formule. Et je crois ça sérieusement. C'est que la vieillesse, c'est non seulement pas une tragédie, mais c'est une force. On est désintéressé. J'ai plus ma vie à construire. Ma vie, elle est comme elle est. Maintenant, il s'agit de faire la somme de tout ça et de vous donner le meilleur. Et puis surtout, il y a que c'est tendre, la vieillesse. On s'économise un peu, on ne fait pas n'importe quoi, on dort un peu plus, on fait attention à ce qu'on mange. Et puis, on ne cherche pas la considération. On est naturellement fort et sage. Donc moi, je vois autour de moi que cet âge que j'ai, eh ben, c'est très délicieux. Les gens me traitent bien. C'est très agréable, la vieillesse. Alors évidemment, il faut pas être crétin. Il faut pas sombrer.
1: Tant qu'on a la santé,
0: faut pas être grincheux. Voilà. Vous savez, la chose principale, c'est qu'il faut aimer la vie jusqu'au bout. Et ma sœur Hélène, c'est ça que j'ai beaucoup apprécié chez elle, c'est qu'elle a aimé la vie jusqu'à la dernière minute.
3: Il était une joie, Vincent Bellotti.
1: Masha Merrill, si le cinéma et la littérature vous ont comblé dans votre vie, quels sont vos petits secrets de bonheur? Eh bien, vous allez nous le dire, comme il est de tradition dans cette émission. Première question, quand vous vous levez le matin, est-ce que c'est tout de suite de bonne humeur ou il ne faut pas trop vous approcher avant d'avoir bu votre café ou votre thé gourus, j'imagine?
0: Alors, premièrement, pas de café ni de thé. Je prends une tasse d'eau chaude. On ne va pas s'alourdir avec le petit déjeuner et tous ces trucs que les gens bouffent, en plus des œufs, du bacon, de je ne sais pas quoi, du fromage, quelle horreur. Alors donc, je ne mange rien le matin. Et puis, je ne suis pas de mauvaise humeur, mais j'aime pas non plus être trop brusquée le matin. Et quand je suis toute seule, c'est mon chat qui me regarde et qui sait dans quel état je suis. Je ne suis pas de mauvais poil. Non. J'aime bien le matin.
1: On continue. Quand vous avez un petit coup de déprime, qu'est-ce que vous faites pour vous remonter le moral?
0: Un coup de vin blanc d'abord. Donc un pouilly fumé si c'est possible, si vous avez ça à m'offrir.
1: Pas tant qu'à faire.
0: Mais je vous assure que ça ne m'arrive plus, la déprime.
1: Ah bon?
0: C'est peut-être une conquête à la fois comme Michel Legrand m'a quitté et quand ma sœur m'a quitté. C'est-à-dire, aujourd'hui, je suis invincible. Rien ne peut m'arriver parce que je sais ce qui se passe. Je sais ce que c'est que de partir. Je les ai vus. Je les ai accompagnés jusqu'au bout. Et donc, je ne m'attends pas au pire. Rien ne peut m'arriver. Ça y est, je suis
1: vacciné, immunisé finalement contre la déprime, si l'on peut dire comme ça. Est-ce qu'il y a un endroit, Masha Merrill, qui vous fait du bien, qui vous apaise ou qui vous redonne de l'énergie?
0: Oh, c'est sur scène. Vous savez, quand on monte sur scène et qu'on a le public qui vous attend, en général bienveillant. Donc, tout ce moment-là magique où je vais ouvrir la bouche et je sens dans le public qu'ils attendent beaucoup de moi. Qu'est-ce que vous voulez? Il n'y a rien de plus gratifiant et de plus réconfortant. Donc je suis heureuse quand je suis sur scène.
1: Question de gratitude, Masha Merrill. Est-ce qu'il y a une personne qui a beaucoup compté pour vous dans votre vie professionnelle ou personnelle et à qui aujourd'hui vous avez vraiment envie de dire merci?
0: Ah oui, ça va vous paraître peut-être une banalité, mais c'est ma mère.

0: parce que ma mère a eu ce culot de me ramener à Paris avec mes deux sœurs quand mon père est décédé. Et ça, ça a complètement changé ma vie. Je suis devenue une Parisienne. Et ça, toute ma vie en a été éclairée, illuminée.
1: Pour terminer, ma chère Meryl, vous connaissez le dicton « Pour vivre heureux, vivons cachés ». Mais pour vous, pour vivre heureuse, il faudrait vivre comment ?
0: Ah, surtout pas caché. Alors ça, j'aime pas du tout ce dicton. Je trouve qu'il faut au contraire être tout le temps en prise avec le monde. Il faut savoir ce qui se passe et vivre que ce monde sache aussi ce que vous pensez. Je pense qu'il faut participer à l'existence, à la politique, aux événements. Il faut aller au théâtre, il faut aller au cinéma, il faut avoir des amis, il faut bouffer ensemble. Il ne faut pas s'enfermer. Il ne faut pas être dans une sorte de petite protection, parce que c'est le début de tout ça. C'est le début du racisme, c'est le début de l'ignorance de la vie des autres. Je pense qu'il faut au contraire ouvrir la porte et la fenêtre.
1: Un grand merci, ma chère Meryl. On va se quitter en musique avec Michel Legrand, ça s'impose. Les Moulins de mon cœur, est-ce que ça vous irait ?
0: Écoutez, d'œuvre.
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0: Il était une joie, Vincent Bellotti.
1: Je marche avec elle de Macha Meryl est sorti en février dernier chez Albin Michel. 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Très bon samedi matin à toutes et à tous en notre compagnie sur RCF Notre-Dame. Sans transition, comme on dit à la télé, le prix du livre de liberté intérieure organisé par l'émission Le Jour du Seigneur sur France 2 a sa place tout l'été sur les ondes de RCF Notre-Dame. Le visage de la nuit de Cécile Coulon, sorti aux éditions de l'Iconoclaste, est l'un des 7 livres en sélection que nous présente maintenant Odile Riffaut.
2: Bonjour à tous. Le prix du livre de la liberté intérieure organisé par l'émission Le Jour du Seigneur sur France 2 a sa place tout l'été sur les ondes de RCF Notre-Dame. Odile Riffaut, bonjour.
3: Bonjour Pauline, bonjour à tous.
2: Alors vous avez lu pour nous Le Visage de la Nuit de Cécile Coulon, c'est aux éditions de l'Iconoclaste et c'est l'un des 7 livres en sélection.
3: Oui, Cécile Coulon qui enrichit avec cet ouvrage une œuvre remarquée, installée dans le paysage littéraire et elle a déjà reçu de nombreux prix pour ses romans et recueils de poèmes.
2: Alors justement, que raconte ce nouveau roman, Le Visage de la Nuit ?
3: Alors, c'est l'histoire d'un enfant sans nom ni prénom, dont le visage a été défiguré par la maladie. Il est devenu littéralement un monstre et son père en a perdu la raison. L'enfant a donc été recueilli par le curé du village qui a entrepris de l'éduquer. Le visage de la nuit, c'est celui de cet enfant si monstrueux qu'il ne peut sortir que la nuit du presbytère pour fuir le regard des habitants du village. Et la nuit, eh bien, ce sera à la fois son moment de liberté, d'expérience du monde et aussi son lieu de vie, la nature partant d'obscurité comme un espace-temps à lui tout seul.
2: Vous nous décrivez l'ambiance d'un roman gothique, Odile.
3: Cécile Coulon, elle emprunte au polar et au roman gothique. La nuit, n'est-ce pas, c'est vraiment le lieu de concentration de toutes nos peurs primaires. Mais le jeune héros en voit la beauté. Le nom du village, c'est le fond du puits. On n'est pas loin de l'univers réaliste et étrange à la fois d'un Murakami où il est question d'aller s'isoler au fond d'un puits comme pour trouver une conscience de soi. Chez Cécile Coulon, la nature est omniprésente. Malgré l'aspect assez dérangeant et même macabre de l'histoire, on peut trouver quelque chose de lumineux dans ce récit initiatique.
2: Alors cela tient à la figure du prêtre qui joue un rôle important dans l'histoire, Odile.
3: Oui, parce qu'il pose un regard profondément bon et juste sur cet enfant. Alors ce n'est pas de la littérature catholique pour autant, il y a un rapport à la mort qui interroge. C'est une œuvre littéraire qui a toute liberté à reconsidérer le rapport à la mort. On peut lire « Un être est déclaré mort, mais cela ne signifie pas que la vie l'a quitté. En lui, d'autres vies continuent, celles des bactéries, des chairs, des muscles. » Une vision finalement très contemporaine de la mort nourrie d'une approche écologique.
2: Mais ce n'est pas pour ça qu'on y trouve la liberté intérieure.
3: Alors en tout cas, faire l'expérience de la liberté intérieure, c'est parfois aller à contre-courant, contre tous les enfermements, trouver de la lumière où sont les ténèbres, de la joie où est la tristesse. Vous me voyez venir la fameuse prière de Saint François d'Assise, qui est d'ailleurs le saint patron de l'écologie. Si la lecture du visage de la nuit pouvait nous l'inspirer, cette prière, eh bien, ce serait une belle expérience de liberté intérieure.
2: Merci Odile Riffaut, à samedi prochain.
3: À samedi Pauline.
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1: Le prix du lit de la liberté intérieure organisé par l'émission Le Jour du Seigneur sur France 2. On en parle chaque samedi matin sur RCF Notre-Dame avec vous, Odile Riffaut. Dans un instant, nous serons dans le Périgord noir. C'est juste après quelques notes de musique de Jérémy Frérot.
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0: Le tube de Jérémy Frérot, ici en version acoustique, c'était Un homme sur RCF Notre-Dame à 8h45.
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0: En suivant les panneaux marrons, c'est la grande série de l'été de Pèlerins. Et cette semaine, nous sommes sur l'autoroute A89 entre Périgueux et Brive. Et avec nous, Ayoun Gangué. Bonjour Ayoun.
2: Bonjour.
0: Et avec vous, nous allons découvrir la vallée de la Vézère. Nous sommes donc dans le Périgord noir, dans la vallée de l'Homme. Pourquoi ce qualificatif ?
2: Parce que dans cette vallée de la Vézère, il y a quelque chose de quasiment miraculeux. La plupart des sites préhistoriques découverts en France au moment de la deuxième moitié du 19e siècle ont été découverts à cet endroit-là. C'est-à-dire des fouilles qui ont commencé autour de 1860 et plus tard ont été découverts autour de ces lieux-là. C'est là qu'il y a l'homme du Cro-Magnon, c'est là qu'il y a l'homme de Pateau, les abris, les grottes, les gouffres qui ont permis aux hommes préhistoriques de se réfugier ou bien d'attendre le gibier, ou de, comme ils étaient nomades cueilleurs. Ils étaient là et ils vivaient dans ces contrées-là. Et ils avaient les repas, qui étaient souvent des troupeaux de rennes. Ils avaient aussi le refuge contre d'innombrables vicissitudes du temps, du climat ou bien de d'autres hommes.
0: Et Youn, dans la pérégrination que vous proposez dans Pèlerin, nous arrivons à Conda, un lieu riche en histoire. Quelle est cette histoire ?
2: Cette histoire, c'est l'histoire de, d'abord au départ... Au XIIe siècle, il s'installe des hospitaliers, les frères de Jérusalem, chassés de Jérusalem à l'époque par Saladin, et ils viennent donc s'installer sur un territoire que leur offre le vicomte de Turenne, à la confluence de la Vézère, justement, et d'un petit ruisseau qui remonte un peu plus haut. Et à cet endroit stratégique, ils installent donc la commanderie, qui sera le centre administratif de tous les hospitaliers du Périgord. Et là, ils ont construit, ils ont fait des activités de draperie, ils ont construit des moulins pour moudre les céréales. Ils ont mis en place une activité économique pour financer leurs œuvres. Et c'est cette histoire qui a duré du XIIe siècle jusqu'à la Révolution. Ils étaient les maîtres du terrain parce que c'était aussi une période de féodalité, on ne peut pas l'oublier.
0: Pour conclure, Ayoun, cette vallée de la Vézère permet de remonter le temps de sur 23 000 ans. Comment cela est-il possible ?
2: C'est possible parce qu'il y a non seulement des vestiges, mais aussi la fameuse grotte de Lascaux. Vous savez, une des parties de cette grotte a été qualifiée de chapelle Sixtine de la préhistoire parce que les hommes préhistoriques ont dessiné des gravures qui datent de 23 000 ans.

0: Donc on peut les voir, on peut apprendre les techniques qui ont été expérimentées par ces hommes-là qui étaient de véritables artistes. Et ça et là, on voit qu'on peut retrouver des bouts de silex, on apprend à fabriquer des silex. On est aujourd'hui sur cette vallée. Certains gestes n'ont pas changé parce que c'est un lieu de passage. On a vu qu'il y a des hommes qui y sont passés de la préhistoire jusqu'au début de l'histoire, au Moyen Âge, jusqu'à l'époque actuelle. Et ce qui est très marrant dans mon reportage, c'est que je suis parti de Cro-Magnon carrément jusqu'à l'intelligence artificielle. Et ça nous fait 23 000 ans au minimum.
1: C'est un sacré bond dans l'histoire qu'on peut découvrir donc dans les pages de Pèlerin, dans le cadre de cette série estivale, La vallée de la Vézère et les falaises du Périgord noir. Eyun Gangé, un grand merci à vous.
0: Merci à vous, merci, au revoir.
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0: 8h50 sur RCF Notre-Dame, voici la prière du matin. Dans quelques instants, le Père Jean-Paul Cazès nous proposera sa méditation de l'Évangile. Pour ce samedi, l'Évangile selon saint Matthieu, chapitre 20, les versets 20 à 28. Ma coupe, vous la boirez.
1: En ce temps-là, la mère de Jacques et de Jean, fils de Zébédée, s'approcha de Jésus avec ses fils Jacques et Jean, et elle se prosterna pour lui faire une demande. Jésus lui dit : « Que veux-tu ? » Elle répondit : « Ordonne que mes deux fils que voici siègent, l'un à ta droite et l'autre à ta gauche, dans ton royaume. » Jésus répondit : « Vous ne savez pas ce que vous demandez. Pouvez-vous boire la coupe que je vais boire ?» Ils lui disent « Nous le pouvons. » Il leur dit « Ma coupe, vous la boirez. Quant à siéger à ma droite et à ma gauche, ce n'est pas à moi de l'accorder. Il y a ceux pour qui cela est préparé par mon Père. » Les 10 autres qui avaient entendu s'indignèrent contre les deux frères. Jésus les appela et dit « Vous le savez, les chefs des nations les commandent en maître et les grands font sentir leur pouvoir. Parmi vous, il ne devra pas en être ainsi. Celui qui veut devenir grand parmi vous sera votre serviteur. Et celui qui veut être parmi vous le premier sera votre esclave. Ainsi, le Fils de l'homme n'est pas venu pour être servi, mais pour servir, et donner sa vie en rançon pour la multitude. »

Bonjour, frères et sœurs, au-delà du micro. Elle est bien curieuse et bien riche, cette semaine passée avec vous. Nous avons vécu une sorte d'entrecroisement entre la fraternité et la fécondité. Au milieu, c'était mercredi, un éclair prodigieux grâce à Marie-Madeleine au sujet du Père du Christ, qui est aussi notre Père. C'est comme si la liturgie murmurait à notre oreille, celui qui a des oreilles qui l'entendent. Qu'il entende que la fraternité produit la fécondité missionnaire, et que la fécondité ne peut se développer que si elle est portée

par une réelle fraternité. Voilà un urgent rappel pour nos paroisses, pour nos équipes, nos engagements. La fraternité risque de se refermer sur elle-même si elle ne s'ouvre pas au monde. Et la mission ne portera aucun fruit si ceux qui annoncent la bonne nouvelle ne la vivent pas entre eux. C'est ce que les apôtres ont douloureusement appris auprès d'un maître autant exigeant qu'aimant. Jacques et Jean veulent faire carrière, mais d'une volonté honteuse. Ils n'osent pas s'adresser directement à Jésus et demandent à leur petite maman d'intercéder pour eux. Les 10 autres sont jaloux et regrettent de s'être fait doubler par les 2 autres. Ils voudraient bien, eux aussi, siéger auprès de Jésus. Vraiment, les 12 ne sont pas encore des modalités. J'ai été heureux de passer ces quelques jours en deçà du micro. Merci de prier pour moi comme je prie pour vous. Que juillet et août nous permettent de mieux nous tourner vers le Père pour être de plus en plus des disciples missionnaires et que le Seigneur vous bénisse, le Père, le Fils et le Saint-Esprit.

Notre Père, qui es aux cieux, que ton nom soit sanctifié, que ton règne vienne, que ta volonté soit faite sur la terre comme au ciel. Donne-nous aujourd'hui notre pain de ce jour. Pardonne-nous nos offenses, comme nous pardonnons aussi à ceux qui nous ont offensés. Et ne nous laisse pas entrer en tentation, mais délivre-nous du mal. Car c'est à toi qu'appartiennent le règne, la puissance et la gloire pour les siècles des siècles. Amen.

0: Sur RCF Notre-Dame, c'était la prière du matin. Le Père Jean-Paul Cazès avait préparé la méditation de l'Évangile. Pour ce samedi, l'Évangile selon saint Matthieu, chapitre 20, les versets 20 à 28. Vous écoutez RCF Notre-Dame, très bon week-end à toutes et à tous. Il est 8h56, l'heure d'accueillir Isabelle Delaunay. Voici le Saint du jour. Bonjour Isabelle.
1: Bonjour, en ce 25 juillet, c'est la Saint-Jacques. Nous fêtons Jacques le Majeur et non Jacques le Mineur, fêté le 3 mai avec Saint-Philippe. Saint-Jacques, dit le Majeur, était le fils de Zébédée et le frère de Jean. Pêcheurs sur le lac de Tibériade, ils étaient amis et de Simon et d'André. Ils réparaient des filets quand Jésus les interpella. Jacques sera, avec son frère Jean et son compagnon pêcheur Pierre, les apôtres les plus proches de Jésus. Ils seront présents à la Transfiguration et au Jardin des Oliviers. Jacques sera aussi le premier apôtre à mourir martyr, décapité en 42, sur ordre du roi Hérode. Et à la fin du 7e siècle, une tradition fit de Saint Jacques lui-même ou de ses reliques l'évangélisateur de l'Espagne. Son corps aurait été découvert grâce à une étoile dans un champ appelé le Campus Stellae, devenu Compostelle. Et depuis le XIIIe siècle, Saint Jacques est souvent représenté en pèlerin, avec le bourdon, c'est-à-dire son bâton, la calebasse en guise de gourde, le mantelet, une grande cape et le chapeau de feutre à large bord, orné d'une coquille Saint Jacques. À l'origine, les coquilles Saint Jacques étaient ramassées sur les plages de Galice par les pèlerins, comme preuve de leur périple. Cousue sur le chapeau, sur le sac ou sur le manteau, elle est le signe de reconnaissance de tous les pèlerins. Aujourd'hui, l'atmosphère à Saint-Jacques-de-Compostelle doit être indescriptible. C'est le jour où, durant la grande messe solennelle, on sort le Bota Fumero, un encensoir de 50 kilos porté par 8 hommes. Alors, bonne fête à tous les Jacques et à tous les pèlerins de Saint-Jacques-de-Compostelle.
0: Merci Isabelle Delaunay, c'était le Saint du jour et j'en profite pour souhaiter une bonne fête à notre Jacques ici à la radio. Jacques Nouvier qui s'occupe des émissions musicales Tous Mélomanes et l'été des festivals. Côté météo, les éclaircies alternent avec des nuages portant d'averses orageuses des Pyrénées aux Alpes et jusqu'à la Méditerranée. Les orages peuvent être forts avec de la grêle par endroits. Ailleurs en France, le temps reste chaud avec de belles éclaircies. En Belgique, les éclaircies se partagent le ciel avec les passages nuageux pour ce samedi. Les températures de l'après-midi de 27 à Bordeaux et Montpellier jusqu'à 32 à Dijon et Lyon. Il fera cet après-midi 20.

0: 28 à Lille, 30 à Paris et Marseille. Pour la Belgique, 28 degrés cet après-midi pour Bruxelles. Et bien voilà pour moi, c'est l'heure de vous quitter. Je vous souhaite de passer une excellente journée à l'écoute de RCF Notre-Dame. On se fixe rendez-vous demain matin, ça sera à partir de 7h.
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0: Bonjour et bienvenue dans C'est ma terre, consacré à l'environnement, à la biodiversité et aux grandes aventures humaines qui explorent notre lien à la nature. Dans cette émission, nous partons à la rencontre de celles et ceux qui vivent, observent et façonnent les transformations écologiques sur le terrain. Aujourd'hui, nous allons parcourir des fermes de Belgique, d'Italie, de Grèce ou encore de Guadeloupe pour comprendre comment la biodiversité s'effondre, comment les agriculteurs s'adaptent et comment l'agroécologie transforme réellement nos paysages et nos vies. Pour en parler, nous recevons dans ce studio Adrien Swartenbroeks.
1: Bonjour, bonjour.
0: Alors, vous êtes bio-ingénieur, enseignant de formation, chercheur passionné par les transitions agricoles et coordinateur belge du projet européen agroécologie Transect, un vaste réseau de 11 pôles d'innovation agroécologique répartis dans toute l'Europe. Vous avez également interviewé des dizaines d'agriculteurs, observé leurs pratiques, leurs doutes, leurs espoirs et a représenté la Belgique lors de grands forums européens de l'agroécologie. Alors Adrien, en quelques mots d'abord, agroécologie Transect, c'est quoi ?
1: Alors agroécologie Transect, c'est un projet européen. Donc on ne se rend pas toujours compte dans notre vie de citoyen, mais il y a tout un tas de projets, d'appels à projets qui existent, et notamment au niveau européen. Et donc ici, dans ce cadre-ci, c'est un appel à projet européen qui rentre dans tous les appels climate, donc plutôt lié au climat. Et donc, c'est des centres de recherche, ce sont aussi des PME, ce sont aussi des agriculteurs qui ont répondu ensemble, donc on est une cinquantaine de partenaires, pour essayer de créer ou plutôt d'utiliser l'agroécologie, essayer de prouver ces résultats sur le terrain.
0: Quelles sont les méthodes de suivi et d'évaluation que vous utilisez justement pour garantir l'objectif de ce projet ?
1: Oui, alors comme je disais, il y a vraiment l'idée d'objectiver vraiment les résultats, et donc on fait tout un tas de choses, mais notamment, pour être un peu plus concret, il y a une partie du projet qui est liée au sol, et donc on va faire des analyses du sol, on va voir comment est-ce que le carbone évolue, comment est-ce que les populations de vers de terre, pardon, pour représenter la biodiversité, évoluent au sein du sol, etc.
0: Comment est-ce que ce projet d'évaluation aide justement à objectiver le potentiel de l'agroécologie en Europe ?
1: Oui, alors je pense qu'au niveau de l'agroécologie, il y a évidemment, comme on vient de le mentionner, l'idée d'évaluer au travers de chiffres, et donc on fait des analyses de sol, je parlais des vers de terre, mais on va aussi en faire d'autres. Mais il y a aussi l'idée de pouvoir accompagner ce qu'on a appelé les 11 pôles d'innovation, donc Innovation Hub en anglais. Et ces pôles d'innovation, on va essayer d'être dans une approche de co-construction avec eux. Et donc c'est aussi comme ça qu'on essaye d'objectiver les choses avec les scientifiques, avec les personnes qui accompagnent ces pôles d'innovation, qui ont essayé de construire aussi leur transition.
0: Alors ces pôles d'innovation, il y en a 11, c'est ça. Comment est-ce que le projet justement développe-t-il le potentiel local de l'agroécologie et l'interaction avec ces pôles-là? Comment ça se développe entre les pays?
1: Alors, il y a d'abord, je pense que c'est important de revenir sur la dynamique dans le pays. Donc ça, c'est un premier aspect, parce que ces pôles d'innovation existaient déjà avant le projet. Donc c'est un projet qui a commencé maintenant il y a 3 ans et qui rassemblait quelque part différentes initiatives qui existaient déjà dans les pays, à travers l'Europe. Et comment on va les aider à l'intérieur de ces pôles d'innovation? Il va y avoir une approche, des méthodologies de co-création. Très concrètement, on va se mettre autour d'une table, on va leur dire, qu'est-ce qui vous bloque aujourd'hui? Qu'est-ce qui vous freine? Quels sont peut-être les challenges que vous voulez qu'on soulève ensemble? Et puis, après d'une dynamique entre les différents pôles d'innovation, donc là, cette fois-ci, ils vont aussi se rassembler entre eux et ils vont pouvoir échanger, parce que finalement, les challenges qu'on peut retrouver, en France, peuvent être peut-être similaires à certains au Danemark, et peut-être pas du tout les mêmes, mais peut-être qu'à d'avoir des idées d'autres scientifiques et d'autres approches, d'autres acteurs peut les aider. Donc, c'est vraiment via cet échange qu'on va aussi essayer d'objectiver et de construire cette transition agroécologique.
0: De quelle manière le projet justement accélère-t-il cette transition agroécologique et renforce justement les connaissances entre les différents acteurs impliqués ?
1: Une approche que nous on a suivie, parce qu'on est beaucoup, donc au travers du projet, je vais aussi parler de ce que ici le CRAW, donc qui est le centre de recherche pour lequel je travaille, qui est un centre de recherche public en Wallonie. Nous, ce qu'on a eu comme approche, c'est d'abord des approches d'interview semi-dirigées. Alors c'est un beau mot pour dire qu'on a essayé de réfléchir et de discuter avec les acteurs en discutant avec eux. Donc ça, c'est une approche qui finalement est agronomique mais aussi plutôt sociologique. Et donc ça, c'est une approche. Les interviews ont permis de déceler qu'est-ce qui pouvait les freiner, qu'est-ce qui pouvait les aider dans leurs initiatives, qu'est-ce qui a peut-être dans leur passé ou dans leur présent contribué à ce qu'ils sont et comment est-ce qu'on peut bien actionner ces leviers pour essayer d'aller vers l'avant. Et puis une autre approche qu'une autre collègue dans mon centre de recherche bien mobilise dans ce projet, c'est de vraiment essayer d'objectiver. Donc là, ça va être, comme je le mentionnais, au travers plutôt d'analyses plutôt pures et dures et de d'échantillonnage qu'on va faire sur le terrain, etc. Comme on voit plutôt les scientifiques faire dans l'imaginaire collectif.
0: Alors, quels sont les principaux atouts justement de l'agroécologie pour l'adaptation au changement climatique, à la préservation de la biodiversité, ou encore même en Belgique ou en Europe? Pouvez-vous un petit peu expliquer ce que c'est effectivement l'agroécologie et en quoi elle diffère de la culture conventionnelle?
1: Oui, on a utilisé le mot agroécologie déjà plusieurs fois, mais je pense que c'est bien effectivement de le resituer. C'est souvent une question qui revient. Alors l'agroécologie, on peut la voir comme, si on regarde l'étymologie des termes, on a écologie et agro. Agro, c'est parce que ça traite du secteur agricole. Et écologie, alors c'est pas du tout lié à écolo ou l'écologie politique ou autre, pas du tout. Mais c'est vraiment lié à, d'abord, premièrement, à l'écologie scientifique. Et donc l'écologie scientifique, très simplement dit, c'est l'interaction des êtres vivants et de leur environnement. Mmh. Et donc ici, l'agroécologie, elle va étudier des écosystèmes, donc avec des êtres vivants et d'un environnement qui l'entoure, mais au niveau de l'agriculture, et donc au niveau de la ferme. Et donc c'est pas seulement regarder l'agriculture comme un mode de production, mais c'est aussi regarder son interaction avec ce qui l'entoure. Et donc l'agroécologie, elle est maintenant définie vraiment, puisque ça a évolué au travers du temps, mais on peut vraiment dire comme d'abord des pratiques de terrain. Et donc c'est notamment ça qu'on met en avant au travers du projet, d'essayer de voir ce qui se fait sur le terrain. Au-delà d'un ensemble de pratiques, c'est aussi une science, comme je mentionnais. L'écologie est étudiée, donc on étudie ces flux entre les êtres vivants, entre leur environnement, etc. Et c'est aussi mis en avant comme un mouvement. Parce que c'est bien de produire de la science et c'est bien d'avoir des pratiques, mais si on ne les met pas en mouvement et si on ne va pas au niveau social et au niveau politique essayer de faire bouger les choses, eh bien ça ne bougera pas, comme on a pu voir dans le passé. Donc c'est aussi ça. Donc ça se résume vraiment dans ces trois dimensions-là.
0: Concrètement, pour tout un chacun, est-ce que vous pouvez nous donner des exemples concrets de synergie justement entre cette culture, l'élevage, la biodiversité et peut-être même aussi notre alimentation ?
1: Eh bien, je pense qu'on a tous en tête un terme qu'on connaît un peu plus, qui est l'agriculture bio. Et donc ça c'est un des exemples, une des facettes que peut prendre l'agroécologie. Donc là on va vraiment se focaliser sur la production en tant que telle, en essayant de réduire les intrants par exemple, ou en changeant les intrants plutôt de synthèse par des intrants de ferme. Donc ça c'est plutôt ce qui est mis en avant dans le bio. Et donc qu'est-ce que ça va permettre, puisque c'était votre question? Ça va permettre, si on va plutôt utiliser les engrais de ferme, donc le fumier ou le lisier, on réduit peut-être les coûts de l'agriculteur pour les fertilisants de synthèse. Ou bien si on va utiliser peut-être plutôt des synergies avec la biodiversité présente dans la ferme, plutôt que d'utiliser des, euh,

0: des pesticides de synthèse. Donc on va, de cette manière-là, permettre de réduire son impact sur l'environnement, etc. etc. Et donc c'est l'agriculture biologique, pourquoi j'incite ? Parce qu'au niveau, agricole, c'est quelque chose en général qu'on connaît et qu'on situe. Mais l'agroécologie, finalement, ça peut prendre cette forme-là, mais ça peut prendre aussi d'autres formes. C'est pas obligé d'être sous un label bio. Et puis c'est plus large, parce qu'on va pas seulement s'attaquer à la production, je veux dire vraiment au champ, mais on va aussi voir le système social dans lequel ça s'inscrit. Et donc on veut aussi que les êtres humains qui utilisent et qui mobilisent ce système, qui travaillent, soient rémunérés justement, qu'ils soient aussi bien dans leur travail. Par exemple, on va citer l'égalité homme-femme, c'est un des éléments qui est important en agroécologie. Donc c'est pas juste se concentrer sur le champ, c'est aussi voir l'ensemble du système alimentaire comme un tout.
1: Alors on parle d'agroécologie forcément, on pense champ, ferme, pré, prairie. Est-ce que ça s'adapte également à la ville ?
0: Alors je pense qu'on a un mot qui est revenu récemment, c'est l'agriculture urbaine. Effectivement, ça peut se recouper au niveau de l'agroécologie et c'est des choses qui peuvent être mises en avant. Il y a un exemple assez célèbre d'agriculture urbaine et d'agroécologie qui est utilisé comme référence, c'est Cuba par exemple. Cuba donc, qui était à un moment donné, on le sait tous, hein, vraiment coupé du monde via ce conflit qu'il y a avec les États-Unis. Et là, par exemple, ils ont vraiment cherché à utiliser le moindre centimètre carré. Comme ils étaient dans cette crise économique et ces difficultés, ils ont utilisé le moindre centimètre carré de terrain. Et donc aussi dans les villes où on voyait des légumes qui poussaient un peu partout. Et donc oui, ça peut aussi se traduire comme ça. Mais pas que, il y a aussi des modèles d'agriculture urbaine qui, eux, sont plutôt questionnants au niveau de l'agroécologie, avec des systèmes qui vont plutôt être mis en avant comme des vitrines, et donc finalement qui sont très beaux, mais lorsqu'on creuse un peu justement et qu'on étudie scientifiquement l'impact qu'ils ont, c'est peut-être pas si positif. Donc ça peut recouvrir différentes réalités, je dirais.
1: Adrien, notre invité dans cette émission Sémater pour ce projet agricologie transecte. Hein, donc, vous avez voyagé autour de l'Europe, je veux dire du monde, mais c'est presque ça. Hein, Guadeloupe, c'est un petit peu le monde. Hein,
0: donc, tout à fait. Ça reste l'Europe.
1: Ça reste l'Europe, mais c'est quand même autour du monde. Bah, je propose qu'on va un petit peu justement explorer tous les paysages et les écosystèmes auxquels vous avez visité. Mais avant ça, on fait une pause musicale.

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0: Adrien Swartebroeks dans notre émission C'est ma terre. Ben, à présent, on va commencer les séquences. On va commencer par la biodiversité et la nature menacée. Alors, vous avez travaillé au cœur donc de cette agroécologie. Quel paysage ou écosystème vous ont le plus marqué lors de vos visites sur le terrain?
1: Alors, je dirais que d'abord, il y a le paysage de Guadeloupe, parce que c'était quelque chose que je connaissais pas. Moi, j'avais jamais voyagé dans cette région du monde. Et donc, comme on est sur un projet européen, ben, on l'oublie parfois, mais il y a des territoires d'outre-mer, notamment français, qui sont sur le continent européen. Et en fait, on a été jusque-là parce que ce sont aussi des partenaires historiques du projet qui ont lancé cette initiative. Mmh. Et donc, ce qui m'a marqué, c'est vraiment les paysages différents. Moi, j'avais jamais été dans cette région du monde et donc de voir même ne serait-ce que des bananes qui poussent, que j'avais jamais vu, ou même de voir

0: des animaux ou des végétaux qui nous sont complètement inconnus. Donc ça c'est quand même quelque chose qui m'a marqué personnellement. Et sinon, un autre exemple, c'est peut-être plutôt les systèmes européens qu'on connaît pas très bien, qu'on connaît à distance, mais pas si bien, par exemple en Espagne ou en Roumanie, qui sont finalement des espaces où il y a des grands territoires qui sont dédiés à l'agriculture, puisqu'on les retrouve après dans nos supermarchés, mais qu'on connaît très peu. On a eu l'occasion d'aller dans le delta du Danube en Roumanie, où un des pôles d'innovation essaie de réfléchir bien à pouvoir aller plus loin que le bio, parce qu'ils doivent protéger le delta, qui est quand même un milieu très fragile. Et donc de voir côte à côte cette fragilité de ce système-là, et en même temps des systèmes qui sont où les champs sont parfois énormes, on n'a pas idée, mais c'est vraiment plus grand que chez nous, eh bien de voir ce contraste entre fragilité et pourtant une telle production, moi c'est quelque chose qui m'a marqué.
1: Est-ce que vous avez constaté des pertes de biodiversité marquantes dans les fermes européennes? Est-ce que ça se remarque très fort aujourd'hui, cette perte de biodiversité?
0: Alors, oui, je dirais d'une certaine manière, parce que ça se compte aussi. Et donc, on peut citer, par exemple, tout ce qui est insectes. Il y a vraiment une diminution qui est mise en avant au niveau des insectes, notamment due à l'agriculture qui est plutôt intensive. Et donc là, ben même si ce n'est pas quelque chose qui est visible, je veux dire toujours à l'œil nu, les vers de terre, je prends un exemple, qui sont plutôt des invertébrés là, les vers de terre, eh bien, ils sont dans le sol et donc on ne les voit pas. Et pourtant, ils ont un rôle vraiment clé. Tout agronome sait qu'on a besoin des vers de terre. Ça paraît peut-être un peu ridicule de le dire comme ça, mais c'est vrai. Il y a une vraie réalité scientifique derrière. Et donc de voir la diminution dans des terrains, par exemple, qui sont plus intensifs, donc ça, on a pu le mesurer par rapport à des terrains qui sont en agriculture de conservation des sols, eh bien ça, c'est quelque chose qui peut me marquer. Ou, derrière les insectes, moi, il y a aussi un fait plutôt rigolo qui me vient en tête et que tout citoyen peut remarquer. Quand j'étais jeune et qu'on allait en voiture jusqu'en France, eh bien, évidemment, on devait après laver la voiture parce qu'il y avait tout un tas d'insectes qui étaient écrasés sur le pare-brise. Eh bien, maintenant, on peut avoir cette perception et en fait, il y a une réalité scientifique derrière où la biomasse des insectes a diminué, donc le nombre d'insectes qui vient s'écraser sur votre pare-brise est plus petit. Alors je dis ça, je dois rester scientifique, ça a été quand même mis en contrebalance puisque le modèle des voitures ont évolué, l'aérodynamisme a évolué, etc. Mais il y a quand même une réalité derrière qui est la biomasse, donc on a tous pu remarquer, je vais dire, qui est que la biomasse d'insectes a diminué, donc ça on peut tous le voir.
1: Est-ce que vous voyez des différences entre les pertes selon les pays, le système agricole? Est-ce qu'il y a une grosse différence? Forcément, quand on est dans les pays du Nord et puis quand on est dans les pays du Sud, il va y avoir au niveau climatique quelque chose de très différent. Mais est-ce qu'il y a des similitudes qui aujourd'hui disparaissent?
0: Oui, tout à fait. On peut quand même voir. Donc, j'ai eu la chance d'aller rencontrer des agriculteurs en Grèce ou en Italie, donc qui sont plus des pays méditerranéens. Donc, c'est un climat quand même que ici à Bruxelles on connaît moins. Et on voit bien que dans ces régions d'Europe, eh bien, l'impact sur la biodiversité de manière générale est quand même un petit peu plus fort et un petit peu plus violent. C'était déjà des climats qui étaient quand même soumis à des mois arides et à des mois assez secs. Et là, donc, le moindre changement va avoir un impact encore plus grand que chez nous. Là où chez nous, on perd peut-être, je donne un chiffre au hasard, mais 30% de vers de terre si on voit telle ou telle pratique. Chez eux, ce chiffre peut être vraiment plus grand. Et donc ça, c'est aussi quelque chose qui m'a marqué dans ces pays du Sud. Maintenant, il y a aussi une autre réalité. On parlait du changement climatique et donc c'est finalement, il y a des changements globaux et il y a des endroits où ça va être peut-être l'inverse, où puisque certains oiseaux, par exemple, ou certains mammifères apprécient des climats plus chauds, ben vont peut-être bouger et vont peut-être se retrouver à augmenter dans certains endroits. Mais est-ce que c'est souhaitable ou non? Ben ça va peut-être avoir un impact négatif. Donc tout ça est un vrai dérèglement et un vrai mouvement.
1: Si on parle du côté positif dans les hauts pôles d'innovation que vous faites avec Agroecologie Transect, est-ce que vous avez trouvé des pratiques qui restaurent efficacement la biodiversité?
0: Alors, je dirais oui et non, parce que c'est quand même, tout ça, c'est de la recherche. Et donc, c'est bien d'avoir des beaux mots.

0: même aussi de qu'est-ce que l'agriculture pour eux. Mmh. Pour certains, l'agriculture, c'est un métier, comme vous et moi, on y va le matin, on travaille et puis on repart, et ça permet de gagner de l'argent, ce qui est, ma foi, tout à fait logique. Mais pour certains, c'est vraiment un mode de vie, ou c'est même un héritage de, leur, de leurs ancêtres, de leurs parents, de leurs grands-parents, et peut-être plus loin. Et donc certains, ils voient vraiment ça comme, oui, comme un mode de vie, et comme quelque chose à conserver, comme quelque chose à préserver, comme un héritage, comme une culture à garder. Et donc, quand on parle d'agroécologie, c'est pas juste avoir de nouvelles pratiques, mais c'est aussi parfois s'inspirer de choses qui ont déjà existé dans le passé. Moi, j'étudie au niveau de la Wallonie, et donc là, on a vraiment la chance mm-hmm. d'avoir un héritage des fermes qui sont quand même assez familiales, qui sont quand même assez diverses, où à l'époque, on avait quelques vaches qui produisaient et du lait et de la viande. On avait un cochon qui mangeait les restes de la famille et qui permettait une fois par an d'avoir des saucisses. On avait un potager qui permettait d'avoir des légumes. Et donc finalement, ce modèle-là, revenir à un modèle wallon qui n'est pas si loin que ça, en fait, c'est vraiment aller vers de l'agroécologie, ce qui peut paraître un petit peu étonnant. Et si on va un petit peu plus loin, ben en Guadeloupe, par exemple, mm-hmm. aussi, ils ont un modèle de micro-fermes qu'ils ont essayé de mettre en avant, qui est un modèle de ferme créole, si je ne me trompe pas. Et donc là, on va avoir l'utilisation, par exemple, de plusieurs strates de végétation. On va avoir des choses qui vont vraiment pousser dans le sol et juste à côté sur la même parcelle, des choses qui vont pousser à ras du sol, avoir des arbres côte à côte, et peut-être de la vanille même qui pousse, qui grimpe le long de ces arbres dans des lianes. Donc voilà, d'avoir ce type de système-là, finalement, c'est comme garder leur héritage, alors qu'au niveau scientifique, on voit que c'est quelque chose d'assez innovant et finalement d'assez intéressant.
1: Comment est-ce que les communautés justement locales perçoivent-elles cette disparition du vivant? Et comment, ici on avait le point de vue vraiment des agriculteurs, mais comment la population locale vit ça? Mmh. Quel est le rapport justement entre l'agriculteur local? Quel est le lien qui se met en place?
0: Bah, je dirais que c'est très divers. On a vraiment différentes choses. On a d'abord eu un mouvement d'agro-bashing, comme on l'a nommé, où quand on a mis en avant, au travers de chiffres et autres, les effets de l'agriculture et l'agriculture intensive, tout à coup, les citoyens se disaient « Mon Dieu, mais qu'est-ce que sont ces agriculteurs qui déversent des litres et des litres de pesticides, etc. Mmh. » Donc on a eu ce mouvement-là, qui est quand même, à mon sens, pas tout à fait positif, parce que tout agriculteur vit aussi dans un système, et donc finalement, c'est pas toujours son choix de vers où il a été et de quel système il a emprunté. C'est quand même le système dans lequel on est maintenant, qui est fort mis en avant par les politiques, par aussi les vendeurs de produits et autres. Et donc, à mon sens, ça a été un vrai mouvement aussi questionnant. Et puis maintenant, on a peut-être un mouvement inverse où les citoyens veulent soutenir les agriculteurs. Et donc, on a un modèle en Europe qu'on appelle CSA, et qui en Belgique, on pourrait traduire par le réseau des GASAP, ou des AMAP en France. Et donc ce mouvement où des citoyens vont finalement se mettre ensemble et essayer de, alors c'est souvent via des paniers de légumes et autres, d'avoir un système qui va être rémunérateur plus directement pour les agriculteurs en circuit court, et qui va en même temps essayer de leur soutenir, ça veut dire de les soutenir, pardon. Donc, ça veut dire s'ils ont moins de production, ils vont pas hésiter à avoir peut-être un petit peu moins de légumes à manger, et s'ils ont à l'inverse une surproduction, à essayer aussi de transformer tous ces fruits, légumes et autres. Et donc on voit quand même des mouvements assez divers au niveau plutôt des citoyens, mais de manière générale, il y a quand même une prise de conscience. J'ai l'impression que nos systèmes alimentaires sont fragiles, ils sont importants, et donc mmh. au travers des politiques, il y a quand même une grosse partie des revenus qui reste dédiée à l'agriculture. Au niveau européen, par exemple, c'est autour de la moitié, je pense. Alors, il y a plus loin dans le passé, c'était quasiment tout, donc on vient aussi de quelque chose d'important, mais il reste une place importante pour l'agriculture dans notre société, mmh. malgré tout.
1: Est-ce que vous avez observé des traditions locales qui protègent justement l'environnement, et quel est justement le risque culturel et sociaux qui pourrait disparaître justement par cette perte de biodiversité, ou qu'est-ce qui pourrait revenir si on remet une biodiversité en place?
0: Mmh. Ben, je pense que dans les traditions, moi je suis issu de Bruxelles, hein, donc c'est des choses que j'ai plutôt vues au travers des entretiens ou dans les échanges. Mais il y avait, notamment lorsque je parlais à des agriculteurs, ils mettent fort en avant le côté, social d'échange avec les autres agriculteurs, où ils trouvaient qu'avant, je parlais par exemple avec des agriculteurs flamands, où ils mettaient en avant qu'avant il y avait des cafés où ils se retrouvaient, où ils échangeaient, où ils discutaient. Mais donc quelque part, cette intensification agricole a fait aussi disparaître ces notions-là de rencontres et d'échanges, simplement parce qu'ils sont moins nombreux, ils sont beaucoup plus isolés, et donc ça c'est une réalité chez nous, mais aussi dans d'autres pays. Et donc je pense que Là, c'était un exemple d'une tradition, c'était juste de se retrouver et de discuter, ben, ça avait aussi son importance, et c'est des choses qui disparaissent, et qu'on essaye justement de faire revenir dans les syndicats agricoles.

0: agricole, dans les rassemblements agricoles, cette notion d'échange, mais aussi dans la recherche. La co-construction des savoirs est vraiment quelque chose de fort mis en avant.
1: On se retrouve après une pause musicale pour la suite et la deuxième séquence de cette émission, le climat et le bouleversement constat et vécu.

0: De retour avec Adrien Swartebroeks dans cette émission On sait ma terre. On parle d'agroécologie et surtout de son projet Agroécologie Transecte. Alors justement, on parle du changement climatique, hein, vous observez certainement des choses. Et dans votre travail au CRAW, quel changement climatique avez-vous concrètement vu sur ces différentes fermes dans le monde?
1: Bien, comme on le dit, c'est un dérèglement climatique. Donc il y a vraiment des choses, des mouvements qui peuvent aller dans différents sens. Alors il y a d'abord le sens plutôt du réchauffement. On va retrouver plus de sécheresse, plus de température qui augmente. Et donc ça, c'est quand même assez fort généralisé. Mais si on prend certaines régions, par exemple en Guadeloupe, donc il y a un climat plus tropical, il y a aussi l'augmentation du nombre de tempêtes qui est un vrai risque. Et donc avec leur impact que ça peut avoir sur les systèmes agricoles. Si on prend Belgique ou plus dans nos régions, il y a la question aussi des inondations. On en a connu il y a quelques années, donc ça a aussi fort marqué les agriculteurs, parce que c'est pas juste de l'eau qui tombe sur leurs champs, c'est aussi le risque d'avoir de l'érosion, d'avoir du sol tout à coup qui part. On voyait tous à la télévision ces coulées de boue très brunes. Bien, tout ça, en fait, c'est du sol, donc c'est ce qui va permettre à la plante de se développer, et donc si on le voit partir comme ça dans nos cours d'eau, bien, c'est du sol en moins pour nos agriculteurs.
0: Est-ce qu'il y a des moments dans vos visites européennes où vous vous êtes dit là, la terre est vraiment en souffrance?
1: Ben justement, comme j'évoquais l'érosion, et donc ça, la question du sol est quand même une question assez centrale. Et donc, quand on a été faire des visites, ma foi, on n'a pas vu directement, parce que s'il y avait vraiment eu des grosses douches ou quoi, on ne serait pas sorti. Mais en tout cas, quand on y va, ils nous montrent des photos, ils nous montrent des moments très précis où il y a eu des trombes d'eau qui sont tombées et autres. Et là, on peut vraiment se rendre compte de l'importance que le réchauffement climatique et que le dérèglement climatique peut avoir, l'impact qu'il peut avoir sur la vie de ces personnes-là. Donc ça, c'est un exemple, c'est l'exemple, donc, comme je mentionnais, des inondations ou autres. Si je parle plutôt d'un autre exemple à l'inverse, lorsque j'étais en Grèce, à nouveau, c'est plus des choses qui me sont rapportées sur des événements très précis, mais certains agriculteurs mentionnaient, notamment ceux qui ont des abeilles, des apiculteurs, mentionnaient des moments où le climat était tellement aride que presque instantanément, leurs abeilles commençaient à mourir et le nombre de ruches diminuait de jour en jour lorsqu'on est vraiment sur un épisode aride important. Et donc ça, c'est vraiment assez choquant, parce qu'on se rend compte que derrière ces grandes moyennes, on parle de 1,5% de réchauffement climatique, on parle de telle pluie en moins, etc. Derrière ces moyennes, il y a aussi des réalités ponctuelles qui sont vraiment dramatiques, puisque ça reste des moyennes, et derrière ces moyennes se cachent vraiment des chiffres qui, pour les êtres humains, peuvent être très inquiétants. Et donc je me souviens vraiment de cette rencontre avec un agriculteur qui était aussi un apiculteur en Grèce, qui mentionnait qu'il avait connu des périodes qui avaient vraiment remis en question le fait même d'être agriculteur ou d'être apiculteur chez lui.
0: Est-ce que ce changement climatique change la manière dont vous, personnellement, ou même vos collègues, vous travaillez, vous déplacez ou vivez votre métier? Parce que je suppose quand on prend un avion, il y a un impact carbone qui se met derrière aussi. Donc si on va en Guadeloupe faire quelque chose, c'est un petit peu contre-productif par rapport à tout ce qu'on raconte ici dans cette émission.
1: C'est une très bonne question. L'auditeur aura bien remarqué qu'en Guadeloupe, c'est compliqué d'aller en train. Et donc ça a été des débats effectivement avec nos collègues, et donc je dirais que ça fait aussi partie de la vie de chercheur en agriculture et durabilité. C'est le nom de mon unité de recherche au CRAW. Bien, c'est qu'on a parfois des débats avec des collègues sur ce qu'on fait ou ce qu'on ne fait pas. Alors moi, j'étais engagé sur le projet, donc il y avait déjà imbriqué la Guadeloupe dedans, comme je disais, ils étaient à l'initiative. Et donc finalement, ça se présentait comme quelque chose de tout à fait naturel d'aller là-bas, mais pas pour nous en tant que chercheurs, et notamment avec mes collègues. Et donc on s'est quand même beaucoup questionné sur la vraie plus-value d'aller sur place, la vraie plus-value de voyager avant de faire ce choix, parce que c'est quand même un impact qui est non négligeable. Alors finalement, on a décidé de le faire. Peut-être certains critiqueront ce choix-là, mais qui était vraiment motivé par les chercheurs sur place qui nous disaient qu'on ne peut pas parler avec des agriculteurs juste au téléphone ou en visio pour se rendre compte de leur réalité, qu'il fallait aller sur le terrain, qu'il fallait les rencontrer, qu'il fallait aussi, mais comme tu l'as mentionné, c'est aussi voir leur vécu, voir leurs émotions, dialoguer avec eux. Et donc c'est pour ça qu'on a fait le choix d'aller sur place. Mais bon, au niveau du projet, on est les seuls à finalement avoir été, parce que justement, on se rend bien compte que c'est important. Et donc, nous, dans notre réalité, ce qu'on essaie de plus en plus de mettre en avant, comme je le disais, là, le train, c'est pas possible dans ces régions-là. Mais dès que c'est un voyage ailleurs, donc c'est un projet européen, ben on essaye de plus qu'on essaye, on utilise le train. Alors parfois, quand on annonce à notre directeur ou autre qu'on va devoir mettre 2 jours pour arriver quelque part, évidemment, ça questionne parce que c'est aussi une culture hein, quelque part. On était habitué à avoir de la recherche qui pouvait voyager à travers l'Europe en 2 heures en prenant un avion à 30 euros. Donc évidemment, ça change les mœurs et ça change les habitudes. Mais pour nous et pour moi et mes collègues qui sommes au sein de cette unité, ça nous paraît important aussi de changer notre impact en termes de au niveau de notre travail, je veux dire.
0: Alors revenons un petit peu en Belgique, on a parti du côté de l'Europe, on va venir un petit peu chez nous voir ce qui se passe aussi. Quand on parle de transition agroécologique en Belgique, quels sont pour vous les grands défis en Belgique ?
1: Les défis sont malheureusement nombreux. Je dirais un des grands défis actuellement, c'est de s'assurer que l'agriculture reste rémunératrice pour les agriculteurs. Ça peut être simple de le dire comme ça, et finalement on pourrait se dire que c'est pas du tout lié à l'agroécologie, mais en fait c'est un des aspects importants de l'agroécologie. Souvent quand on entend agroécologie, on pense à l'environnement, c'est vrai, mais pour avoir un système agricole durable, il faut qu'il soit aussi rémunérateur pour les agriculteurs qui travaillent dans ce secteur-là. Et donc l'agriculteur vise vraiment à développer des systèmes innovants aussi du point de vue du revenu de l'agriculteur. On parle de circuit court, on parle d'augmenter la marge, on parle des choses qui sont un petit peu différentes de ce qui se fait juste dans l'agriculture intensive. Et donc ça, c'est un des grands défis au niveau belge, mais finalement, ce défi-là, on l'a retrouvé partout en Europe. C'est la question du revenu agricole. Et les autres défis qu'on peut avoir, on en parle assez souvent, ils sont évidents, mais la question du climat, malgré qu'on soit quand même dans des régions qui sont plutôt tempérées, et donc on est quand même plutôt confortable, je vais dire, au niveau des températures, au niveau des précipitations. Et malgré ça, on se rend compte qu'il y a des sécheresses qui sont là. Et donc, les agriculteurs connaissent très bien les années de sécheresse qui ont pu avoir lieu dans le passé et qui sont parfois intercoupées avec des inondations très violentes, comme je le mentionnais aussi. Donc, ça, c'est vraiment dans les challenges. Et puis, la question de la biodiversité, à nouveau, on est dans des régions où on connaît une grande biodiversité, une grande diversité même aussi d'écosystèmes avec des plaines, avec des forêts, avec des champs, et on a quand même en Wallonie un maillage qui est quand même assez intéressant de tout ça. Mais malgré tout, si on suit le mouvement vers lequel on voit, et on voit ce qui donne dans d'autres pays, dans d'autres régions d'Europe d'intensification, on voit que c'est un vrai challenge.
0: Est-ce qu'il y a des différences justement entre les régions Wallonie, Flandre-Bruxelles dans ces défis ?
1: Alors je dirais oui. On a quand même fait ce choix de diviser les compétences agricoles au niveau politique. En grande partie, il en reste quelques-unes qui sont au niveau fédéral, mais c'est quand même, elles sont peu nombreuses. Et donc, évidemment, puisqu'il y a des différentes politiques, et puis il y a des cultures aussi qui peuvent être différentes, il y a des réalités, du coup, économiques qui sont différentes. Et tout agronome sait bien que le système agricole n'est pas juste issu du choix des agriculteurs, mais aussi du système dans lequel il s'inscrit. Et donc, évidemment, il y a des différences. Alors, c'est pas une actualité de dire ça, mais au niveau flamand, par exemple, il y avait vraiment des problèmes au niveau des nitrates. Et donc, ils ont dû diminuer les épandages qui étaient effectués par hectare. Et donc, il y a eu des lois et autres. Je suis pas un grand spécialiste, mais c'est quelque chose quand même qui est assez, assez connu. Au niveau bruxellois, nous, on a un problème différent. C'est qu'on est quand même un petit territoire. Et donc, on parle d'agriculture urbaine et autres. Pourquoi ? Parce qu'il faut quand même nourrir tout ce monde-là, et donc on repose vraiment sur la Flandre et sur la Wallonie et même le reste du monde pour se nourrir. Donc ça, c'est aussi notre challenge, c'est la dépendance finalement aux autres. Et puis en Wallonie, il y a eu aussi évidemment son lot de challenges, et comme je le mentionnais précédemment, il y a un modèle familial qui est quand même intéressant en Wallonie, qui était aussi présent d'ailleurs en Flandre, et qu'on peut exploiter. Mais malgré tout, il y a ce mouvement d'intensification, la pomme de terre. Il n'y a pas longtemps, on voyait encore des publicités à la télévision pour manger plus de pommes de terre, ou à la radio, ça ne vient pas de nulle part. C'est parce qu'on a aussi une grosse production de pommes de terre. On est dans les premiers exportateurs de pommes de terre et de produits transformés issus de la pomme de terre dans le monde. Et bien, ça aussi, ça pose question, et ça aussi, c'est un challenge quand il y a des conflits, quand il y a un président russe qui, d'un côté, décide des choses, quand il y a un groupe armé qui fait d'autres choses dans les régions du monde, ça a des impacts aussi sur les marchés mondiaux, et donc cette dépendance aux marchés mondiaux est un vrai challenge.
0: Est-ce qu'il y a des innovations belges particulièrement prometteuses que vous emmenez dans vos bagages quand vous partez dans ces différents pays ?
1: Oui, donc moi je suis ici au CRAW sur la recherche, comme je disais, au niveau donc de l'évaluation des impacts, des barrières et leviers de ces 11 pôles d'innovation, mais aussi j'ai une casquette un peu différente ici où je travaille directement avec le pôle d'innovation qui est en Belgique et c'est un groupe qui s'appelle le groupe ABC. Donc c'est un groupe constitué d'agriculteurs du CRAW, donc moi-même et une autre personne du CRAW et aussi Greenotech, donc qui est une association qui vise à développer l'agriculture de conservation et l'ABC maintenant. Alors qu'est-ce que l'ABC? Eh bien c'est l'agriculture biologique de conservation. Donc on va essayer de rassembler l'agriculture biologique, qui est plutôt dans la réduction des intrants et autres, je le simplifie, et l'agriculture de conservation qui va plutôt dans la diminution du travail du sol, les rotations, couvrir le sol, et on va essayer de combiner ces deux mondes-là pour avoir un système agricole qui soit le plus efficient. Maintenant, évidemment, ça apporte aussi des nouveaux challenges, ça c'est sûr.
0: Est-ce que les agriculteurs belges sont prêts justement pour toutes ces transitions agroécologiques et aussi des différences entre les générations? Comment ça se met en place tout ça?
1: Évidemment, il y a des différences. Alors, j'aime pas trop l'idée de dire qu'ils sont les uns contre les autres, qu'on va opposer les choses. Je pense qu'il y a surtout des différentes réalités et un contexte qui est quand même assez différent pour l'une ou l'autre génération, justement. Il est indéniable que les générations les plus anciennes ont connu ces périodes de famine qui existaient encore dans le monde. Et donc, ils ont connu ces challenges-là de produire plus, qui était vraiment d'une importance capitale pour certaines régions du monde, où on a connu vraiment des grandes famines. Les famines reculent aujourd'hui, quand on regarde au niveau des chiffres mondiaux. Alors, malgré qu'il y ait des réalités quand même très dures dans certaines parties d'Afrique, par exemple, la famine diminue. Et donc, c'est positif, mais on a des nouveaux challenges, que sont la biodiversité, que sont le changement climatique. Et donc, notre génération, on a peut-être été plutôt bercée par ces challenges-là. Et donc, c'est vrai que la nouvelle génération, on le voit même au niveau des résultats. On a des collègues suisses qui ont fait une analyse par questionnaire des agriculteurs et des choix qu'ils posent. Et donc, il est vrai que les plus jeunes agriculteurs ont plus facile à se tourner vers des agricultures, qui sont plus innovantes et qui sont notamment plus innovantes en matière d'impact sur l'environnement. Et donc, ça, c'est vrai que c'est une réalité, oui.
0: Quelles sont les émotions, les messages que vous avez reçus d'agriculteurs qui vous ont particulièrement touché, vous, et qui laissent une réflexion justement dans votre travail?
1: Il y a un agriculteur flamand qui m'a particulièrement touché, parce que j'ai aussi été interviewé une initiative du côté flamand. Et ce qui m'a touché, c'est ce qu'il mettait en avant était assez cohérent, en fait. C'est au niveau du changement climatique, où il mettait en avant que le changement climatique, d'abord, l'impact est très fort. Et donc ça, c'est quand même une réalité sur laquelle on est revenu, la sécheresse et autres. Mais au-delà de ça, il met en avant que ce qui fonctionne aujourd'hui, on n'est pas sûr que ça fonctionne demain. Les agriculteurs partout en Europe, finalement, font un métier qui est vraiment directement relié aux écosystèmes dans lesquels ils sont, le sol, les pollinisateurs et autres. Et donc, finalement, ils sont vraiment en avant-première de tout ce qui se passe de ce côté-là. Et donc, cet agriculteur qui me mentionnait que ce qui marche aujourd'hui ne fonctionnera pas demain, ça paraissait comme quelque chose de très simplement dit, mais qui m'a vraiment heurté aussi au niveau de ma recherche. C'est-à-dire que la recherche aujourd'hui, est-ce qu'on trouve, est-ce qu'on prouve qu'il fonctionne aujourd'hui, on n'est pas sûr que ça fonctionne demain. Alors, évidemment, il y a des modèles qui essayent de prévoir ce que le climat sera demain, ce que la pluie sera demain, etc. Mais malgré tout, on n'est pas sûr, puisqu'on parle de dérèglement. Et donc, ça, c'est vrai que c'est quelque chose qui m'a fort heurté. D'abord, de voir à quel point lui, ça le touchait dans sa réalité et dans son quotidien. Mais à quel point aussi finalement son message était important au niveau de la recherche.
0: Alors on parle ici beaucoup des agriculteurs, mais forcément de la fourche à la fourchette, du champ à l'assiette. Le consommateur belge joue-t-il un rôle clé dans cette transition et quels sont les gestes simples que ces consommateurs pourraient justement pour garantir un impact minimum sur l'environnement ou sur la façon de consommer?
1: Je pense que le consommateur peut avoir un vrai impact. Ça c'est vrai. On ne le dira jamais assez, mais consommer quelque part, c'est voter. C'est voter pour un système agricole plutôt qu'un autre, par exemple. Et donc, je pense que d'aller vers des systèmes, alors ça commence à être de plus en plus connu, mais d'aller vers des systèmes qui sont plus courts pour pouvoir plus directement rémunérer les agriculteurs, ou bien aller vers plus de bio, par exemple, qui au niveau des intrants, alors même si on peut questionner la place du bio dans le monde, qu'est-ce qui est fait ou pas, de manière générale, c'est indéniable au niveau des chiffres que ça a un impact qui est positif. Donc on a parlé des circuits courts, du bio, ça peut être aussi de se renseigner avec ce qui existe près de chez lui. Moi, je suis issu de la ville, et donc je suis toujours impressionné quand je sors de la ville de voir maintenant, et c'est quelque chose peut-être de nouveau aussi, depuis 5 ou 10 ans, ou même depuis le Covid, des panneaux qui indiquent qu'on peut acheter des pommes de terre à gauche, qu'on peut acheter des fraises quand c'est la saison à droite, des œufs chez l'un, ou tout autre légume, ou production fruitière chez d'autres, et donc finalement de voir aussi ce qui existe, de faire l'effort. On sait bien que ça prend du temps, aller dans un supermarché, c'est indéniable que c'est plus facile, on a tout dans un endroit et quasiment toute l'année, donc ça prend du temps, ça prend de l'énergie, mais il est vraiment possible d'avoir un impact. Et ce que je mentionnais, donc au niveau du Covid, ce qui a été un vrai impact positif, où les consommateurs sont tournés plus vers des produits locaux, vers les fermes et autres, on voit qu'après ça, les gens tout à coup ont eu moins de temps, ils ont dû tous en tout cas retourner au travail, et donc malheureusement ils y vont moins. Donc je pense que prendre le temps et voir ça peut-être aussi comme un moment agréable à vivre en famille, le week-end ou autre, ça peut permettre d'avoir un impact tout à fait positif. Mais à l'inverse, je voudrais aussi quand même dire que ce qui est important de noter, c'est que le consommateur ne peut pas tout. Et donc, malgré ce que je viens de dire, donc on peut avoir un impact positif, mais on ne peut pas tout attendre du consommateur. À mon sens, on ne peut pas attendre, je dis à mon sens, et c'est aussi au sens des chercheurs, on ne peut pas tout attendre du consommateur, et donc on ne peut pas, lorsqu'il est face à un produit en supermarché, par exemple, dont il ne connaît pas grand-chose, juste sur base des labels, dire ça c'est bio, ça c'est agroécologique, ça c'est machin, de faire des choix qui soient raisonnés au niveau des systèmes agricoles. On voit même que pour nous, c'est dur d'étudier les systèmes agricoles, de faire des choix, parce qu'on nous demande de dire, tiens, en tant que scientifique, vers quel système vous tournez-vous. Et donc, on ne peut pas attendre le choix à chaque achat de chaque consommateur qui soit 100% raisonné. Ils sont évidemment conditionnés par les publicités, par ce qu'on leur propose, par les prix, par ce qui est mis en avant. On voit au niveau de l'infrastructure, il y a parfois des manques au niveau du circuit court. Et donc ça, il y a des pays qui ont fait des choses tout à fait intéressantes, avec des marchés locaux qui sont présents, donc une infrastructure publique qui est présente pour soutenir les agriculteurs à proximité. Donc ça, c'est vraiment des choses qui sont intéressantes.
0: On parle d'agriculture agroécologique en Belgique et en Europe avec cette initiative Agroécologie Transect, avec Adrien, notre invité. Dans quelques instants, on va parler un petit peu de la COP30, puisqu'on est en pleine COP30. Mais avant ça, on passe une pause musicale.

0: Vous êtes toujours dans l'émission C'est ma terre avec Adrien pour le projet Agroécologie Transect. On va parler de la COP30, hein. Ça peut changer pas mal de choses dans le quotidien des agriculteurs aussi, ça, la COP30. Les décisions prises justement à la COP30 peuvent-elles vraiment modifier le quotidien d'un agriculteur belge ou européen ?
1: Alors c'est dur à dire, je reste scientifique et donc je ne suis pas un politologue ou autre. En tout cas, ce qu'on voit au niveau des chiffres, c'est que le challenge est toujours présent. On parle donc là de la COP30, donc c'était pas la première COP, c'était pas hier. Et malgré ça, on voit que les challenges restent présents. Donc on peut aussi simplement se dire que ça n'a pas tout solutionné. Est-ce que ça a eu un impact positif? Probablement. On peut pas nier que de se rassembler autour d'une question, d'échanger, de débattre et de toute manière quelque chose de positif. Maintenant, la réalité aussi, et nous on le voit, c'est que, alors moi je le vois ici plutôt au niveau européen, mais c'est quand même un challenge aussi de rassembler tout le monde avec leur contexte, avec leur réalité politique, avec tout ce qui peut avoir de différent d'un pays à l'autre, et d'essayer de trouver des solutions ensemble. Ça reste quelque chose de challengeant. Ouais.
0: Comment les agriculteurs perçoivent-ils ces discours justement internationaux avec l'espoir, scepticisme ou bien même de grandes attentes ?
1: Mais ça dépend vraiment d'un agriculteur à l'autre. Il y a certains agriculteurs qui sont très engagés eux-mêmes et donc parce qu'ils sont pas tous que agriculteurs et donc eux-mêmes ils vont voir ça avec beaucoup de positivité, le fait d'essayer d'avancer, le fait d'essayer de trouver des solutions innovantes. Eux-mêmes ne vont pas hésiter à essayer des choses, à peut-être se planter, peut-être réessayer d'autres choses. Il y en a certains qui sont vraiment à l'avant-garde. Donc sont vraiment les, comment on les appelle en anglais, les front runners, ceux qui sont vraiment à l'avant-garde de la transition. Et eux aussi sont parfois très critiques aussi de ce qui est fait, ou parfois des choses qui vont aller, qui vont pas bien aller. Et à l'inverse de ça, on a parfois des agriculteurs où, et je peux tout à fait les comprendre, et c'est aussi parfois mon cas, où on sent très déconnecté de toutes ces choses-là. Il se passe des choses finalement à la télévision, mais on voit que dans notre quotidien, ça change pas tant que ça. Et donc, je pense que pour une part de ces agriculteurs, lorsqu'on les a questionnés, eh bien, ils voyaient les politiques européennes comme quelque chose de très loin, parce que nous on était à l'échelle européenne, donc on parlait plutôt de politique européenne. Ils voyaient ça comme quelque chose de très loin, quelque chose qui les aidait pas forcément. Alors certains étaient conscients que c'est ce qui rapportait aussi des subsides, mais ils se questionnaient pourquoi est-ce que finalement eux avaient un peu de subsides alors que le voisin qui produisait d'une moins bonne manière avait plus de subsides. Mais donc oui, ils voient pas toujours ça d'un bon œil, en tout cas des résultats que nous on a eu.
0: À contrario, est-ce qu'il y a justement des pays qui sont plus avancés que d'autres pour mettre justement en pratique ces décisions qu'on prend à la COP30?
1: Oui, indéniablement. Je pense que une des réalités aussi lorsqu'on se balade en Europe, c'est voir qu'au niveau socio-économique, on n'est quand même pas tous logés à la même enseigne. Et donc c'est un petit peu deux revers. La première chose, c'est que les pays plutôt, classiquement d'Europe de l'Ouest, qui ont quand même des revenus un peu plus hauts, vont avoir peut-être plus de marge de manœuvre à consacrer de l'argent à des aspects plutôt environnementaux et à accepter de se dire que cette transition, elle a un coût. Et donc, il faut aussi pouvoir investir dans cette transition, même si les résultats montrent qu'elle peut être aussi rémunératrice, cette transition. C'est pas que un coût. Ça peut vraiment avoir un impact positif. Malgré tout, il faut passer le pas. Donc ça, c'est peut-être des réalités plus par chez nous, mais il y a d'autres pays où on voit que le challenge reste vraiment encore que ces populations sont très pauvres, et donc de s'assurer que tout le monde ait un revenu et de nourrir tout le monde reste l'enjeu principal. Et donc ça peut parfois être plus challengeant au niveau des mesures environnementales et autres, mais ça a un revers, c'est-à-dire que parfois c'est plus facile au contraire, parce qu'ils ont l'habitude de faire avec moins, c'est-à-dire d'avoir moins d'intrants, d'avoir moins de richesses, d'avoir moins de possibilités entre les mains. Et donc, il y a des résultats qui mettent en avant que finalement, les revenus les moins aisés, sans même avoir besoin de mesures environnementales ou d'avoir besoin de grands discours, en fait, sont celles qui ont les impacts les plus faibles, mais plus par nécessité.
0: Pour vous, qu'attendez-vous justement en tant que chercheur et coordinateur des projets de cette COP30? En tant que chercheur, qu'est-ce que vous attendez, vous, cette COP30?
1: Alors ce qu'on attend, c'est de toujours pouvoir augmenter la conscience qu'on a de tous ces challenges globaux. Je pense que c'est important de le dire et de le répéter. Donc dans les barrières et leviers qu'on a été décelés dans toutes ces fermes, un aspect important, c'est que les agriculteurs ou les personnes de terrain, ça peut être aussi des conseillers agricoles, ça pouvait être des chercheurs, eh bien mettaient en avant que pour eux, une des barrières principales, c'était le manque de considération des personnes autour d'eux. Et donc ça peut se retrouver au niveau des politiques, comme on le mentionnait précédemment, de ne pas avoir des ambitions politiques assez grandes, assez fortes et assez marquées. Mais ça peut être aussi au niveau des citoyens qui les entourent, où ils ont l'impression d'essayer de faire bien et de faire mieux, d'avoir des productions, par exemple, qui sont plus diversifiées. Et puis, ils ne trouvent pas de marché, ils ne trouvent pas de personnes qui sont prêtes à acheter leurs produits. Et donc ça, c'est un vrai challenge. Et donc, ce qu'on pourrait attendre, c'est de vraiment augmenter cette considération qu'on a vers l'agroécologie et même vers l'agriculture de manière générale. Quand on voit aujourd'hui la part de ce qui est dépensé par les gens au niveau de leurs revenus pour l'agriculture ou pour se nourrir tout simplement, elle est vraiment minimale, elle est de plus en plus faible. Et donc j'espère aussi qu'il va y avoir cette conscientisation de ce côté-là, de recentrer nos revenus et nos moyens sur les choses qui sont finalement importantes.
0: Qu'est-ce qu'on peut déjà en retirer justement de l'Institut, donc de ce projet justement Agricologie Transect pour la Belgique et pour le reste de l'Europe aujourd'hui? Qu'est-ce qu'on peut déjà en retirer?
1: Donc on a pu effectivement au niveau du projet Agroécologie Transect déjà trouver des solutions qui sont intéressantes. Alors il y a évidemment des gros challenges qui restent encore fort présent, on n'a pas trouvé de remède miracle, mais on peut en tout cas mettre en avant, au niveau du groupe ABC, l'agriculture biologique de conservation des sols montre des vrais résultats intéressants sur la biodiversité, donc de pouvoir mettre en avant que les populations de vers de terre sont plus importantes lorsqu'on travaille moins le sol, lorsqu'on utilise moins de pesticides et autres. Et donc ça, c'est vraiment quelque chose qui ressort comme étant très intéressant, mais finalement pas que au niveau purement agricole, mais aussi dans les systèmes de manière plus générale, essayer de mettre en avant que certaines pratiques agroécologiques mettent aussi des revenus intéressants en avant, alors que c'est peut-être quelque chose qu'on n'a pas forcément en tête. On se dit tout de suite, oh oui, le bio ou autre, ça rémunère moins, alors que non, ça peut vraiment être rémunérateur.
0: Alors, on termine cette émission. Alors, si vous deviez décrire un lieu, une ferme qui incarne tout ce que vous avez observé sur la résilience humaine, l'écologie, lequel choisiriez-vous?
1: Alors, celle que je choisirais, ce serait la micro-ferme d'inspiration créole en Guadeloupe. Bon, déjà parce que c'est un paysage assez paradisiaque, hein, quand même. C'est d'avoir une température comme ça de 30 degrés toute l'année, c'est quelque chose qu'en Belgique, on a du mal à imaginer. Et puis au-delà de ça, vraiment pour son côté à la fois respect des traditions, où c'est inspiré de ce qui pouvait se faire dans le passé. Alors je dis dans le passé, mais c'était pas si loin à l'échelle de l'agriculture. Mais en même temps, au-delà de ce respect des traditions, d'avoir une approche tout à fait innovante, où ce sont vraiment des scientifiques qui se sont penchés sur la question avec des agriculteurs. Et donc il y a une vraie participation des agriculteurs dans ces systèmes-là et qui ont permis de mettre en avant des systèmes qui fonctionnent. Et ça, c'est important.
0: Merci beaucoup Adrien d'être venu dans cette émission ces matins. Je crois qu'on a fait un beau tour de la question, je crois qu'on a bien voyagé avec vous entre le nord de l'Europe jusqu'en Guadeloupe. On rappelle ce projet, c'est Agroécologie Transect avec Adrien Swartenbroeks.
1: Merci Stéphane.

0: Bonjour, chers auditeurs de l'émission Engagez-vous. Clotilde Nissens au micro, avec pour invité aujourd'hui François Dobermann. Alors François, je vais vous demander de vous présenter. Je vais dire quand même comment on s'est rencontrés. Vous êtes venu à la radio il y a quelques mois parler des prisons, parce que vous êtes un membre fondateur des 9 mètres carrés. Je vais vous laisser expliquer cette expression qui en dit long sur les prisons. Et puis à cette occasion, vous avez déposé à la radio un livre qui s'appelle « L'évangile de Thomas, le royaume intérieur » que vous avez écrit. Donc, chers auditeurs, je propose que François parle d'abord un petit peu des prisons et puis on va se plonger dans son livre. François Dobermann, qui êtes-vous? Un heureux grand-père? Allez-y.
1: merci, bonjour à tout le monde. Je suis un heureux grand-père, effectivement, un heureux mari aussi, et un heureux père également, donc il y a toute une filiation. Mais je suis ingénieur de formation, j'ai travaillé pendant 40 ans dans l'industrie, et puis à ma retraite, je me suis occupé, je suis devenu visiteur de détenus. Mmh. Et par ce biais-là, je suis entré quand il était question de former une association pour aller montrer aux personnes ce qu'est une prison vue de l'intérieur, mmh, et qu'on a saisi l'occasion de la fermeture de la prison de Forêt pour réaliser cette idée, eh bien, j'ai participé à cette activité en tant que membre fondateur de l'ASBL 9 mètres carrés qui, mmh, gère ces visites qui n'ont pas encore malheureusement réellement commencé. On espère vraiment lancer l'activité à beaucoup plus grande échelle à partir dans les semaines qui viennent. Mmh. On attend les autorisations finales et ça, l'idée qui est là derrière, c'est de montrer vraiment au public qu'est-ce que c'est une prison, qu'est-ce que ça veut dire de rester un an, deux ans, cinq ans, vingt ans parfois dans une prison. Et c'est très important dans le contexte actuel où on est vraiment en crise dans les prisons. Alors, on parle beaucoup de surpopulation.
0: Oui. Encore aujourd'hui dans le journal.
1: Oui.
0: Par Vincent Spron, qui est autre que le directeur de la prison de Saint-Gilles et surtout la personne qui dirige en fait l'association des directeurs de prison.
1: Oui, oui. Et Vincent Spron, qui est quelqu'un de bien connu dans le milieu et qui se bat autant qu'il peut pour améliorer les choses. Et malheureusement, pour le moment, il n'y a rien qui se fait. Même dans la prison de Arnes.
0: Oui, nouvelle prison.
1: Toute neuve, dont on a dit qu'elle allait résoudre tous les problèmes. Oui. On voit que les problèmes ne sont absolument pas résolus. Et il y a maintenant, si mes informations sont correctes, une centaine de personnes qui dorment par terre à Arnes, dans cette prison toute moderne, parce qu'il n'y a pas assez de place. Alors ça pose une grosse question, mais pour moi, la question majeure qui se pose pour les prisons, c'est pourquoi est-ce que le nombre de détenus a tellement augmenté? On parle d'un doublement en 30 ans. Mmh. Hein, ça, c'est inexplicable. C'est un raidissement de la société, une intolérance par rapport à la déviance et une très mauvaise gestion de cette déviance. On s'imagine qu'enfermer des gens dans 9 mètres carrés précisément, parce que le nom vient de la taille d'une cellule, on s'imagine que ça va les rendre meilleurs. Et la réalité et l'expérience montrent clairement que ce n'est pas le cas, ce n'est pas la méthode. La méthode, c'est de s'occuper des gens. Et ce qu'on fait dans les prisons, c'est qu'on les laisse à l'abandon.
0: Je suis bien d'accord. J'ai été membre d'une commission de surveillance pendant 10 ans, et donc je peux attester que voir 3 détenus par cellule dans 9 mètres carrés, c'est à devenir fou, même si on ne l'est pas au départ. Alors, il y a 629 détenus qui dorment par terre au total dans nos prisons. Ce gouvernement a dit ou aurait dit il y a quelques mois qu'il allait se saisir du problème, mais visiblement, ce n'est pas facile. Qu'est-ce que vous pensez de cette inertie ? C'est dû à la gravité du problème ? C'est dû à une opinion publique dont on a peur ? Ou c'est dû à l'incompréhension de la gestion des prisons par nos autorités ? Qu'est-ce qui fait que ça ne marche pas de trouver des solutions ? Est-ce qu'il y a des pays où ça marche mieux ?
1: Bien sûr, il y a des pays où ça marche mieux. Il suffit de regarder les statistiques concernant le nombre de détenus par 100 000 habitants qui sont publiés par le Conseil de l'Europe. On peut trouver ces chiffres.
0: Oui.
1: Et là, c'est très éclairant. Il y a des pays qui sont aux alentours de 30 ou 40 détenus par 100 000 habitants. En Belgique, on est à 110 ou 120. Et donc, on est parmi les mauvais élèves européens. Et alors, il y a, je pense, de la part des autorités, une très mauvaise communication sur le rôle de la prison. On s'imagine que rendre les choses toujours plus sévères, plus dures, va résoudre quelque chose. Moi, je crois qu'il n'en est rien. On a affaire à des personnes avec leur personnalité. Et ces personnes sont le résultat de toutes sortes d'influences, comme nous le sommes tous.
0: Bien entendu.
1: Nous sommes tous, moi je dis, nous sommes encrimêlés. Nous sommes un mélange de toutes sortes d'influences et que nous ne connaissons même pas nous-mêmes. Que nous ne réalisons pas. Et c'est exactement la même chose pour les détenus. Et donc, il faut les aider à se décrimêler, si je puis dire.
0: Évidemment.
1: Et il faut s'en occuper. Quand il y a eu les attentats à Bruxelles, on a mis une série de personnes accusées de radicalisme violent en prison. Et on s'est dit... Oh là là, il faut éviter le prosélytisme. Et donc, là, on s'en est occupé. On a créé le CREA pour étudier ce radicalisme violent et en déduire un espèce de vade-mecum pour savoir comment détricoter le problème. Et puis, on a créé le CAPREF pour aller parler à ces gens.
0: Une approche spécifique, donc un problème d'une personnalité spécifique.
1: Une approche spécifique pour une personnalité spécifique. Oui. Mais la même logique vaut pour tous les détenus.
0: Oui.
1: Il faut les aider, il ne faut pas les abandonner. Et laisser quelqu'un pendant 10 ou 15 ans ou 20 ans dans une prison, accroupir et à tourner en rond et à littéralement perdre sa vie... c'est quelque chose d'assez monstrueux.
0: Mais ce que je ne comprends pas, il y a eu des colloques, mais à tire-larigot, sur les prisons, avec les plus grands experts. Ça fait des années qu'on parle de cette problématique. Et il me semble que dans les colloques, le constat est toujours fait d'une manière assez juste. Comment ça se fait qu'il est si difficile de passer de constat de personnes qui connaissent le monde de la prison et des experts, à une autorité politique alors qui, qui ne veut pas entendre ce message. Est-ce que c'est un problème de moyens ou est-ce que c'est la peur de l'opinion publique? Ou bien c'est la volonté de montrer que l'État, soi-disant, est fort et que donc il faut punir fort quand les choses sont graves. Mais c'est presque ahurissant. Un exemple, ce gouvernement a décidé de faire réaliser les courtes peines. Jadis, on n'allait pas en prison, en dessous de 3 ans. Maintenant, on y va. Vincent Spronck, directeur, a été dire dans toutes les langues au Parlement que ça n'irait pas parce qu'il n'y a pas de place. Bon, on y est maintenant et personne ne bouge.
1: Je ne comprends pas non plus comment il y a un tel blocage.
0: Oui, un blocage, comme vous dites.
1: Mais ce qui est certain, c'est qu'il y a une espèce de foi dans la peine.
0: Oui.
1: La peine est érigée en totem.
0: Oui.
1: C'est un espèce de machin miraculeux qui va transformer une personne qui est compliquée en une personne qui va devenir gentille, obéissante, etc.
0: Parce qu'on l'a
1: et
0: puni.
1: Se couler dans la société sans aucun problème. Parce qu'il a exécuté sa peine. Ça rime à quoi, cette logique-là? Ça ne rime strictement à rien. Ça n'a aucune base. Et moi, je suis stupéfait qu'on reste avec cette logique-là.
0: Exactement.
1: Et en fait, pour moi, le lieu de la catastrophe, dans tout le processus pénal est un processus compliqué, qui est d'ailleurs aux mains des juges de A à Z. Ce sont les juges qui décident, enfin les magistrats, qui décident à chaque étape ce qui doit se passer. Et je crois que, je me suis posé longtemps la question, mais que font les juges ? Et parce que quand on regarde l'ensemble du processus, c'est une catastrophe. Hein? Et je me suis rendu compte en discutant avec des juges qu'au fond, les juges essayent de faire de leur mieux à leur étape.
0: Oui.
1: Chaque étape, ils la font. Et de leur mieux, ça veut dire en respectant la loi,
0: les règles,
1: le plus scrupuleusement possible.
0: Hein? Mais ils ne se rendent pas compte qu'ils font partie d'une chaîne.
1: Exactement. Et dans ce processus, dans l'ensemble de ce processus, ce qui pour moi est le lieu de la catastrophe, l'endroit où vraiment ça foire, c'est le prononcé d'un procès. Dans un prononcé, on dit 2 choses.
0: Oui.
1: On dit d'une part, monsieur ou madame, vous avez fait tel et tel acte qui sont contraires à telle et telle loi, vous étiez responsable de vos actes, donc vous êtes coupable.
0: Oui.
1: Et ça, c'est très important qu'on le dise.
0: Oui, on regarde et la société, il faut reconnaître la faute.
1: Il faut reconnaître la faute et il faut que la personne l'entende. Et on base la jurisprudence là-dessus, etc., etc. Donc on peut élaborer sur l'importance de cet acte. Mais après, arrive la catastrophe. Monsieur, vous ferez 20 ans.
0: Oui.
1: Monsieur, vous perpétuité.
0: Oui.
1: La perpétuité, je l'ai rencontrée en prison.
0: La perpète, comme on dit.
1: C'est oui. une horreur. C'est une horreur. C'est quelque chose qui est abominable. Dire à quelqu'un, vous allez rester jusqu'à la fin de vos jours dans ce petit machin de 9 mètres carrés, en étant totalement dépendant des gens autour de vous, c'est quelque chose d'épouvantable.
0: Oui.
1: Et on s'imagine que même 5 ans, ça va aider les gens. Ça ne va rien faire pour eux.
0: Alors, non, parce qu'il faut connaître l'état des prisons.
1: Il faut connaître l'état des prisons.
0: Si je fais l'avocat du diable. Si en prison, on donne du travail intéressant, si en prison, on pouvait former à des métiers, si en prison, on développait la culture, le vivre ensemble, les techniques de groupe, les soins mentaux aussi. S'il y avait assez de psychologues et d'assistants sociaux pour entourer, si le lien avec les familles était bien établi, si les gardiens de prison étaient suffisamment formés et nombreux, est-ce qu'on peut rêver d'une prison un peu modèle?
1: Mais on est dans un modèle totalement différent de ce qui existe. Alors on s'imagine qu'il y a des activités en prison, qu'il y a du travail, parce que c'est le message que les autorités veulent faire passer. Oui. En réalité, ces activités ou ce travail ou ces rencontres, quand il y en a, sont entièrement gérées par des ASBL extérieures,
0: exact,
1: qui sont très importantes, qui font, oui, le plus beau, leur boulot le mieux possible,
0: oui. Oui.
1: Mais qui sont totalement limitées par des budgets insuffisants.
0: Les moyens.
1: Et en fait, le nombre de détenus qui en bénéficient est assez réduit.
0: Oui.
1: Hein? Et donc, c'est de la poudre aux yeux. Il faut radicalement changer l'idée même de détention.
0: Oui.
1: Et alors, je ne dis pas que tout le monde peut être remis dans la rue du jour au lendemain. Ça n'est pas vrai. Évidemment qu'il faut s'occuper des gens. Et évidemment qu'il faut les aider à pouvoir évoluer dans la société sans créer de troubles et en respectant la loi. Mais ce n'est pas en les enfermant dans une boîte pendant des années qu'on va y arriver. Ça, c'est de l'illusion. Et c'est, je pense, une idée religieuse.
0: Expliquez-vous.
1: On trouve dans la religion chrétienne en particulier, mais dans d'autres religions aussi, et je pense que c'est commun à toutes les religions du livre, on trouve cette idée de vie éternelle et donc de jugement à la fin de la vie.
0: Un jugement dernier.
1: Et il y a une parabole dans l'évangile de Matthieu qui explique ça. C'est la parabole du bon grain et l'ivraie, que je trouve abominable dans l'évangile de Matthieu. Tout le monde connaît cette parabole, hein, il y a le monsieur qui sème son champ, le voisin qui sème des mauvaises herbes dans le champ.
0: Les bons, les mauvais, en fait. Là où il y a des fruits, là où il n'y en a pas.
1: Tout pousse et les ouvriers disent au propriétaire du champ, mais enfin, il faut arracher les mauvaises herbes. Mm-hmm. Le propriétaire dit non, laissez tout pousser, on verra bien ce qui est bon à la fin.
0: Ah oui.
1: Et à la fin, dans l'évangile de Matthieu, on prend les bons et ils sont envoyés au paradis et on prend les mauvais et on les jette au feu, là où il y aura des pleurs et des grincements dedans. C'est d'un sinistre épouvantable. C'est cette idée-là qu'on perpétue dans notre société

0: Voilà, François de Bormann, je vous ai invité essentiellement pour parler de votre livre, écrit il y a déjà quelques années, en 2013, si ma mémoire est bonne, qui s'appelle « L'évangile de Thomas, le royaume intérieur ». Alors, d'abord un avertissement aux auditeurs, c'est un écrit de François de Bormann. On verra avec lui si ça consiste en une démarche orthodoxe, reconnue par l'Église ou pas. Mais ce qui est intéressant, c'est de voir l'exercice fait par François. En fait, il a épluché cet évangile de Thomas et en a tiré des lignes de force intéressantes. Alors d'abord, François, pourquoi avez-vous écrit l'évangile de Thomas, le royaume intérieur? D'où est venue cette idée?
1: Eh bien, en fait, je suis tombé sur le texte de l'évangile de Thomas à une époque. Il y a déjà pas mal de temps, hein, parce que ça doit être vers l'an 2000 ou un peu avant. Et j'ai trouvé ce texte fascinant. Je suis tombé là-dessus dans un bouquin qui n'était pas remarquablement intéressant. Mm-hmm. Mais ce qui m'a fasciné, c'est le texte de l'évangile de Thomas qui était dans ce bouquin, dans une traduction que j'ai trouvée assez lourde et mauvaise. Mm-hmm. Et donc j'ai eu envie de travailler, de mieux connaître ce texte. Alors l'évangile de Thomas, c'est un texte tout à fait remarquable qu'on a retrouvé

0: Et seulement en 1945.
1: Il n'y a pas longtemps, donc.
0: Donc, sa découverte est assez récente. Et on l'a trouvée en Égypte, dans ce qu'on appelle la découverte de Nag Hammadi, qui est une des découvertes les plus importantes de textes religieux. Mm-hmm. Et il s'agit en fait de la bibliothèque d'une abbaye qui existait là, c'est dans la région de Louxor, en Égypte. On l'a retrouvé dans des conditions absolument rocambolesques que je ne vais pas raconter ici parce que ça prendrait
1: trop... Dans des jarres, non ?
0: Dans une urne.
1: Une urne.
0: Soigneusement fermée, qui contenait 12 codex. Donc des bouquins comme on les connaît maintenant, pas des rouleaux. Ce sont les codex les plus anciens qu'on ait jamais trouvés au monde et qui étaient écrits en copte. Et ce sont des codex qui datent vraisemblablement des alentours du 3e siècle. Alors là-dedans, il y a toute une série de textes. Il y a dans ces 12 codex et quelques fragments en plus, il y a 58 textes, si j'ai bonne mémoire, dont l'évangile de Thomas, qui est clairement le texte le plus important ou le plus intéressant qui figurait dedans. Et l'évangile de Thomas, c'est quoi ? C'est une série de paroles de Jésus.
1: Que vous appelez logia, logion.
0: C'est des logion. Logion est un terme grec.
1: Oui.
0: Donc on dit des logia.
1: Oui.
0: Moi, j'aime pas, j'ai dit des paroles parce que je parle français, je parle pas grec.
1: Donc, elle commence toujours Jésus dit ou Jésus a dit.
0: Alors, oui, alors ça, c'est une nuance importante.
1: Oui.
0: Dans la plupart des traductions françaises, on dit Jésus dit, blablabla.
1: Oui.
0: Bla, bla. Et en fait, la traduction littérale, la traduction correcte, c'est Jésus a dit. C'est un passé.
1: D'accord.
0: Et en fait, qu'est-ce que c'est cet évangile ? Eh bien, c'est un... Je vais résumer brièvement.
1: Oui, je vous laisse expliquer.
0: C'est un résumé ou un... Je dirais c'est un PowerPoint d'un enseignement. C'est donc un fil conducteur à travers un enseignement rigoureusement construit. Qui, à l'aide de paroles de Jésus, la personne qui a écrit ça a construit un texte qui est vraiment extrêmement bien construit, très soigné, écrit avec une économie de moyens redoutable. Pourquoi ? Parce que l'écrit coûtait très cher à l'époque et qu'il voulait que ça se diffuse.
1: C'est un écrit court, je crois.
0: C'est un écrit court, oui. Il y a... on dit 114 paroles. En fait, en étudiant ce texte et en faisant le travail, je me suis rendu compte que le découpage officiel n'était pas tout à fait correct.
1: D'accord.
0: Et qu'il y a donc des paroles qu'on a coupées alors qu'elles forment une seule parole, et il y a des paroles qu'on a assemblées alors qu'il s'agit de deux paroles distinctes. C'est important pour bien comprendre la structure du texte, mais ce n'est pas tellement important pour la compréhension globale. Mais quand j'ai commencé à travailler sur ce texte, j'ai cherché évidemment tout ce que je pouvais trouver. Et quand j'ai eu Internet, parce que je ne l'avais pas quand j'ai trouvé ce bouquin, quand j'ai eu Internet, je suis allé piocher partout, j'ai trouvé des traductions en français, en anglais, en néerlandais,
1: Il y a beaucoup d'autres personnes qui se sont penchées sur cet évangile.
0: Ah mais oui, c'est un écrit tellement important que tout le monde s'est penché là-dessus. Et alors j'ai eu des contacts avec Jean-Marie Séverin, entre autres, Jean-Marie Séverin, qui était à ce moment-là le grand spécialiste des écrits de cette époque.
1: Ah oui. Vous dites de quelle époque, pour situer vis-à-vis des auditeurs, cet évangile de Thomas a été écrit avant les évangiles synoptiques ou canoniques ou après ?
0: Alors, la théorie quand j'ai commencé à travailler là-dessus, la théorie était qu'il s'agissait, que l'évangile de Thomas était un texte du deuxième siècle. Mm-hmm. Ça ne tient absolument pas la route.
1: Ah bon?
0: C'est une théorie qui ne tient absolument pas la route. Et j'en ai parlé par après avec Régis Burnet, mm-hmm. qui a remplacé Jean-Marie Sevrin à la chaire de théologie de l'université de Louvain, mm-hmm. Louvain-la-Neuve. Et il était tout à fait d'accord avec moi pour dire non, c'est un texte du premier siècle.
1: Donc qui a précédé les autres évangiles.
0: Alors là, moi je suis convaincu que oui.
1: Vous le démontrez dans votre livre.
0: Mais c'est clair, oui. Quand on regarde une série de paroles,
1: oui.
0: on voit que la logique va de l'évangile de Thomas mm-hmm. vers les autres évangiles.
1: D'accord.
0: Et au fond, c'est quoi ce texte?
1: Oui, c'est quoi, au niveau du fond?
0: Eh bien, c'est un homme qui a été témoin de ce que Jésus a dit, qui sait, qui a retenu et qui est imprégné de ce que Jésus a dit,
1: oui.
0: et qui dit à ses contemporains,
1: oui.
0: vous savez, moi j'entends dire que Jésus a dit ceci ou Jésus a dit ça, mais non, Jésus a dit ceci.
1: Ah.
0: Jésus a dit ceci. Et c'est pour ça que chaque parole commence par « Jésus a dit ».
1: Et donc c'est l'apôtre Thomas qui écrit ça?
0: Alors l'apôtre Thomas, le texte dit que c'est l'apôtre Thomas, hein, parce que le début du texte dit que c'est le texte, ce sont les paroles de Jésus le vivant mm-hmm. que Didyme Judas Thomas oui. a transcrite. Didyme Judas Thomas, on ne peut pas être plus précis
1: non.
0: sur la désignation de la personne. Didyme veut dire le jumeau
1: oui.
0: en grec.
1: Oui.
0: Thomas veut dire le jumeau
1: oui.
0: en araméen. Et donc, ce Judas, parce que son vrai nom c'était Judas,
1: oui.
0: Qu'on appelle Thomas, était extrêmement proche de Jésus, au point qu'on l'appelait le jumeau. Et d'ailleurs, sur le bouquin que j'ai été édité, la photo en couverture, c'est la représentation de l'apôtre Thomas dans la série des 12 apôtres peints par le Gréco et qui se trouve à la cathédrale de Tolède.
1: D'accord.
0: Et on voit que le visage de Thomas ressemble très fort au visage de Jésus.
1: Ah oui.
0: Et c'est souvent comme ça.
1: Et donc il y a une intimité là.
0: Oui.
1: Thomas est entré dans les, non seulement dans les idées, mais dans l'intimité de Jésus, dans ce pourquoi il est venu.
0: Mais il y a l'épisode dans l'évangile où Thomas met le doigt dans les plaies de Jésus.
1: Oui.
0: Et pour moi, c'est tout à fait symbolique, comme beaucoup de choses dans les évangiles synoptiques.
1: Oui.
0: Et c'est l'apôtre Thomas qui met le doigt dans l'homme.
1: Ah oui.
0: Et donc, qui va au fond des choses.
1: Ah oui.
0: C'est ça que ça veut dire, cet épisode-là. Ce n'est pas du tout Thomas, le sceptique, celui qui ne croit pas,
1: oui,
0: celui
1: oui,
0: qui,
1: oui.
0: Qui doute. Ce n'est pas ça du tout que ça veut
1: non.
0: dire. Et Thomas l'apôtre, et ça c'est tout à fait historique, Thomas l'apôtre est parti vers l'Orient et a fondé toute une série de communautés. Alors on ne sait pas exactement où il est allé, mais il est en tout cas...
1: Il est allé jusqu'à l'Inde, je crois,
0: il est allé jusqu'au sud de l'Inde.
1: Au Kerala, je crois.
0: Et au Kerala, et il est enterré. Son tombeau est vénéré à Madras.
1: Ah bon?
0: Qui est sur l'autre côte de l'Inde, hein, du côté
1: oriental. Ah oui, donc il a voyagé. Pourquoi
0: il
1: est-ce qu'il
0: voyagé?
1: Est parti, là?
0: Ah,
1: pourquoi
0: mais...
1: est-ce qu'il est parti vers l'Orient?
0: Alors, il y a un texte qui est intéressant, qui s'appelle « Les actes de Thomas », qui est un texte postérieur, pour toutes sortes de raisons. On peut, mm-hmm. Mais il est amusant, il est intéressant, et il dit que c'est que Thomas a rencontré Jésus après sa mort, et qui lui a dit, va, va répandre.
1: Par mission.
0: Et toutes ces communautés ont continué d'exister jusque maintenant. Quand les Portugais sont arrivés au XVIe siècle, quand ils sont arrivés en Inde, ils ont trouvé des chrétiens en Inde qui appartenaient à ces communautés qui se sont détachées de l'Église occidentale, hein, catholique, orthodoxe et compagnie, hein, c'était bien avant le schisme orthodoxe. Il y a des églises qui se sont séparées au deuxième concile, d'autres au troisième concile. Donc on parle des églises du deuxième ou du troisième concile. Ces églises ont gardé l'araméen comme langue rituelle. Et le centre historique, c'était Bagdad.
1: D'accord.
0: Jusqu'à la guerre d'Irak. Et je ne sais pas ce qu'il en est advenu. Hein? Mais donc, ce sont des communautés qui existent encore. Qui existent et d'ailleurs, encore. Moi, dans le bouquin, je cite une rencontre entre Jean-Paul II et le représentant de toutes ces églises qui se passent au Vatican et où Jean-Paul II me dit, mais oui, vous
1: fait
0: êtes...
1: allusion,
0: les
1: donc.
0: Il dit, mais oui, vous êtes les descendants des églises fondées par Thomas. L'apôtre Thomas.
1: Ah, Jean-Paul II a dit ça.
0: Oui, oui, tout
1: si
0: à
1: Jean-Paul
0: fait.
1: Si Jean-Paul II l'a dit,
0: c'est que
1: ça, c'est vraiment important.
0: Mais il y a une base, il y a une base historique.
1: Il y a une base historique.
0: Tout à fait claire. Et donc, ce Thomas, c'était pas un mange.
1: Non,
0: c'est quelqu'un qui avait des idées, qui avait bien compris le message de Jésus. Mm-hmm. Et alors Jean-Marie Séverin, quand je lui en avais parlé, il m'avait dit, mais on a un problème. C'est qu'on a toutes ces paroles qui ont l'air d'être écrites sans structure. Mm-hmm. Et on ne comprend pas la structure du texte. Mm. Et parce qu'on ne comprend pas la structure, on n'en comprend pas le sens. Et qu'on n'en comprend pas le sens, on n'en comprend pas la structure.
1: Ah oui.
0: Et en fait, ce qui m'a motivé, moi, à publier un livre, c'est qu'en examinant le texte beaucoup plus en détail, je me suis rendu compte qu'il était organisé en sections, qui commençaient par quelque chose de paradoxal, et puis qui... par développement, arrivait à une conclusion beaucoup plus carrée, beaucoup plus logique. Et puis, on passait à la section suivante. Et je me suis dit, bon, c'est très bien, ça c'est ton interprétation, mais qu'est-ce qui te prouve que c'est bien l'intention de l'auteur que le texte soit organisé comme ça?
1: Oui, oui.
0: Et à ce moment-là, j'ai eu vraiment un choc. Je me rappelle très bien où j'étais et ce que je faisais. Et je me suis rendu compte qu'en fait, toutes les sections que j'avais identifiées étaient marquées dans le texte. D'une manière extrêmement simple, au lieu qu'une parole commence par « Jésus a dit », ça commence par « quelqu'un d'autre qui a dit ». Donc c'est « une femme a dit », hein, « Marie a dit ». Hein, etc. Et donc, il y a ce marqueur qui correspondait parfaitement à la structure que j'avais imaginée ou que j'avais déduit de mon interprétation du texte. À ce moment-là, j'avais la preuve que l'interprétation que je donnais au texte était au moins très proche de l'intention de l'auteur.
1: Ah oui.
0: Je ne dis pas que c'est parfait.
1: Oui, mais donc c'est très intéressant cette structure. Donc je propose qu'on s'arrête une minute pour faire une pause et alors que maintenant on passe au contenu du message. Qu'est-ce que Thomas a voulu dire et en quoi est-ce qu'il est original, entre guillemets, par rapport aux autres évangiles plus canoniques, plus classiques que l'on connaît. Donc on va parler du royaume intérieur d'ici une minute.

0: Voilà, François de Bormann, vous avez décortiqué le texte, analysé et expliqué la structure du texte. Maintenant, je crois qu'il est temps pour les auditeurs d'expliquer, en fait, quelle est la fonction, le message que Thomas a voulu donner en écrivant cela. Et j'ai lu dans votre livre qu'en fait, son évangile, c'est un chemin d'initiation au royaume intérieur. Et que c'est une invitation urgente à la liberté, à la paix et à une vie intérieure et pas extérieure. Que les faits extérieurs sont peut-être importants, mais ce qui est important, c'est surtout notre vie intérieure illustrée, nourrie par ces paroles. Alors, expliquez-nous un peu ce qu'est ce royaume intérieur.
1: Je ne vais pas commencer par le royaume tout de suite.
0: Non, parce que c'est un mot.
1: C'est tout un processus.
0: Oui. Essayez de résumer. Processus. Je sais que ce n'est pas facile, parce que moi, il m'a fallu quelques pages pour entrer dedans.
1: Au début de la toute première parole de ce texte, c'est... que celui qui cherche continue de chercher jusqu'à ce qu'il trouve.
0: Ah oui.
1: Et quand il aura trouvé, il sera troublé.
0: Oui.
1: Il admirera et il restera sur...
0: sur ce...
1: Et il régnera sur le tout.
0: Ah oui.
1: Ça, c'est ce que dit. Et donc, on retrouve là le chercher. Par rapport à la parole telle qu'elle est reprise dans l'évangile de Matthieu, on voit tout de suite la différence. Hein, Matthieu, il dit « qui cherche, trouve ». Ça, c'est miraculeux, c'est magnifique, c'est formidable, mais ce n'est pas la réalité dans laquelle on vit.
0: On peut peut-être dire que dans votre livre, sur la gauche, il y a toujours le texte des évangiles canoniques, et sur la droite, alors le texte de Thomas, et que vous montrez bien en quoi ils sont semblables ou différents.
1: Oui, ça, c'est une idée de l'éditeur, et je trouve que c'est une excellente idée parce que ça permet d'avoir toujours en regard le texte des évangiles canoniques et le texte de l'évangile de Thomas.
0: Oui.
1: Et c'est extrêmement illustratif parce que le texte de l'évangile de Thomas, d'abord, il est toujours plus court.
0: Oui.
1: Il est extrêmement succinct.
0: Concis.
1: Il est taillé au couteau. et vraiment taillé à l'os.
0: Oui.
1: Pour moi, c'est une prouesse d'écriture, ce texte. Hein. C'est vraiment une écriture absolument remarquable, avec une économie de mots aussi très importante. Et les mots ont toujours le même sens. Et par exemple, quand je disais cette parole sur chercher, trouver, être troublé, admirer, régner sur le tout, ça fait 5 étapes.
0: Ah oui. Expliquez un peu.
1: Pourquoi 5 ?
0: Oui, pourquoi 5 ?
1: Parce que 5, c'est un chiffre qui revient à plusieurs reprises dans l'évangile de Thomas, et je me suis dit, ça a sûrement un sens.
0: Ah oui.
1: Quel est ce sens ? Et ça désigne en fait la plénitude de l'homme. Pensez à l'homme de Vitruve, hein, de Léonard de Vinci, une tête, deux bras, deux jambes, ça fait 5. Eh bien, c'est la plénitude de l'homme. Et tout le texte de l'évangile de Thomas par rapport aux évangiles canoniques, ce qui est présenté comme extérieur à l'homme dans les évangiles canoniques est présenté comme intérieur dans l'évangile de Thomas. Et je vais reprendre l'exemple que je donnais tout à l'heure de la parabole du bon grain et livré.
0: Oui, c'est intéressant.
1: La parabole de l'homme du bon grain et livré, à ma grande surprise, figure dans l'évangile de Thomas. Mais il faut le voir comme quelque chose d'intérieur à l'homme. Donc, au lieu d'être les bons et les mauvais qu'on sépare, c'est en nous qu'il y a des choses dont on ne sait pas à l'avance si elles sont bonnes ou mauvaises, donc il ne faut pas les arracher. Il faut les laisser pousser, mais... quand on voit le fruit, alors on pourra décider ce qui est bon et ce qui est mauvais en nous. Et rappelez-vous ce que je disais tout à l'heure à propos des personnes qui sont en prison, dans nos prisons. Tout le monde est en crimélé. Tout le monde est le résultat de ses influences. C'est exactement ça que raconte la parabole du bon grain et l'ivraie. Et donc, c'est un tout autre message que le jugement dernier qu'en tire Matthieu.
0: Oui.
1: C'est un tout autre message.
0: Oui.
1: Et c'est un message dans lequel, moi, je me retrouve parfaitement, alors que je ne me retrouve pas du tout dans l'évangile de Matthieu.
0: On ne peut pas imaginer qu'il y ait des mauvais qui soient jetés en enfer, hein, et de l'autre côté, les bons qui
1: rissent. Mais non.
0: On est tous avec le bien et le mal en soi.
1: Exact. Et on ne sait pas à l'avance ce qui est bon. C'est quand on voit le fruit.
0: Oui.
1: Et c'est vraiment un exemple, je trouve, parfait de cette différence.
0: Oui.
1: Mais il y a d'autres...
0: Vous avez un autre exemple illustratif de cette différence. Ici, c'est flagrant, hein, ce texte d'un côté et de l'autre, et c'est cette différence d'approche intérieure-extérieure. Hein.
1: Mais il y a un autre exemple que j'aime beaucoup, où Jésus dit, vous savez, je ne suis pas venu amener la paix sur le monde. Vous croyez que je suis venu amener la paix? Non, pas du tout. Je suis venu amener le feu, la guerre, le glaive. Hein? Et puis, il continue. Il y aura cinq personnes dans une maison. Quand il y a cinq personnes dans une maison, trois contre deux et deux contre trois. Le père contre le fils et le fils contre le père. Et ils se dresseront unifiés. Et c'est extraordinaire comme parole. Cette parole est reprise dans tous les évangiles synoptiques, hein, donc Marc, Matthieu et Luc.
0: Oui.
1: Mais Marc, Matthieu et Luc n'y ont rien compris. Qu'est-ce qu'ils en font? Ils en font le récit d'un conflit ménager.
0: Au sein de la famille.
1: Oui. Au sein de la famille. Hein? Et ils disent le père contre le fils et le fils contre le père et la mère contre la fille et la bonne contre le patron
0: et
1: oui, c'est pas possible.
0: C'est une
1: parce que ils sont dans l'idée que ce n'est pas à l'intérieur, c'est à l'intérieur d'une personne. Il y a un conflit. Trois contre deux, deux contre trois. On a un conflit intérieur. Le père contre le fils et le fils contre le père. C'est quelque chose à quel on est tout le temps confronté. Quel est le principe qui doit me diriger et comment est-ce que je vais accommoder ça dans la vie concrète de tous les jours? C'est le conflit entre la transcendance et l'immanence.
0: Mm-hmm.
1: Ce n'est rien d'autre que ça. Et ils se dresseront unifiés. Ça, en y réussissant l'unification de ces deux aspects fondamentaux, eh bien, nous pourrons progresser. Nous pourrons nous dresser. Nous pourrons développer notre plénitude.
0: Mm-hmm.
1: Et donc, c'est toute une
0: autre philosophie, quand même. Hein?
1: C'est tout un autre éclairage, par rapport à quelque chose où, là, vraiment, les synoptiques n'ont pas compris la symbolique du Père et du Fils, qui est une symbolique qui traverse tout l'Évangile. Le mot le plus utilisé dans l'Évangile de Thomas, c'est le Père.
0: Oui.
1: C'est le mot qui revient le plus souvent.
0: Oui, il ne dit pas Dieu, il ne dit pas le Seigneur, il ne dit pas Rabbi,
1: il
0: dit le Père. Hein?
1: Il n'y a pas Dieu.
0: Non. Il dit le Père.
1: C'est le Père. Et le Père, c'est qui, c'est quoi?
0: Oui.
1: Le Père, c'est celui qui donne la vie.
0: Oui.
1: Ou c'est ce qui donne la vie.
0: Oui.
1: C'est la source de vie.
0: La source de vie.
1: Et de quelle vie parle-t-on? Mm-hmm. Ça, il n'explique pas. Il ne parle pas. Donc, il ne parle, dit pas... Moi, je ne me permettrai pas de dire j'ai mon opinion personnelle sur ce sujet. Peut-être, je ne suis même pas sûr, ce n'est pas une opinion radicale et tranchée, mais je ne me permettrai pas de dire comment j'interprète le Père, comment j'interprète la vie, comment j'interprète le royaume dont il parle. Ce sont des choses qui appartiennent pour moi à chacun.
0: Justement, votre titre, le royaume intérieur, d'où vient ce mot? Où est-ce qu'il est utilisé par Thomas et comment? Qu'est-ce qu'il entend exactement par royaume, Thomas?
1: Le royaume, c'est de dominer sa vie, de je dirais pas dominer, parce que c'est pas le terme exact, mais c'est de vivre pleinement, peut-être.
0: Vivre pleinement.
1: Vivre pleinement dans toutes les dimensions. Le chiffre 5, la plénitude de notre humanité.
0: Mm-hmm.
1: Hein? Et alors, de quelle vie parle-t-on ? Parle-t-on d'une vie sur Terre ? Parle-t-on d'une vie éternelle ?
0: Oui.
1: Là, je ne me prononce pas.
0: Non, non.
1: Je ne me prononce pas et je laisse ça à chacun.
0: Je comprends bien. Ben c'est bien beau tout ça. Nous arrivons tout doucement à la fin. Puis-je vous demander... pourquoi, semble-t-il, l'évangile de Thomas, enfin, je ne sais pas si c'est vrai, n'a pas été pris en compte comme on pourrait l'imaginer par l'Église, et pourquoi il a même été considéré comme de la gnose, hein, un peu doctrinaire et ne faisant pas partie d'un corpus reconnu.
1: C'est une question difficile.
0: Oui.
1: Je pense, d'abord, il faut bien se rendre compte que l'évangile de Thomas a été écrit au 1er siècle. Et ça, maintenant, c'est quelque chose qui est bien admis. Et donc, il a été écrit...
0: Rapidement.
1: Très rapidement, après la mort de Jésus. On dit... que l'apôtre Thomas était en Inde en l'an 52.
0: Ah, déjà.
1: Déjà. Il y a une lettre de Paul, qui est la première lettre aux Corinthiens, qui cite une parole de l'évangile de Thomas. Cette lettre a été écrite en 51. Donc, l'évangile de Thomas aurait été écrit avant 50, avant que Thomas ne parte vers l'Orient.
0: Ah oui.
1: Et donc... c'est le texte le plus ancien de la chrétienté que nous connaissons, dont nous avons la copie. Et donc, c'est fabuleux comme texte, c'est une source fabuleuse. Alors, pourquoi elle a été négligée par après ? Elle n'a pas été négligée par tout le monde.
0: Non.
1: Les gnostiques, précisément, l'ont reprise, parce que ça rentrait... bien dans leur philosophie, tout comme l'évangile de Jean, d'ailleurs,
0: oui.
1: Rentre assez bien dans leur philosophie.
0: Et souvent, le texte de Jean est assez semblable à l'idée de Thomas.
1: Dans les idées,
0: les
1: deux sont très proches.
0: Sont très proches.
1: Sont très, très proches. Et alors, le mouvement gnostique, il s'est développé, lui, au IIe siècle.
0: Mm-hmm.
1: Et il a foisonné et il s'est développé dans toutes les directions et dans tous les excès aussi. Hein, et il a développé toute une symbolique extrêmement compliquée, etc. Donc, je ne suis pas un spécialiste des textes gnostiques, mais quand on lit ces textes, ben, il faut vraiment rentrer dans une symbolique très compliquée.
0: Oui.
1: Ce n'est pas facile à comprendre. L'évangile de Thomas n'est pas du tout un texte écrit de cette manière-là. C'est un texte tout à fait compréhensible.
0: Oui.
1: Mais comme il est très succinct,
0: oui.
1: Il demande
0: des explications.
1: Quelqu'un qui l'explique.
0: Oui.
1: Il demande, c'est un guide d'enseignement.
0: Oui.
1: Ce n'est pas un texte à lire, un livre de chevet.
0: D'accord.
1: Et donc, je pense que cette difficulté-là a fait que l'évangile de Thomas a été beaucoup moins utilisé une fois que les évangiles canoniques étaient disponibles et qu'on a plus mis l'accent.
0: C'est un autre usage, en fait.
1: C'est un autre usage. Je pense que la philosophie des évangiles synoptiques, en tout cas, est plus simple à comprendre parce qu'elle fait des catégories, parce qu'elle fait...
0: des faits concrets.
1: Oui.
0: Des faits extérieurs.
1: Oui, oui, mais il y a toute l'histoire dans l'évangile de Thomas, il n'y a pas d'histoire,
0: il y a
1: juste des paroles isolé,
0: oui.
1: Et franchement, ce serait très difficile de comprendre l'évangile de Thomas et d'en tirer un enseignement s'il n'y avait pas les évangiles canoniques à côté.
0: Ce n'est pas un récit qui se lit comme un récit.
1: Ce n'est ni un récit, ni un traité de philosophie ou de
0: développement personnel.
1: Oui. Non. Non.
0: D'accord. Écoutez, François, je crois que nous avons donné l'envie, enfin j'espère, aux auditeurs de lire votre livre, donc, qui s'appelle « L'Évangile de Thomas, le royaume intérieur », avec une préface de Jean-Yves Leloup, aux éditions Mols, mais qui date de 2013. Est-ce que vous ne m'avez pas dit que vous envisagiez une réédition?
1: Ça appartient à l'éditeur. C'est une décision de l'éditeur. Oui. Il est encore disponible dans le commerce pour le moment.
0: Il est encore dans le commerce.
1: Oui, oui. Voilà, c'est tout a une fin. Oui. Je suppose que le nombre d'exemplaires qui restent dans le commerce n'est plus très, très élevé.
0: D'accord. En tout cas, merci d'être venu pour nous l'expliquer, parce que ça demande une explication, et j'invite les auditeurs à lire, parce que ce parallèle entre des écrits différents, avec peut-être une philosophie aussi un peu différente, est intéressant. En tout cas, il faut savoir que ça existe, et l'idée que Thomas a été un des premiers à écrire, ça vaut la peine de s'y plonger. En tout cas, merci François pour votre engagement en prison. On rappelle que vous êtes fondateur de l'association qui s'appelle 9 mètres carrés et qui dénonce les dégâts de l'emprisonnement de tellement de détenus à 3 dans 9 mètres carrés, une surpopulation invraisemblable, et que le sens de la peine doit vraiment être revu. Merci François, peut-être à une prochaine fois.
1: Merci beaucoup pour cette occasion.
0: Au revoir.

0: Bonjour à toutes et à tous, je suis Marie Kirinen et vous écoutez le podcast À Foi Haute. À chaque épisode, j'ai la chance de recevoir un ami ou une amie qui raconte et témoigne de son chemin de foi. Bonne écoute! Aujourd'hui, je reçois Julien. Coucou Julien!
1: Salut Marie!
0: Alors, ça fait plusieurs années qu'on se connaît déjà. On s'est rencontrés à Louvain-la-Neuve, à la paroisse étudiante, et plus tard, on a même vécu ensemble au colloque Lazare à Bruxelles. Tu vas sans doute nous en parler un petit peu après. Ce qui m'a marqué chez toi, c'est que tu es plein d'énergie et surtout, tu t'investis dans des projets. Je trouve que tu as une foi incarnée. Enfin, vraiment, tu incarnes des valeurs qui sont importantes pour toi au quotidien, à travers tes projets, dans les métiers que tu as pratiqués. J'admire beaucoup votre projet aujourd'hui avec Élie, ta femme, qui est aussi une amie à moi. Est-ce que c'est Louvain-la-Neuve qui t'a vraiment propulsé dans ta foi ou est-ce qu'il y a eu d'autres moments plus marquants ?
1: Déjà, merci pour l'invitation parce que c'est chaque fois un cadeau de pouvoir un peu parler de sa foi et de pouvoir parler un peu de toutes les merveilles qu'on vit. Quoi. On n'a pas vraiment l'occasion de le faire souvent. Mmh. Et j'ai quand même eu la chance de pouvoir un peu m'entraîner pour expliquer ce chemin de foi, cette histoire de sainteté. Entre autres, et on en parlera sans doute à un moment, je me suis posé la question de devenir prêtre et du coup je suis rentré dans une année de propédeutique. C'est l'année où on discerne si on rentre au séminaire ou pas. Et du coup, c'est une année aussi où en effet, il y a l'habitude de témoigner parce que ça interpelle les gens. De dire, ah tiens, potentiellement, tu es prêt à donner ta vie pour ta foi, pour quelque chose qui t'anime. Souvent, quand on me demande de dire, tiens, d'où vient ta foi, je dois dire que je suis né dans une famille chrétienne, mais c'est une famille chrétienne festive. On allait à la messe 2 à 3 fois par an, en plus de Pâques et Noël. Et on faisait les baptêmes, les enterrements, les mariages, enfin voilà, les fêtes importantes de la vie. Mais je dirais que vraiment ma foi personnelle, elle commence à l'université, quand j'ai 20 ans. C'est ma dernière année à Saint-Louis. Et une amie me dit, tiens Julien, est-ce que tu es chrétien toi? Je dis oui. Est-ce que tu veux venir à la messe? Et c'est la première fois que j'allais à la messe tout seul, en disant, bah, oui en fait, je crois, c'est important pour moi. Et cette messe, c'est pas la meilleure messe de ma vie. A priori, j'ai pas vraiment ressenti quelque chose, mais en tout cas, en moi, il y a eu cette question en disant, tiens, est-ce que Dieu est important pour moi? Et la réponse était simplement oui. Et donc, j'ai simplement formulé cette prière. Seigneur, j'ai envie l'année prochaine, quand j'allais aller à Louvain-la-Neuve, de davantage te rencontrer. Et j'ai l'impression qu'à partir de cette petite demande, le Seigneur, il a pris ma main et m'a dit, viens Julien, je t'accompagne.
0: Et il t'a accompagné de quelle manière, concrètement?
1: Alors, ce qui a été incroyable, c'est là où, en fait, c'est hyper important de pouvoir relire sa vie, et c'est pour ça que c'est aussi un cadeau de pouvoir en témoigner, c'est de voir tous les moments où on peut dire Dieu était avec moi dans ma vie, où on peut dire oui, je dis que là, je reconnais la présence de Dieu. Et du coup, en fait, quelques mois plus tard, une amie, donc une autre amie, pas celle qui m'avait proposé d'aller à la messe, me dit, ah tiens, Julien, t'es chrétien? Oui. J'aimerais aller dans un cote à projet qui est chrétien et ce serait trop cool que tu m'y accompagnes. Donc moi, je cherchais un cote, j'avais aucune idée de ce qu'étaient les cotes à projet, je ne connaissais pas du tout Louvain-la-Neuve. Et une fois de plus, j'ai dit, bah, ah oui, trop bien, pourquoi pas. C'est là où on voit que Dieu nous rejoint de différentes manières dans nos histoires. Elle m'a invité à une soirée de prière organisée par ce cote à projet qui était l'Auberge des Bruyères, qui organisait des prières de Thésée. Donc des prières qui sont très lentes, ce sont des chants très brefs et très répétitifs, donc qui permettent très vite la méditation. Et en fait, c'est la première fois que je voyais des jeunes prier. J'avais donc, en somme, j'avais fait le catéchisme, j'avais fait un peu les préparations pour la confirmation, mais voilà, c'est toujours dans le cadre de la paroisse, il n'y avait jamais eu un moment où c'était vraiment moi qui avais fait le choix d'aller prier ou quoi, c'était toujours parce que c'était comme ça dans le programme. Et là, c'est la première fois que je voyais des jeunes prier aussi de leur propre chef. Et lors de cette prière, je me suis senti déjà profondément rejoint. Et en fait, j'avais la certitude que j'avais envie d'aller dans cette coloc. Et déjà, pour le dire brièvement, l'année que j'ai vécue là-bas était une des plus belles années de ma vie. Et c'est tant dans un sentiment de fraternité, mais aussi dans la découverte, dans le renforcement de cette amitié avec Dieu.
0: Mais donc, effectivement, il y a eu plusieurs années qui se sont écoulées entre le moment où tu rentres donc, dans ce quota projet et le moment où tu te poses la question si tu veux devenir prêtre. Il s'est passé plein de choses. Est-ce que tu peux un peu expliquer qu'est-ce qui... Ouais, un peu les... Est-ce qu'il y a eu des événements marquants ou des rencontres, tu vois, qui t'ont fait évoluer dans ta foi ?
1: Ouais, mais justement, à Louvain-la-Neuve, ça a été... c'était all-in, quoi. Et en fait, ce qui m'a particulièrement marqué, c'était d'une part, vraiment cette vie de fraternité et cette vie de prière à l'Auberge des Bruyères. Donc, nous étions 10 jeunes étudiants, étudiantes, et nous avions tous des études et des chemins de foi et de vie très, très différents. J'ai adoré aussi la vie à Louvain-la-Neuve, particulièrement, je crois, pour la vie de foi, mais aussi pour la vie étudiante. Il faut reconnaître que Louvain-la-Neuve, c'est une expérience de vie étudiante. Moi, j'ai eu juste 2 années, et c'est 2 années où j'en ai profité pleinement, où j'ai fait un baptême étudiant. Donc, pour ceux qui ne connaissent pas, c'est un peu un bizutage où j'ai rencontré plein d'amis, et c'était d'ailleurs dans le cercle des étudiants en philosophie. Donc, c'était beaucoup de questions philosophiques, un baptême philosophique qui m'a beaucoup parlé. Il y a toute la guindaille étudiante et donc les chants étudiants qui... Moi, c'est quelque chose qui me parle beaucoup, qui me fait rire, qui me rend heureux. J'aime bien boire et chanter avec les gens. et puis, j'étais à l'AGL, donc c'est la représentation étudiante. Un peu plus un petit engagement pour simplement faire entendre la voix des étudiants sur leurs études, sur la vie, sur le campus. Et puis après, il y avait la vie à la paroisse. Et donc, voilà, c'était... tout ça, et dedans, j'étais supposé faire mon master en droit. Voilà.
0: Une vie bien remplie. Est-ce que tu as réussi ton master
1: en droit ? J'ai réussi mon master en droit. J'avoue que j'ai rendu mon mémoire en septembre de l'année suivante. Donc,
0: c'est OK.
1: Voilà. Mm. Mais justement, parce que cette vie m'a pris beaucoup de place, et je trouve que c'est un immense cadeau pour, en fait, pour des jeunes de pouvoir avoir tant de temps à disposition et une concentration de personnes intéressantes, intelligentes, de lieux de rencontre. Donc voilà, tes 2 années à Louvain-la-Neuve m'ont passionné, mais je dirais que ça m'a aussi particulièrement marqué dans des amitiés au niveau de la foi. Et donc, je disais, il y avait tous les aubergistes, mais puis il y a eu les personnes que j'ai rencontrées à la paroisse. Et d'ailleurs, en fait, ta rencontre pour moi a été hyper importante parce que je parlais de mission tout à l'heure, mais toi, tu es parti en mission au début de ma 2e année. Et tu m'avais proposé de venir assister à la messe d'envoi pour ta mission. Et il y avait 10 de jeunes en fait, qui partaient cette année-là. Et ça m'avait profondément marqué. Ça a été une des premières grandes expériences spirituelles, un petit peu de sentir un appel profond. C'était durant cette messe. Il y avait une certitude en moi, un peu cette sorte d'appel, de dire, mais Julien, pars en mission.
0: Mais qu'est-ce que tu entends par partir en mission ? Parce que effectivement, moi, je suis partie 6 mois dans un camp de réfugiés en Palestine, mais je n'aimais pas trop le mot mission. En tout cas, à la fin, j'en étais même dégoûtée de ce mot. Parce que je trouve que parfois, il y a un peu ce côté, enfin, tu me diras ce que tu en penses, mais je trouve qu'il y a un peu ce côté condescendant qu'ont parfois certains chrétiens de dire... Ah, je vais partir aider ou être au service d'eux, ou je vais partir. Enfin, j'ai une sorte de mission personnelle, et en fait, finalement, tu le fais surtout pour toi, et j'ai pas l'impression que tu aides beaucoup la population locale, ou. Je sais pas. Qu'est-ce que tu mets derrière le mot mission, tu vois ?
1: Derrière le mot mission, avant tout, il y a. Bon, vous allez voir, je suis un peu pédant, et du coup, il y a le côté latin de mitere, missum, être envoyé. Et je crois que c'est particulièrement cette expérience qui m'a marqué. C'est le fait que l'Église m'envoie quelque part. Et du coup, durant cette année, je ne savais pas du tout ce que j'allais faire parce que je terminais mes études et après je vais travailler. Je me suis dit, bon, bah, profitons-en pour un peu chercher ce qu'on va faire. Donc à l'arrache, je trouve un stage et puis je sens cet appel de la mission et je garde cette idée de la mission et c'est seulement au 2e quadrimestre. Lors du carême ou lors d'une soirée après la messe, on m'avait parlé de Fidesco, une association qui envoie les gens en mission. j'avais 10 000 choses à faire ce soir-là. J'avais plusieurs soirées. Franchement, ça se mettait pas bien. Je connaissais pas Fidesco. Et je suis resté à cette soirée. Et en plus, la personne qui venait témoigner était pas très bonne oratrice. Et du coup, voilà, ça vendait pas du tout du rêve. Et pourtant, j'ai eu un peu une certitude que je voulais partir avec Fidesco. Donc une fois de plus, c'est une sorte d'évidence.
0: Mais d'où elle te vient, cette évidence? Est-ce que c'est toi qui... Enfin, comment tu le ressens? Est-ce que c'est très... Est-ce que c'est un raisonnement? C'est intellectualisé, on va dire? Parce que parfois, quand on prend une décision, peu importe, toi, dans notre vie, quand on prend une décision, on se dit « Ah, j'ai la certitude que c'est là... » Est-ce que c'est une intuition? Est-ce que tu vois comment tu peux expliquer ça?
1: Mais oui, je parlais tout à l'heure de pouvoir relire notre vie et de pouvoir justement discerner, pouvoir dire mais Dieu, où est-ce que tu m'appelles, où est-ce que tu me désires? Et c'est ça prend du temps et en même temps il y a cette certitude que justement si on parle de Dieu, c'est partons du présupposé que c'est un Dieu d'amour. Si on suit vraiment le message du Christ, et que c'est un Dieu qui nous veut du bien, et que dès lors, il nous appelle là où nous pouvons nous accomplir le plus, où nous pouvons devenir le plus ce que nous sommes appelés à être. On revient avec cette idée d'appel. Et du coup, ça, dans le discernement, il y a d'une part ce que moi je désire, enfin, dire aussi, bah, je m'y vois, c'est pas insupportable de m'imaginer partir en mission, en effet. Et puis, clairement, il y a un peu cette image de « Ah tiens, ça me paraît chouette de partir pendant 1 an, 2 ans à l'autre bout du monde, même si ça bouleversait un peu mes plans quoi, de professionnel, etc. »
0: Mais c'est quand même pas une décision qu'on prend à la légère.
1: Non,
0: surtout
1: non.
0: Surtout que Fidesco, si je me souviens bien, tu me diras, mais on t'envoie dans un pays que tu ne connais pas, dans une culture que tu ne connais pas, où tu dois apprendre la langue.
1: En tout cas, tu ne choisis pas où tu pars.
0: Oui, tu ne choisis pas où tu pars, ni ce que tu y fais.
1: Ni ce que tu y fais.
0: Et ça peut durer 1 an, voire 2. C'est quand
1: ça.
0: Même long.
1: Ouais.
0: Et toi, c'est marrant ce que tu me dis. Ouais, je trouve ça chouette de partir avec toute la légèreté, tu vois.
1: Mais justement, il y avait quelque chose où je me disais, bah, tiens, je m'y vois bien. Donc, il y avait d'une part mon désir. Ouais. Et puis d'autre part, dans la prière, bah, ça devenait, c'était vraiment quelque chose qui revenait un peu. Donc... Voilà, le discernement, c'est un peu qu'est-ce que moi je désire, qu'est-ce qui est raisonnable aussi de faire, est-ce que c'est un bon moment, est-ce que ça ne rentre pas en contradiction avec des devoirs, par exemple, si mes parents étaient malades, est-ce que c'était le bon moment pour partir et les laisser? Bah, potentiellement pas aussi. Le discernement, il est sur différents niveaux. Donc, ce que je désire, est-ce que aussi raisonnablement, ça se met bien? Et est-ce que c'est quelque chose qui revient dans la prière? Est-ce que c'est... Et là, j'ai un peu l'impression que tout m'en parlait. Et donc, je crois qu'il y a aussi une part de folie dans la question de l'appel. Et par la suite, dans ma vie, il n'y a jamais eu de moment où c'était évident, c'était la seule chose à faire. Je crois qu'il y a toujours aussi une place de choix avec un petit grain de folie de dire, bah oui, allons-y. Mmh. Il y a un petit côté radical, quoi,
0: Complètement, ouais.
1: Dans la réponse à cet appel. Et par la suite dans ma vie, en fait, il y a plein de moments où je me suis rendu compte que j'avais le choix entre deux choses. Et souvent, le fait de choisir ce qui était un peu plus radical, mais où mon cœur aussi penchait, me parlait immensément, quoi. Et m'a, par la suite, rendu immensément joyeux.
0: Et donc, tu as été envoyé où?
1: Et donc, il y avait eu cette soirée. J'avais quand même un petit peu réfléchi. Je m'étais dit, à Pâques, je prends une décision, si je suis toujours OK, c'est bon. Et donc, le jour de Pâques, je suis plein de joie. Enfin, ça me dit, mais oui, en fait, j'ai envie, j'envoie un mail à l'association. Et ils me disent, ah bah, ça tombe bien que tu nous contactes aujourd'hui, c'est le dernier jour pour les gens qui veulent partir. Donc déjà, ça... Oui, je veux dire, quand il y a la dimension, un peu, le niveau un peu rationnel, est-ce que les choses se mettent bien? Bah, il y a aussi, est-ce que... Dans la providence, dans ce qu'on vit tous les jours, est-ce que ça se met aussi bien? Et il y a aussi un discernement de l'association. Ils disent, nous sommes prêts à vous envoyer, et c'est l'Église qui vous envoie. Mais par contre, on aimerait bien aussi discerner si ça nous paraît justifié que vous soyez envoyé ou pas. Pas justifié, mais si en effet, c'est juste de vous envoyer.
0: Et sur quels critères?
1: dans le discernement, on a toujours besoin un peu d'un regard extérieur. Déjà, les autres, est-ce que tu me vois faire ça? Et puis, des fois, des personnes qui ne nous connaissent pas, mais qui peuvent dire, est-ce que tu n'es pas en train d'essayer de fuir une situation? Le fait d'avoir un regard extérieur en disant, mais on pense que ce n'est pas pour toi. Voilà, je trouve que c'est toujours bien d'avoir ce partage, un petit peu un discernement partagé pour dire, est-ce que c'est ce que tu es appelé à vivre? Et c'est une force dans l'histoire de l'Église d'avoir toujours ce discernement qui est collectif. C'est jamais soi tout seul qui discerne, mais c'est toujours justement dans cette communauté qu'est l'Église qu'on discerne. Je crois que, comme tu disais, la mission, des fois, on dit on va aider les gens. Je crois que c'est avant tout une question de présence, de rencontre, et ça, c'est source de vie, en fait. Après tout ce discernement, mais un peu fou, j'ai été envoyé au Timor oriental, ou le Timor Leste. C'est une île près de l'Indonésie qui fait la superficie de la Belgique et la moitié indépendante, le Timor oriental, elle fait la superficie de la Wallonie. Donc c'est vraiment... Il y a 1,2 million personnes là-bas, et c'est un des pays les plus catholiques du monde. 95% de la population est catholique. Enfin, c'est un pays qui est marqué vraiment dans son histoire, que ce soit par le colonialisme, mais surtout après par l'invasion de l'Indonésie en 75. Déjà, la colonisation avait été une période très dure et qui a été suivie par une période d'occupation qui a fait selon les estimations, c'est très difficile à dire, entre 100 000 et 300 000 victimes sur une population de 800 000 personnes à l'époque.
0: Ah, quand même.
1: Donc ça a été vraiment pendant 25 ans des conditions très très dures, et le peuple timorais est un peuple très courageux en tout cas pour se relever de tout ça. Et donc moi je partais plein de bonne volonté à l'autre bout du monde, dans un pays qui parle le Tetun. C'est une ancienne colonie portugaise, donc on pouvait comprendre un peu la langue, mais surtout au final le Tetun, la langue originelle, revenait principalement, et donc il fallait apprendre le Tetun en plus pour enseigner l'informatique. Moi qui avais fait des études de droit, c'était pas évident. Et on pourrait parler pendant toute cette rencontre simplement de cette mission, parce que c'est...
0: Ça demande un podcast en soi, je pense.
1: Ouais, c'est ça. Mais je dirais avant tout, ce qui m'a marqué, c'était le fait de partir à deux. Ça, c'est vraiment un des éléments qui est hyper important, qui était important pour moi et qui est la base de Fidesco, c'est d'envoyer les gens en binôme, soit un couple, soit deux célibataires qui forment un binôme pour l'occasion. Et moi, je suis parti avec Kreen, qui était un séminariste néerlandais. En plus d'avoir l'acculturation avec toutes les personnes timoraises, il a fallu, entre nous, trouver des manières de fonctionner, parce que lui était plus très germanique et moi, j'étais plus très latin.
0: Ça veut dire quoi, être germanique? Ça veut dire quoi?
1: C'est quelqu'un de très carré, qui aime bien que les choses soient bien rangées et qu'à 18h, on soit chez nous et qu'on s'arrête. Et moi, j'étais plutôt... Non, non, mais il faut aller rencontrer les gens. Viens, on va parler. On invite des gens à la maison. Et évidemment, il fallait trouver un terrain d'entente pour les deux. Et puis, j'étais très jeune, quoi. C'est impressionnant, j'avais 24 ans. J'avais habité 2 ans en côte, mais c'est tout. Et là, je me retrouvais à l'autre bout du monde, dans une maison où il n'y avait pas de frigo. On avait, pour cuisiner, on cuisinait sur un fougaon, c'est avec de l'essence. Enfin, voilà, c'était des conditions un peu intenses.

0: En fait, on n'est pas spécialement attendu, quoi. On est un peu comme un cheveu dans la soupe. Et ça a été très très beau un peu de pouvoir dire, bah, on est là, qu'est-ce qu'on fait? Comment est-ce qu'on rencontre les gens vers qui on a été envoyé? Alors moi, ce qui m'a particulièrement marqué, c'était le fait que j'avais demandé une mission où je n'étais pas trop en contact avec des enfants, si possible. Parce que à l'époque, je me disais, tiens, franchement, ça me saoule un petit peu, je me sens pas. Enfin, j'avais pas fait les scouts, j'avais pas un contact avec les enfants, et j'ai été envoyé dans un pays où la moitié de la population avait 18 ans ou moins. Donc ça veut dire que la moitié de la population était des enfants. Et comment, autour de chez nous, il y avait plein plein d'enfants qui jouaient dans la rue. C'était pas vraiment la rue parce que y avait, là où j'étais, il y avait quelques routes macadamées, mais donc c'était quand même beaucoup des routes de sable, routes de terre. Et du coup, on a très vite créé tout des jeux avec ces enfants. Et je crois que c'est les enfants à qui j'ai eu les plus belles relations, vu qu'aussi au Timor, c'est une société très figée socialement. Et du coup, les étrangers ont droit à beaucoup de déférence, mais ont pas vraiment, enfin, pas vraiment leur place, quoi. On fait pas pote-pote avec un étranger, tandis que les enfants avaient beaucoup moins cette limite. Et du coup, on a passé tous les samedis, on organisait des après-midi où on organisait des jeux, on organisait des lieux de dessin, on a des fois pu organiser des séances de films, on est allé à la piscine ensemble. C'était incroyable comme rencontre, et c'est une peut-être des rencontres qui m'ont transformé, quoi. Et puis, étant tellement dépouillé, il y a aussi la force de la prière, quoi. Quand on n'a rien, pouvoir vraiment s'appuyer sur la prière. Et il y a des moments où enfin, j'ai, comme tous les professeurs, il y a des classes particulièrement difficiles avec qui ça se passe pas bien. Et vraiment pouvoir prier avant en disant, Seigneur, envoie-moi ton Esprit Saint là pour m'aider. Et tout d'un coup, on vit une classe, on comprend pas ce qui se passe, mais tout se passe bien. Il y a une sorte de communion qui se crée. Voilà,
1: C'était à chaque fois.
0: c'était pas à chaque fois, c'était pas à chaque fois, clairement. Ouais, mais il y avait, voilà, il y a quand même des moments. Enfin, je crois qu'il était vraiment le fruit de la prière.
1: Une sorte de je te fais confiance, je dépose ça, aide-moi à gérer
0: Ouais,
1: aujourd'hui parce que.
0: c'est ça.
1: Ouais.
0: Un peu un abandon, et c'est là où c'est juste un cadeau, en fait, où il y a vraiment cette promesse de je suis avec toi tous les jours. Jusqu'à la fin du monde, bah, il y a vraiment une présence, quoi. C'est ce qu'on peut témoigner quand on compte vraiment, enfin, ce que j'ai pu vivre en tout cas en mission, quand je comptais vraiment sur Jésus et j'étais en mode Seigneur, envoie-moi ton esprit. Et j'ai pu le vivre certains jours. Et c'était juste extraordinaire. Et puis par ailleurs, enfin, avec Fidesco, on devait taper des rapports tous les 3 mois. Et ça, c'est un immense cadeau de pouvoir relire ça et de dire, ah oui. J'ai pu vivre ça. Des fois, je me parais, en me relisant, je me dis, tiens, je suis un peu illuminé. Mais d'autre part, sur le moment même, j'y vais des choses très, très fortes, ouais.
1: Et est-ce que si tu disais que tu étais un peu un illuminé, est-ce que justement c'est pas dans ces moments-là, tu vois, où on est hyper dépouillé, où on est un peu paumé, tu vois, parce que tu étais dans une culture que tu connaissais pas, une langue que tu ne maîtrisais pas, et donc on se sent un peu petit. Tu vois,
0: Tout, tout petit.
1: tout tout petit, et donc c'est justement là où on se sent justement plus proche de Dieu, ou en tout cas on est plus présent dans la prière. Je sais pas, est-ce que tu as eu d'autres moments dans ta vie où tu étais un peu plus où tu as senti la présence de Dieu de manière aussi forte?
0: Mais je pense que cette expérience de la mission, ça a été un peu une base pour moi, une référence. Et donc, je pense que cette année a été un peu une année fondatrice, une année socle, pour par la suite pouvoir aussi continuer à mettre ce que j'avais à vivre dans la prière et à dire, bah, Seigneur, j'ai besoin de toi, quoi. En partant en propé, donc la propédeutique cette année avant le séminaire, bah, c'était un moment où c'était vraiment un carrefour radical dans ma vie, un peu pour savoir ce que
1: Complètement.
0: j'allais vivre. Mais en fait, par la suite, dans ma vie, chaque fois, j'ai eu des moments où j'avais vraiment besoin de prier. Typiquement, quand je suis rentré de mission, je suis rentré juste au début du Covid. Et ça a été, bon, pour tout le monde, ça a été très, très difficile. Mais moi, je vivais en plus cette réacclimatation à la vie européenne. En fait, après un an à l'autre bout du monde, où au Timor, il y a un peu cette expression du dada tempu, ça veut dire le temps qui s'étire.

0: C'est un peu le temps caoutchouc. C'est un rapport très très différent au temps, où typiquement on se donne un rendez-vous et on arrive 2 heures plus tard et c'est pas grave, c'est comme ça. Il y a d'autres priorités. Et du coup, c'était se réacclimater à une société qui va vite, qui te demande d'être toi proactif, d'être carré. Donc ça a été un moment peut-être aussi difficile. Et du coup, pendant le Covid, ça a été aussi un moment de dire, bah, Tenir, maintenant, où est-ce que tu m'appelles? Où est-ce que tu m'attends? Donc, pour moi, ça a été très important de retrouver un lieu où je pouvais prier. Et du coup, par la suite, j'ai vécu dans une année dans une coloc, justement proche de l'Emmanuel, de la paroisse des Sources Vives à Bruxelles. Et puis, justement, entre autres, durant cette année, j'ai vécu avec quelqu'un que j'ai vraiment rencontré là-bas, qui est devenu un très bon ami et qui m'a fait découvrir Lazare, ces colocs solidaires, où justement le lieu de la prière était aussi important. J'ai eu de la chance parce que j'ai pu trouver des lieux où je pouvais prier, mais pour moi c'était essentiel de me dire, tiens, j'ai besoin d'un cadre aussi pour...
1: Si tu n'avais pas eu ces lieux.
0: Oui, mais ça justement, moi je sais que je suis quelqu'un de très extraverti et donc j'ai besoin aussi du soutien des autres. Moi, un de mes psaumes préférés, c'est le psaume 132 qui dit « À qu'il est bon pour des frères, je rajoute, et des sœurs, de vivre ensemble ». Et le psaume conclut en disant, c'est là que le Seigneur envoie sa bénédiction, la vie éternelle. Et je pense que, en effet, c'est vraiment quand on vit entre frères et sœurs qu'on peut vivre cette bénédiction, enfin, la vraie vie. C'est un extraverti qui parle. Y a
1: Oui, c'est ça.
0: tous les introvertis diront autre chose, mais c'est très bien. Mais moi, j'avais besoin de structure et c'est pour ça que j'ai cherché des lieux où on priait régulièrement ensemble. Et donc, si j'avais pas eu ces lieux, bah, j'aurais cherché d'autres lieux certainement. Mais petit à petit aussi, et ça, aujourd'hui, je me rends compte que justement, j'ai eu la chance de trouver ces lieux, mais aussi de créer plus une dynamique personnelle et j'ai petit à petit appris à pouvoir prier moi-même, même si c'est beaucoup plus difficile et même si je priais davantage quand il y avait une invitation à prière tous les matins. C'est clair. Évidemment, quand on va en retraite, c'est l'occasion, mais je pense qu'à partir d'un certain moment, même les extravertis doivent être capables de dire, mais en fait, prier est important pour moi et je veux trouver une place dans ma vie pour cela.
1: Et justement, est-ce que tu arrives aujourd'hui à prier seul?
0: Bah, déjà, il y a eu ce changement de vivre en coloc à vivre à deux avec la femme qui est devenue mon épouse, Elisabeth. Et déjà, il y avait apprendre à prier à deux ensemble. Ça, c'était important et ce qui est trop beau, c'est qu'il y avait ce désir partagé. On galère toujours, mais
1: C'est beau ça.
0: ouais, mais c'est, je trouve que c'était important et ne serait-ce que à la fin de la journée, on conclut toujours avant de s'endormir par un, voire plusieurs Je vous salue Marie, parce que c'est la prière un peu où on n'a plus les mots et on sait que simplement on peut se confier à la Vierge qui pour tous les deux est très importante pour nous. Et puis, il y a des moments où je me dis, OK, comment est-ce que moi je crée des lieux de prière? Et une fois de plus, il faut créer des structures, des lieux qui nous aident. Maintenant, j'ai la chance de travailler pour l'église. Et du coup, dans mon lieu de travail, j'ai une paroisse, j'ai une, pas une paroisse,
1: Une
0: justement, j'ai une
1: chapelle.
0: chapelle. Et donc, c'est un lieu de rencontre pour moi important. Et je sais que c'était une fois de plus un désir. Après le Timor, j'ai travaillé pendant 2 ans pour un mouvement de lutte contre la pauvreté qui a été fondé par un prêtre. C'est le mouvement ATD Quart Monde qui a été fondé par le père Joseph Rzezinski. Mais c'est d'emblée, ce mouvement était multiconfessionnel. Et les gens avec qui je travaillais n'étaient pas spécialement chrétiens, enfin, pour une grosse partie. Et du coup, à la fin de ces 2 années et demie de travail avec ATD Quart Monde, qui ont été vraiment une fois de plus aussi fondatrices pour moi, ben, je m'étais dit, tiens, j'adore ce travail, mais j'aimerais bien trouver aussi un lieu où je peux être plus ouvertement chrétien, en fait, où je peux prier, où je peux ouvertement parler de Jésus qui est celui qui m'anime. Et donc, j'ai quitté ATD Quart Monde pour travailler, enfin, pour la propédeutique. Et en sortant de propédeutique, ben, j'ai trouvé un travail pour l'église. Et du coup, c'est un peu une prière qui a été entendue une fois de plus, d'avoir un lieu où je pouvais pleinement continuer à me former. Parce que il y a une dimension intellectuelle que j'aime bien. Mais par ailleurs, continuer à ouvertement prier et faire de la prière un peu une partie de mon travail.
1: Et est-ce que tu dirais que toutes les prières sont exaucées?
0: Oula. J'en ai aucune idée. En fait, il y a plein de promesses dans les évangiles où on dit que justement notre Père nous écoute en fait et qu'il sait ce qui est bon pour nous. Donc je suis certain que, en tout cas, ces prières sont entendues et qu'elles. Et que certainement elles sont exaucées d'une certaine manière. Mais je ne sais pas dire. Pour moi, la prière, c'est vraiment un immense mystère. Je n'ai pas beaucoup théorisé. Je crois que je pourrais parler de plein de choses qui me tiennent à cœur sur la question plus de l'engagement en tant que chrétien. Mais vraiment, la prière, c'est peut-être un lieu où je pêche un petit peu. Pêche non pas dans le sens du péché, mais où clairement, c'est quelque chose où je suis tout petit. Je sais que c'est hyper important pour moi. Et je crois que c'est essentiel, en fait, dans la vie de chrétien, de chrétienne, d'avoir cette relation, en fait, cette amitié avec Jésus qu'on a dans l'Eucharistie, évidemment, mais qu'il est important de travailler aussi personnellement par la lecture de l'Évangile et juste aussi par un dialogue du cœur, quoi. Vraiment dire, bah, Seigneur, comment je me sens, comment toi, tu te sens, en fait, qu'elle est aussi... Ouais, mais vraiment
1: Coucou,
0: pouvoir
1: comment
0: avoir
1: tu
0: un
1: vas,
0: dialogue...
1: Ça va, et toi?
0: Ouais, mais un dialogue de cœur à cœur, quoi, d'amis. C'est toujours le piège des témoignages, c'est de rentrer dans des grandes théories, etc. Et donc, on pourrait parler de l'importance de la prière, mais je le ferai pas suffisamment bien. C'est plus dire, je pense que c'est essentiel d'avoir des temps de prière en tant que chrétien. Quelque chose qui, moi, transforme profondément ma vie. Et du coup, c'était important de trouver des lieux dans mon travail, mais aussi dans ma vie, pour avoir ce petit rappel en mode, ouais, c'est important de prier. Je trouve que c'est important d'avoir une prière collective en tant qu'église. Et je trouve que c'est important d'avoir une prière personnelle et d'avoir vraiment ces deux dynamiques. Il y a tous des lieux aussi. Moi, typiquement, je trouve que l'accompagnement spirituel, c'est vraiment quelque chose qui m'aide, en fait, parce que ça me donne aussi un rendez-vous. Et une fois de plus, il y a le discernement un peu extérieur de quelqu'un qui me dit, simplement, qui peut donner son avis. Et c'est toujours un regard extérieur. Il y avait une formule qui m'avait marqué en disant, dans la vie spirituelle, c'est pas comme sur un repère en 2D, c'est un repère en 3D. Et du coup, on ne sait pas si on monte ou on descend. Le fait d'avoir un regard extérieur permet d'être un repère.
1: Attends, réexplique, j'ai pas compris.
0: Et donc, tu vois, un repère en 2D, tu as une abscisse, une ordonnée. Oui. Et donc, tu vois si tu montes ou si tu descends.
1: Oui.
0: Donc ça, tu peux le voir tout seul. Par contre, si tu as un repère en 3D,
1: ouais.
0: Si tu ne sais pas où est la base, bah, tu avances dans cette quête spirituelle, mais tu ne sais pas si tu montes ou si tu descends. Parce que justement, toi, si on pouvait voler, des fois, on pourrait avoir la tête vers le bas et quand même monter.
1: Wow, ça devient hyper conceptuel pour moi, mais c'est intéressant, j'avais jamais vu cette image-là, je trouve ça hyper drôle.
0: Mais, et en tout cas, ce qui est important, c'est un peu ce repère extérieur pour dire, tiens, qu'est-ce que tu en penses? Et après, justement, le père ou la mère spirituelle, c'est jamais quelqu'un qui va te dire, tu dois faire ça. C'est toujours une personne en disant, tiens, bah, où est-ce que tu en es là? Où est-ce que tu as vu la chose sous cet angle-là? C'est vraiment quelqu'un avec qui tu chemines et qui, en fait, d'ailleurs, te fait ce cadeau de prendre du temps pour non pas juger et dire ce que tu dois faire, mais plus pour aussi accueillir quelles sont tes réflexions, quelles sont tes préoccupations du moment, et aussi essayer d'apporter son humble témoignage, dire, bah voilà, moi j'ai l'impression, enfin, de ma prière vient peut-être cet aspect, explore-le. Mais jamais dans l'imposition, toujours dans le compagnonnage.
1: La proposition aussi. En fait, j'ai été accompagnée là, récemment parce que j'ai fait 4 jours d'exercice spirituel de Saint-Ignace. C'est vraiment très cadré où tu vas prier 4 fois par jour minimum, une prière personnelle où tu médites sur des textes bibliques. Ça demande beaucoup de discipline. Voilà. Et donc, du coup. À un moment donné, elle m'a dit une phrase que j'ai adorée. Elle m'a dit, mais en fait, c'est ta retraite. Donc, on se calme. Tu vois? Parce que moi, je suis plutôt bonne élève. Et donc, je suivais les règles. Je me disais, ah, il faut faire ça, il faut faire ça, il faut faire comme ça. Une heure par-ci, une heure par-là. Et elle m'a dit, c'est ta retraite. C'est fatigué. Va dormir, en fait.
0: Ouais, et en même temps, c'est C'est là où c'est important d'avoir cette structure un peu qui nous aide, qui
1: Oui.
0: nous... et après dire mais sens-toi libre quoi.
1: Qu'est-ce qui t'a amené? Quelle réflexion tu t'es faite pour finalement te dire peut-être que je veux devenir prêtre?
0: Donc ça c'est vraiment au Timor déjà il y avait quand je disais cette radicalité du don un peu être là et je t'avais vraiment rendu profondément heureux.
1: Qu'est-ce que tu entends par radicalité du don?
0: Le prêtre, la personne religieuse en général, elle a cette question de donner toute sa vie, quoi, de plus avoir d'attache derrière, familiale ou amicale. Évidemment qu'il y a toujours un peu des attaches, mais je veux dire, il y a cette disponibilité pour les autres et pour la prière que je trouve extrêmement radicale
1: Elle est très
0: et
1: radicale, oui.
0: qui me parle beaucoup. En fait, je trouve ça admirable et en même temps, comment, dans ma vie, j'ai aussi rencontré des prêtres qui m'ont profondément marqué, que ce soit à Louvain-la-Neuve, les prêtres de la communauté de l'Emmanuel, que ce soit aussi en lisant un petit peu des histoires de prêtres tels que Joseph Brzezinski, donc le fondateur d'ATD Quart Monde. Pour moi, dans la figure du prêtre, il y a avant tout cette disponibilité, quoi. Être là pour les autres. Et le faire au nom de sa foi, en fait, être un peu un témoin du Christ. On est tous appelés à être témoins du Christ, on est
1: Oui, j'allais
0: tous.
1: dire, on n'est pas obligé d'être prêtre pour.
0: Ouais, mais justement, en fait, c'est aussi une question de structure, quoi. C'est à partir du moment où t'as dit oui, je donne tout, bah, en fait, t'as plus trop le choix. T'as toujours cette motivation parce que t'as dit oui, je vais tout donner. Tandis que c'est peut-être un joker aussi pour par rapport à autre chose, en fait. Le prêtre, il donne sa vie, son état crée des situations, crée des rencontres, crée aussi une disponibilité. Tandis que en tant que chrétien, en tant que chrétienne, dans ta vie, évidemment, tu dois être disponible, mais inévitablement, bah, alors tu dois trouver un travail, tu dois trouver une autre manière de loger, tu dois. Enfin, tu es rattrapé par la vie. Et c'était. Je ne sais pas si c'était une fuite, mais en tout cas, c'était un peu ce désir en disant, mais je ne sais pas si. J'ai envie que ma vie soit en réussir à trouver toute la logistique sur maison, travail, relation, et puis être chrétien. Et c'est évidemment, ça marche pas comme ça. Mais j'ai un peu envie de retourner les choses et de dire, mais en fait, j'ai envie d'être avant tout chrétien, d'être un disciple du Christ. Et puis, on verra ce qui vient dans ma vie, quoi. Et donc, je trouvais que la vie en tout cas de personnes consacrées, correspondaient un petit peu à cet appel. Et au final, je pense que on peut, en tant que chrétien, vivre cette vie de mission, de faire un peu ce choix inverse, de dire, bah, en fait, j'ai envie de suivre le Christ et advienne que pourra. Mais on est rattrapé autrement. Là, typiquement, avec Elisabeth, on avait ce désir à deux de dire, on a envie d'avoir un enfant et on a envie aussi de continuer à être engagé. Et justement, d'avoir un cadre qui nous pousse à nous donner. Et c'est pour ça que Lazare s'est présenté comme à la fois le mélange de nos désirs personnels et tout d'un coup une opportunité géniale qui nous a rencontrés là où nous étions. C'est là où on peut parler un peu de providence, quoi. Ce moment où tout a l'air un peu de s'aligner et il suffit plus que de ton oui pour t'engager pour les autres par amour. Je me sens profondément aimé et. J'ai envie de pouvoir témoigner de cet amour. Et témoigner de cet amour, c'est créer un cadre rassurant, c'est pouvoir prendre soin des personnes les plus fragiles ou qui ont été blessées par la vie, c'est créer des moments de fête. Enfin, c'est tout ça. Et du coup, voilà, Lazare, c'était un des exemples où on s'est dit aussi, ben voilà, on va se donner cette structure. Parce que dans la vie de tous les jours, c'est difficile de se dire, tiens, ben, je vais aller à la rencontre des plus pauvres, je vais aller à la rencontre. Des personnes qui sont différentes, parce qu'il y a un principe d'inertie, inévitablement.
1: Et donc du coup, là, vous avez de nouveau réintégré les colocs Lazare, mais cette fois-ci en tant que famille responsable.
0: C'est ça. Donc, on parle de Lazare, mais on n'a toujours pas expliqué pour
1: Mais
0: celles qui ne
1: oui,
0: le connaissent pas.
1: c'est vrai ça.
0: Donc, ce sont des colocs solidaires. Solidaires parce que la moitié des habitants sont des personnes qui ont vécu à la rue, qui avaient besoin d'un abri, et l'autre moitié, c'est des personnes qui étaient à l'abri du besoin. Donc, qui est souvent des jeunes pros. Et le fait d'habiter ensemble, d'une part, bah, ça permet aux personnes à la rue d'avoir un chez-soi, mais par ailleurs, ce chez-soi, il est habité par d'autres personnes. Et du coup, il y a des personnes qui se demandent à la fin de ta journée comment ça s'est passé, qui t'accompagnent un peu. Enfin, ce que j'évoquais un peu, la joie d'habiter en coloc, bah, proposée justement à des personnes qui sont passées par la rue. Et du coup, dans ce projet, il y a toujours des familles responsables. Donc, c'est des personnes qui n'habitent pas dans la coloc, mais juste à côté, et qui assurent un peu un cadre, simplement pour la tenue de l'association, mais en plus pour aussi aider pour les règles. Par exemple, c'est une coloc où on ne boit pas. Et je crois que c'est important pour.
1: On ne boit pas d'alcool.
0: On ne boit pas d'alcool. Ça permet de, des fois, recréer un cadre et justement que jamais les colocs jeunes pros soient tentés un peu de dire aux colocs passés par la galère ce qu'ils doivent faire. C'est toujours avoir un cadre extérieur et c'est ce que on s'est engagé à faire avec Elisabeth pour les 3 prochaines années.
1: C'est très beau. Là, tu es en train de faire tout donc ton parcours. Et je le savais déjà, mais là, encore plus, je me dis, waouh, c'est fou, tout ce que tu as mené, quoi. Tous les projets que tu as menés, que tu as. Enfin, vraiment, c'est pour ça que je parlais de foi incarnée. Tu es quelqu'un qui s'engage.
0: Moi, c'est ce qui me marque particulièrement ces dernières années, c'est se dire, mais en fait, l'Église, elle est porteuse d'un tel message, enfin, le message du Christ. Simplement, cette promesse d'amour, de relation, en disant, bah, il y a un Père créateur qui nous aime et qui nous demande simplement de pouvoir vivre toutes ces relations, cette relation avec ce Père créateur, des relations avec nous, tout simplement, avec notre corps, avec notre vie, cette relation avec nos frères et nos sœurs, et puis cette relation avec la création, toutes les autres créatures qui peuplent cette création, bah, en fait, que prendre soin de toutes ces relations, de vraiment aimer. Faut pas aller beaucoup plus loin, et évidemment, après, il y a toutes des réflexions de dire, mais ça veut dire quoi, aimer?
1: Est-ce que tu te sens aimé par Dieu?
0: S'il n'y a pas cette expérience fondatrice qui dit, mais en fait, ce Dieu m'aime. Et après, certains vont vraiment le vivre au plus profond de leurs entrailles avec une effusion de l'Esprit-Saint. D'autres vont vraiment, en lisant les Écritures, vont se rendre compte à quel point il y a ce Dieu qui nous aime. Il y a plein de manières de se sentir aimé, simplement aussi de sentir qu'il y a un peu quelqu'un qui prend soin de nous.
1: Mais parce que moi, je trouve que c'est pas toujours palpable de dire je me sens aimée. Enfin, je te dis ça parce que une amie m'a posé la question récemment. Et elle n'est pas croyante, mais sa maman est profondément croyante. Et sa maman lui disait, moi, je me sens vraiment aimée par Dieu. Et donc, mon amie me demandait, est-ce que toi aussi tu ressens ça? Et en fait, je me suis dit, ben, je sais pas. Enfin, je sais théoriquement, oui. Mais en fait, je ne sais pas l'expliquer. Enfin, sans doute que ça s'incarne, tu vois, dans le fait que j'ai la foi, donc la confiance, tu vois, j'ai confiance en Dieu. Je sais pas, je sais que je peux me reposer, tu vois, en lui, etc. C'est peut-être ça.
0: Il y a plusieurs aspects. Hein. Je pense que je parlais d'une expérience fondatrice. On doit avoir quand même un moment où on se dit, waouh, je me sens aimé.
1: Est-ce que toi, tu as eu un moment particulier où tu t'es dit, waouh,
0: Mais
1: je me sens aimé?
0: bah, ne serait-ce que déjà relire mon histoire et dire chaque fois, waouh, Dieu était là.
1: Oui.
0: Dieu était présent. Ça, c'est sentir qu'il y a quelqu'un qui m'accompagne. Il y a d'une part, en effet, tout ce travail de mémoire. Mais puis, il y a des moments où vraiment, dans la prière, où ça me saisit au plus profond de mes tripes. La première fois que j'avais vraiment ça, c'était à Thésée. Mais c'est sentir un peu mon cœur qui remonte et me sentir profondément tenu, soutenu. Donc des instants très très précis où oui, je me suis senti aimé. Un des moments récents, c'était en propédeutique. Justement, je suis resté que au final 4 mois en propédeutique
1: Et pourquoi?
0: parce que justement, parce que j'avais rencontré Elisabeth juste avant de partir en propédeutique. Aussi, se rendre compte qu'il y a un Dieu qui guérit. Moi, pendant très longtemps, j'ai eu des relations avec les femmes qui n'étaient pas spécialement ajustées. C'était toujours un peu cette quête d'être reconnue, d'être approuvée. Et Elisabeth, ça a été la première personne avec qui je me suis senti pleinement être moi-même. Et en même temps, bah, je l'ai rencontrée au moment où j'avais décidé de partir en propédeutique. Et j'étais suffisamment moi-même pour pouvoir dire, mais en fait, je n'abandonne pas ce projet qui me tenait à cœur pour creuser cette relation avec toi. Je pars propédeutique, donc déjà ça c'était un premier pas difficile à poser. Puis après il y a eu aussi le pas de l'oublier et de vraiment essayer de vivre la propédeutique. Et lors de la propédeutique, on avait une retraite sur voilà, à quoi est-ce qu'on est appelé. Et il y avait la question de la famille qui a vraiment rejailli, alors que je venais de vraiment dire, ok, Seigneur, je suis vraiment pleinement là avec toi pendant un an en propédeutique. Et donc, j'ai eu un peu cette certitude que je voulais vivre une famille, en fait, une vie de famille. Et du coup, c'était déjà, pendant toute cette nuit, en fait, c'était une soirée avec le Saint-Sacrement. Donc, vraiment, il y avait un temps de prière de cœur à cœur. Et le soir même, dans la prière, j'avais dit, Seigneur, ça fait longtemps que je n'ai plus pleuré pour toi. Ben voilà. Dans un mois, si tu ne me donnes pas un signe, je vais sortir de propédeutique. Parce que là, cet appel de vie de famille est trop fort, quoi. Et je pense que c'est toi qui l'as inscrit dans mon cœur. Et deuxièmement, je me dis, mais Seigneur, je trouve que la vie est incroyable avec toi. Mais ces temps-ci, j'aimerais pouvoir te ressentir un peu plus. J'aimerais pleurer pour toi. Et le lendemain, à la prière du matin, à ce moment-là, j'ai eu vraiment quelque chose qui m'est tombé dessus, quoi. Et là, j'ai commencé à pleurer. Je me suis vraiment senti que cette prière, ces deux prières avaient vraiment été entendues. Je suis tombé à genoux et senti vraiment comme, voilà, un peu tout un réconfort, vraiment senti aimé, quoi. En fait, entendu, compris, aimé tel que je suis. Oui, il y a vraiment des moments où je me suis senti aimé infiniment. Et puis, donc, ça, c'était un moment récent, mais il y en a eu d'autres, quoi. C'est pas tous les jours où je me réveille en mode, où je pleure de joie parce que ce serait trop beau. Et ouais. Je crois qu'en fait, profondément, si on pourrait vivre cet amour, si... Enfin, encore, ça sert à rien de théoriser. Mais je crois que profondément, on est appelé à vivre ça et que le paradis, la vie éternelle, donc, qui commence déjà maintenant, c'est une vie en abondance maintenant. Je crois que c'est possible de la vivre, mais qu'une fois que tout sera accompli, on vivra ça tout le temps. Enfin voilà, il y a plein de promesses que nous fait le Christ. Et donc, il y a cette promesse d'amour immense et qu'on vivra.
1: Et justement, enfin, là, je vois que tu es hyper fort habité, que tu as enfin, cette foi qui est très belle, où tu te dis, je me sens tellement aimée profondément, etc. Qu'est-ce que tu vas dire à quelqu'un qui dit, moi, en fait, je ne crois plus en l'amour?
0: C'est là aussi où on se dit, mais pourquoi la foi? Pourquoi certains ressentent ça et pas d'autres? Quand j'étais en propédeutique, on nous avait invités à faire de l'évangélisation de rue. Et donc, je crois que c'était un truc un peu... Enfin, très show-off.
1: Explique un peu ce que ça veut dire.
0: L'évangélisation de rue, c'était... On partait à 10, on était dans la rue, on chantait des chants un peu de louange, de joie. Quand les gens s'arrêtaient, bah, y en a certains qui se détachaient du groupe pour aller à leur rencontre, dire « Ah tiens, vous vous arrêtez, vous savez qu'est-ce qu'on fait ?» Vous, ça vous parle la foi ou pas? Et ce qui a été très important, c'est qu'on nous a dit, l'évangélisation, c'est avant tout aimer la personne et, si ça se met, pouvoir parler de Jésus. C'est en ça qu'on est appelé à être des témoins, quoi. On n'est pas appelé à convaincre les gens. Et typiquement, Thérèse de Soubirous, donc celle qui a vu la Vierge à Lourdes, elle disait, on ne m'a pas demandé de vous convaincre, on m'a demandé de vous le dire. Et je crois qu'on a tout cet enjeu de témoignage, simplement dire, bah, écoute, moi, j'y crois vraiment profondément. Il y avait un jeune homme propé il était fou. Il avait 22 ans, il était bouillant. Moi, j'avais 29 ans et j'étais ok, j'ai déjà un peu vécu des choses fortes. Lui, à 22 ans, il était bouillant et il se sentait déjà prêt à être prêtre. Et d'ailleurs, lui, il est rentré au séminaire. Donc, je sais pas si par la suite, il a continué le séminaire, parce que quand on rentre au séminaire, ça ne veut pas dire qu'on devient prêtre, hein, c'est vraiment le jour de son ordination qu'on dit oui, mais on peut dire au final non. Et du coup, lui, il disait, bah voilà, écoute, si jamais tu as envie de rencontrer Jésus, simplement ce soir, fais cette petite prière en disant, bah, Seigneur Jésus, ou Jésus, j'ai envie de te rencontrer, viens dans ma vie. Et puis ça suffit. Et moi, ça me rappelait immensément ce que j'avais vécu lorsque cet ami m'avait proposé d'aller à la messe, et j'avais dit, bah, Seigneur, j'ai envie que tu sois dans ma vie. Et donc, j'ai envie de te découvrir. Et à partir du moment où on ouvre cette porte, bah, Dieu rentre dedans, quoi. Il y a vraiment cette promesse dans l'Apocalypse où il dit « Moi et mon Père, nous sommes à la porte et on frappe. Et celui qui nous ouvrira, nous viendrons manger avec mon Père et nous demeurerons chez lui. »
1: Attends, c'est dans
0: l'Apocalypse.
1: Dans l'Apocalypse. Eh bien, j'adore. Enfin, j'adore cette image-là de la porte. Mais je ne savais pas que c'était dans la Bible.
0: Eh si.
1: Le fait de, tu vois, c'est vraiment cette image de, il est là, il frappe à la porte, mais c'est à nous d'ouvrir la porte, pas quoi.
0: Non, je pense à une autre citation qui me fait beaucoup rire, qui dit Jésus est à la porte de l'église, il frappe et il dit laissez-moi sortir. Et ça, c'est plus peut-être une invitation pour les chrétiens à ne pas garder un petit Jésus pour eux, pour leur foi individuelle, mais justement à être pleinement témoin à l'extérieur du monde et pas que dans l'église. D'autre part, il y a quand même ce mystère du mal, quoi. Et c'est là où on part dans des grandes théories. Mais on dit, mais pourquoi le mal? Pourquoi ça, des personnes qui passent par tellement de souffrances?
1: Et toi,
0: je ne sais pas. Il y a beaucoup de théories, de livres, et c'est hyper important de pouvoir aussi soi-même se former un peu sur la question du mystère du mal. Mais je pense avant tout qu'il y a ce besoin aussi de réponse de l'amour. L'amour, ça soigne tellement tout, quoi. C'est le fait d'avoir quelqu'un qui est à côté de toi, qui est en compagnonnage, qui t'aime, et qui t'impose pas des trucs, qui est simplement en mode ok, bah je sais pas, c'est galère, viens, je t'aide, je suis là avec toi. Juste ça, c'est pour moi, c'est témoigner du Christ, quoi. C'est vraiment aimer les personnes qui sont sur notre route, et pas pour les convaincre, pas pour leur dire je t'aide, mais si tu crois en Jésus-Christ, quoi. Le mystère du mal, je trouve qu'on le voit beaucoup dans toutes les questions de pauvreté, des personnes qui sont ravagées par une société qui les exclut, par toutes les conditions qui font où on se pose la question, mais pourquoi elle et pas moi? Qu'est-ce qui fait que cette personne peut avoir vécu dans la rue, ou même pas dans la rue, mais toujours avoir été exclue, et du coup faire partie de ce que Joseph Brzezinski a désigné comme le quart monde, et qui, en fait, qui a désigné un peuple qui a toujours traversé l'histoire, en fait, des personnes les plus pauvres, et du coup qui sont exclues de la société de par leur pauvreté, en fait, et une pauvreté qui est créée, qui est maintenue. Et il y a tellement d'entraide, de force à certains moments dans le quart monde. Déjà ça, c'est un sacré témoignage. Il y a deux aspects du témoignage, hein. Il y a le témoignage individuel, enfin vraiment personnel, d'une personne qui va être marquée par son amour. En fait, quand j'étais en propédeutique, j'allais dans un lieu de soins palliatifs, donc vraiment les personnes à l'aune de la mort. Et face à la mort, on est tous hyper démunis, quoi. Et entre autres, dans ce lieu de soins palliatifs, j'ai rencontré quelqu'un qui s'appelait Mike, qui était complètement paralytique et qui avait vraiment un désir de foi immense. Et c'était hyper impressionnant de le voir chercher, continuer à dire « je pense qu'il y a un Dieu ». Et il disait « je trouve que c'est important qu'on prie ensemble ». Et d'autre part, il disait « mais pourquoi je suis paralytique ?» Et en fait, lui, en plus, il était paralytique suite à un accident de moto. En fait, quand on dit « tout est grâce », ça ne veut pas dire que tout est voulu en mode « ah, trop bien, ma mère est morte, trop bien, je chante de joie ». Non, « tout est grâce », ça veut vraiment dire que Dieu peut être présent à tout moment dans notre vie. Le Christ, c'est... non pas « je vais vous donner la réponse à tout », c'est « je serai avec vous tout le temps et je vous propose de choisir l'amour ». Et en choisissant l'amour, vous rentrerez dans la vie. Puis il y a des témoignages collectifs, comme je disais, du quart monde, qui, en fait, ensemble, il y a tout un peuple qui va faire face à l'injustice, mais qui va y répondre par ses propres manières. Et je crois qu'en tant que chrétien, on est appelé à témoigner personnellement dans les relations qu'on a dans notre quotidien. Et justement, être un peu exigeant dans nos relations, pas simplement en mode « je fais ce que je veux et puis on voit bien ce qui vient ». Je pense qu'on est vraiment appelé à vraiment chercher à aimer, chercher à répondre aux mots qu'on rencontre dans notre monde, à être courageux, en fait, avoir une certaine audace. Et d'autre part, à répondre en église, collectivement, parce que tout seul, en fait, on est très vite dépassé par cette immensité du mal. Et c'est là où on a besoin de le faire à plusieurs, on a besoin de se rassembler. Et c'est là où l'Église est vraiment elle-même témoin de Jésus. On dit que l'Église, elle est corps du Christ. Mais en fait, c'est parce qu'elle témoigne de cette présence du Christ par sa vie. Comment est-ce qu'en tant qu'Église, on répond aux questions du monde d'aujourd'hui? Et non pas en apportant une réponse de « en fait, parce que », mais en fait... Viens, on y répond avec amour.
1: Tu veux dire, au lieu de poser la question du pourquoi ça m'arrive, pourquoi ça arrive, plutôt comment y faire face ensemble, ou...
0: Non, mais il y a toujours des questions. Le mal, il crée toujours la question, quoi. Que ça soit les guerres, que ça soit la question ou les différentes crises écologiques, que ça soit la pauvreté, il y a toujours cette injustice du mal et le fait que qu'on voit toutes les tous les blessés, tous les toutes les personnes qui sont victimes de ces différents maux et qui sont des fois des maux auxquels nous participons plus ou moins indirectement. Eh bien, il y a cette invitation à répondre à ces questions et une fois de plus, non pas uniquement théoriquement, mais plus dans la pratique.
1: Ouais. Pour conclure ce podcast, parce que
0: Il faut bien.
1: il faut bien, même si franchement, enfin, je te trouve hyper passionnant, quoi. Tout ce que tu expliques, c'est hyper intéressant, mais il faut bien conclure. Ben voilà, parce que chanter, c'est prier deux fois. Quel genre de prière tu aimerais que je chante pour le podcast?
0: On l'a pas évoqué, mais il y a eu un lieu qui a été hyper important pour moi aussi en lieu de retraite. Le lieu où je suis sûr en fait de rencontrer le Christ si je vais en retraite, c'est La Viale en Lozère. Et entre autres, il y a quelqu'un qui compose des chants magnifiques qui s'appelle Guillaume Loest, qui compose pas mal de chants pour La Viale. Et du coup, c'est des chants un peu à style de Thésée, très très courts, très répétitifs et du coup méditatifs. Il y avait un des chants qui me parlait particulièrement qui s'appelle Seigneur, à qui iremos, qui veut dire Seigneur, à qui irions-nous? C'est une parole de l'évangile qui me parle beaucoup quand Jésus leur dit qu'il va devoir mourir et qu'ils vont devoir vraiment communier à sa chair et à son sang, qui disent qui est cette personne? On arrête, on part. Donc il y a plein de personnes qui vont se détourner du Christ et se tournent vers ses apôtres et il leur dit bah, et vous allez aussi partir? Et là, Pierre répond, bah, Seigneur, à qui irions-nous? Tu as les paroles de la vie éternelle. Jésus, avant tout, c'est celui qui nous offre une vie pleine, quoi, une vie en abondance. C'est une vie que je n'ai pas trouvée ailleurs. Il y a personne d'autre qui me rend vivant comme ta parole me rend vivant.
1: Eh ben merci pour ce beau mot de fin.
0: Merci Marie pour cette invitation.

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1: Bienvenue dans un petit coin de ciel bleu, bienvenue à vous les auditeurs, les auditrices de RCF, merci d'être au rendez-vous. Alors notre invitée du jour, c'est une artiste, elle n'est pas une écrivaine, c'est une artiste peintre, elle écrit non pas avec de l'encre, mais avec toute une palette de couleurs, il s'agit de Virginie de Limbourg. Bonjour Virginie.
2: Bonjour Françoise.
1: Merci d'être avec nous dans un petit coin de ciel bleu pour nous partager vos ressources et puis finalement tout votre rapport aux formes, aux couleurs, à l'expression, à ce qui peut tellement nous aider à faire sortir de nous toute une série de choses, d'émotions par le trait, par l'esquisse, ou à l'inverse, nous nourrir de toute une série d'émotions, de rapports aux couleurs, à la forme, de tout ce qu'on peut découvrir quand on est face à un tableau. Parce que vous êtes peintre et vous peignez des tableaux, vous êtes aussi dessinatrice et vous faites des dessins, vous faites toute une série de choses dont on va parler tout au long de l'émission. On va voir la fonction de l'art, comment l'art peut aller à la rencontre de l'humain, comment l'art peut être une ressource pour l'humain, et puis très concrètement, comment on peut faire pour nourrir son quotidien de cet art visuel qu'est la peinture, qu'est le dessin. Alors, pour commencer avec vous, Virginie de Limbourg, d'où vous est venue ce sens artistique du dessin, du trait, de la peinture, des couleurs?
2: Depuis que je suis toute petite, j'ai grandi dans une famille de 4 enfants et très vite, j'ai développé des problèmes de dyslexie assez importants. Donc, j'avais vraiment un problème dans l'espace et dans la communication verbale. Donc, j'ai essayé de trouver un moyen de m'exprimer autre que ces facteurs-là. Et je me suis mis à dessiner très très jeune. Dès l'âge de 5-6 ans, je crois que je passais tout mon temps à dessiner. Et ça ne m'a jamais quitté.
1: C'est comme si la grammaire des signes n'était peut-être pas votre grammaire, alors vous avez trouvé la grammaire des couleurs.
2: Voilà, tout à fait.
1: Comment a été accueilli ce don dans votre famille, puisque ça a été votre langage depuis l'enfance?
2: Je pense que ça a rassuré un peu mes parents. Me voir m'accrocher à quelque chose qui m'intéressait. Sinon, j'étais quelqu'un qui était extrêmement dans la contemplation et qui avait toujours énormément de mal à m'exprimer. Donc, oui, je pense que sincèrement, ça les a rassurés. Après, c'était pas des personnes qui me poussaient à travailler ma technique, à améliorer mon coup de crayon par des cours de dessin. C'était vraiment quelque chose que je vivais au quotidien dans mon petit monde à moi, un peu caché dans ma chambre, voilà.
1: Malgré ça, vous avez tout de même pu suivre un parcours artistique, scolaire, artistique, et puis par la suite, comment ça s'est passé dans votre développement artistique? Comment vous êtes formée?
2: Donc, étant donné que l'enseignement était quand même quelque chose qui n'était pas évident pour moi, dans lequel je ne trouvais pas beaucoup d'intérêt, et ça a créé chez moi énormément d'angoisse. Donc, j'ai eu l'opportunité, dès ma 3e secondaire, de partir en technique artistique. Donc, j'avais 18 heures d'art par semaine. Et dès le moment où j'ai décidé de me diriger vers cette option, ma vie s'est vachement allégée. Maintenant, je pense que ça a rassuré mes parents aussi, puisque il n'y a rien à faire face à un enfant qui a des problèmes scolaires. Il faut beaucoup de patience et beaucoup de temps. Et cette patience n'est pas donnée à tout le monde, surtout quand on vient d'une famille nombreuse. Donc je suis partie en internat et j'ai pu continuer mon cursus en artistique jusqu'à la fin de mes secondaires.
1: Alors, quand vous parlez d'un cursus en artistique, qu'est-ce que vous apprenez? Parce que vous parlez de 18 heures d'art par semaine, c'est énorme. Qu'est-ce qu'on vous apprend dans vos cours d'art pour que votre don puisse se développer et s'installer?
2: Déjà, il y a tout le travail de l'observation. Le croquis, le dessin industriel, techno, le dessin d'observation, le cours graphique, donc cours d'histoire de l'art, cours de couleurs.
1: On vous
2: C'est
1: apprend
2: loin tout ça.
1: comment travailler les couleurs ou bien ça vous avez trouvé par vous-même?
2: Oui. On a toujours. Enfin, je pense que tout mon apprentissage artistique a été une forme d'enseignement pendant toutes ces années où j'ai pu repêcher des choses par-ci, par-là, qui ont attisé ma curiosité. Après, on ne retient pas tout, mais je pense que au final, on est ce qu'on est par rapport aussi à ce qu'on nous transmet. Et puis voilà, c'était aussi un contexte très privilégié, privilégié d'une certaine manière parce qu'on était dans un cadre magnifique et en même temps extrêmement isolé et protégé. Donc, pas du tout en contact avec la culture, avec les musées. Donc, d'une certaine manière, en tout cas en secondaire, on était vraiment dans un cocon un peu naïf, quoi.
1: Alors,
2: Et
1: une fois ce cocon dépassé, donc vous terminez vos humanités artistiques, et puis là, vous décidez de poursuivre, pas simplement d'en faire un hobby, mais de vous dire, je vais en faire un métier.
2: voilà. Et donc, j'ai voulu d'abord partir vers la mode, le stylisme, et puis je suis partie vers le dessin à l'Académie des Beaux-Arts, où là j'ai vraiment pu peut-être affronter certains complexes, puisque en dessin on avait des cours de sémiologie, de philosophie, d'anthropologie, d'histoire de l'art, et toute cette culture artistique de façon enseignée de façon un peu plus intense, je me la suis appropriée aussi en surmontant un complexe, puisque je bon, voilà, comme je disais, j'étais une dyslexique. Et donc, tout ce qui était lecture, c'était quelque chose auquel je m'étais vachement fermée, alors qu'au final, ça m'intéressait énormément. Donc, cet enseignement artistique, donc du dessin, qui a duré 4 ans, a été hyper, hyper, bénéfique pour moi. Après, de nouveau, c'était une forme d'enseignement qui était très, intellectualisée. Et qui, je pense, ne me convenait pas à 100% non plus.
1: Et vous avez
2: Voilà.
1: fait quelle école, Virginie de Limbourg? Vous avez fait une
2: À
1: école
2: l'Académie des Beaux-Arts, en section dessin,
1: ici à
2: rue du Lys,
1: Bruxelles?
2: à Bruxelles. Voilà.
1: C'est ça. Et déjà à ce moment-là, vous faisiez des expositions ou à partir de quand est-ce que vous vous êtes dit, ça y est, je me lance, je fais mes toiles et je les vends?
2: Après l'Académie des Beaux-Arts, j'ai fait une formation en maquillage. Il fallait que j'aie un pinceau en main pour pouvoir gagner ma vie. Et donc, en fait, j'ai travaillé en tant que maquilleuse dans le monde du spectacle et en même temps, j'ai continué mon travail de dessin. J'ai participé à de nombreux concours. J'en ai gagné certains. Et d'autres pas. Et puis j'ai essayé d'attirer l'attention à certaines personnes. Voilà, j'ai eu l'opportunité d'exposer au BPS 22, mais dans le cadre d'expositions collectives de jeunes artistes, quoi. J'ai fait les concours du Hainaut, je me suis retrouvée dans les collections du Hainaut, j'ai fait pas mal de concours à Bruxelles, je sais plus exactement tous les noms. J'ai exposé à l'ISELB. Oui, j'ai quand même été bien soutenue pendant tout un temps. Après, ma volonté n'était pas spécialement de me retrouver dans une galerie. C'était plus un langage. C'était comme quelque chose qui m'accompagnait depuis que j'étais toute petite. Donc, je ne pouvais pas envisager de ne pas vivre avec ça. Et c'était comme une évidence, quoi, encore aujourd'hui.
1: C'est comme un poète qui a besoin d'aller déclamer son poème. Vous avez besoin d'aller montrer au monde les couleurs que vous déclinez dans votre
2: Voilà,
1: palette.
2: à partager. Et puis aussi, c'est quelque chose qui m'apaise énormément à titre personnel. C'est vraiment comme un régulateur d'humeur, de bien-être, qui me permet peut-être d'affronter le monde d'aujourd'hui de façon un peu plus sereine et lumineuse. Voilà.
1: Justement, on va reparler de cette lumière et de tous les bienfaits que peut apporter l'art, l'art visuel, soit en contemplant une peinture, soit en se mettant soi-même à la peinture. Vous avez accompagné des enfants, vous accompagnez des adolescents, donc on va voir dans la suite de l'émission tout ce que peut apporter cet art visuel dont vous êtes évidemment ambassadrice, puisque vous êtes peintre et donc vous cultivez ça, vous rayonnez de cet art, vous allez à gauche, à droite
0: pour montrer vos peintures. Vous avez dit, vous participez à des concours, vous participez à des foires, vous ne restez pas qu'en Belgique, parfois vous allez au-delà des frontières pour montrer vos tableaux qui tantôt plaisent, tantôt un peu moins. Donc ça reste quand même un métier dans lequel il faut s'accrocher parce que rien n'est jamais acquis. Et donc
2: Tout à fait.
0: ça demande de l'énergie et de la foi. On va continuer à parler avec vous, Virginie Limbourg, de tout ça. On va marquer la pause avec Barbara Pravi qui nous chante Voilà. À tout de suite.
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0: En route pour la deuxième partie de l'émission avec notre invitée du jour, qui est une artiste peintre, Virginie de Limbourg. Virginie de Limbourg qui peint depuis sa tendre enfance, qui a suivi un parcours scolaire artistique, et qui après a fait les beaux-arts avant de pouvoir exposer ses croquis, exposer ses dessins, exposer ses peintures, les vendre par-ci par-là, participer à de nombreux concours, en remporter parfois et parfois pas. Virginie de Limbourg, vous êtes avec nous. Vous avez eu l'occasion et l'expérience de nombreuses années d'accompagner des enfants qui venaient chez vous suivre des stages. Comment ça se passait et qu'est-ce que ça peut apporter à un enfant de s'essayer à la peinture?
1: Déjà, à titre personnel, c'est important pour moi de transmettre. Et je trouve que voilà, les enfants ont vraiment sont assez coupés de leur créativité. Voilà. La culture, c'est pas quelque chose qui règne dans tous les foyers. Et après ça, j'ai enseigné dans plein d'endroits différents, et notamment chez moi, et même au quotidien, j'invitais les amis de mes enfants à créer avec moi, parce que je pense que c'est un langage universel, et ça délie beaucoup de choses, en fait. Ça permet parfois de parler de choses graves, mais de façon ludique, joyeuse. Certains enfants se confient sans s'en rendre compte, et puis au final, on se rend compte qu'ils se sont libérés de certaines choses. Voilà, j'ai animé des ateliers art et papote où on parle de tout avec des ados, tout en dessinant et en prenant un petit goûter. Donc c'était vraiment plus la volonté, c'était pas spécialement de leur apprendre à bien dessiner, mais c'était surtout leur permettre d'être en contact avec la matière, les supports, qui pour moi étaient toujours de belle qualité. Donc, je n'ai jamais transmis à des enfants avec des crayons qui ne marquaient pas, des pinceaux qui ne traçaient pas correctement. La qualité du support pour moi est tout aussi importante
0: Que
1: que
0: le
1: la mise
0: geste.
1: en œuvre d'un travail et que le geste. Voilà. Après, je pense que sincèrement, j'ai pu accompagner certains enfants. Même pendant plusieurs années, et certains ont continué dans des disciplines artistiques, d'autres pas, mais ils m'ont autant apporté que je leur ai apporté, en fait. Ils venaient apporter une certaine légèreté dans mon quotidien, parce que bon, être artiste, c'est aussi être confronté à la solitude. Et aujourd'hui, l'art est devenu quelque chose aussi de très individualiste. En fait, chacun vit un petit peu son univers personnel, tout le monde a peur qu'on se copie, enfin, on n'est plus du tout dans un travail collectif. Bien sûr, certaines personnes partagent des ateliers, mais bon, voilà, quand on a une situation comme la mienne où on a des enfants en bas âge et en même temps, voilà, on doit gagner notre vie et en même temps, le travail artistique, est vital pour mon propre équilibre, il faut composer avec tout ça. Et
0: À partir de quel âge est-ce qu'un enfant peut suivre des cours de dessin, de peinture? À partir de
1: ah bah
0: quel
1: moi
0: âge est-ce que...
1: j'en ai pris des très jeunes, à partir de 4 ans. Voilà, après il faut beaucoup de patience. On ne prend pas des grands groupes pour pouvoir vraiment être vigilant et leur octroyer du temps, mais à partir de 4 ans, c'est tout à fait possible, quoi.
0: Alors,
1: Un
0: Virginie
1: enfant,
0: Limbourg,
1: il.
0: où est-ce que vous posez la limite entre des cours de dessin qui, comme vous le dites, peuvent tellement apporter plus qu'une technique, mais peuvent être l'occasion de libérer des choses de son monde intérieur, et ce qu'on appelle l'art-thérapie? Où est-ce que vous mettez la limite entre les deux?
1: En fait, je ne cherche pas toujours à intellectualiser ce que je transmets, j'essaye juste de vivre un bon moment dans l'instant présent et que l'enfant soit bien, se sente accueilli dans un espace chaleureux. S'il n'a pas envie de dessiner, ben, il ne dessine pas. S'il a envie de participer et qu'il est content de l'atelier, ben, tant mieux. Mais je ne force pas. Je laisse vraiment l'enfant se détendre, avancer à son rythme. Et voilà, c'est vraiment quelque chose de très instinctif. J'enseigne encore aujourd'hui à des jeunes filles depuis 5 ans. Elles viennent depuis 5 ans chez moi. Et c'est magnifique, quoi.
0: Et quel est le plus beau retour qu'on vous ait fait?
1: Je dois dire que beaucoup de personnes qui ont eu l'opportunité d'acheter mon travail ou voilà ou le recevoir m'ont souvent dit qu'ils ne se lassaient pas de mon travail, que c'était quelque chose qui les enchantait au quotidien, parce qu'il y a vraiment cette idée de d'écrin en fait, de mettre de la lumière dans le quotidien des gens et de venir avec de l'énergie positive en fait, d'être un peu à contre-courant du monde d'aujourd'hui où parfois l'art il traduit aussi l'actualité du moment quoi, et je pense que en tout cas moi dans mon travail personnel l'idée est d'apporter vraiment de la lumière et de l'énergie positive en fait dans un monde extrêmement rapide, extrêmement anxiogène. Et c'est l'idée vraiment que quand les gens rentrent chez eux, ben, ils puissent voilà, profiter de mon travail de façon sereine. Et voilà, et les enfants, ben, le fait de revenir et qu'ils soient heureux d'apprendre, quoi. Ouais.
0: Qu'est-ce qui vous anime? Est-ce que vous parliez tout à l'heure de contemplation? Vous disiez que petite, vous étiez contemplative. Est-ce qu'il y a cet élan de contemplation qui vous anime quand vous créez?
1: Bah déjà dans mon travail au niveau de la peinture, pas du crayonné, il y a le travail de la répétition. C'est vraiment sacraliser l'acte de la répétition. C'est vraiment voilà, créer cette dualité.

0: l'univers végétal et à la nature, parce que je pense que dans mon travail aussi, je mets un point d'honneur à utiliser vraiment des matériaux biodégradables, des pigments naturels. Après, se renouveler, ça demande un certain temps, une introspection intérieure aussi. Et ça, c'est quelque chose que j'arrive à m'accorder aujourd'hui. Il y a aussi la culture, hein, continuer à s'intéresser à ce qui se fait autour de nous, visiter des musées, acheter des livres, feuilleter, écouter des podcasts, sur des personnes passionnantes, passionnées d'histoire de l'art. Simplement le quotidien aussi, les gestes, ce qui nous entoure au quotidien, tout est une forme d'inspiration en fait pour un artiste.
1: Vous parlez du minéral qui vous inspire et je voudrais qu'on parle de votre technique. D'ailleurs, si les auditeurs, les auditrices qui nous écoutent ont envie de vous retrouver, de découvrir votre travail, donc Virginie de Limbourg, c'est votre nom. Et on peut retrouver votre travail aussi sur Instagram.
0: Oui. Donc, je poste régulièrement mon travail sur Instagram, les nouveautés, des détails, parfois même des photos qui m'ont inspirée. Ma technique, elle est. Enfin, je travaille essentiellement avec de l'aquarelle et du papier japon, mais depuis peu, je travaille aussi le médium de l'argile que j'applique sur des toiles. Et je laisse cette argile se craqueler naturellement. Et par-dessus, en fait, j'applique un filet doré d'aquarelle pour vraiment faire ressortir toute cette fragmentation. Et donc, il y a cette dualité entre un élément qui sèche, qui se craquelle, qui peut évoquer le manque d'eau, la sécheresse, la vieillesse, évoquer beaucoup de choses. Et puis par-dessus, je viens mettre un fil d'espoir, de lumière. Et bien sûr, cette craquelure se craquelle à l'infini. Et donc, il y a de nouveau cet acte sacré, cet acte de la répétition à l'infini.
1: On va marquer la pause à nouveau avec Pomme qui nous chante Je sais pas danser.

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1: En route pour la troisième partie de l'émission, dans un petit coin de ciel bleu, notre invité du jour aujourd'hui, c'est l'artiste peintre Virginie de Limbourg, qui vient nous parler de son rapport à l'art, son rapport à la lumière, son rapport au

0: couleur et vient nous raconter comment l'art végétal l'inspire dans son travail qui peut à nouveau nous inspirer si nous nous y intéressons pour le regarder. On peut le retrouver évidemment sur son Instagram ou son compte internet virginiedelimbourg.com. Virginie, quand vous peignez, quand vous dessinez, quand vous allez à l'esquisse, comme ça, d'un coup de crayon, d'un coup de peinture, d'un coup de pinceau, c'est dans l'idée de vendre, c'est dans l'idée de vous exprimer, c'est dans l'idée de faire circuler une émotion. Qu'est-ce que ça vous fait d'avoir des toiles autour de vous? Est-ce qu'à un moment donné, la maison est tellement remplie qu'il faut faire circuler? Est-ce que dans une expo, vous avez envie que tout circule et aille autre part à la rencontre d'amateurs d'art qui auraient envie d'acheter vos œuvres? Comment ça se passe pour vous?
1: C'est sûr que la volonté d'un artiste, c'est pouvoir en vivre, hein. Faut pas être hypocrite, mais j'ai jamais eu cette volonté de vouloir absolument me retrouver au bout du monde et avoir une carrière extrêmement florissante. Mais c'est sûr que j'ai toujours voulu quand même maintenir cette volonté de vouloir vivre de mon art. De façon modeste, mais voilà, sans compromis. Après, le fait de vendre un travail, ben, il y a évidemment une satisfaction parce que ça nous permet aussi de pouvoir acheter du matériel, se nourrir, se sentir aussi. Ben, il y a une forme de reconnaissance aussi et d'encouragement. Quand quelqu'un pose un regard positif sur son travail, ben, comme c'est un travail d'une extrême solitude. Il y a le fait qu'une personne regarde ton travail et l'apprécie, ben ça c'est encourageant parce qu'il y a des moments de doute chez un artiste. Il y a des moments très angoissants. Et puis en effet, bon, il y a des artistes qui travaillent très lentement. Moi, je suis quelqu'un qui travaille énormément et qui produit beaucoup. Donc à un moment, il y a évidemment un envahissement au niveau de l'espace. Sauf si on a la chance d'avoir un atelier, mais pour ma part, mon travail, je le réalise dans mon foyer, entouré d'enfants. Et évidemment, ça peut envahir l'espace et ça peut, voilà, envahir l'espace personnel de personnes qui vivent autour de moi, quoi.
0: Donc quand vous êtes à une exposition, vous préférez que toutes vos toiles, vos peintures soient vendues, qu'elles aillent à la rencontre d'un public, parce que pour vous, c'est la vie d'une œuvre, c'est de circuler.
1: Oui, franchement, oui. Après, je pense qu'il y a une partie très intimiste, hein, donc vitale ou c'est simplement vital. Donc créer, c'est quelque chose de quotidien, c'est une façon de respirer. Après ça, essayer de partager ce qu'on fait. Peut-être pas tous les jours, mais ponctuellement, d'offrir la possibilité aux gens de voir ce que tu fais et de l'exposer ou de le partager ou simplement le montrer, le vendre. Il y a tellement de formes différentes de partager son travail. Il peut être une source d'inspiration pour les enfants. Il est arrivé de vendre des tableaux et d'avoir des photos en retour où j'avais des enfants de la famille qui essayaient de recopier mon travail et voilà, ça fait des photos extrêmement touchantes. Et puis, voilà. Oui, c'est important de partager son travail. Puis, c'est gratifiant.
0: Et quel est votre point de vue sur le fait que l'art soit devenu une chose, un objet de chose mercantile? Donc, que l'art, en fonction du cours du marché de l'art, va se vendre très cher, cher, pas cher?
1: Ça, c'est le capitalisme, c'est l'argent. L'argent prône toujours au détriment enfin, du reste, quoi. Quand j'entends que voilà, le festival d'Angoulême ne se fait pas au détriment de financement, alors que c'est l'opportunité pour des artistes incroyables qui sont dans un autre domaine que le mien, mais de partager, de faire vivre. Quand je vois à quel point la culture, même pendant le Covid, le cinéma, la lecture ont été des facteurs de bien-être pour les personnes. Moi, je ne peux pas comprendre ça. Voilà, je ne peux pas comprendre qu'une œuvre d'art parte à je ne sais pas combien de millions. Voilà, je pense que c'est important de vivre avec son époque et faire vivre les artistes qui sont actuellement sur le marché et les soutenir.
0: En parlant de soutien, vous avez actuellement le statut d'artiste. Vous nous avez expliqué l'autre jour que ce n'était pas évident de bénéficier de ce titre-là. Est-ce que vous pouvez nous en dire quelques mots? Comment ça fonctionne? Pourquoi ce n'est pas toujours évident de bénéficier de ce titre-là? Et quelles portes ça ouvre?
1: C'est une forme de sécurité. Et après, c'est pas quelque chose. En effet, ça prend du temps de l'avoir. Il faut pouvoir entrer dans plusieurs conditions qui sont parfois très exigeantes. Après, c'est pas une fin en soi. C'est sûr que c'est un soutien et il faut pouvoir le maintenir, continuer à exposer, continuer à créer. L'avantage, c'est que tout d'un coup, ton travail est reconnu et que ça permet aussi de pouvoir créer de façon un peu plus sereine, en fait. C'est-à-dire que on doit pas constamment se prouver et trouver d'autres boulots pour pouvoir justifier le fait qu'on est habité par une passion et qu'on essaye en vain de pouvoir en vivre. C'est sûr que c'est un soutien, mais voilà, c'est pas une fin en soi. Il faut continuer à créer, continuer à produire, continuer à essayer d'exposer son travail, trouver d'autres moyens pour pouvoir voilà, continuer jusqu'à la fin de ma vie à pouvoir vivre de mon art.
0: Est-ce que vous
1: Voilà.
0: avez des pannes d'inspiration? Est-ce qu'il y a des moments où vous vous sentez un peu vidé par le quotidien de la vie en manque d'inspiration? Est-ce que ça vous arrive et qu'est-ce que vous faites dans ces cas-là? Vous vous reposez, vous voyagez, vous allez dans la forêt, c'est quoi qui vous ressource?
1: Ah, c'est pas des pannes d'inspiration parce que moi je suis toujours ça bouillonne toujours dans ma tête, mais c'est sûr qu'il y a des moments un peu d'épuisement et puis voilà, c'est important de pouvoir sortir de son travail quoi, même si on est d'une certaine manière un peu indépendant artiste, je veux dire on n'arrête jamais, je veux dire je peins en vacances, je peins le soir, je peux me lever la nuit pour écrire des idées. C'est quelque chose qui m'habite au quotidien. Donc, on va pas dire que j'ai un horaire où je fais 42 heures par semaine. Non, je ne compte pas mes heures. Donc, il y a des moments où c'est une obligation de sortir de son travail parce que ça peut devenir anxiogène et malsain. Voilà. Ouais. Parce que ça peut être une fuite aussi. Voilà.
0: J'étais assez touchée quand vous parliez de votre travail en disant moi je crée au gré de mon inspiration, mais je fais aussi des petits formats. Parce que les petits formats, comme c'est plus petit, c'est moins cher et ça peut quand même inspirer quelqu'un qui le voit, qui l'emporte avec lui, qui a peut-être une plus petite surface. Donc un grand format ne pourrait pas convenir à cette plus petite surface de mur. Donc vous avez le soin, le souci quand même du portefeuille du client potentiel.
1: Oui, bien sûr. Pour moi, l'art doit être accessible à tous. Dès le moment où une personne a envie d'avoir une œuvre d'art ou même un simple petit dessin, j'ai envie de pouvoir me dire que c'est accessible au commun des mortels, quoi. Que mon travail reste accessible. Tout simplement. Que ce soit même payer un tableau un peu plus grand en plusieurs étapes parce que la personne n'a pas les moyens de le faire d'une traite. Et puis l'idée du petit format, moi, elle est importante aussi dans mon mode d'expression parce que je trouve qu'il y a quelque chose de très intimiste dans le petit format, comme un secret, voilà, comme un chuchotement, quelque chose, voilà, un face-à-face entre la personne et le dessin, voilà,
0: Limbourg,
1: j'aime bien.
0: vous avez été éduquée dans la tradition chrétienne, catholique. Dans les églises ou même dans les foyers, il y a ce qu'on appelle les icônes. Et les icônes, donc ces images de saints, sont parfois peintes avec beaucoup de lumière, de la dorure sur certaines icônes. Est-ce que ce sont des représentations, des figures, des tableaux en bois qui vous ont inspiré enfant? Qui vous ont accompagné, qui
1: Oui,
0: vous ont touché.
1: justement ce côté lumineux, cette dorure, oui, ce côté intimiste, ça me fascinait de voir les icônes scintiller à la lumière des bougies. Et c'était comme un trésor, quelque chose de magique, de précieux, d'où mon intérêt pour l'aquarelle nacrée. Et justement, essayer de recréer cette intimité, cette, cette brillance qui peut varier en fonction de la lumière du jour ou la lumière d'un spot, d'une bougie, et créer des ambiances dans mon travail, quoi. Par justement, cette vibration lumineuse, quoi. Oui.
0: Certaines églises aujourd'hui sont désaffectées et sont utilisées comme deuxième vie, comme lieu artistique d'exposition ou de lieu de représentation théâtrale ou autre. Quel est votre point de vue sur le fait que les églises peuvent avoir une deuxième vie?
1: Ben, tant que c'est fait dans le respect et tant que le lieu s'y prête, voilà, moi ça reste des très beaux bâtiments et c'est bien triste que ces églises se ferment. Ça donne du travail à plein de gens, à plein d'artisans pour essayer de restaurer parfois des églises qui sont dans des états pitoyables. Et voilà, et je trouve qu'il y a de l'espace. J'en vois aucun problème en fait. Je trouve ça même très bien. Oui.
0: Caroline Limbourg est notre invitée. On va marquer la pause à nouveau en chanson avec Ben Mazoué qui nous propose J'attends.

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1: Merci à vous, auditeurs, auditrices, d'être toujours au rendez-vous pour cette dernière partie sur RCF. Dans un petit coin de ciel bleu, notre invitée du jour, elle écrit avec de l'encre, de couleurs. C'est une artiste peintre, c'est Virginie de Limbourg qui dessine, qui peint, qui croque. Virginie de Limbourg, on a parlé de l'art, de ce que pouvait apporter l'art dans une vie, de votre rapport aux techniques de l'art. Quand vous allez voir des expositions, ça vous arrive de rester un peu de temps devant une toile, de rester assis, de rester sidéré, d'aller à la rencontre de ce qui se passe entre vous et le peintre à travers une toile?
2: J'aime vraiment les petits musées intimistes. Après, quand je suis comme ça dans des grands musées, je m'imprègne plus de l'ambiance en général, de l'espace, de la scénographie. Je remarque que j'ai un rapport plus intime où je prends vraiment le temps de regarder les œuvres quand je suis dans des petits musées à l'étranger où la scénographie est très intimiste, où elle m'invite vraiment à l'observation. Quand je suis dans des grandes institutions, je suis un peu le mouvement et du coup, je m'arrête plus sur des détails par moment. Je regarde l'œuvre, mais parfois c'est simplement un détail ou une technique.
1: Quel est votre plus
2: Après,
1: beau souvenir d'exposition, de musée? Quel est le souvenir que vous gardez en vous?
2: j'ai vu la rétrospective de Louise Bourgeois à Paris. Elle était magnifique. J'ai énormément aimé l'exposition de Brancusi aux Beaux-Arts.
1: Et quand vous dites
2: Voilà,
1: que
2: j'ai
1: vous aimez,
2: pu.
1: ça vous touche, vous êtes ému, vous êtes en joie.
2: Certains artistes m'émeuvent plus que d'autres. Après, je suis parfois très très difficile quand je regarde une œuvre. C'est direct, quoi. Soit j'aime, soit j'aime pas. Et je n'ai pas facilement de coup de cœur, quoi. Donc, quand j'ai des coups de cœur, alors là, je m'attarde. Mais j'aime autant le cinéma, la photo, la peinture. J'aime tous les médiums, en fait. Tout m'intéresse. Voilà, j'ai adoré l'exposition à la Fondation Cartier de David Lynch. Ça, c'est une exposition qui m'a transportée. J'ai adoré le travail de Dan Goldin aussi, tout son travail de photographie, tout cet univers. J'aime à la fois le trash, mais le très très doux aussi. Voilà.
1: Vous êtes curieuse de l'expression d'un artiste.
2: Oui, je dirais que je suis peut-être parfois moins sensible à l'art hyper conceptuel. J'aime quand un travail raconte une histoire. J'aime les couleurs, j'aime une forme de poésie. Voilà. Évidemment, je suis passionnée par le papier.
1: Vous parliez tout à l'heure dans votre travail de l'art de un petit peu la répétition, de poser le geste. Il existe aujourd'hui dans les papeteries, tout à fait en vente libre, des dessins qui sont déjà faits, qui sont divisés en numéros, et ces numéros sont raccordés à des petits pots de peinture. Ça peut être des bricolages pour enfants, mais ça peut tout à fait aussi inspirer un adulte qui a juste envie de se mettre un petit peu à la peinture, et rien n'est à penser puisque les pourtours sont déjà faits, les couleurs sont déjà choisies, on n'a qu'à poser le geste et voir finalement le dessin qui se révèle. Est-ce que vous pensez qu'un adulte qui est comme ça, un petit peu dans le brouillard, ça peut l'apaiser de poser ce geste?
2: Bien sûr. Après ça, pour moi, c'est pas vraiment un mode d'expression. Dès le moment où la personne ne sait pas dessiner et que voilà, ça lui fait du bien comme un puzzle. Voilà, je pense que ce qui est important aussi, c'est d'apprendre à se lâcher et pas chercher vraiment à avoir une image prédéfinie. Simplement travailler à la fois son mental et le geste, le corporel, se libérer aussi de certaines contraintes, d'avoir un résultat absolu.
1: Alors, Virginie de Limbourg, vous êtes basée donc, en Belgique, vous êtes basée à Louvain-la-Neuve. Donc, si des auditeurs, des auditrices sont curieux d'aller à votre rencontre, découvrir votre travail, vous êtes toujours ouverte aux rencontres. On peut
2: Oui,
1: vous
2: bien sûr.
1: retrouver donc, sur Instagram, donc virginiedelimbourg.com. Pour le moment, pour un petit peu dégager votre espace de création, justement, vous faites circuler un peu plus.
2: Il faut avouer qu'on est dans une période un peu difficile pour les artistes, donc voilà, c'est
1: C'est un
2: important
1: geste de
2: aussi de
1: votre
2: faire
1: part.
2: circuler.
1: C'est un
2: Voilà,
1: geste de
2: un
1: votre part.
2: geste.
1: Oui.
2: Voilà, un geste. Si des personnes voilà, ont envie d'offrir un dessin ou partager ou soutenir un artiste, ben voilà, moi je fais parfois des prix voilà, pour pouvoir faire circuler
1: Il
2: et
1: y a des très
2: permettre
1: jolis
2: à.
1: dessins pour les chambres d'enfants. Il y a des très jolies choses. Et puis, c'est assez varié. Est-ce que pour le moment, vous venez de faire deux expositions? Vous en avez encore en vue ou bien on trouvera votre agenda pour 2026 l'année prochaine sur votre site?
2: Ben, on trouvera mon agenda pour 2026. Personne qui veut voir mon travail peut me contacter.
1: Merci d'avoir été notre invité, de nous avoir apporté votre petit coin de ciel bleu à travers la luminosité de votre travail, ce coup de pinceau et puis votre recherche toujours d'harmonie à travers cette lumière que vous nous traduisez. Merci d'avoir été notre invité, Virginie Limbourg.
2: Merci Françoise pour ton intérêt et pour ton regard judicieux.
1: Chères auditrices, auditeurs, on va se retrouver dans 15 jours avec un autre auteur, une autre personne, un autre titre, en tout cas quelque chose de nouveau, comme vous savez, pour passer un moment ensemble, quelque chose de nouveau à découvrir. D'ici là, je vous dis portez-vous bien, portez-vous mieux, sous un petit coin de ciel bleu.
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1: Bonjour, bonjour à toutes et à tous et bienvenue dans À ma table, la dernière émission de la saison et de l'année 2025. Alors Noël vient de passer, mais on va rester dans les douceurs pour terminer l'année avec gourmandise. Alors aujourd'hui, Frédéric Petit et moi-même, on se sent un peu comme Willy Wonka. On a envie de tout goûter. Ce n'est pas Charlie et la chocolaterie, mais on est quand même dans un temple du chocolat chez l'inventeur de la praline belge. Voilà, j'en perds mes mots d'émotion. J'ai nommé Neuhaus. La vénérable maison existe depuis 1857. Un livre raconte son histoire. Neuhaus, inventeur de la praline belge, qui a été publié par les éditions Racine. Alors aujourd'hui, dans À ma table, eh bien, on va raconter l'histoire riche, gourmande de Neuhaus à travers aussi l'histoire d'un de ses maîtres chocolatiers. Je précise que nous ne sommes pas dans la boutique galerie de la Reine, mais bien dans les ateliers de Neuhaus à Erasme. Et le maître chocolatier dont on va raconter aussi l'histoire à travers Neuhaus, il est avec nous aujourd'hui, c'est Alim Jetta. Bonjour Alim.
2: Bonjour.
1: Frédéric.
3: Bonjour Delphine, bonjour tout le monde.
1: Alors Alim, moi je voudrais savoir si déjà chocolatier, c'est ce que vous vouliez faire quand vous étiez tout petit.
2: Alors non, du tout. J'ai toujours voulu devenir policier, militaire. Je pense que ça a toujours été le choix d'un petit garçon. Mais j'y ai passé beaucoup de temps dans les cuisines avec ma maman, à apprendre à cuisiner. Ma sœur n'y allait pas souvent, mais moi j'y étais tout le temps. Et puis après, toute ma famille a eu des diplômes. Et moi je voulais faire comptabilité à l'époque. Mais il faut savoir qu'en fait j'ai... Je suis indien d'origine, mais je suis né, j'ai grandi en République démocratique du Congo. Donc je suis arrivé à l'âge de 16 ans et demi en Belgique, où je ne savais pas exactement ce que je voulais faire. Donc j'ai fait la continuité. Je me suis dit, oui, la compta, c'est bien. Donc j'ai commencé. Je me suis vite rendu compte qu'au final, c'était peut-être pas fait pour moi. Donc j'ai dû le dire à mon papa et à ma maman. Ma maman était plutôt d'accord. Mon papa a dit, est-ce que chocolatier, c'est un métier ? À force, je vais prouver le contraire. Aujourd'hui, voilà où je suis. Mais ça a été compliqué. Donc, j'ai dû lui montrer que j'aimais bien le métier. C'est un métier qui est passionnant. C'est un métier de passion. C'est un métier où on compte pas beaucoup nos heures. Mmh. Je veux dire, c'est plutôt le sourire des gens ou le côté des gens qui nous remercient de ce qu'on a créé. Mmh. Donc, c'est vraiment ça qui est important. Mmh.
3: Ça veut dire qu'alors, vous avez étudié la chocolaterie ici, à Bruxelles ?
2: Oui, j'ai étudié la chocolaterie à l'EFP, à UCL, où j'ai fait mes 2 années d'école, où j'avais aussi des stages. Donc, c'était 2 jours d'école, 3 jours de stage, pendant 2 ans.
3: Et vous êtes passé dans d'autres maisons qu'on connaît peut-être ?
2: Alors, j'ai commencé mon stage chez Frédéric Blondel.
3: Très bien, oui, on connaît bien.
2: Je le dis aussi dans le livre, c'est vraiment grâce à lui, cette passion qui m'a transmis du chocolat. J'adore la cuisine, j'adore les épices. À l'époque, je ne savais pas très bien ce que je voulais faire. Et en fait, il m'a permis de me donner cette envie et cet amour du chocolat. Donc, c'est aussi grâce à lui où je suis aujourd'hui, parce qu'au final, j'adore le chocolat. Le travailler, c'est une matière qui est vivante, donc on peut toujours le travailler, on peut faire beaucoup de choses. C'est surtout l'imagination qui, je dirais, on peut vraiment tout faire.
1: Et c'est vrai que vous parliez de passion, Frédéric Blondel est vraiment quelqu'un de passionné et d'investi de A à Z dans l'élaboration du chocolat, donc je comprends très bien ce qu'il vous a transmis. Vous parliez du côté uniforme, policiers, tout ça, quand vous étiez petit, j'ai envie de vous dire que vous avez quand même touché un petit peu à vos rêves, parce qu'il y a aussi un petit uniforme de pâtissier, on le voit, voilà. De chocolatier, vous voyez, on le voit, Neuhaus, là, voilà, il y a votre nom sur ce tablier, cet uniforme couleur chocolat, d'ailleurs.
2: C'est bien ça. Donc, au final, j'ai un peu réalisé une partie de mon rêve.
1: Voilà, c'est ça.
2: Je suis très content d'avoir choisi ce chemin et d'être là où, d'être dans la chocolaterie.
3: Ah, c'est tout à fait différent, là, c'est beaucoup plus doux, quand même.
1: Oui.
2: C'est beaucoup plus doux, c'est sûr. Oui, on va dire ça comme ça. On mange un peu trop de chocolat. C'est juste un plaisir gourmand.
3: Est-ce qu'on en mange effectivement encore toujours du chocolat quand on le travaille tous les jours ?
2: Alors, on le sent plus. C'est vrai que quand mes collègues rentrent dans mon atelier, parce qu'il faut savoir que je m'occupe que des pièces en chocolat dans la maison Neos, donc je suis responsable des pièces en chocolat avec mon collègue, on est deux à le faire. Donc, on produit toutes nos pièces en chocolat. Donc, c'est vrai que quand mes collègues viennent dans notre atelier, ils disent que ça sent le chocolat. Malheureusement, nous, l'odorat, on ne l'a plus vraiment. On le sent après quand on est sorti ou que nos vêtements sentent le chocolat, mais c'est vrai qu'on mange encore du chocolat. Alors je dirais qu'on est plutôt en fonction des saisons, donc on a toujours nos petits préférés pendant l'année, mais c'est sûr qu'un peu de douceur, ça nous fait toujours du bien, et surtout c'est du chocolat. Donc,
1: mais alors justement, votre goût, il a évolué en termes de chocolat depuis que vous le travaillez, Alim, parce que souvent quand on est petit, on a plus une préférence en termes de palais pour ce qui est sucré, donc chocolat au lait, un peu plus gras. C'est peut-être après qu'on va découvrir le côté exigeant du chocolat noir, avec plus ou moins de pourcentage, où on découvre les saveurs. Est-ce que vous avez vu l'évolution de votre goût en termes de chocolat ?
2: Je l'ai vu, mais j'ai gardé aussi mon âme d'enfant. Donc, il y a certains chocolats où je pourrais pas ne pas en manger. Alors, je vais pas en manger tous les jours, je vais en manger de temps en temps. Mais c'est sûr que le palais se développe, les goûts aussi. Je me rends compte que j'adore vraiment les chocolats d'origine parce que justement, leurs saveurs et leurs goûts sont complètement différents. Chaque pays,
3: qu'est-ce que
2: chaque
3: vous appelez,
2: région...
3: oui, chocolat d'origine, qu'est-ce que ça veut
2: donc,
3: dire?
2: Donc, en fait, chaque région, chaque pays a une saveur différente en fonction du sol où les fèves de cacao, surtout les cabosses, ont grandi. Donc, en fait, c'est ces petites différences dans le chocolat qui est super importante. Un peu comme le vin, un peu comme le café.
3: Oui.
2: On part des différents pays, donc on a un goût qui sera différent. C'est sûr que l'ADN du goût reste, c'est plutôt la torréfaction qu'on va développer ses saveurs, mais c'est sûr que ça aide beaucoup au niveau du goût du chocolat.
1: Oui, donc le chocolat d'Amérique latine n'est pas le même que le chocolat du continent africain, tout
2: c'est
1: simplement, voilà, pour schématiser un petit peu. Je reviens quand même, voilà, parce que je ne perds pas le fil, je reviens quand même au moment où vous avez décidé de plonger dans le chocolat, parce que d'accord, petit, vous vouliez faire autre chose, il y avait le côté uniforme, et puis après vous avez dit, bon tiens, la compta, c'est pas mal, mais vraiment, à quel moment vous ai dit non, j'ai vraiment envie de faire chocolatier et je vais commencer déjà par faire des stages pour voir si ça me plaît.
2: Alors, Ali, le jour où j'ai décidé que je devais changer peut-être d'études ou d'orientation, je ne savais pas exactement où je voulais aller. Je voulais faire de la pâtisserie, je voulais faire de la boulangerie, pourquoi pas le chocolat. Je me suis rendu compte que boulangerie-pâtisserie, déjà les heures sont, à l'époque, les heures, dans ma tête, les heures étaient compliquées, donc je me dis peut-être pas. J'adore préparer, mais plutôt à la maison. Et puis après, je suis un peu tombé par hasard dans le chocolat. J'étais pas certain que ça allait être ce que j'allais aimer. Au final, je me suis rendu compte que oui, c'est vraiment devient ma passion. Et mes deux stages m'ont permis vraiment d'apprendre beaucoup. Donc le premier chez Frédéric Blondel, le deuxième, je l'ai fait dans une petite chocolaterie qui est l'alchimie du chocolat à Waterloo. Donc j'ai vraiment appris tout. Et après, je suis directement arrivé chez Neos, où déjà à l'époque, quand on apprend le chocolat et qu'on apprend la praline est belge et la praline belge est née chez Neuhaus. On se dit, waouh, j'aimerais bien y travailler. Et de fil en aiguille, j'ai commencé à travailler chez eux et je suis tombé amoureux, en fait.
1: Ouais,
2: c'est vraiment ça.
1: C'est le Graal, en fait, un petit peu. Alors,
2: voilà.
1: Voilà, moi, je vous avoue, je découvre que c'est vraiment Neuhaus qui a créé la praline. Donc, ça remonte, cette histoire, à 1857. Quand vous êtes entré chez Neuhaus, quelle image vous en aviez?
2: Le petit enfant qui rentre dans la Charlie et la chocolaterie.
1: Ah.
2: C'est vraiment ça.
1: C'est Willy Wonka.
2: C'est Willy Wonka, c'est vraiment ça. Parce que voilà, c'est se dire que notre métier, aujourd'hui, c'est un peu grâce à la maison Neuhaus. Donc ça a une grosse histoire. Et pouvoir travailler pour eux, pour pouvoir apporter la passion du travail et du métier, il n'y a rien de mieux.
1: Alors c'est vrai qu'il y a ce livre qui est là, à côté de nous, sur la table, Neuhaus, donc inventeur de la praline beige, publié chez Racine. Je voudrais savoir, à l'Imgeta, c'est quoi l'ADN de Neuhaus? C'est quoi vraiment ce qui constitue la particularité de Neuhaus? Pour vous, je vous demande ça à vous, parce que peut-être que vos autres collègues auront d'autres mots.
2: Alors, moi, ce que je dirais, c'est qu'on reste traditionnel tout en innovant. Et un message que je trouve qui est très important, c'est 12 grammes de gastronomie. Ça apporte énormément, ça veut tout dire. C'est la symphonie des saveurs, mais de la texture. Il faut savoir qu'une praline, c'est le côté croquant, c'est le fourrage qui va faire la différence. Peut-être des noisettes, ça peut être une crème, ça peut être une ganache, un caramel. C'est vraiment la symphonie de toutes ces textures qui font que on revient aux 12 grammes de gastronomie. C'est ça, en fait, ça donne la chair de poule de se dire qu'on peut apporter tellement de saveurs dans juste 12 grammes.
3: Dans une bouchée.
2: Dans une bouchée, c'est ça.
1: Une explosion de saveurs. D'ailleurs, voilà. Pour la chair de poule, on voit, vous touchez les bras là, en ce moment, mais c'est vrai que vous le dites joliment, cette symphonie de saveurs. Donc, c'est de l'art, en fait.
2: C'est vraiment praline. Ça, en fait. On se rend compte que c'est pas juste un métier, c'est apporter de la... Je dirais, transmettre notre passion, mais notre savoir-faire aussi. Mais donner du plaisir aux gens, pouvoir leur faire aimer le chocolat, c'est surtout qu'on parle toujours aussi de gift of caring, donc c'est vraiment important. Il ne faut pas oublier qu'en général, quand on achète un chocolat, c'est soit on est très gourmand et on va le garder pour nous, mais en général, c'est toujours pour l'offrir en famille, dire mais voilà, j'ai ramené un ballotin, on va tous en profiter. Donc c'est ce moment-là qui est très important. Pour moi, en tant que chocolatier, c'est ce moment de partage.
1: Oui, mais alors pour partager, j'allais vous dire aussi, Aline, qu'il faut aussi connaître les goûts des gens à qui on va l'offrir. Par exemple, moi j'adore le chocolat noir, je sais que j'aime aussi d'autres chocolats, mais je sais qu'il y a des chocolats noirs que j'aime, que je ne pourrais pas offrir et partager avec d'autres personnes. Donc, il faut aussi s'adapter au goût des autres.
2: Il faut aussi s'adapter au goût des autres. Et c'est pour ça que je trouve que dans la maison pour Neos ou pour la maison que je travaille, c'est aussi, on est très traditionnel, mais on reste quand même dans les classiques, où on sait qu'on a quand même une belle gamme de pralines. Et ça peut toujours, on peut toujours trouver une praline qu'on va aimer et qu'on va pouvoir manger et déguster. Donc, je dis, après, un chocolat noir, il faut le goûter. En fait, je trouve, même si on n'aime pas le chocolat ou on a une saveur qu'on n'aime peut-être pas beaucoup, il faut toujours la goûter. On ne sait jamais. Il faut savoir que chaque chocolatier et chaque maison a un goût différent parce qu'on a un savoir-faire, mais aussi on a une manière de le travailler, le produit qui est différent. Donc, je dirais, il faut pouvoir goûter.
1: Justement, c'est quoi le goût de Neuhaus par rapport aux autres maisons de la même gamme?
2: On est classique. Je dirais que c'est un goût qu'une personne qui connaît la maison depuis 50, 60 ans va toujours aimer, va toujours apprécier. On garde notre ADN qui est très important et c'est ce qui permet de nous faire continuer dans le temps. En fait, c'est vraiment cette partie-là qui est importante.
3: Dans l'histoire de la maison Neuhaus, donc on a dit, hein, l'inventeur de la praline, c'était en 1912. Moi j'aime beaucoup cette histoire-là, hein, cette histoire du fondateur de la maison qui était pharmacien, donc pas du tout chocolatier, puis pour faire passer les pilules, si j'ai bien compris, on les enrobe de chocolat. Quelle bonne idée, mais quelle excellente idée, pourquoi est-ce qu'on ne le fait plus maintenant? Et puis finalement, son petit-fils crée en 1912 les premières pralines. Et alors après... Et c'est ça qui fait, parce que vous parliez de l'art d'offrir le chocolat, etc. Ça m'a fait penser à ce ballotin qui a été aussi créé par Neuhaus. Et c'est là aussi tout l'art d'offrir et de cette surprise. Dans ce ballotin, il y a un peu de tout. Il y a des pralines avec des goûts différents et on ne sait pas trop ce qu'il y a dedans. Et c'est ça aussi qui fait toute l'aventure de la praline, je trouve. C'est cette surprise, la surprise des goûts et de ce qu'on peut y trouver.
2: Oui, c'est ça. En fait, on a vraiment on a plusieurs types de pralines, on a différents goûts, différentes saveurs, donc ça permet aussi d'apporter, de faciliter le choix. On va pouvoir manger une praline. Après, on a toujours un explicatif dans chacun de nos...
3: Oui, mais ce qui est gai, c'est de goûter comme ça, de croquer dedans et puis se dire c'est bon.
1: Ouais. Donc en fait, vous voulez dire, Frédéric et Alim, que finalement, c'est Neuhaus qui a peut-être inspiré Robert Zemeckis et Tom Hanks dans Forrest Gump, parce que la vie, c'est comme une boîte de chocolat, on ne sait jamais ce qu'on va trouver. Voilà, il suffisait de le dire.
3: Exactement.
1: Voilà. Justement, c'est quoi la praline typique de Neuhaus? Typique, c'est peut-être pas le bon mot. Vous allez nous parler de la praline signature, mais en tout cas, la toute première praline. Est-ce que vous le savez?
2: Malheureusement, en fait, on n'a aucune idée de savoir quelle a été la première praline. On a beau essayer d'avoir cette information, mais on l'a jamais eue. Donc, même moi, je ne pourrais pas vous dire aujourd'hui quelle a été vraiment la première praline, quel a été le fourrage. Non, malheureusement, c'est quelque chose qu'on n'a pas, qu'on ne sait pas et qu'on peut juste apprendre. Mais après, il faut savoir quand on parle de Neuhaus, on parle toujours des irrésistibles, le triangle en chocolat. On a entendu beaucoup de noms derrière, mais c'est les irrésistibles, c'est un peu notre signature. C'est notre ADN, c'est notre praline. Donc on part sur un triangle de nougatine qui est fait à partir de caramel et de noisettes avec différents fourrages.
1: Il est délicieux.
2: et enrobée des différents chocolats. Donc les toutes premières, c'est bien la Caprice et la Tentation. On part sur une crème vanille Madagascar et on part sur une ganache café, qui sont un peu mythiques parce qu'elles ont été créées pour l'exposition universelle qui a été en Belgique. Et c'est là où l'histoire commence. Et entre-temps, on en a eu plusieurs d'autres, et on en a d'autres qui sont arrivés dans notre collection. Donc c'est ça en fait, c'est pouvoir toujours innover tout en restant classique, traditionnel, et en gardant notre ADN qui est super, super important.
1: Oui, donc c'est comme une maison de couture, il y a prêt-à-porter, il y a sur mesure, il y a différentes collections, mais on revient toujours un petit peu aux bases. Hein. Mm-hmm. Voilà.
3: Oui, moi je voulais parler avec vous, Halim, de votre travail ici chez Neuhaus, où vous fabriquez donc les grandes pièces en chocolat. Il faut nous expliquer comment ça se passe, comment est-ce qu'on crée. Est-ce que c'est vous qui créez le design de la pièce, où on vous donne un design et puis vous le réalisez, voilà, expliquez-nous.
2: Alors comment ça se passe? On a toujours un meeting avec la personne qui s'occupe de la collection, donc c'est surtout elle qui va m'apporter toutes les informations nécessaires, et avec elle on va y réfléchir, on va arriver à une idée. Il faut savoir qu'il est possible de faire beaucoup de choses en chocolat, mais malheureusement on a toujours des restrictions de fragilité. Mmh. Il ne faut pas oublier que c'est le reste du chocolat, donc il faut pouvoir qu'il puisse voyager. Comme on a aussi des pièces qui voyagent un peu dans le monde, dans nos boutiques qui se trouvent en dehors de la Belgique. Donc il y a beaucoup de contraintes à respecter et de voir aussi qu'est-ce qui est possible de faire et qu'est-ce qui n'est pas possible de faire. Donc on va vraiment arriver, décider, on va essayer, on va faire un test, on va l'envoyer pour voir si est-ce qu'il ne va pas casser pendant le voyage. Et puis, et puis si on voit que tout va bien, on va réfléchir à aussi est-ce qu'on sait faire, pas de la quantité, mais on sait faire plusieurs pièces. Mmh. C'est surtout qu'en général, on a deux types de pièces. On a des pièces qui sont spécifiques à notre première boutique, qui est la Galerie de la Reine, où à ce moment-là, on peut aller vraiment dans du détail, parce que c'est installé par nous-mêmes, mmh. et on voyage nous-mêmes, on fait le...
3: Oui, vous n'êtes pas très très loin.
2: On n'est pas très loin, on ramène nous-mêmes la pièce. Et on a les autres pièces, comme pour Noël et Pâques, qui voyagent. Donc c'est aussi une autre manière de voir. Donc je dirais qu'au final, on n'est plus vraiment des chocolatiers, mais on est...
3: Vous êtes des ingénieurs.
2: Je dirais que voilà, on a un gros mélange.
1: Parce ingénieur en chocolat, c'est sympa comme titre.
2: On doit pouvoir penser à tout ça, ce qui permet aussi de voyager avec nos pièces en chocolat.
1: Vous vous souvenez de la toute première pièce que vous avez élaborée
2: Chez Neuhaus?
1: Oui.
2: Alors la toute première pièce, il faut savoir qu'à l'époque, il y a 9 ans de ça, je travaillais dans l'atelier de la Galerie de la Reine, qui est l'atelier Neuhaus. J'ai des chocolatiers là et je me souviens d'avoir fait un petit sac en chocolat. Il était pas beau, j'ai toujours la photo dans mon GSM. C'était vraiment, voilà, c'était ma première pièce, je dirais. Et entre temps, voilà, l'évolution, j'ai bien évolué, j'ai bien appris. Donc, oui, c'est sûr que ce serait différent, j'aurais fait différemment aujourd'hui. Ça a été moi. C'est la première petite pièce en chocolat que j'ai pu faire à l'époque.
3: Et celle dont vous êtes le plus fier maintenant?
2: Il y en a deux, mais c'est vraiment, il y en a deux pour moi. Il y en a vraiment deux. J'ai eu l'occasion de pouvoir retranscrire l'histoire de Neuhaus dans un livre en chocolat géant, à Noël l'année dernière.
1: Ouais.
2: J'en garde un très grand souvenir, puisque c'est vraiment la première fois qu'on a pu vraiment le transcrire sur un livre géant en chocolat, où les gens pouvaient lire l'histoire sur du chocolat. Et il y a aussi quelque chose qui était vraiment très très beau à faire, c'était vraiment une pièce artistique avec une fleur dessus. Qui demande beaucoup de détails, beaucoup de précision dans le travail. Donc ça a vraiment été deux pièces qui m'ont vraiment marqué l'année dernière, je dirais sur l'année où j'ai fait toutes les pièces. Donc ça a été aussi, je dirais que cette année aussi, Noël cette année est très très beau, on en est très fiers, mais voilà, le livre l'année dernière a fait beaucoup d'impact, et ces jolies fleurs qu'on a pu faire aussi.
1: Et puis les schtroumpfs aussi, vous avez fait les schtroumpfs, j'ai vu.
2: On a fait les schtroumpfs, ça a été vraiment un chouette challenge de faire les schtroumpfs. J'en suis très content de l'avoir fait, surtout pour pouvoir dire aussi qu'on a pu faire des schtroumpfs à l'avant-première du film et pouvoir les exposer.
3: Le grand événement, oui.
2: Donc ça a été vraiment un moment incroyable et que j'aurais pas cru pouvoir le faire.
1: La barbe du grand schtroumpf, elle est compliquée à faire?
2: Alors faut savoir que je devais respecter exactement le visuel, donc oui, ça a été assez compliqué à respecter le visuel et respecter aussi la taille pour être sûr que tout soit parfait. Donc oui, mais ça a été.
3: Et dans ce cas-là, alors vous avez, vous créez des moules spéciaux et qui.
2: On a dû créer quelques moules spécifiques au visage, aux mains, aux pieds pour être sûr qu'on puisse apporter l'image réaliste. du Schtroumpf.
3: Alors moi, il y a une question que je me pose toujours, c'est ces grandes pièces en chocolat qu'on voit effectivement dans vos magasins, etc. Quand elles changent, qu'est-ce qu'on en fait ? On les casse, on les mange.
2: C'est pas... Alors malheureusement non, on peut pas les manger parce qu'elles ont pris la poussière ou les odeurs. Mais il faut savoir qu'on les récupère, nous on les fait fondre et on les réutilise pour d'autres pièces.
3: D'accord, donc elles ne sont pas perdues. Donc en fait c'est un recyclage.
2: Certaines pièces sont recyclées. Voilà. Malheureusement certaines ne peuvent pas l'être.
1: Celles où il y a trop de poussière, vous n'allez pas pouvoir les recycler, quoi, c'est ça?
2: Ouais, celles qui ont de la poussière, mais celles qui, où on a déposé dessus des graines, où on a déposé.

0: Mais si la pièce elle est à l'air libre, ben, malheureusement elle va prendre l'odeur, la saveur, quelqu'un va tousser, le parfum, et en fait son goût aussi va s'altérer avec le temps.
1: Ça veut dire que le chocolat finalement c'est assez poreux, ça prend tout, enfin c'est peut-être pas le bon terme, mais...
0: Non, le chocolat en fait contient du beurre de cacao, donc le beurre de cacao c'est du beurre. Vous pouvez faire le test à la maison, hein. Prenez une boîte, mettez du chocolat avec un oignon coupé ou une odeur très forte de fromage, fermez la boîte, le lendemain goûtez le chocolat. C'est un petit test à faire.
1: Est-ce qu'il y aurait justement des créations qui seraient improbables? Parce que je vais vous parler de fromage, je me souviens quand même qu'il y avait des années, j'ai vu ça en France ou je ne sais où, il y avait quand même quelqu'un qui avait créé une praline, un chocolat au camembert. On est d'accord, c'est pas possible. Ici, à Noirs, non.
0: Non, ça c'est pas possible. Au niveau des goûts et des saveurs, dans la maison, on est 5 chocolatiers. 5 créateurs chocolatiers ou maîtres chocolatiers. En fait, j'ai mes 2 collègues qui s'occupent que de la création des pralines. Elles ne font que ça. Le problème, c'est qu'on ne peut pas tout faire.
1: Parce qu'il y a pas un cahier des charges, c'est pas joli, mais il y a des règles, il y a un process know-how, une image à respecter.
0: On doit respecter certaines règles. Et donc, c'est pour ça que mes collègues ne font que ça. Mon collègue et moi, on s'occupe que des pièces en chocolat. Et on a un autre collègue qui est basé à Brussels Airlines, dans le lounge, où il est ambassadeur. Il représente Neuhaus, où il fait des chocolats sur place. Donc, il faut savoir que nous, on n'a aucun lien de comment la conception va se faire, parce qu'on est vraiment dans un autre, je sais pas, département, mais en fait, on réfléchit différemment, parce que nous, c'est voir en grand.
1: Oui, c'est pièces, vraiment des services différents.
0: C'est vraiment de pouvoir mettre toutes ces saveurs dans 12 grammes.
2: Oui, voilà.
0: Dans une petite bouchée. Donc, voilà. Donc, c'est vraiment c'est les mêmes métiers. On a tous étudié la même chose, mais au final, avec le temps, on s'est un peu, je dirais, on a pris d'autres branches.
1: Oui, vous
0: métier.
1: Avez développé des capacités différentes. Eh ben, on va continuer de parler avec vous, Halim Jetta. Je rappelle, maître chocolatier chez Neuhaus. Vous êtes l'un des 5 maîtres chocolatiers chez Neuhaus. On revient avec vous après cette pause musicale.
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1: De retour dans À ma table, où pour bien terminer cette année 2025, nous sommes chez Neuhaus. Bah oui, on ne se refuse rien et on va pas se refuser. La gourmandise, on est donc dans cette vénérable maison, cette institution belge, je rappelle, Neuhaus, inventeur de la praline belge. Je rappelle aussi, bien sûr, la sortie de ce livre, chez les aux éditions Racine. Et celui qui nous guide dans ce monde chocolaté, c'est donc Ali Majeta, l'un des maîtres chocolatiers de Neuhaus. Alors, vous êtes l'un des cinq. Alim, je vais quand même vous demander de présenter un petit peu vos camarades.
2: Oui, alors, avec moi, j'ai mon collègue Koen Rombout qui travaille avec les pièces en chocolat. En tout ce qui est création de praline, on a Olivier Demol, mais on a aussi Tom Van Gel qui s'occupe que de ça. Ils sont spécifiques à ceci. Et à Zaventem, dans le lounge de Brussels Airlines, on a Eric Lowers qui s'occupe en fait de pouvoir faire nos pralines et aussi être l'ambassadeur de la maison.
1: Et c'est-à-dire que dans l'aéroport, il va créer ses pralines qui sont différentes de vos deux autres collègues
2: non,
1: ou pas
2: non, hein, il va faire du chocolat sur place avec les recettes de la maison.
1: D'accord.
2: Qui vont pouvoir être dégustées par les personnes qui sont dans le lounge de Brussels Airlines.
3: Voilà. Alors vous cinq, vous avez, Delphine on vient d'en parler, du livre, vous cinq, vous avez collaboré à ce livre et vous avez créé des recettes pour le lit aussi, j'ai bien compris.
2: Oui, c'est bien ça. Alors il faut savoir que tout ce qui est matière chocolat et tout ce qui est praline ont été créés par mes deux collègues qui s'occupent justement de la création de praline. Et moi j'ai eu l'occasion de pouvoir travailler sur tout ce qui est dessert. Il faut savoir que malheureusement on ne pourra pas vous donner les vraies recettes de la maison, mais ce sont des recettes qui sont possibles à réaliser à la maison. Et moi j'ai eu l'occasion de pouvoir créer des recettes qui sont en rapport avec nos pralines, nos pralines stars. Donc elles ont une association de saveurs comme si vous mangez la praline en elle-même.
1: D'accord, comme la fameuse triangle nougatine.
2: C'est ça.
1: Alors
2: comme la fameuse.
1: Ça devient quoi en dessert? Ça m'intéresse.
2: Alors à ce moment-là, on part sur une dame blanche. Donc on a une crème glace vanille. Je donne la recette. On peut la faire à la maison. Il n'y a pas besoin beaucoup d'ustensiles. Il faut bien respecter. Une sorbetière, c'est important pour pouvoir la faire. On part sur une nougatine qu'on va travailler, qu'on va faire, et une sauce au chocolat.
3: Moi j'avais une question parce que vous dites oui on peut faire ça à la maison. J'ai toujours entendu que le travail du chocolat quand même il y a beaucoup d'étapes. Est-ce que vraiment à la maison on peut le refaire?
2: Il y a toujours moyen de pouvoir le refaire. Il faut bien sûr respecter certaines informations qui sont importantes dans la cristallisation du chocolat ou de la manière de travailler le chocolat. Mais oui, il est possible. C'était le but aussi de ce livre, c'était pouvoir le refaire à la maison. On n'a pas besoin d'être pâtissier ou chocolatier. On peut être une personne comme tout le monde pour se dire je vais faire un petit gâteau.
3: Ça veut dire qu'on peut se dire à partir du livre je peux créer des chocolats, donc les recettes, et je peux les offrir puisqu'on est à la période des fêtes, et dire voilà, je t'offre des chocolats que j'ai fait d'inspiration Neuhaus.
2: C'est bien ça. Donc
1: c'est moi qui l'ai fait. C'est sympa.
2: C'est vraiment le but, c'est de pouvoir être facile à faire à la maison, que ce soit compréhensible, et de pouvoir se dire finalement c'est facile de travailler le chocolat. Alors il y a quand même quelques restrictions, voilà, on part sur une bonne base de pouvoir comprendre comment travailler la matière, comment travailler cette matière qui est vivante, et pouvoir faire des chocolats.
3: C'est peut-être aussi une manière de transmettre et de créer des nouvelles vocations. Est-ce que cette question-là de la transmission, est-ce que vous avez raconté que vous avez été stagiaire, est-ce que vous accueillez des stagiaires ici chez vous?
2: Alors,
3: chez Neuhaus?
2: Oui, on accueille bien des stagiaires, pas de mon côté parce que c'est assez spécifique, mais c'est sûr que la transmission est vraiment importante parce que c'est la seule manière de pouvoir reformer le futur. Donc former les personnes futures qui veulent devenir chocolatier. Donc les questions de transmission est importante. Moi j'essaye de repartir dans mon ancienne école et d'être jury de mon ancienne école pour justement pouvoir voir le futur, pouvoir peut-être donner des astuces que moi j'ai pu apprendre. Donc je trouve que c'est très important et il faut le faire.
1: Juste une petite pour revenir aux recettes de base et à la transmission, un truc tout bête, quand on veut faire une mousse au chocolat, on est d'accord que le bain-marie c'est quand même l'idéal pour faire fondre le chocolat ou pas? Dites-nous, est-ce qu'il y a d'autres méthodes?
2: Alors le bain-marie c'est une manière de faire fondre le chocolat, mais alors le seul problème du bain-marie c'est qu'en fait le bol en verre, vous ne pouvez pas contrôler la température.
1: Non, c'est vrai.
2: La température va monter trop haut. Même si vous décidez d'enlever votre bol et de le mettre sur le côté, le verre tient la chaleur.
1: Okay.
2: Et va continuer à monter. Donc vous allez à un moment donné brûler votre chocolat.
1: Ouais.
2: Moi, j'utiliserai le micro-ondes, je sais.
1: Et si on n'a pas de micro-ondes?
2: On peut faire au bain-marie, mais alors à ce moment-là, dès que le chocolat est fondu,
1: oui,
2: le retransvaser dans un bol dans un autre bol qui n'ait une température constante. Parce que le bol en verre, la température va toujours monter, monter, monter, parce qu'elle garde cette chaleur.
1: D'accord, donc après, le transférer dans un bol en inox ou une autre matière, par exemple.
2: Dès que ça a été fondu aux trois quarts, le retransmettre dans un autre bol et le mélanger.
1: Voilà. Bon, alors, pour ceux et celles qui ont un micro-ondes, dites-nous le micro-ondes, alors, le secret.
2: Alors, le petit secret du micro-ondes, c'est qu'on part sur du chocolat et on le fait fondre pendant 20 secondes. On arrête le micro-ondes, on mélange, parce qu'il faut savoir que le micro-ondes va se chauffer au milieu.
3: Oui.
2: Et on fait ça pendant 3 à 4 fois. Dès que le 3 quarts du chocolat a fondu, on l'enlève et on ne fait que mélanger. Comme ça, les autres morceaux vont permettre à faire redescendre la température du chocolat. Et puis après, on regarde avec un thermomètre la température du chocolat.
1: Ben voilà l'astuce. Bon, on est paré pour se lancer dans les desserts. Hein,
3: exactement.
1: Frédéric.
3: Alors, comme on est dans la période des fêtes, on le disait, que vous avez créé des recettes. Moi, je me demandais si vous pourriez nous proposer une recette qu'on pourrait faire pour le réveillon. Là, c'est bientôt le 31 décembre. On va bientôt changer d'année. Quel dessert sucré vous nous proposez pour le 31?
2: Alors, pour un dessert sucré, moi, ce que je peux vous proposer, c'est notre tiramisu. C'est revisiter le tiramisu. On part sur quelque chose avec une texture de biscuit. Il faut savoir qu'on travaille avec des biscuits qui sont faits, qui viennent de la maison d'Andois.
3: Oui.
2: Donc, c'était par
3: aussi
2: rapport à
3: la tradition belge.
2: Ou alors le Manon. Là, on revisite le Manon. Donc, c'est aussi avec une glace vanille. Donc vous avez quand même plusieurs recettes qui peuvent faire allusion. On part aussi sur la tarte au chocolat avec les framboises qui fait revisiter à la séduction. Donc vous avez quand même quelques recettes qui font vraiment le lien entre la praline et comment la revisiter dans un dessert.
1: Tiens, puisque vous parlez de tarte au chocolat et framboise, je me demandais, Alim Jetta, pour votre goût à vous, vous aimez justement chocolat et fruits rouges ou vous êtes plus aussi chocolat et agrumes?
2: Alors, je suis chocolat fruits rouges. Il faut savoir que ma praline préférée chez nous, c'est la Suzanne. On part sur un compoté de framboise avec une ganache intense, le tout dans une coque en chocolat noir. Voilà pourquoi la tarte chocolat framboise était importante. C'est un peu le petit clin d'œil au niveau de la recette. Je dirais ça fait partie d'une de mes préférées.
1: Ouais. Et puis il y a du caramel aussi. On n'oublie pas le caramel. Hein.
2: Vous avez aussi du caramel. On part sur du nougatine. On part sur un caramel liquide dans le gâteau vegan. Donc par rapport à notre collection vegan qu'on a pu faire, on a décidé aussi de pouvoir mettre une recette où en fait on utilise tous les ingrédients spécifiques pour éviter justement, pour les personnes qui ne peuvent pas en manger, pour avoir un gâteau mais vegan avec un caramel, avec des noix de pécan caramélisées.
1: Ça, c'est bien que vous en parliez de cette recette vegan, parce que c'est vrai que finalement tous les artisans, pâtissiers, chocolatiers, etc. se trouvent bien évidemment aujourd'hui confrontés aux allergies, alors que ce soit vraiment des allergies alimentaires ou que ce soit aussi à des convictions pour vegan. Et j'ai l'impression que ça, c'est aussi un tournant que doivent prendre les grandes maisons comme The House. C'est vraiment très important aussi pour le développement.
2: Oui, c'est très important. On est aussi très content de pouvoir introduire nos premières pralines véganes.
1: Oui.
2: On a été quand même les premiers à pouvoir le faire et on a eu l'occasion de les mettre en vente avec nos saveurs à nous.
3: Et alors, ça veut dire que on a la même question. Je pense, qu'est-ce que c'est une praline végane? Ça veut dire qu'il n'y a pas de, c'est dans la ganache que ça va changer, dans le fourrage.
2: Alors, dans nos chocolats, on n'utilise pas de lait.
3: Donc,
2: on n'a pas de lait dans nos chocolats. Dans notre ganache, on n'a pas de crème. Donc on va travailler avec des autres ingrédients pour pouvoir permettre de créer la même texture qu'une ganache qui est à base de chocolat, crème et beurre.
3: Donc ça demande à faire preuve de beaucoup de créativité,
2: C'est pour ça qu'on a nos deux collègues qui font que le développement de praline. On peut travailler dessus et pouvoir trouver une autre manière de réinventer la praline en étant possible de pouvoir être mangé par tout le monde.
1: Oui, alors c'est vrai qu'on se doute bien qu'on se dit, chocolat noir, ça va, c'est bien. Déjà, il n'y a pas de lait, donc c'est déjà un ingrédient au moins. Mais justement, pour les gens qui aiment le chocolat au lait, vous remplacez ça comment pour retrouver le goût? Alors, je sais bien que ce n'est pas votre domaine, mais les témoignages de vos collègues, c'est quoi?
2: J'ai pas d'infos, mais nos pralines ont été faites à base de chocolat noir pour éviter justement ça. Mais pour... comment éviter dans le chocolat? C'est une très bonne question. Je n'ai pas l'information, donc je ne vais pas pouvoir vous la transmettre.
3: C'est un peu compliqué, effectivement, dans le chocolat au lait, d'éviter le lait, finalement.
1: Justement, je me demandais, puisque le lait, donc vegan, pas de lait d'origine animale, mais est-ce que avec le développement, avec l'apparition plus de lait de riz, de lait d'amande, de lait d'avoine, est-ce que ce sont des textures qui sont intéressantes et possibles à travailler au niveau du chocolat?
2: Elles sont possibles. Je sais que mes collègues ont sûrement fait des tests, pu trouver une manière de pouvoir le travailler. Je vous avoue que comme je suis plus spécifique dans tout ce qui est pièces en chocolat, j'ai plus vraiment la connaissance. Je dirais que je ne vais pas voir ce que eux font, ou en tout cas le temps. C'est vrai qu'on en parle, on en parle souvent quand on mange à table à l'heure du midi. Mais c'est vrai qu'on fait, on pose pas toutes les questions en détail, mais c'est vrai qu'on en parle de temps en temps.
1: Ouais. Et je me demandais justement, Alim Jeta, puisque vous venez de ce monde chocolat, vous avez été d'abord chocolatier, enfin vous êtes chocolatier, et avant de créer des pièces en chocolat, vous avez vous-même aussi élaboré des recettes. Est-ce que dans vos loisirs, dans vos hobbies, quand vous êtes chez vous, vous dites, bon allez, c'est pas le boulot, puisque le boulot c'est les pièces en chocolat, mais si je me lançais dans des recettes, est-ce que vous le faites, vous, ou pas?
2: Je vous avoue qu'il y a toujours une partie de moi qui veut créer des recettes, donc c'est vrai que je passe de temps en temps le temps. En général, je le fais souvent pendant les fêtes, justement, ma famille me demande toujours une praline. Donc, et c'est vrai que de temps en temps, je ramène toujours aussi à mes collègues. Je dis, mais vous savez quoi, j'ai fait ça, est-ce que vous voulez goûter? Donc voilà, oui, d'office, il y a toujours cette envie d'apprendre, peu importe. Que ce soit les pralines ou les pièces en chocolat, l'envie d'apprendre est toujours là. Donc c'est vrai qu'on va toujours regarder, on va toujours voir une recette, on va toujours faire un test, on va essayer, on va se dire, ah mais je ferais bien avec ça et ça. Donc oui, l'envie est toujours là.
1: Et alors justement, dans ce que vous avez appris récemment, est-ce qu'il y a quelque chose qui vous a marqué, vous a dit, oh, je suis super content, là, j'ai fait cette recette, ça marche bien?
2: Je vous avoue qu'il y a une recette qui est vraiment, que je trouve pour moi assez, qui sort du lot. C'est un chocolat chaud avec du lait de coco et une touche de piment. On va vraiment relever
1: de l'ensemble. Le piment, c'est bien.
2: Et avec des bâtons de citronnelle. Donc on va vraiment, c'est un mélange d'épices et de saveurs. C'est un peu le côté aussi de mon histoire derrière. Donc ça me portait à cœur. Et je trouve que c'est un très très bon chocolat chaud. Mais après, moi je suis resté assez classique dans les recettes pour que tout le monde puisse en profiter. C'est vrai que parfois, il y a certains mariages dans le chocolat et de saveurs, beaucoup de gens peut-être ne vont pas aimer. Donc voilà, donc ça a été classique, tout en apportant cette gourmandise qui est importante.
1: Donc en fait, ça veut dire que par exemple, au niveau des épices, puisque vous nous avez raconté que petit, c'était aussi ça, la cuisine avec votre maman et les épices. Par exemple, le chocolat à la cardamome, je pense que vous allez le garder un petit peu pour vous ou vous pouvez le faire partager? Personnellement, j'adore.
2: Je le partage. Et surtout, ce que je fais en général, et j'en fais assez souvent à la maison, c'est du chocolat blanc avec de la cardamome dedans. Je trouve que le chocolat blanc permet justement d'apporter ce goût, cette saveur qui est assez spécifique. Et c'est vrai que je fais beaucoup de chocolat blanc, cardamome. Ça me rappelle aussi mon enfance, ça me rappelle aussi les desserts que ma grand-mère faisait. Donc ça a aussi une petite touche, mais c'est vrai que c'est addictif en général, donc j'évite d'en faire.
3: Alim, on va passer le cap de l'an 9 là, dans pas longtemps, on va bientôt être en 2026. Quels sont les défis que vous avez envie de vous lancer, vous, quand vous parliez là des pièces que vous faites? Évidemment, on ne peut qu'imaginer la compétition. Est-ce que c'est quelque chose à quoi vous avez déjà pensé?
2: Oui, beaucoup. Plus en plus, ces années qui avancent, j'ai cette envie de compétition qui commence à grandir en moi, parce que je trouve qu'à l'époque, je n'avais pas encore les connaissances suffisantes pour me dire, allez, peut-être y penser. Ça a toujours été un rêve. Ça a toujours été partie de ma checklist à faire. Donc oui, à un certain moment, je pense que je m'y mettrai. Mais pour le moment, je pense que je dois encore apprendre. Après, il faut le faire et on apprend au moment même, je dirais. Mais oui, ça fait partie d'un des projets qui pourrait se réaliser. Oui.
1: Alors, on sait, vous avez fait les Schtroumpfs à l'occasion de la sortie. On est quand même effectivement à Bruxelles, en Belgique, avec l'importance de la BD. Est-ce qu'il y a d'autres personnages iconiques comme ça de la BD qui vous tenteraient ou pas?
2: Je dirais que c'est une grande question, c'est très large. Oui, je dirais oui, mais après, voilà, ça, on verra en fonction du temps et de ce qui, en fonction des nouveaux projets. Mais c'est sûr que ça reste toujours une partie iconique de pouvoir représenter des personnages de BD en chocolat.
1: Et alors, puisque effectivement Frédéric le rappelle, on est toujours dans les fêtes. Vous nous avez parlé effectivement des recettes. Moi, je me demandais, c'est très bien de manger, mais on boit aussi. Qu'est-ce que vous nous conseillez avec certains chocolats ?
2: Alors moi, je vous conseille, on a une très bonne recette de truffe chocolat intense à faire à la maison. C'est pas très très compliqué.
1: C'est pas compliqué, les truffes, hein, c'est ça.
3: C'est le truc le plus simple à faire. Ouais.
2: Ce qui est bien, c'est qu'elle vraiment, elle va se marier parfaitement avec une coupe de champagne. Donc on part sur vraiment quelque chose qui est assez simple à faire et qui prend pas beaucoup de temps. On peut toujours le faire on peut faire la recette le jour avant que vos invités arrivent, faire les petits ronds, les tremper dans du cacao pour justement avoir ce côté intense qui va revenir et pouvoir le servir avec une coupe de champagne.
3: À minuit,
2: comme petit dessert, ou même avant, hein, ça peut être juste. On dit toujours dans certains pays qu'il faut manger un quelque chose de sucré pour ouvrir l'appétit.
1: Ah, je suis d'accord, c'est bien, c'est une bonne philosophie si on peut ouvrir avec le chocolat. Avec du vin rouge par exemple ou du vin blanc, est-ce que vous avez des conseils particuliers ou pas ?
2: Tout dépend du cépage, du vin, donc c'est assez compliqué. Mais je dirais, si on part sur un vin qui est plutôt sucré, plutôt doux, partir sur une praline où on aura peut-être un jeu de texture fruitée, acide, et partir sur, si on a du carré de chocolat, un bon vin rouge, c'est toujours bien, une association carré chocolat-vin. Ouais. Mais donc ça va vraiment dépendre aussi de l'origine du vin, du goût, des saveurs du vin qui vont se marier avec les différentes pralines qu'on aura.
1: Et avec la bière, puisqu'on est quand même en Belgique, avec la bière, qu'est-ce qui se marie comme chocolat ?
2: Ah, c'est une bonne question, mais je pense que le vin, la bière, ça a le même principe. Ça va dépendre aussi du goût et de la saveur de la bière. L'intensité aussi au niveau de l'astringent, au niveau amer, amertume et tout. Donc c'est plutôt en fonction aussi du type de bière et aussi de la bière en elle-même.
1: Vous nous avez dit tout à l'heure votre praline préférée chez Neuhaus. Il y en a encore qui n'ont pas encore été créées. Vous vous dites, tiens, j'aimerais bien, ça serait un petit peu ma praline idéale, j'aimerais bien qu'ils la créent, mes collègues.
2: C'est vrai qu'on parle toujours entre nous, qu'est-ce qui serait bien de faire. Mais après, je vous avoue que c'est chacun est différent, donc c'est très compliqué. Chacun a sa petite préférée, créer un goût spécifique. Après, ce que parfois nous aimons ne veut pas dire ce que les autres vont aimer. Donc c'est pour ça que moi j'aime bien le faire à la maison, faire mes pralines à la maison, parce que c'est les goûts que moi je voudrais avoir. Je sais que ça plaît pas forcément à tous mes amis et à mes collègues. Ils vont parfois me dire, oui, mais c'est un peu trop épicé ou c'est un peu trop. Donc voilà, je dirais que c'est toujours, voilà, c'est assez compliqué de créer quelque chose que tout le monde puisse aimer. Les goûts, les saveurs.
1: Ouais. Vous nous avez parlé tout à l'heure d'une praline donc avec un petit peu de piment. Est-ce qu'il y a des épices comme ça qui ne se marient pas du tout avec le chocolat, des épices ou des herbes, on sait qu'il y a du chocolat et de la menthe, ça c'est assez classique. Chocolat basilic, chocolat coriandre, non,
2: ça
1: pas
2: se marie
1: trop,
2: ça peut, chocolat basilic, chocolat coriandre, ça peut toujours se marier. Après, c'est le dosage qui reste très important et d'être sûr de pouvoir trouver la bonne balance entre le chocolat et les saveurs qui sont assez spécifiques. Mais ça se marie avec le poivre, avec tout type d'épices. Je pense que si c'est bien dosé, ça peut être très bon.
3: On peut imaginer aussi le chocolat comme en Amérique du Sud, c'est-à-dire en cuisine salée.
2: Ça peut être aussi en cuisine salée. Oui, ça se marie un peu partout. Donc c'est aussi... Je dirais, c'est aussi en fonction des traditions de chacun. Donc, c'est sûr qu'on peut en mettre partout. C'est certain.
3: Oui, chocolat, on en met partout.
2: J'en mettrai partout. Hein. Vous savez, la fève de cacao concassée dans une bonne salade, c'est aussi très, très bon.
3: Dans un
2: granola, on peut vraiment en faire beaucoup de choses. Une sauce chocolat, peut-être avec une viande. Pourquoi pas ?
1: On mettait bien un carré de chocolat dans une recette de bœuf bourguignon. En tout cas, c'est ce que faisait mon papa, quand il faisait la sauce.
2: Oui, c'est ça.
3: Donc, Aline, on parlait des fèves. Alors, moi, ça me parle effectivement de la production de ces fèves. Neuhaus, il me semble, a investi dans une plantation en Équateur. Est-ce que vous avez déjà eu l'occasion d'aller à l'origine, à la source de ces fèves de cacao, aller voir le produit brut ?
2: Alors oui, c'est bien ça. Donc Neo, c'est sa plantation. Non, malheureusement, j'ai jamais eu l'occasion. J'ai eu l'occasion de le visiter par moi-même dans d'autres pays pendant mes voyages, mais jamais eu l'occasion d'aller pouvoir voir d'où venait un tiers de notre production au niveau fèves de cacao.
3: Et vos collègues
2: Alors, il y a bien deux, trois collègues qui ont pu. Mm-hmm. Donc, notre directeur, c'est certain qui a pu déjà eu. Et la personne qui s'occupe de tout ce qui est approvisionnement dans fèves de cacao, qui a eu l'occasion bien d'y sûr. Aller assez souvent et de pouvoir voir comment tout est mis en place pour être sûr qu'on fonctionne bien et qu'on puisse en avoir.
3: Et donc, un tiers vient de cette plantation d'Équateur et le reste, c'est du chocolat aussi d'Amérique latine, c'est du chocolat d'Afrique.
2: C'est du cacao qui vient d'Afrique pour être sûr de pouvoir garder aussi ce goût qu'on a toujours eu. Il faut savoir que si on fonctionne avec une origine, on aura un goût spécifique.
0: Ici, oui, c'est ce que vous nous expliquiez au début.
2: Il
0: ne
2: faut pas oublier que nous, c'est un goût et on veut garder ce goût qui nous représente.
0: Le goût qui plaît au public. D'ailleurs, je me demandais, il y a effectivement le public belge, le public européen. Est-ce que vous exportez aussi Neuhaus à l'international? Et est-ce que le goût change? On n'a pas tous le même palais.
2: Alors, il faut savoir qu'en fait, tout est produit ici dans notre atelier. Tout est envoyé dans le monde, dans nos boutiques. Après, je dirais que c'est plutôt une question de tradition. Certaines traditions préfèrent plutôt le côté sucré, certaines plutôt le côté plus noir, plus intense. Donc, voilà, ça va dépendre en fait des pays où nos y est et aussi de la culture des personnes qui achètent le chocolat.
3: Mais donc, si je comprends bien, Neuhaus envoie le goût de la Belgique dans le monde entier.
2: C'est bien ça.
3: C'est ça.
2: Tout est fabriqué ici, dans notre atelier qui se trouve à Erasme, et envoyé dans le monde.
3: Ça veut dire que les Belges qui sont à l'international, s'ils ont un petit coup de mou, une petite envie du pays, ils peuvent le retrouver
2: dans une de nos boutiques.
0: Oui, parce que c'est ça effectivement important de le dire. C'est pas un goût qui va s'adapter au goût du pays. Certains vont acheter plus ou moins ce qui leur plaît, mais vous n'édulcorez pas le goût de Neuhaus.
2: Non, le goût reste le même. Il faut savoir que peu importe où vous achèterez une de nos pralines, ça sera la même praline partout, ce qui est très important.
0: Et alors justement, le public belge, il préfère laquelle comme praline? La fameuse signature, le triangle, la nougatine?
2: C'est ce que je pense que oui, et je dirais avec un grand oui. Notre praline signature, il y a toute une histoire derrière. Tout le monde se rappelle de l'histoire du triangle, du chapeau. Il y a eu beaucoup de noms qui ont été dits sur cette praline, les irrésistibles. Donc je dirais, nous en tout cas, quand on parle de Neuhaus, on parle beaucoup des irrésistibles parce que ça nous représente, c'est nous, c'est notre image, et la Caprice en particulier, qui est quand même l'une des plus anciennes. Caprice et Tentation, c'est un peu été nos deux premières pralines, donc beaucoup de gens parle aussi de la caprice.
0: Bah déjà, rien que les mots, on a envie d'y céder à la tentation et de c'est se sûr. Faire un petit caprice, quoi.
2: Voilà, ça, c'est sûr. Vous avez tout dit.
0: Voilà. Justement, on va peut-être se faire un caprice maintenant et se faire une tentation et les goûter, ces pralines. Il ne nous reste plus qu'à vous remercier, Halim Jetta.
2: Avec grand plaisir,
0: merci
2: à vous.
0: De nous avoir accueillis. On va vous souhaiter de bonnes fêtes
2: merci
0: également.
2: Merci beaucoup de vous-même.
0: Voilà. Et puis donc, on rappelle la parution de ce livre, Neuhaus, inventeur de la praline belge aux éditions Racine. Merci beaucoup.
2: Merci beaucoup.
3: Merci à vous.
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3: Bonjour à tous et à toutes et bienvenue dans le showcase de l'été. Cette semaine, j'ai envie de vous parler d'un nom qui dira peut-être quelque chose aux amateurs de musique des années 80. Mesdames et messieurs, je vous présente Zino. Il y a tout juste 40 ans, Fred Janin et Jean-Pierre Autier sortaient What's Your Name sur le label Magic, créé par Marc Moulin et Dan Laxman. À l'époque, personne n'imaginait que ce titre deviendrait un véritable tube, bien au-delà de nos frontières, avec notamment un disque d'or en Belgique. 40 ans plus tard, l'histoire continue, et plutôt que de ressortir simplement le morceau d'origine, les artistes ont choisi de lui offrir une nouvelle vie. Le projet s'appelle Alesino, on y retrouve plusieurs remixes de What's Your Name, dont un signé chez Chris Debuchère, membre du mythique groupe belge Allé Allé. En retour, Fred Janin s'est amusé à revisiter African Queen, l'un des titres emblématiques d'Allé Allé. Un joli clin d'œil entre deux groupes qui ont marqué la scène belge des années 80. Ce que j'aime dans ce projet, c'est qu'il ne joue pas uniquement sur la nostalgie, les remixes apportent une vraie fraîcheur et donnent envie de redécouvrir ces morceaux avec des oreilles d'aujourd'hui. Alesino est disponible dès maintenant sur toutes les plateformes de streaming, une belle occasion de replonger dans un classique de la pop belge ou de le découvrir pour la première fois. Et si aucune date de concert n'a été annoncée pour le moment, ce 40e anniversaire est déjà une excellente raison de remettre Zino dans votre playlist. Et maintenant, place à la musique avec Zino sur notre antenne.

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0: Alors ça c'est marrant, tu vois, c'est un poisson qui devait être sur un hameçon. Tu vois les hameçons, les leurres pour la pêche. Mais alors il a tellement traîné dans la crasse qu'il est tout noir. Il est encore tout gélatineux, c'est assez marrant comme truc. Ça je l'emmène.
1: Aujourd'hui non, rien spécial. Des trucs au jardinier, quoi.
2: Un tablier. Est-ce que c'est un tablier? Non, c'est une tête d'oreiller mal réparée. Qu'est-ce qu'on trouve? Du journal, des vieilles chaussettes, encore des bouts du même tissu. J'ai aucune idée de ce qu'est ce tas.
3: Comment tu vas?
4: Bien, toi?
3: Oui, ça va.
4: Ça a été aujourd'hui?
3: Non, il pleuvait. Non, Rachid, là, je suis.
4: Est-ce que tu as des cassettes aujourd'hui?
3: J'ai trouvé un truc de cassette. C'est vrai que c'est marqué Bob Marley ou Michael ou Elvis, je sais pas quoi, mais des fois, tu trouves autre chose sur la cassette. Tu verras, tu vérifieras.

0: Des pots, une éponge, des boîtes de stylos, des boîtes d'oreillettes, des trucs un peu pharmaceutiques, genre des sucres, des repose-verts, des fils, des aiguilles, des bouteilles de lait, des trucs pour ranger les petits papiers, les petites baguettes.
1: C'est une grosse boîte de dominos avec des dominos gros de 10 cm. C'est génial.
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3: Ceci est un test, espérant qu'il s'avérera bon et concluant. Il y a tout lieu de le croire. Nous essayons une machine à dicter qui doit absolument rentrer à Liège demain matin. Espérant que...
1: Tu te souviens le truc le plus mémorable que t'es ramassé ?

0: Bah, je sais pas. Moi, je suis toujours content quand je trouve un manteau de fourrure. Plus ou moins mité, mais quand je trouve des belles pièces de fourrure, je suis content. Et bah, y avait ce matelas anti-escar là, qui était vraiment complètement incroyable, avec plein de... En fait, ah tiens, là, il y a un bout de fourrure. Je suis un trappeur urbain.
1: Écoutez, Brick and Brawl. Vous écoutez, Brick and Brawl.
2: Brick and Brawl.
3: Brawl. Brick and Brawl.
4: Brick and Brawl.
5: T'as du Brawl, t'as du Brick and Brawl.
6: C'est Brick and Brawl.
7: Des bassines. Cagette en plastique. Mais qui est cassé. Ah là, il y a des belles bottes, mais ça, c'est il est en train de ranger.
8: Les poubelles à Bruxelles, c'est assez chouette. Même en dehors du jeu de balle, dans la rue, il y a souvent des petites trouvailles. Mais bon, pour combien de temps, on ne sait pas. Ça disparaîtra quand les gens seront virés d'une manière ou d'une autre.
9: Comment tu sais ce qui est à donner, ce qui n'est pas à donner?
0: Alors c'est les pieds d'arbre au début. Et puis après faut regarder, tu vois, s'il n'y a plus personne autour du tas. En fait, que les gens ramassent gratuit, eux, ça leur fait moins de poubelles. Donc c'est un peu aussi... tout le monde est gagnant, quoi.
10: Bah non, c'est pas les poubelles. C'est comme ça que fonctionne la ville. Les gens, soit ils posent dans la rue et ils récupèrent. Mais voilà, avant de jeter, il y a une étape, quoi. Parce que le camion fait le tour. Il y a bien une programmation, donc on sait très bien. Sinon, ils interdiraient de... Si c'était voué à être jeté, alors ils interdiraient qu'on le ramasse. Voilà, c'est du glanage. Et c'est pour ça que les gens sont là.
11: Wow, il y a peut-être un pull rouge très beau.
12: Là, c'est le moment où il ne faut pas perdre son sac. Sinon, après,
11: il y a des gens qui prennent dans ton sac.
13: Ah, c'est pas des poubelles. C'est quand elles sont dans la machine que c'est des poubelles. Dans le camion. Pour l'instant, c'est pas des poubelles. J'ai trouvé des pinces à linge, mais des vieilles pinces à linge en bois, celles qui se cassent pas et qui sont pas chinoises. Ah, ça c'est du bon matos.
14: C'est des problèmes de poubelles, comme vous dites, des problèmes d'autres choses. Je sais que la commune peut gérer ça. Et je sais, je suis sûr et certain que les marchands suivent les consignes de la commune. Moi je dis, s'il y a des choses qui se passent ici, c'est la première qui va se passer. Parce que on a les placeurs, on a les flics ici, les municipaux, et on se connaît tous.
15: Faut revaloriser les objets. Donc la remettre dans le circuit, il y a des choses de très bonne qualité qui se trouvent encore là. Et c'est aussi par manque de temps, on fait que jeter. Il y a d'autres systèmes qui existent, il n'y a pas que le capitalisme.
13: Moi j'ai trouvé des petits peu des balles, enfin qu'on appelle ça, des plombs pour la carabine.

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0: 4-4-4.
1: Tout ce que je vais dire.
2: Non.
3: Merci beaucoup.
4: Moi, je suis commissaire de police retraité et j'étais commissaire de police du quartier entre 2004 et 2012. Et je suis par ailleurs administrateur de la SBL Bruxelles Fabrique, qui défend le patrimoine industriel et social. Comment se produisent ces déchets? Quelle est la filière? On voit bien qu'il y a une sorte de processus industriel, si on veut. On fait du vide maison. Le contenu dont les héritiers ne veulent pas se retrouve au vieux marché. Les belles pièces sont écrémées par les brocanteurs. Les pièces encore plus belles sont directement proposées à des antiquaires et proposées ici à la vente, le broc, qui trouve ou non preneur. Au bout de 15 fois mis en vente, remis sur la camionnette, redéballé, le marchand se rend compte qu'il ne vendra jamais ce truc, quoi. Donc, il l'abandonne en Stummelings, ou bien il est honnête et il va jusqu'à la déchetterie régionale. Bonne chance, parce que ça se trouve à 8 km d'ici, il faut faire la file, pour présenter sa carte d'identité. Ben bon.
5: Et donc, il y a les femmes qui s'assient au pied des arbres comme ça, puis on les voit plier tous les...
6: Ouais, elle retrie après, je pense. Ça, je sais pas ce que c'est, on dirait de la graisse. Une fois, j'ai trouvé une boîte de graisse de chat sauvage.
5: Toi aussi, t'as tes gants?
7: Ouais. Je les ai trouvés sur place. Des petits gants blancs de, je sais pas, de communiante ou un truc comme ça.
5: Pourquoi t'as peur de te faire balle aux mains ou...
7: Ouais, des fois, il y a des bouts de verre dedans, des pics en métal, des trucs comme ça. Puis il y a des trucs un peu cradouilles aussi, donc du coup, j'ai pas trop envie de mettre les doigts dedans.
8: Tu vois là, il reste un tiers de ce qui n'est pas rangé, mais ils sont en train de ranger. On les presse, hein. Je pense quand même qu'il y a un commissaire qui est délégué à ça et qui est là, qui surveille, et à certaines heures, c'est fini, c'est fini. C'est plus tard le week-end, hein. Et le jour où c'est le plus tôt, c'est le vendredi. Mais tu sais pourquoi? Allez, essaye de deviner, je vais rien dire, essaye de deviner. Haru n'est pas là? Non? Non, mais ça va, t'inquiète, je voulais juste saluer Haru. Tu peux lui dire bonjour de Lorette?
9: Oui, la police demande que les gens arrangent juste parce qu'il est déjà 14 heures passé. Moi, je ne suis pas un récupérateur des objets gratuits. Nous, on est des commerçants. Mais il est bien vrai que c'est vers la fin, il y a beaucoup d'objets qu'on les débarrasse parce qu'on ne sait pas où mettre. Parfois, des objets qu'on n'a pas vendus il y a longtemps, bon, et on laisse ça gratuit.
10: Gratuit. Non, puis c'est bien pour les pauvres. Hein. Tu viens, tu as de l'argent, tu trouves quelque chose. Tu n'as pas d'argent, tu ramasses. Ça fait du bien.
0: Ils ont besoin des choses, ils viennent prendre. Ça gêne personne.
5: Moi, j'aime bien ce
0: qu'est ça. La pauvreté, c'est pas une honte. Hein. On est pauvre, mais ça veut pas dire qu'on est con. Hein.
1: La marche, ça va, toujours quelque chose, toujours sens. Hein? Toujours sens. Beaucoup de personnes pauvres cherchent quelque chose. Pour la maison, pour le business, l'autre marché, des trucs comme ça.
2: Oui, madame.
3: Oui.
2: Tu vois?
3: Non, c'est, la, c'est du son. Je prends le son de la place.
8: Et je discute avec des gens, comme ce monsieur, il est super gentil. Eux, ils font tout le temps des dents. Et ce mec-là, il regarde tous les gens qui n'ont pas des choses et qui... C'est ces gens qui donnent beaucoup, beaucoup, beaucoup. Dans ce marché, je parle. Les autres, ils ne te font pas gratuit. Hein. Même s'il te prend 20 cents ou 50 cents, mais ce monsieur, il est où il, lui. Tu le vois? Non, tu dois le voir quand même. Ça, c'est des dieux qui sont sur Terre, tu vois. Parce qu'il y en a qui ne te donnent même rien du tout. Dans le disant des sentiments, ils voient que si les gens ils sont là pour ramasser jusqu'à les dernières petites choses intéressantes, même des perles, tu peux ramasser tous les jours une perle, tu as 360 perles, donc tu fais un grand collier, non? Ben voilà, tout le monde tu le trouves par terre, à quatre pattes en train de fouiller, et tout le monde est content, quoi. Moi je suis heureuse, quoi.
5: Il y a beaucoup de chercheurs de trésors. Donc pour ma part, j'essaye d'arrêter d'amonceler. Mais sinon, je pense qu'on a un plaisir à avoir des petits trésors, surtout des marques du passé, des choses comme ça. Surtout, vous allez voir, quand toutes les voitures seront parties, vous allez voir beaucoup de gens comme moi qui cherchent entre les pavés. C'est là qu'on a beaucoup, beaucoup de choses qui ressortent. Et je pense que c'est un vrai plaisir personnel, comme chercheur d'or, quelque chose comme ça.

Mais bon, moi, ce que je trouve le plus intéressant aussi, au final, c'est le balai des poubelles. Hein, qui arrivent comme ça, et ils font des tas, et ils jettent quoi que ce soit, de la merde, des trésors, ils arrivent, ils prennent, ils jettent, ça crache, ça explose de tous les côtés, ils reprennent, ils arrivent, ils jettent, je sais pas. Que ce soit de l'antique, du trésor ou pas du trésor, rien à foutre. C'est ici, c'est là, c'est un moment, c'est éphémère. Où tu viens, tu prends, tu cherches, tu trouves, où ça finit aux ordures, et un point, c'est tout. Moi, c'est ça qui me fait réfléchir.

Il n'y a pas d'endroit de dépôt pour trier les objets. Chaque fois, on criminalise les personnes, que ce soit les marchands, que ce soit les personnes qui viennent fouiller. Alors qu'il y a vraiment quelque chose qu'il faut relayer, qu'ici, ça se vit vraiment, que les personnes sont vivantes.

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0: Comme moi j'habite ici, je travaille ici, moi je suis là depuis 79.
1: Vous étiez commerçant ?
0: Voilà, moi je suis toujours menuisier ébéniste.
1: Dans le quartier.
0: Dans le quartier. Et je suis convaincu que le vieux marché, c'est le pôle attractif de ce quartier. C'est un pôle paradoxal parce que c'est quelque part un marché pauvre, mais qui attire une clientèle parce que sinon on est dans une des zones les plus pauvres de Belgique et la plupart des commerces ont besoin de clients qui viennent d'ailleurs que du quartier parce que sinon il y a juste le Lidl et deux, trois autres magasins qui peuvent vivre ici avec la population locale.
2: Oui, c'est chaud. Coco. Coco, ça va? Ça va?
1: Je me demandais d'où venait la musique.

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1: Et le petit oiseau est là, mais le fangin aussi, fouilla.
2: Le compte coton présente actuellement une balance légèrement accidentée. La recherche pour l'amélioration des semences et la culture du coton continueront un peu à être financée à part égale entre la France.
3: Et effectué à son sujet. Mais tout cela ne veut rien dire.
4: Il y a des choses, mais ça n'a aucun rapport.
3: Parce que on ne le répétera jamais assez. La justice de classe, cela n'existe pas en Belgique.
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0: que j'ai trouvé? Ben, un disque. Voilà, un 33 tours. Je l'ai pris pour l'image.
1: Ah, vous avez trouvé une boîte pour des cassettes?
0: Oui, une boîte pour les cassettes, une vieille boîte avec des cassettes. Mais je prends souvent des cassettes où il y a des femmes dessus. Je sais pas pourquoi. Moi, j'ai souvent mis des femmes qui n'ont rien à voir avec le... avec ce qu'il y a dedans, enfin. Enfin, ce qu'il y a dans... Voilà. Il y en a d'autres, mais bon. L'un des grandes vedettes de l'époque.
1: Oh, bah parfait, vous avez été gâté.
0: Ben, je viens souvent, je suis souvent gâté, hein. J'ai rien acheté chez moi. J'ai tout récupéré. Table, fauteuil, c'est incroyable. C'est un vrai musée chez moi. Non, c'est vrai.
1: Mais pourquoi vous récupérez?
0: Ben, pour pas les acheter. Ben, voilà. Et puis c'est beau, non? C'est des belles choses, quoi, je trouve. Tu vas à la poubelle. Vous avez des beaux yeux, vous.
1: Vous avez trouvé des cassettes?
2: J'ai déjà trouvé des cassettes, oui, une fois, sur le coin, là. D'ailleurs, pas très loin de l'église. Moi, j'ai récupéré les bandes pour après les faire jouer sur des petits lecteurs de tête de lecture de magnétophone. Donc, je ne sais pas absolument ce qu'il y avait sur ces cassettes.
3: 1-2, nous avons l'avantage de vous informer que notre délégué, Madame de Clou, se rendra en vous.
1: Ce que je préfère, c'est les cassettes qui ont été enregistrées par des anonymes. J'en ai une qui est vraiment cool. C'est un monsieur qui est en train, une sorte de technicien. Qui est en train de tester des dictaphones, en fait.
3: Allô, messieurs, nous essayons une originalité.
4: C'est pour te dire que... Enfin, donc c'est codé, hein, mais...
1: Celle-ci,
4: voilà,
1: c'est une cassette de répondeur.
4: Cette nuit, ça a été. Donc, voilà.
1: D'un squat bruxellois.
4: Le truc macabre. Voilà, voilà.
5: Bonjour, Edil.
1: Et je sais pas de quand ça date, tu vois.
2: T'as pas de repère.
1: Non, moi je connais pas. Enfin, en tout cas, ils ont des GSM, mais ils ont encore le répondeur. Et on m'a dit que les bulles, ouais, c'était un squat à Bruxelles. Je trouve ça vraiment précieux.
4: Archives,
1: ouais. Ouais, voilà, c'est ça, c'est des archives.
4: Le répondeur fonctionne, j'ai des doutes. C'est pas grave, rappellerai. Je voulais juste savoir si.
6: Bilibule, c'est Jésus, et j'aimerais bien avoir des nouvelles.
2: T'as trouvé de la musique religieuse?
1: Les marches militaires aussi. Marche militaire, non, j'évite.

0: Je suis collectionneuse de... Si vous voulez faire un tour chez moi, je suis collectionneuse de tout ce qui est croix, Jésus et Marie. Tout. Tout ce qui concerne Jésus et Marie, je suis là. Donc, mon appartement, il sera juste chaleureuse avec M. Jésus qui va prendre soin de moi.
1: Un jour, c'était pas encore l'heure des poubelles et j'avais quand même mon sac prêt à sauter sur le premier carton. Et les gars étaient en train de ranger et ils m'ont proposé trois cadres identiques de vierges qui sont dans mon salon, qui trônent dans mon salon, qui sont très heureuses de veiller sur nous.
2: Moi, j'ai trouvé une valise avec plein de trucs dedans. Tu veux que je te dise vraiment ? Alors, ça, c'est une boîte, on sait pas à quoi ça sert. Je fais le son. C'est un bouton, voilà, c'est tout noir. J'ai des vierges, des petits chats, un monsieur qui tient un enfant Jésus, un moine qui tient un enfant. C'est bizarre, non, les moines qui tiennent des enfants dans les bras, je sais pas pourquoi. Après, tu te demandes pourquoi ils ont des problèmes. Regarde les statues, quoi. Toujours comme ça, quoi. Un moine qui tient un enfant dans les bras tout le temps, quoi. Bon, enfin, bref, on dira rien.
3: Ouais, mais je pense que c'est y a quelque chose de spirituel dans certaines places à Bruxelles, surtout au jeu de balle, ou même à la Grande Place, où on dit que c'est des lieux très chargés énergétiquement, et je pense qu'il y a quelque chose de spirituel.
4: Mon oncle qui était voyant, qui était le voyant Béline, qui a remis en lumière une série de cartes divinatoires, qui lui-même avait retrouvé au fond d'un grenier, d'ailleurs, laissait la porte ouverte à la Providence pour construire des chemins, et on se laissait guider. Oui, c'est un peu ça. C'est vraiment se laisser aller au hasard. En fait, je crois que c'est ça, chiner. C'est vraiment se laisser aller au hasard.
5: Et là, de l'eau pour le lave-glace de ma voiture.
6: Et ici, c'est vraiment un truc très, très particulier, quoi. C'est un cœur, en même temps, vous voyez, qui bat chaque jour. Humainement parlant, c'est quand même chouette de voir... Bon, parfois, il y en a un ou deux qui se fâchent, mais c'est très rare, quoi. Ça veut dire que, je redis, hein, c'est des gens qui travaillent toute la journée, qui se lèvent très tôt, qui ont un travail qui est quand même assez fatigant, je trouve. Mais voilà, qu'ils acceptent comme ça qu'on se serve à la fin du marché. Bon, ça les allège aussi de ce qu'eux ne doivent pas transporter. N'empêche que c'est quand même pas facile de voir qu'on a travaillé toute une matinée, qu'on s'est levé presque à l'aube pour être sur place, et que des gens viennent se servir gratuitement de choses qui ne nous ont pas rapporté de l'argent. Donc... Ça aussi, je trouve que c'est un beau, un bel échange.
7: Qu'est-ce que vous cherchez aujourd'hui ?
8: N'importe quoi.
9: Et donc, vous venez avec votre voiture ?
10: Oui, oui.
8: C'est quelque chose qui te bouffe de l'intérieur, tu sais pas trop pourquoi. Autant des fois, quand j'y vais pas, j'ai pas envie d'y aller, j'ai la flemme, autant ça m'énerve, autant des fois je me dis non, j'ai raté quelque chose, je suis sûr, il faisait beau aujourd'hui. C'est obligé qu'il y a des trucs qui traînent, machin, et qui sont là pour... Et des fois, tu te poses des questions un peu mystiques. Tu te dis, putain, j'ai trouvé ce truc-là, à ce moment-là. Dans les trésors, par exemple, j'ai trouvé un pot en grès rouge magnifique et dont il manquait un bout. Bon, c'est pas grave, je l'ai pris, parce que je colle des morceaux ensemble. Souvent, je fais des puzzles. Et la semaine d'après, j'ai retrouvé l'anse. Mais genre, est parfaitement collé. Genre, on ne voit plus le truc. Donc, ouais, des fois, tu te poses des questions. S'il n'y a pas quelqu'un derrière toi qui... devant, mais... À mon avis, c'est juste des histoires qu'on se raconte pour rigoler, quoi, pour jouer.
7: Est-ce qu'il fait du bruit, ce petit chat? Le petit chat, là, est-ce qu'il fait du bruit?
11: C'est marqué pour où je passe? Ça doit être du néerlandais. C'est pour les chiens, peut-être? Ah oui, c'est pour que les chiens, ils mordent dans ça.
12: À la maison, il y a quelque chose à la carte. Les réserves, c'est bien. T'inquiète pas. Ah, ça, c'est très bien.
3: Ouais, la vie est une quête constante. C'est une manière d'avancer, de se dire... tiens, je vais lancer un projet, il me faut tel ou tel objet. Et à ce moment-là, c'est une quête secondaire, plein de quêtes secondaires, des quêtes annexes pour aller valider la quête principale. Mais il y a des quêtes de partout. Et c'est un peu comme ça qu'il faut voir la vie dans tous les jours. Quoi.
10: Tu veux un truc pour la cuisine, un truc personnel, un truc... Tu vois, j'ai du tout, j'ai du panier, je peux t'offrir ça aussi, tu vois, des trucs bleus pour machin, des poubelles à rincer en un, des petits trucs, madame.
13: C'est pas encore gratuit?
10: Non, il n'y avait plus de gratuit, c'est fini gratuit.
13: Ah bon?
10: Ouais, il n'y a jamais eu de gratuit.
13: Oui, je sais, on a déjà parlé.
10: C'est une fraude. Mais...

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1: Alors ça, les bâtons comme ça, moi j'aime bien aussi les prendre. Parce qu'au carnaval, parfois, on aime bien se faire des fusils de chasse ou des armes. Celui-là est bien parce qu'il, alors apparemment, c'était un manche à balai, mais il est complètement skive. Il a vraiment une forme de banane. Comme s'il était resté appuyé hyper longtemps contre un mur. Il y a surtout un tas de fringues là.
2: Ah ouais, bah des tas, oui. Ah oui, sur le marché, t'as le mou. Parce que justement, on voit du mou. Mais là, c'est du mou pour emballer. Mais ils appellent les fripes le mou. Et que ce soit les belles fripes ou les comme celle-là, tu vois des fripes quand même assez vintage, on va dire, entre guillemets. Viens, on va les voir. La robe, elle est pas mal. Donc, c'est du mou. Et alors, le reste, c'est du dur.
3: Bon, ça va, vélo.
4: Donc, je cherche des dentelles ou des robes de chambre. Théoriquement, il y a toujours des robes de chambre. Cherche des trucs pas trop dégueulasses. Là, pour le moment, il n'y a que des trucs dégueulasses. Il y a des jupes. Tout est... Ah, il y a un pantalon immonde. Il y a un joli... Il y a des très jolis bouts de tissu. Il y a... Oh, ça, c'est gentil. Il y a une dame qui me donne un coton. Merci. Non, ça va. Je le garde pour après. Merci. Ça, c'est gentil. Alors, la semaine passée, il y a un monsieur qui est venu m'offrir un très joli sac parce que j'avais les mains pleines de brol et il a vu que j'avais besoin d'un sac. Et donc, ce sac est arrivé à pic. Alors, il y a des horribles bouts de laine fluorescente. Hein. Ce sac est nul, en fait. C'est que des bouts de tissu. Il y a vaguement des... Alors, ben, j'ai abandonné ce tas qui m'énerve. Parce qu'en fait, le principe du tas, c'est qu'il est généreux. Un tas pas généreux, c'est un tas qu'on abandonne. Enfin, c'est mon principe. Ah, il y a un gilet qui est potentiellement... couleur est dégueulasse, mais il y a quelque chose de beau dans le point. Et je suis au fond du tas. Et non pas au fond du trou. Et encore des soutiens-gorge. Et j'abdique ce tas. Voilà.
5: On finit par ramasser vraiment n'importe quoi. Dans la rose des sables, je vais peut-être l'éviter quand même. Peut-être. Oh, je repasserai si jamais, bon.
6: Là-bas.
5: Il est bien.
7: L'autre type de glaneur, c'est, je veux dire, l'amasseur compulsif. Il y a des gens, je veux dire, c'est à la limite de la maladie mentale, je dirais, qui accumulent des vieux journaux.
8: Quel que soit le type d'objet, c'est inimaginaire. J'ai rencontré un gars qui collectionnait les crayons d'école usés. Hein.
7: Oui, mais voilà.
9: C'est une cravate. Et elle est belle en plus. Mais bon, moi, non. Il n'y a personne qui emploiera ça chez moi. Mon fils, il ne mettra pas ça, donc... Voilà.
10: La mère de Télémaque, la femme d'Ulysse, pendant l'absence de son mari, qui dure quand même entre 10 et 20 ans, je crois, tisse et détisse sa toile chaque jour pour éviter les prétendants. Donc je me disais, tiens, ce serait quand même pas mal de faire une espèce de toile avec des cravates qui représentent finalement le symbole phallique par excellence, quoi. Le truc qu'on est obligé de porter quand on doit se présenter quelque part. Voilà. Donc du coup, là, je dois en avoir quoi, 200, 250, quelque chose comme ça.
8: Et t'avais une troisième catégorie.
7: Oui, alors, donc, il y a celui pour lequel c'est un réel besoin. Il y a l'accumulateur compulsif. Une branche de ça, c'est le collectionneur pointu. Je viens d'en voir passer un, Alexandre Warmousse, super grand collectionneur et connaisseur de Bruxelles, qui a une maison pleine avec des vieilles peintures qui sont des croûtes, mais lui reconnaît, ah ouais, mais minute, c'est le coin de la rue Untel et de la rue Untel avant la construction de l'écluse. Et... Donc lui, il a l'œil, et donc effectivement, dans les débris, il récupère un truc que même les marchands n'ont pas vu.
6: Ça, c'est vraiment de...
11: Quoi ça?
6: Autrement, je te donne tout le plastique.
11: Mais non, mais enfin,
6: pas de problème.
11: Bon,
6: mais rien. Je vous conseille pas.
11: On n'a pas les mêmes logiques. Hein.
12: C'est quoi votre logique à vous, Mathieu?
13: Moi, c'est de sauver des témoignages. Et c'est pas nécessairement l'argent et la vénalité, voilà. Voilà, je sauve parfois un témoignage du passé. D'autres cherchent des choses qui ont de la valeur. C'est pas la même chose. Par exemple, monsieur, je lui achète parfois des choses qui valent rien, qui sauraient vendre à personne d'autre. Et parfois, il me demande cher. Mais ici, bon, ça passe à la poubelle et c'est sans pitié.
12: Mais vous récupérez aussi des poubelles, non?
13: Quoi? Non, je récupère des restes.
6: Moi, j'aime bien, monsieur.
13: Voilà.
6: J'aime bien, monsieur.
13: Je suis professeur d'université quand même, donc je sais ce que je sauve.
6: Je respecte. Vous voyez?
14: Ce qui est marrant, c'est de se laisser aller, je pense. Se laisser aller et de retrouver, t'as 5 ans et il n'y a personne pour t'arrêter et d'aller chercher la petite perle rare. Il y en a, hein. Il y en a des perles, il faut les trouver. Il y a des gens ici, ils continuent depuis des années parce qu'un jour, ils ont trouvé une pépite d'or qu'ils ont vendu 1000 balles. Et ouais. Non, mais je pense pas que ce soit l'argent qui... Peut-être qu'il y a peut-être 1% des gens, on va dire, s'il faut dire quelque chose, qui veulent faire de l'argent avec ça, mais... En général, non, c'est des tarés comme toi et moi qui se posent des questions.
12: Donc c'est quoi ta limite?
5: C'est ce qui est portable.
12: Et des fois, t'as pas de regret de pouvoir porter plus ou...
5: Ah bah si, c'est... non mais... Après, c'est bien, je trouve, comme limite, parce que si t'as une bagnole, après, tu te mets à... Enfin, tu prends trop, quoi. Après, faut stocker, hein, tout ça.

0: j'ai l'impression d'être au Moyen-Âge. Et je pourrais faire ça tous les jours si j'avais pas d'autre emploi du temps. Moi, j'aime beaucoup me salir et avoir les mains toutes sales, mais pas de crasse. Enfin, c'est de la crasse, mais c'est de la vieille crasse. C'est de la crasse agréable. Et toucher des vieux papiers, des vieux objets, des vieux trucs. Et j'y vais vraiment tête bêche dans le carton.
1: C'est un autre rapport, quoi. T'as un autre rapport aux choses quand c'est des déchets que quand c'est des marchandises. Donc si eux, ils en veulent plus et qu'ils les jettent, c'est que c'est des déchets. Et si c'est des déchets, ils ont un autre statut aussi. Et donc, en tant qu'objet, quand tu travailles avec, en tant que plasticien, c'est une antiquité. Un truc à la poubelle, c'est une ordure, quoi.
2: Oui, André Breton y avait déjà insisté. C'est vrai que ça a suscité en moi des réflexions. Il ne faut pas oublier qu'avec Picasso, ils faisaient des puces tous les deux. Hein. Ah ouais, c'est dans les musées. Mais au départ, non, c'était du rebut. Maintenant, ce rebut, il fallait le penser autrement. Vous voyez ce que je veux dire? et on n'imagine pas tout ce qu'on sauve ici.
3: Beaucoup d'historiens cachés qui sont ici en vrai et qui cherchent indéfiniment et inlassablement ce qui sort.

0: Christiane, il n'y a pas de nom de famille. Endo-cervical. Frottis. Non. Si Frottis de Col. Elle est née en 1937. C'est le dossier. Bon, je ne m'en suis pas rendu compte tout de suite. En fait, je me suis lavé les mains avant de manger la soupe. C'est que des frottis, en fait. J'ai jamais vu autant d'intérieur féminin de toutes ces couleurs. Ça me dégoûte un peu. Je vais quand même les garder. Mais c'est un peu horrible parce qu'ils ont jeté les gens dans la rue, quoi. Ils ont jeté l'ADN des gens. Et c'est marrant parce que c'est toutes les couleurs. T'as vu? Quand même les couleurs qu'il y a.
1: Bah, il y a un côté radin, il y a un côté morbide, il y a un côté esthétique. C'est des choses qu'on trouve que ici. On paierait pas pour, mais le fait de les trouver, de passer du temps à flâner dans les restes.
2: Nous payer et arrêter les 3 heures, c'est fini là-bas. À 3 heures, on arrête là-bas.
3: Allez, fini, madame, monsieur. Allez, c'est fini.
2: Soyez
3: fini. Allez, fini, s'il vous plaît. Allez, s'il vous plaît. Allez, c'est fini, madame, s'il vous plaît. Allez, 3 heures maintenant, c'est fini.
2: Regarde, viens voir. Voilà. Lui, tu peux l'enregistrer, tu vas passer à la télévision. Lui, c'est de la récupération du marché. Allez, parlez-toi, allez.
4: Qu'est-ce qu'il y a, madame? Merci de m'en demander.
5: Et vous, il y avait souvent des gens qui récupèrent, on a l'impression qu'il n'y en a plus trop des gens.
6: Non, parce que la ville n'aime pas. En fait, ce qu'il faut faire, c'est essayer, c'est pas filmé, hein. Ce qu'il faut faire, c'est essayer de mettre le nez dans son caca à la ville de Bruxelles. Parce que la ville de Bruxelles, elle ne veut pas que les gens viennent ramasser. Tu vois, ils veulent pas.
5: C'est nouveau,
6: non? Non, ici, depuis le confinement, en fait. Parce qu'ils disent que ça génère beaucoup de poubelles, beaucoup de bruit, beaucoup d'insécurité, alors que c'est pas vrai, ce sont des malheureux qui viennent récupérer. Ou même pas des malheureux, mais c'est comme glaner, quoi. C'est comme si demain tu interdis d'aller glaner sur un champ de pommes de terre après que le cultivateur ait fini, quoi. C'est honteux de faire ça. Parce que ça donne une deuxième vie à des objets, c'est de la récupération, c'est écologique.
5: Donc c'est fini.
6: Ils évitent un maximum. Avant, on avait plein de ferrailleurs qui venaient chercher la ferraille à la fin du marché. Même ça, ils les interdisent. Qu'est-ce qu'ils font de mal, ces ferrailleurs? En fait, ils ne nous le disent pas ouvertement, hein, c'est pas ça. Hein. Mais, par exemple, les ferrailleurs, quand ils venaient, ils leur mettaient des amendes. Quand nous, ils voyaient qu'on donnait quelque chose aux gens, tu vois, ils nous faisaient des emmerdes, quoi. Mais je sais que en sous-main, c'est les gros pontes, les califes là, qui veulent éviter ça, quoi. C'est honteux. Il y a tout qui fout le camp. C'est tout un pan de culturel et historique de la ville ici, hein, même du pays. C'est le seul marché. Ce qu'il faut se dire, c'est que c'est le seul marché au monde qui est ouvert 7 jours sur 7 avant le confinement. C'est le seul professionnel, hein, je parle en plus. Ils sont occupés à le niquer, ils sont occupés à le foutre en l'air. Parce que le marché ne rapporte pas financièrement, ça ne rapporte pas des masses. Et ça rapporte un tout petit peu en termes d'image. Mais ils veulent faire autre chose de plus rentable. Malheureusement. Et nous, bah, nous on va crever petit à petit. Hein. Tu veux qu'on fasse? Bah, je me demande si c'est pas un carnaval ou quelque chose. Mais ça a toujours été un quartier très un peu olé olé ici. Hein. C'est ça qui a toujours fait son charme en fait ici. C'est qu'ici, il y a 40 ans, 30 ans, tu pouvais rencontrer un recteur d'université, un pilote de ligne, un politicien ou un commandant de bateau un capitaine de bateau qui a été mis dehors parce qu'il picolait de trop. Comme tu pouvais rencontrer un clochard. Je sais pas. Et c'est la seule place en Belgique où. Quoi que tu aies fait, on s'en fout de qui tu es ou ce que tu as eu dans ta vie. T'es arrivé ici, tu recommençais une vie à zéro en fait. Voilà. On s'en foutait.
2: C'est malheureux, mais tu s'en fous.
6: Nous, on n'est pas assez puissants que pour pouvoir essayer de mettre leur nez dans leur caca aux gros politiques ici. Mais voilà. ce qu'ils veulent arriver, c'est faire un marché très BCBG. Ils allaient se faire foutre. J'espère qu'on tiendra le coup jusqu'à ce que je crève, quoi. Mais ils sont occupés à le niquer, ce marché. Hein. Moi, je connais ce marché depuis que j'ai l'âge de 8 ans. Ça fait 43 ans que je le connais. C'est comme ça. On est obligé de subir. C'est le pot de terre contre le pot de fer. Mais on se laissera pas faire.
7: Oumarou!

0: s'arrête et c'est terminé. Et c'est dégueulasse. Ça ne se fait pas, c'est pas honnête. Et moi je paye la police, hein. Même si c'est un cent par mois, hein. Je ne suis pas d'accord. 4 astrophes.
1: Qu'est-ce qui s'est passé?
0: Ben non, la police est arrivée et tout le monde s'est enfui. Ils ont arrêté de jouer.
1: Et pourquoi ils jouaient?
0: Ah mais c'est pour la joie, hein. C'est pour la joie, pour être heureux et pour être vivant.
2: Avec les agents d'abord,
3: ils n'ont pas l'air contents. Enfin, ça va.
2: Après, on a commencé
4: moment,
2: à s'habituer.
4: Là, depuis une semaine dans le quartier, ils sont un peu en mode
5: vénère.
2: On a commencé à s'habituer à faire des choses qui ne sont pas possibles, hein, si je puis me permettre.
6: Mais quel rapport avec le Covid?
7: On pourra faire de la récup, on aura toujours des trucs entre les pavés de toute façon.
2: On pourra toujours récupérer en vrai.

0: Donc je voulais dire si longue vie au René de Mamie et aussi bonne journée. Et à bientôt.
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1: Bienvenue dans cette émission en poésie, cette émission de novembre, poésie, poévie, la vie, la poésie. Chers auditeurs et chères auditrices, une fois n'est pas coutume, David Giannoni ne sera pas avec nous aujourd'hui. Un train s'est arrêté quelque part en pleine campagne entre la Belgique et la France, mais il est de cœur avec nous. Nos invités sont Isabelle Serret.
2: Bonjour.
1: Jonathan Carrier.
3: Bonjour.
1: Et quelqu'un dont nous ne vous disons pas encore le nom, qui n'est plus avec nous, vivant, mais qui est encore avec nous avec sa poésie. La poésie, c'est habiter le monde en contemplatif, c'est prendre soin en contemplant.
4: La poésie, c'est casser tout ce qui ressemble en nous à une avidité, à une attente ou à un projet. La poésie, c'est regarder et s'émouvoir de l'absence de différence entre ce qui est en face et nous.
1: La poésie, c'est quelque chose qui vit dans cette forêt, sous mes yeux, et qui est beaucoup plus riche que tout ce qu'un musée ne pourra jamais s'offrir. Un peu de mousse, des ronces, une fougère que le soleil traverse comme un vitrail.
5: La poésie, c'est cette fougère sainte par sa mortalité, par sa fragilité, par le fait qu'elle va connaître le dépérissement. La poésie, c'est saluer ceux qui sont dans le passage avec nous.
2: La poésie, c'est bâtir une conversation autour d'une fougère. La poésie, ce sont des visions qui attendent nos yeux. La poésie, c'est entendre le vent qui parle à la fougère. La poésie, ce n'est pas pratique.
4: La poésie, c'est éloigner de nous la lèpre d'irréel qui envahit silencieusement le monde avec la technique hyperpuissante. La poésie, c'est le contraire de la technique hyperpuissante. La poésie tend le langage au maximum.
6: La poésie comprend par l'arrière de la tête, ou par les yeux, ou par l'enfant qu'on était. La poésie ne comprend pas par l'adulte qu'on se croit tenu d'être.
1: La poésie est une explication qui n'explique rien.
4: La poésie est la seule science qui ne maltraite pas son objet.
1: La poésie entre dans le monde comme dans une maison amie, en révélant l'objet, sans jamais le forcer.
4: La poésie, c'est habiter le monde en contemplatif.
1: Comme nous dit Christian Bobin, car aujourd'hui, toutes les définitions sur la poésie sont de Christian Bobin.
4: Alors on a la chance aujourd'hui d'être en compagnie de Laurence, tu l'as dit, Jonathan Carlier et Isabelle Serret. Et c'est avec Jonathan Carlier que nous allons commencer cette émission. On est ravis de recevoir parmi nous. Jonathan, merci d'avoir libéré de ton temps pour être ici. Et je crois que c'est Laurence qui va dire quelques mots de toi et te présenter.
1: Jonathan, ça fait maintenant 4-5 ans qu'on se connaît, 4-5 ans que tu es édité aux éditions Maelstrom et tu es en train de préparer ton troisième bookleg.
5: Le mois prochain, ça fait 3 ans que je suis édité chez Maelstrom. Donc mon premier immense jeu est sorti au mois de décembre 2023. C'est ça, non, 22. En décembre 2022.
1: Alors, tu te définis comme un poète SDF, tu dis ça?
5: Je me définis comme un poète des misérables, un poète de la rue, du monde de la rue.
1: Du monde de la rue. Et tu as par ailleurs fait une formation à l'université de Mons de père aidant. Et tu as aussi fait plusieurs formations pour donner des ateliers d'écriture, de récits de vie et d'arpentage. Donc, tu cherches avec ta poésie à prendre une place pour accompagner d'autres.
5: Mon but, c'est pouvoir donner la parole aux personnes de la rue. Donc là, en ce moment, j'ai pas de chance avec ma santé et la Maison Poème, parce que je devrais, avec la Maison Poème et Lilo, donner des ateliers d'écriture pour les personnes de la rue. Et le prochain rendez-vous, c'est d'ici fin du mois ou début du mois de décembre, je ne sais plus exactement, mais je sais que mon envie, c'est de donner la parole aux gens de la rue, leur montrer qu'ils peuvent aussi, eux, parler.
1: Alors, tu me disais tout à l'heure, quand on préparait un peu l'émission, que tout petit, tu lisais des auteurs comme Dumas et des contes. Et c'est vrai que dans ta poésie, il y a aussi une dimension narrative. Tu racontes vraiment la rue. Est-ce que tu peux nous dire, Jonathan, comment la poésie, l'acte poétique, a surgi dans ta vie quand ce que tu as commencé à écrire? Qu'est-ce qui t'a donné envie, dans ce monde de la rue que tu as côtoyé très longtemps, d'y faire venir la poésie par ta plume exceptionnelle, on peut le dire?
5: À la base, j'ai toujours été quelqu'un qui proteste, d'une manière ou d'une autre. C'est pour ça que pendant tout un temps, j'ai été chez les protestants. Mais voilà, je suis arrivé à un point où je n'ai pas trouvé ma place. Et la poésie, elle est venue comme une évidence après une opération des cervicales où j'ai perdu toute chance de travailler là où je travaillais.
1: Jardinier, c'est ça ?
5: Ben, à la base, je suis jardinier. J'ai travaillé chez Bricot à Königslow-Wilvoorde. Une petite dédicace pour la famille Berthemès.
1: Et donc, comment la poésie est arrivée, justement ?
5: Ben, elle est arrivée par la colère, surtout. Donc, j'ai eu beaucoup de colère suite à l'opération de mes cervicales qui m'ont empêché de voir le bout de tunnel hein, qui commençait tout doucement à s'approcher. Donc, la colère m'a permis d'écrire. Puis, j'ai été au syndicat des immenses pendant un petit moment où là, j'ai rencontré Marie Dara. J'ai lu son premier recueil « Depuis que tu n'as pas tiré » et c'est là que je me suis dit « Waouh !» Si elle écrit comme ça, je peux écrire aussi, donc.
1: Avant de continuer l'interview, on lirait un premier poème.
5: Le poème s'appelle Renaissance, mais je crois qu'Aurélien avait une question.
4: Merci Jonathan. En effet, j'avais une question avant de passer à la lecture, je te remercie.
5: Avec plaisir.
4: C'est intéressant parce que tu cites Marie Dara, on sait aussi l'amitié ou la complicité qui te lie à quelqu'un comme Laurence Vielle, il y a toute une famille en poésie. Et moi j'avais envie de te poser la question, est-ce que tu t'es senti accueilli justement par cette famille poétique au moment où tu as publié tes recueils ?
5: Ben, je vais vous inviter à lire un poème que j'ai écrit dans le livre 56 décembre dans le Malmström, cher Malmström, où là j'en parle très bien de cette connexion avec la librairie Malmström. Oui, je me suis senti vraiment accueilli. Maintenant, voilà, David est quelqu'un qui travaillait à Pierre d'Angle, donc il me comprend. Quand on discute, lui et moi, il me comprend, je le vois, je le sens.
1: Pierre d'Angle, rappelle-nous ce que c'est.
5: Pierre d'Angle, c'est un asile pour la nuit, uniquement pour les personnes de la rue. Et depuis quelques années, ça a même changé de politique. Je crois qu'il y a un système de sieste qui se fait en journée maintenant, mais on doit passer par des ASBL avec... leur aide comme Lilo ou Diogène, et c'est eux qui donnent une autorisation d'aller à Pierre d'Angle pour les systèmes de sieste. Et le soir, ben, c'est à la carte malheureusement, donc il y a une carte rouge et une carte blanche, je crois, si mes souvenirs sont bons. Et la rouge, tu peux rentrer, la blanche, ce sera pour une prochaine fois. Donc c'est un petit asile de nuit à côté du SAMU social qui est un énorme... voilà, je ne dirai pas plus. Mais Pierre d'Angle, il y a, je crois, c'est 60 ou 70 places, pas beaucoup plus.
4: Mais c'est super aussi de rappeler, merci de nous donner cette occasion, de rappeler aussi à quel point dans le travail de David, qui n'est pas là aujourd'hui, donc on peut parler de lui à la troisième personne aujourd'hui, mais de rappeler à quel point l'aspect social de la poésie est important aussi dans l'ADN de cette maison d'édition qu'est Malmström. Et donc, on est ravis aussi d'entendre le texte que tu as préparé à la lecture. Merci.
1: C'est d'ailleurs un de tes tout derniers textes, hein, tu viens juste de l'écrire.
5: Je viens juste de l'écrire et j'ai mis un an pratiquement, depuis que je sais que le prochain festival Malmström, c'est la Renaissance. J'essaye, j'ai écrit, j'arrivais pas à trouver une voie. Et il y a quelques jours, j'ai trouvé. Alors il n'est pas complet, je préfère le préciser, c'est pris deux parties et je l'ai appelé Renaissance. J'ai connu le froid du monde. Entouré de gens immondes, les squats qui avalent les rêves, la cam qui ne connaît de trêve, les quits sous les trottoirs, le culte de l'abreuvoir, les regards qui glissent sans voir, ne plus savoir à qui en vouloir. J'ai dormi dans la gueule du vent, dans les bouches de métro, dans les trous perdus du monde, enlacés dans les bras du froid, bordés par la foi de l'humidité, avec pour oreiller mes souliers, couverture déchirée, la fatigue d'exister. J'ai bu l'amertume souvent sans bouteille, les pieds nus sous le bitume. J'apprends que la faim est surtout une question de thunes. C'est aussi le vide des mains que plus personne ne te le tend, les siennes. L'âme à l'abandon, les mots pour refuge. J'ai fait saigner mon cœur pour écrire, j'ai gratté mes peines avec des vers. Et ne plus saigner moi-même. Renaître, ce n'est pas effacer les cicatrices, c'est les lire autrement. C'est marcher dans la boue, y voir un reflet de beauté. C'est écrire sans attendre d'applaudissements. C'est de voir en chaque mot une victoire. Je suis Jody Carr. Misérable peut-être, mais libre de mes envies. Je poétise les ruines, je redresse l'infâme. Et dans chaque chute, je cherche le feu. Je poétise la vie des défavorisés. Je rends beauté à ce qui est moche. Je veux écrire et chercher dans chaque larme les étoiles qui éclairent mes journées. Car j'ai vu la fin et je sais maintenant qu'elle ressemble au commencement. Renaissance, renaître de ses cendres, quand la vie reprend un nouveau sens. Jody Carr, poète des misérables.
1: C'est très très beau ton poème, merci beaucoup.
4: Merci.
5: Dans le poème en question, j'ai fait une allusion à Michel-Ange pour la Renaissance. Hein. C'est quand même un artiste mythique de la Renaissance, Michel-Ange. Où je parle qu'il fait, il peint Dieu sous une voûte avec son dos cassé. Et je parle aussi de Victor Hugo, qui lui n'est certes pas de la Renaissance, mais on pourrait dire que sa poésie est une Renaissance. Et il s'offusquait sur la problématique liée à la pauvreté. Pour lui, la pauvreté est quelque chose, moi je vais le dire avec mes mots, c'est quelque chose de politisé. On peut mettre fin à la pauvreté, on peut, mais politiquement parlant, ils ne veulent pas.
1: Et là, je dirais que pour toi, un moment de renaissance a été aussi ta rencontre avec le syndicat des immenses qui porte très fort ce discours-là.
5: Oui, je dois avouer que même si maintenant je me suis un peu détaché du syndicat, le syndicat des immenses a été une renaissance pour moi. Ça a été un endroit où je me suis rendu compte que j'étais un militant dans l'âme et que je pouvais faire plus avec mes mots.
1: Et l'oralité aussi, parce que le syndicat des immenses, il y a une expression qui est donnée à tout le monde qui va là-bas, on donne vraiment la parole. Et je trouve que dans ta poésie, il y a vraiment ce rapport fort à l'oralité. C'est une poésie que tu dis à haute voix, que tu proclames, que tu clames, non ?
5: Oui, c'est ça, c'est bien ça. Et c'est un peu ça qui me fatigue au syndicat des immenses, c'est pour ça que je me suis un peu écarté. Mais il ne faut pas se méprendre. Le syndicat des immenses, c'est leur credo. Donc même s'ils se disputent autour d'une table, ils en ont besoin. Ils ont besoin de ça pour pouvoir aller plus loin dans leur combat de militants. Donc,
1: on rappelle peut-être l'acronyme IMMENSE comme...
5: IMMENSE, c'est un acronyme de individu dans une mer de matériel. Énorme, mais non sans exigence.
1: Voilà, donc c'est là que tu as commencé aussi à dire tes exigences, à trouver une puissance, puisque vous avez vraiment inventé beaucoup de mots avec le syndicat. Je sais que tu es un des grands inventeurs de mots du syndicat des immenses.
5: Non, j'ai créé uniquement un mot dans le thésaurus de l'immensité. Mais c'est vrai que j'étais présent pendant la création de ce thésaurus où j'ai beaucoup fait de remarques quand on crée la définition du mot. Ben, on avait un mot à dire avant que ce soit vraiment mis sur le marbre.
1: Et donc, voilà. Quel est le mot que tu as créé ?
5: Déviliser, c'est dépaysant de pouvoir se déviliser.
1: Ah d'accord, sortir un peu de la ville. C'est dépaysant de sortir de la ville. Et à propos de la ville, c'est vraiment dans la ville que toi tu es avec tes bouclecs, puisque tu as déjà deux bouclecs aux éditions Maelstrom, l'immense jeu et l'immense jeu 2. Donc je ne me trompe pas. Hein.
5: Non, il y a une petite nuance pour l'immense jeu 2, c'est D'EUX pour parler des gens de la rue,
1: voilà.
5: Parce que je n'y suis plus depuis 7 ans et demi, bientôt 8 ans, le mois prochain, ça fait 8 ans.
1: Mais c'est dans la rue que tous les jours, tu vas tendre la main avec tes bouclegs. Donc ces bouclegs sont devenus pour toi une partie complètement importante. Quoi, pour...
5: C'est devenu une partie très importante pour moi, et je vais profiter pour dire que le troisième bouclet qui est en attente, il est déjà là, il est en attente de lecture par David, qui s'appellerait l'immense jeu, jamais deux, D'EUX, sans toi, T-O-I-T. Et merci à David, parce que c'est lui qui m'a aidé à trouver le titre, on l'a trouvé ensemble.
1: Quel bon faiseur de titres. Et dis-moi, donc tes bouclets que parlent de la rue, tes bouclets que tu peux les dire aussi dans la rue, tu prépares une forme, t'en as vendu combien d'abord, dis-nous un peu.
5: Je suis, à mon avis... Avec Maelstrom, je crois qu'on doit être autour des 4000. Avec Maelstrom.
1: Oui, je crois que c'est le plus grand vendeur de bouclegs de Maelstrom. C'est quand même tout à fait hallucinant.
5: Je fais tout pour le ventre, pour témoigner, pour que des gens puissent lire cette poésie, parce qu'il y a vraiment un combat là-dedans qui est fait par les émotions. Je trouve quand même très important que les gens puissent comprendre par des mots sains, parce que ma poésie est accessible. C'est pas avec des mots où on doit aller chercher dans le dictionnaire la définition. Il y a très peu de mots comme ça dans ma poésie. J'ai beaucoup de gens qui me reviennent à moi en me disant « Waouh, j'adore ta poésie. D'abord, c'est simple à lire. Et surtout, bah, ça donne envie de partager, ça donne envie de revenir vers toi et en savoir plus. »
1: Et ton combat, donc, ton principal combat, c'est dire qu'on peut sortir les gens de la rue.
5: On peut sortir les gens de la rue, on peut donner un logement à tout le monde, avec ou sans papier. Bien entendu, ça je le dis bien, parce que les personnes qui sont sans papier, ça reste des êtres humains. Hein. Je suis désolé, hein, ça reste des êtres humains avec une tête, un cœur, un cerveau, une âme, deux bras, deux jambes. Ils pourraient même travailler pour payer des impositions ou s'intégrer mieux dans le pays. Je ne comprends pas ce qui se passe côté politique qui s'entête à vouloir animaliser les gens, quoi que ce soit les gens de la rue, avec ou sans papier. C'est une animalisation, une aliénation. Et moi, je ne suis pas d'accord avec ce qui se passe en ce moment. Ça a toujours été comme ça, mais en ce moment, c'est assez violent ce qu'on est en train de vivre politiquement parlant pour toutes les personnes les plus démunies. Et sincèrement, ce serait bien que ces gens-là se réveillent. Ils nous obligent à aller travailler, c'est une bonne chose, hein. Mais qu'il y ait de l'emploi alors dans ce cas-là ? Parce que c'est bien de nous forcer d'aller travailler, mais s'il n'y a pas d'emploi derrière...
4: On sent chez toi une vraie conscience politique des enjeux sociétaux et une conscience des autres. La façon dont on parle ici encore à l'antenne le prouve. Est-ce que tu as l'impression que, justement, d'avoir acté qu'aujourd'hui tu es aussi poète, te rend encore plus clairvoyant sur ces questions-là, ou en tout cas que la poésie t'aide à voir le monde tel qu'il est, ou à l'aborder avec peut-être une franchise nouvelle ou une, un corps à corps nouveau.
1: Et un lyrisme.
4: Et un beau lyrisme, c'est vrai.
5: Oui, j'aime bien le lyrisme, c'est vrai. Même si des fois je m'en rends pas compte, mais j'adore le lyrisme. Repose une fois ta question, Aurélien.
4: Je suis emballé dans ma question. En fait, c'est presque te demander, est-ce que tu sens, si je devais la tourner autrement, un avant et un après l'édition, un avant et un après le moment où tu te dis, tiens, ça y est, en fait, c'est vrai, je suis poète, moi aussi.
5: Oui, je sens un changement depuis une grosse année maintenant, et c'est pour ça que je produis mon propre spectacle aussi. Il y a des gens qui veulent m'entendre. Alors même si je connais pas mes textes par cœur, je les lis en performance. Les gens ne font pas attention à ça, ils font attention à ce que je leur présente, aux textes que je leur donne. Et oui, je commence tout doucement à sentir l'effet positif de la poésie et de mes deux recueils, bientôt trois. Et mon plus grand rêve, c'est d'une fois d'aller à Jacques Franck ici, hein. Ça, c'est mon plus grand rêve.
1: Avec des musiciens, parce que maintenant, ça y est, des musiciens t'accompagnent, t'as travaillé avec eux.
5: Ouais, c'est des amis qui m'ont connu dans le monde de la rue. Je faisais la manche devant chez eux, pour vous dire. Donc, ça ne veut pas m'éviter.
1: Avenue Jean Volders.
5: Oui, à l'avenue Jean Volders. Donc, en face de chez toi, sur le trottoir d'en face, de chez Laurence. Pour revenir à la question d'Aurélien, oui, je ressens de plus en plus des gens envie d'entendre ce que j'ai à dire. Je crois que le message, il est clair. Hein. Selon moi, il y a moyen de loger tout le monde, il y a moyen de trouver des solutions, mais politiquement parlant, c'est toujours de ce côté-là que ça bloque. Hein.
1: Alors Jodicard, Jonathan, qu'est-ce qu'il y a comme autre mot dans Jodicard ?
5: J'adore ce pseudo parce que j'ai dû le trouver pour un jeu à la base. Donc il y a bientôt 8 ans, je me sortais de la rue, il fallait trouver une occupation, je n'avais que ma 4G, et j'avais un jeu qui s'appelle Empire & Puzzle, et là il fallait trouver c'est pas grave pour le nom du jeu, hein. Il fallait trouver un pseudo, et je me suis dit, j'ai cherché, et puis je vois Jodicard, pourquoi pas. Et Jodicard, ça veut dire Jonathan Dylan Carrier.
1: Dylan, le nom de ton fils, et on pourrait peut-être terminer par là avec toi, c'est-à-dire que donc Jonathan, Jodicard, ton nom de scène, ton nom de poète, tu as un fils Dylan qui a maintenant...
5: 15 ans et demi.
1: 15 ans et demi, et il a un parcours pas facile. Et donc, c'est là qu'on pourrait peut-être faire le lien après avec le travail d'Isabelle Serret, qui est notre invitée aujourd'hui dans le studio. Et donc, par ta poésie aussi, tu t'adresses à Dylan, tu lui envoies des messages. Je sais que dans un carnet, tu lui écris régulièrement des lettres. Et tu vas peut-être nous lire un texte de ton premier recueil, L'immense jeu. Voilà, à toi la parole.
5: Mais d'abord, j'aimerais bien dire merci à Isabelle d'être là et de pouvoir parler de cette problématique qui est assez récurrente. Mon fils est à l'IPPJ de Frépont en ce moment. Il a quand même été ballotté de centre en centre, et je crois que c'est ça le truc le plus handicapant dans son apprentissage à lui, c'est d'être vraiment ballotté dans tous les sens. Donc voilà, moi en tout cas, ça me fait mal quand je vois mon fils comme ça. Surtout qu'on m'a dit, voilà, on vous le retire parce que vous connaissez pas les besoins de votre enfant et c'est pour éviter de le balloter. Elle est bonne celle-là.
4: Eh bien, on t'écoute.
1: Le texte est joli.
5: Poème pour Dylan. Ces mots-là sont pour toi. Toi qui m'attends depuis si longtemps. Toi l'enfant que je ne vois plus depuis tant de temps. Et j'aime la nature, j'aime la vie. Et j'aime par-dessus tout le souvenir de ton rire qui résonne en moi comme des gros lots d'étoiles. Comme une douce mélodie. Quand tu rigolais à plein poumon, ça me donnait des frissons. Dans mes songes, le son de ta voix éveillait en moi le souvenir de tes rires les plus tendres. Ouais, c'est vrai. J'aime me défoncer la gueule. Ça, c'est la vérité. Depuis quelques années, je suis plus calme, plus modéré, mais il m'arrive encore de l'être. Avant, c'était la défonce à longueur de journée. Malgré toutes les guerres, tous les soucis d'argent, les problèmes de logement, je sais qu'on peut vivre ensemble. Je te le dis, mon enfant, on peut y arriver, à vivre ensemble en fraternité. Malheureusement, pas maintenant. Tant que les gens qui t'entourent me tirent dans les pattes à tout moment, préfèrent me montrer du doigt pour mieux me descendre, j'ai pas le choix de vivre éloigné. Pas d'autre moyen de te protéger. C'est vrai, que pour moi, la vie n'est pas tous les jours facile. Il m'arrive souvent de te pleurer, à penser à nos belles journées ensemble, à jouer, créer, bricoler, rigoler. Tu sais, ma mère me manque depuis si longtemps. Absente quand elle était présente, celle que je n'ai jamais eue. Son silence parfois me tue, son absence qui s'accentue, me plonge dans la solitude. Et moi, pour toi, je voudrais être présent sans être absent. D'autres en ont décidé autrement. Ils te disent des choses tellement humiliantes, disent que je ne connais pas tes besoins. Je te le dis en vérité, eux préfèrent m'éviter. Créer des histoires afin de se dédouaner. Il ne faut aucun effort pour me laisser une place pour t'aimer. Alors je te le dis, et j'ai envie de te le dire encore et encore, que je t'ai toujours aimé.
4: Eh bien, un grand merci, Jonathan, pour cette lecture. On peut signaler aux auditeurs et aux auditrices que le poème continue et qu'il est évidemment disponible dans le bookleg de Jonathan Carlier, L'immense jeu, publié aux éditions Maelstrom. Jonathan, avant d'introduire notre nouvelle invitée, Isabelle Serret, est-ce que tu peux nous dire quelle est la chanson, la musique que tu avais envie de nous faire écouter aujourd'hui ?
5: Eh bien, merci de me poser la question. J'ai trouvé ce matin « Lettre à mon fils », qui est un très beau poème et que j'ai beaucoup aimé.
4: Ah ben, on te remercie, on écoute ça tout de suite, merci.

0: Isabelle Serret, bonjour.
1: Bonjour, Laurence, Aurélien, Jonathan.
0: Merci. Oui, moi aussi, je suis contente, on est contente d'être avec toi. Tu es journaliste, tu es intervenante en sociologie clinique, tu es formée à la victimologie appliquée, tu accompagnes des jeunes, des familles concernées par la radicalisation violente, des personnes victimes d'attentats, ainsi que des personnes victimes de violences intrafamiliales. Alors, je cite comme ça tes livres, juste pour que les auditeurs aient une idée de tout ce que tu traverses avec ta plume. William ou le sens de la peine, qui est le dernier, dont on va revenir dessus après avec Aurélien, bien sûr. Faire société malgré les attentats. En ce jour d'enregistrement, le 13 novembre, ça parle particulièrement. Mon enfant se radicalise. Faire taire les silences. Chez moi vit la violence. Alors, tu as fondé avec Roland Prévost l'association Retissons du lien, et ensemble vous allez en maison de détention faire des séances de justice restaurative. Tu fais des ateliers d'écriture dans les prisons autour de William ou le sens de la peine. Nous venons d'adapter avec toi pour la scène William ou le sens de la peine. Donc William, un jeune rencontrant IPPJ, et puis toute une histoire à raconter. Alors il y a une très grande portée à la fois sociale, sociologique, le récit de vie dans ton écriture, mais aussi une portée poétique qui nous a donner l'envie de le porter à la scène avec Aurélien. Alors, quelle est la place de l'écriture, de la littérature, de la poésie dans ton parcours, et comment elle te permet d'aller vers les autres dans ton métier ?
1: Alors, elle a toujours été omniprésente. Je sais que quand je ne savais pas lire, je recopiais des ouvrages de poésie à la machine à écrire. Donc, juste les lettres, vu que je ne savais pas ce que je recopiais, puis je faisais des dessins à côté. Et je viens d'une famille où le livre a toujours été central. Et mon père donnait cours de français en prison. Je pense que j'ai donc baigné dans cette idée que l'écriture pouvait... Alors c'est étrange, à la fois sauver et à la fois détruire, parce que mon père a voulu être auteur et n'a pas réussi à être édité. Et ça a été, je pense, quelque chose de difficile à traverser pour lui.
2: C'est intéressant de cette anecdote sur ton père et de voir à quel point toi, dans ton travail, tu accompagnes des personnes qui pourraient se sentir très éloignées de l'écriture à y venir, jusqu'à coécrire un livre avec justement William, dont on a parlé juste avant dans la préparation. Est-ce que tu peux peut-être nous dire un mot justement de cette façon d'amener l'autre à l'écriture aussi, de le légitimer justement dans cette posture d'auteur ?
1: Alors, au départ, je vais avec la méthodologie du récit de vie qui ne nécessite pas un passage spécifique par l'écrit. Mais moi, j'ai toujours un journal de bord. Et alors, William est un mineur qui a fait l'objet d'un dessaisissement. Donc, c'est-à-dire que le juge a décidé qu'aucune mesure protectionnelle n'allait pouvoir être appliquée à ce jeune. Et donc, l'a renvoyé au ministère public, qui l'a renvoyé à une cour d'assises. Ce qui veut dire qu'à 16 ans, il a été condamné à presque 29 ans. Et j'avais ce journal de bord pour faire face à les non-dits, entre les lignes, tout ce que William ne me disait pas et qui était chargé d'émotions. Et ces émotions, et notamment les faits,

0: aurait pu affecter mes capacités d'écoute ou mes capacités d'entrer en relation avec William. Et donc, j'ai beaucoup écrit. Et comme je n'avais pas le droit d'enregistrer ce qu'il me disait en prison, j'avais des phrases très, très, très courtes, sujet, verbe, complément, sujet, verbe, complément. Et d'autre part, William a arrêté sa scolarité vers ses 13-14 ans. Donc, malgré la richesse de son français, il avait aussi des phrases très courtes. Donc, on s'est rencontrés dans cette écriture-là, finalement, tous les deux. Et je ne sais plus aujourd'hui lequel de nous deux a donné le tempo à cet ouvrage. D'ailleurs, il en est le co-auteur.
1: Parce que tu t'es mis à écrire aussi tout ce que lui disait dans ton carnet, tu t'es mis à écrire ce qu'il disait lui, en essayant d'être le plus proche possible de sa façon de parler, si je ne me trompe.
0: Oui, c'est exactement ça, en fait. Je recopiais ce qu'il me disait comme si j'étais un enregistreur.
1: Voilà.
0: Et j'ai été saisie par la force, finalement, de ces phrases qui pourraient paraître très simples, mais qui, comme je le disais, sont chargées émotionnellement.
1: Donc William va te raconter sa vie, puisque c'est la pratique du récit de vie, que tu donc son parcours en IPPJ, et puis après, comment tout ça avance pour lui, il se retrouve en maison de peine, et il va se mettre à relire avec toi les feuilles que tu lui amènes pour commencer à créer ensemble un livre.
0: Oui, comme je suis celle qui écrit et que je tenais à ce que William reste sujet du dispositif, je ne voulais pas être cette chercheuse qui débarque, qui prend la parole d'autrui, puis qui vient dans son coin écrire quelque chose. Je voulais vraiment qu'on travaille ensemble. Ça, je le fais dans tous mes travaux, que jusqu'au bout, il soit mon égal dans la réflexion, dans l'écriture, raison pour laquelle il est co-auteur.
1: Donc William, qui n'est bien sûr pas son vrai nom, puisque tu protèges son identité dans tout le livre et aussi les faits qu'il a commis, William est donc co-auteur du livre, et au point que, au fur et à mesure que tu lui envoies, que tu travailles avec lui, c'est écrit en lui en un jour, c'est lui qui t'amène quelque chose.
0: Oui, c'était magnifique. Je sentais bien qu'il y avait quelque chose autour de la notion de culpabilité qui était présente, mais qui n'arrivait pas à la mettre en mots. Et on s'est quitté, et la fois d'après, il est revenu avec 8 pages qui témoignaient de cette culpabilité, de ce poids qu'est d'avoir ôté la vie à quelqu'un et de devoir, lui, malgré tout, continuer à poursuivre sa vie. Et tous les empêchements qui se mettaient de joie, de bonheur, de bien-être, parce que cette culpabilité le ronge.
1: Et donc là, pour la première fois, c'est lui qui prend la plume.
0: C'est lui qui prend la plume, et je pense que c'était important parce que ça lui a donné l'occasion de faire quelque chose avec ce qu'il avait fait et peut-être de donner un sens à sa peine. Et encore aujourd'hui, je vois que ce travail, alors que c'était un jeune éteint qui passait 23 heures par jour dans sa cellule, je vois qu'aujourd'hui, c'est quelqu'un qui est redevenu beaucoup plus actif au sein de la prison. Il y a un travail. Je pense qu'il s'y est fait des amis et j'espère qu'il ose rire.
1: La littérature, donc, pour redonner goût et désir, parce qu'il dit au début, il dit qu'il n'a plus de désir, et on sent au fur et à mesure le retour du désir dans ce jeune homme, et c'est magnifique. Ton écriture est d'ailleurs par moments très poétique, mais avant d'en parler, on pourrait lire ce passage, justement, ces écrits qu'un jour William t'apporte par la voix d'Aurélien.
2: Éclairé par les lumières du préau, j'écris ma douleur à 3 heures du matin. J'ai fini par trouver les mots. Je ne veux plus vivre dans mon présent. C'est la solitude que je ressens. Pour moi, hier ressemble à demain. Je cogite en attendant la chance. Le jour, je répète que tout va bien. Le soir, je pleure tout seul dans ma chambre. Je n'ai jamais eu une seule seconde de répit. Tant d'émotions en permanence. Je me demande quand est-ce que tout ça sera fini. Mais personne n'entend ma souffrance. Encore un jour, encore une heure, à supporter si peu d'amour, tellement de peur. Personne pour m'aider. Toujours ces regards froids qui me tuent à chaque fois. Derrière cette porte, un cœur bat. Ils ne le savent pas. Je ne comprends pas pourquoi.
1: Merci Aurélien, c'est très émouvant évidemment. Oui, mais parce qu'en fait, donc, on peut dire qu'il n'avait plus écrit comme ça depuis combien d'années?
0: Je ne sais pas s'il avait d'ailleurs déjà un jour écrit, mais je le vois notamment dans les ateliers d'écriture qu'on peut mener ensemble, Laurence. Dès qu'on donne une feuille et un bic ou un crayon aux personnes détenues, il y a quelque chose de l'humanité qui revient, leur subjectivité se remet en mouvement. On n'est plus dans une relation de dominé-dominant et il y a cette beauté qui surgit d'eux parce qu'ils sont reconsidérés comme des êtres à part entière qui ont des choses à dire sur notre société.
1: Donc la part d'humanité que tu revendiques sans arrêt pour toutes ces personnes, avec cette phrase qu'il y a dans ton livre, William est
0: mon semblable, un semblable certes qui a dérapé, mais il reste mon semblable.
1: Oui, et c'est ça un peu qui motive tout ton travail.
0: Oui, c'est sans doute aller retrouver de l'humanité auprès des gens qui ont failli en priver autrui.
1: Merci. Et alors, on s'était dit aussi que ça pouvait être bien d'entendre, parce que donc Aurélien et moi, on a eu donc l'énorme bonheur d'adapter pour la scène, d'ailleurs avec toi aussi, ton texte. On espère que l'aventure va se poursuivre encore longtemps, parce que les réactions étaient très fortes au Festival des Libertés, au Théâtre National. Et donc, on voulait te proposer de lire une page qui n'est pas dans notre adaptation, mais qui fait entendre aussi aux auditeurs, aux auditrices, la poésie de ta langue, et où on sent l'endroit où tu te relis sans arrêt à la parole poétique.
0: Service public fédéral, justice, autorisation de visite valable le mercredi 10 mai 2023 à 14h. Je ne sais plus quand j'ai commencé à compter, tout compter. 17 marches à gravir pour accéder au perron du métro. 1, 2, 3, 21 rondelles pour une carotte. 223 pas de chez moi à la pharmacie. 3 caresses suffisent à déclencher le ronronnement du chat. 7 coups de peigne et je suis brossée. Rencontrer William, ce que ça m'apporte ? J'ai promis d'y répondre. J'aimerais faire taire l'assourdissant qui ne permet pas d'écouter la souffrance. Cette maison de peine est à l'image de la sienne. Je me sens tout autant, autrement, enfermée, et cet autrement me bouleverse. Cette solitude implicite qui m'accompagne partout et qui se fait présente quand je la voudrais loin. Je ne sais plus quand j'ai commencé à tout compter. Je ne sais plus pourquoi j'ai commencé à compter, tout compter. Je ne sais plus quand je me suis emmurée et cette idée me déplaît, elle est vomissante. Je suis contente de savoir William existant. Je n'ai pas mesuré l'ampleur de ce qui m'attendait quand je l'ai rencontré, la responsabilité qui m'incombait, la vie à travers les barreaux, la rupture qui sépare les gens du dedans, du dehors, le temps qui sépare les gens du dehors, du dedans, les préoccupations qui séparent les gens du dehors, du dedans, l'identité qui sépare les gens du dehors, du dedans. Dehors, William est un jeune en construction. Dedans, il est un détenu, un parmi les centaines d'autres.
2: Merci beaucoup Isabelle pour cette lecture. C'est un plaisir aussi d'entendre ta voix et qui donne si bien corps aussi à ton écriture, je trouve. Il y a une question que j'avais envie de te poser aussi, Isabelle, parce que je trouve que le dénominateur commun de notre émission, et les auditeurs, les auditrices l'auront sans doute remarqué, c'est d'enfoncer encore ce clou que la poésie est aussi un acte politique, un acte social, qu'elle relie les gens et qu'elle permet vraiment une émancipation et à permettre à d'autres d'occuper une place dans la cité. Et donc j'avais envie de te demander si toi, dans ta vie, il y avait eu justement des exemples d'auteurs ou d'autrices qui t'avaient inspiré pour mener cette tâche immense qui est de mener le poème justement à la rencontre du monde. Est-ce qu'il y a toi, dans tes lectures, d'auteurs, d'autrices, des personnalités qui justement mènent leur poème comme une lanterne dans l'obscurité du monde ?
1: Comme il y a Victor Hugo pour Jonathan ou... Oui.
0: Alors, je sais qu'adolescente, j'étais vraiment très, très imprégnée par les nouvelles de Raymond Carver, qui décrivait justement des personnes qui vivaient dans la précarité et qui arrivaient à remettre justement du social dans cette écriture et à nous obliger en tant que lecteurs à se positionner politiquement par rapport à cette précarité. Donc, il a fait vraiment partie... Des gens qui m'ont peut-être modelée. Et alors, en musique aussi, beaucoup. Là, j'ai proposé qu'on écoute Samy Birnbach et Benjamin Luc qui ont repris une chanson de Boris Vian qui s'appelle « Pourquoi que je vis ?». Et je sais que tous ces auteurs, comme Marguerite Duras et tout ça, qui finalement appréciaient les fantaisies grammaticales et orthographiques, m'ont séduit parce qu'ils me disaient qu'on pouvait faire autre chose avec les mots qu'un verbe, un sujet, un complément accordé ou pas.
1: Que qu'est-ce qu'on avait appris à l'école, quoi.
0: Oui, exactement.
2: Eh bien, je pense que c'est le moment idéal pour écouter justement le choix musical d'Isabelle Seret.

0: Eh bien, merci pour ce choix musical, Isabelle. Tu ne manques pas de projets. Dès qu'un chantier se termine, tu en lances un nouveau et celui-ci est ô combien important. Je crois, sera à peu près toutes et tous d'accord pour le reconnaître. Peux-tu nous parler justement du projet qui t'occupe en ce moment en tant que coordinatrice, je crois, d'un ouvrage à paraître qui va rassembler poètes et poétesses à nouveau?
1: Oui, on a décidé avec Xavier Briquet, qui est anthropologue, de lancer une nouvelle collection aux éditions Cartala. Et le premier ouvrage sera consacré à Gaza. Et on voulait avoir un peu la vision de nous qui, avec impuissance, subissons ce qui se passe en Palestine et comment la poésie pourrait témoigner de ce qui est en train de disparaître.
2: Et un ouvrage collectif avec beaucoup de poètes, dont toi, oui. Ici poétesse. Et donc tu peux nous lire un peu de ton poème.
1: Même aux oiseaux dans le ciel, on disait « Ne restez pas ici, allez survoler un autre pays. » Cache-toi, pourquoi ? Ferme les yeux surtout, c'est quoi ? Ce sont des gens qui ? Garde les yeux fermés. Nous sommes sous le vent. Je suis un corps dont la tête s'est réfugiée dans un pull au vert. J'étouffe, la laine gratte. Humiliés dans nos tricots, nous sommes des centaines à avoir perdu la tête dans un dérapage effréné. Une course pour inspirer. Aux narines, des oignons jetés, inspirés. Les gaz dispersants amoindris, une échalote au nez, j'obéis, inhalé. Premier aperçu, tête hors chandail. Des êtres gisent dans la flotte drue du mois d'avril. C'est une nouvelle confrontation à Deir el-Bala. Dans la cour intérieure où nous nous sommes abrités, des grenades sonores, balles enrobées, un arsenal de mots doucereux pour maquiller l'horreur. Pris d'assaut dans une panique brutale, déchirant le martèlement feutré de l'averse, nous escaladons les tôles ondulées, malmenées, tombons les uns les autres, nous sommes désarticulés, acculés. Stop. Une seconde. Puis-je m'absenter ? Là où l'embrun embaume, là où le pain chaud enivre, quelque part où il fait bon vivre. Il y a une pluie de matraques. Ce vieux inanimé à la robe retroussée et des parapluies aux couleurs chatoyantes qui revendiquent dans l'horizon gris une Palestine libérée. À 10h57, le 14 avril 2002, la démonstration est terminée, l'armée s'est retirée. Et en fait, avec Xavier, on a eu envie de créer cette collection parce que j'écris ce poème donc en 2002, quand je vivais en Palestine. Et à les relire, je les ai retrouvés dans une caisse, je me disais, mais ils sont tellement contemporains. On pourrait croire que j'ai écrit ça la semaine passée.
0: Et je pense aussi, c'est aussi un beau projet dans le sens qu'il est à nouveau collectif. Il y a d'autres poétesses et poètes que vous avez invités à vous rejoindre pour écrire cet ouvrage. Est-ce que tu peux citer quelques noms qui se retrouveront justement dans ce, ou pas, alors c'est un mystère, un secret.
1: Non. Alors, il y a déjà Christelle Delbrouck, il y a Sainte Mazzocchetti, il y a Lisette Lombé, il y a Manza, il y a Julie Lombé, il y a Mel Moya, il y a Elia Verdal. Il y en a encore plein d'autres. Hein. Presque tout le monde a répondu positivement.
0: Génial. Eh ben, on se réjouit de découvrir cet ouvrage. En tout cas, merci d'avoir été avec nous sur les ondes. Et il nous reste, je pense, à convoquer la mémoire d'un poète. Et on avait envie, Laurence et moi, de trouver peut-être le lien, encore une fois, entre vos paroles, Jonathan, Carly et Isabelle Serret.
2: On se dit que c'est un poète qui aurait pu inspirer la justice restaurative.
0: Complètement. Amie bien-aimée, ma loulou est partie pour le pays de l'envers du décor. Un homme lui a donné 9 coups de poignard dans sa peau douce. C'est la société qui est malade. Il nous faut la remettre d'aplomb et d'équerre par l'amour et l'amitié et la persuasion. C'est l'histoire de mon petit amour à moi arrêté sur le seuil de ses 33 ans. Ne perdons pas courage, ni vous ni moi. Je vais continuer ma vie et mes voyages avec ce poids à porter en plus et mes 2 chéris. Qui lui ressemble.
2: Sans vous commander, je vous demande d'aimer beaucoup plus que jamais ceux qui vous sont proches. Le monde est une triste boutique. Les cœurs purs doivent se mettre ensemble pour l'embellir. Il faut reboiser l'âme humaine. Je resterai sur le pont, je resterai un jardinier, je cultiverai mes plantes de langage. À travers mes dires, vous retrouverez ma bien-aimée. Il n'est de vrai que l'amitié et l'amour.
0: Je suis maintenant très loin au fond du panier des tristesses. On doit manger, chacun, dit-on, un sac de charbon pour aller en paradis. Ah, comme j'aimerais qu'il y ait un paradis, comme ce serait doux, les retrouvailles. En attendant, à vous autres, mes amis de l'ici-bas, face à ce qui m'arrive, je prends la liberté, moi qui ne suis qu'un histrion, qu'un batteur de planches, qu'un comédien qui fait du rêve avec du vent, je prends la liberté de vous écrire pour vous dire ce à quoi je pense aujourd'hui. Je pense, de toutes mes forces, qu'il faut s'aimer à tort et à travers. Julos Bocarne, la nuit du 2 au 3 février 1975.
2: Donc Julos a écrit ces mots percutant, juste après que sa femme ait été assassinée par leur jardinier. Le monde s'est déchaîné à ce moment-là en faisant plein de suppositions sur l'agresseur, la personne qui avait agressé. Et en fait, Julos a demandé que tout le monde se calme et il a demandé de rester dans l'amour.
3: Ça me touche parce que c'est ce que nous essayons de mettre en place dans différentes prisons en Belgique. Avec des personnes victimes de braquages, de violences sexuelles, d'attentats, on va rencontrer des personnes détenues. Et là aussi, parfois, on recourt à l'écriture et on se rend compte à quel point les choses peuvent se dire autrement et parfois très sensiblement.
0: Ben, sensiblement, oui, c'est vraiment, je pense, une des caractéristiques aussi de ce poète, chanteur, auteur, compositeur, interprète, qui a vraiment été le chantre de la Wallonie et dont on reconnaît à la fois une grande poésie et aussi beaucoup d'humour. Enfin, en préparant l'émission, on retombait sur certaines phrases, par exemple celle-ci, c'est très court. Je suis né le 27 juin 1936 à 9h du matin. Ma mère s'appelait Angèle Varlet. Je suis le seul être vivant qui soit né d'Angèle Varlet. Le 27 juin 1936 à 9h du matin. À tel endroit du monde. Et toute la poésie de Julos, c'est aussi ça, quoi. C'est mêler à la fois sa fantaisie, sa capacité à réinventer la langue, à se nourrir évidemment du wallon, dont il a vraiment puisé toute la richesse en la réutilisant et dans ses chansons et dans ses poèmes. Et on avait envie d'évoquer sa mémoire.
2: Et aussi son engagement politique, son engagement écologique, puisqu'il parlait beaucoup du vélo. Il a sauvé un arbre à Tourigne-la-Grosse. Et puis, il est très, très politique aussi, puisqu'il a fait cette chanson sur Victor Jara, où il dénonce des régimes totalitaires. Il a très souvent pris la parole aussi sur cet espace qu'on envahissait de satellites et qu'on tuait l'espace. C'était quelqu'un qui, avec sa poésie, et je pense à Isabelle, bien sûr, et à Jonathan, en disant ça, s'engageait constamment dans le monde et en même temps rester, comme tu dis Aurélien, ce chantre, ce poète plein de douceur, plein d'amour pour l'humanité.
0: Complètement. Et c'est en cela aussi que c'est toujours quelque chose de, il avait ses grands pulls arc-en-ciel, enfin c'était aussi un homme très très joyeux qui ramenait de la joie aussi, je trouve, dans la chanson, et tout en gardant cet aspect très politique, comme tu le rappelais, Laurence, dans ses chansons. Et voilà, on trouvait ça à la fois pertinent et sympathique de se rappeler à cette figure que Julos représente. Et bien, il y avait aussi ça, bon, j'avais envie de partager, parce que oui, la révolution passera par le vélo, c'est vrai, il disait ça, il clamait ça très souvent. Et alors, il y avait un autre petit extrait que je voulais vous partager, puisqu'on le présente comme le chantre de la Wallonie. Il disait aussi, pratiquement, il faut reboiser notre pays, reboiser les terris, nos montagnes industrielles, chefs-d'œuvre involontaires en péril, faire des pistes cyclables sur les anciens tracés des chemins de fer vicinaux, éviter que disparaissent les sentiers à travers champs, soutenir nos sports nationaux, la colombophilie et la balle pelote, mettre des haies autour de nos jardins et de nos champs, planter des arbres au bord des autoroutes, dépolluer le dedans de chacun pour que tout se dépollue à l'extérieur. Si nous reboisons la Wallonie, nous nous reboiserons nous-mêmes. Et donc voilà, tout est là, quelque part, chez Julos, la conscience politique dont tu parles.
2: Le 18 septembre 2021, Julos Bocarne nous quitte. Il nous manque beaucoup, mais sa poésie continue à vibrer. Puis il y a des chanteurs qui le chantent, des chanteuses. Mais toi, tu le dis souvent, Aurélien, il t'accompagne même quand tu fais des performances.
0: Complètement. Et je vais en profiter pour raconter une petite anecdote, auditeur, auditrice, parce que c'était fou ça. J'avais entrepris, il y a 2 ans, de faire un petit tour de Wallonie sur mon vélo. Et je le commence, mais vraiment gratuitement, en me disant, allez, je vais aller vers Beauvechain. Et je vais sur le premier camping à Beauvechain, et puis je me balade, et puis je me dis, mais tiens, il y avait sur la façade d'une maison des mots de Julos. Et puis je me dis, mais attends un petit peu, ce qui n'est pas enterré ici. Et le premier cimetière dans lequel j'entre, qui vraiment borde l'église, je tombe, là, nez à nez, le premier jour de mon tour de Wallonie, sur la tombe de Julius Bockarne. Je me dis, il y a quand même des signes qui ne trompent pas.
4: Moi, depuis que vous parlez de lui, j'ai été voir un petit peu et j'ai trouvé une citation. « Au nom du pèse, du fisc et du Saint-Bénéfice, on essaye de nous détourner de nous-mêmes. » Ça, j'adore. Hein. Donc, encore aujourd'hui, c'est vraiment ça qu'on est en train de vivre. Hein.
2: Bah, c'est ça qui est bien de se dire dans cette rubrique, c'est que ces poètes disparus de la dimension terrestre continuent à nous habiter et qu'on peut encore les lire et les relire pour nous nourrir et nous nourrir. Nous passons à l'agenda poétique de cette fin novembre, début décembre. La parole est à toi, Jonathan.
4: Ben voilà, moi le 29 novembre de 10h à midi, je serai à la paroisse des curés d'Ars à Forêt pour ma performance poétique. Et le 4 décembre de 19h à 21h à la rue Bonaventure à la salle Plouf, je ferai une performance poétique avec mes musiciens et ma danseuse.
2: Et le week-end du 6 et 7 décembre ?
4: C'est l'anniversaire des 15 ans de la librairie Malmström et je serai présent le 6 et le 7.
2: Et nous y serons nombreux, bienvenue à tous et à toutes le 6 et le 7 décembre pour fêter les 15 ans de Malmström, la boutique, la librairie.
0: Un grand merci en tout cas à toutes et tous d'avoir suivi cette émission. Merci Jonathan, merci Isabelle, merci Delphine qui nous accompagne évidemment comme à chaque émission, on a beaucoup de chance. Merci Laurence, on pense à David
2: merci
0: et on
2: Aurélien.
0: Se retrouve à très bientôt.
2: Et merci Julos.
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0: Chères auditrices, chers auditeurs, bonjour. Vous écoutez La Voix des Choses. Et ce mois-ci, Geneviève Berger et moi-même avons le grand plaisir d'accueillir Bertrand Duels et
1: bonjour.
0: Fabien Rivassin.
2: Bonjour.
0: Qui sont des rocailleurs, qui sont même des lapins rocailleurs, on va y revenir. Et que Geneviève et moi avons eu le plaisir de rencontrer sur leur chantier en cours. Peut-être à présent terminé, qui était à Uccle, au parc de la Sauvagère. Et c'était un endroit magnifique. C'est un ancien jardin créé par Joseph Beusens.
2: Jules.
0: Et du coup, voilà. Jules Beusens, qui est très connu pour les jardins qu'il a créés essentiellement en Europe et toujours pour des familles assez aristocratiques. Aristocratique oui. Ou de la grande bourgeoisie et qui a créé le mouvement et les jardins pittoresques. Donc, un lieu sur lequel nous reviendrons un peu plus tard, mais dans lequel ils étaient en plein travail et en grand travail aussi. Et là aussi, nous y reviendrons un peu freinés par les intempéries. Mais avant d'en arriver à tous ces détails du métier de rocailleur, nous allons commencer par la question rituelle que nous posons pour commencer l'émission. Cher Bertrand, cher Fabien, quels enfants étiez-vous? Je ne sais pas qui commence.
1: Sage, pas très studieux, mais sage, je pense. Oui. Quand même assez intéressé déjà par tout ce qui était artistique, le dessin, et puis les premiers pas dans la rocaille, on va dire, dans le bac à sable, quoi. À faire des choses, quoi, mais bon, à créer de toute façon, à m'inventer des histoires et à partir dedans et à m'amuser, en tout cas.
0: D'accord. Et vous, Fabien?
2: Moi, un peu moins sage, mais très vite aussi dans le dessin, toujours à bricoler quelque chose. J'ai piqué des outils dans les tiroirs de mon père, je bricolais des trucs.
0: Donc tous les deux créatifs dès le départ.
2: Oui.
3: Voilà, et quand nous vous avons demandé, mais comment devient-on rocailleur? Parce qu'il y a même une série de gens, à vrai dire, qui ne savent pas ce qu'est la rocaille, ou encore moins que le métier de rocailleur existe encore. Votre réponse, elle était simple, c'était par hasard. Mais néanmoins, derrière ce hasard, il y a sans doute un concours de circonstances que vous pouvez nous raconter en deux mots. On va pas refaire tout votre parcours, mais quel est ce hasard qui vous a amené à un métier si peu connu et puis si peu partagé.
1: Oui, moi en fait c'est pas du tout la voie vers laquelle je me dirigeais. J'allais plutôt vers tout ce qui était hôtellerie et boulangerie, pâtisserie. Et puis j'ai commencé à suivre les cours de sculpture en promotion sociale, auquel j'ai vraiment très très fort accroché. Et de fil en aiguille, en fait, j'ai rencontré des gens qui travaillaient dans les décors de parcs d'attractions. Et c'est un peu la même technique que la rocaille. Et donc, en allant travailler avec ces gens dans les parcs d'attractions pour les décors, j'ai rencontré Gabriel Pirlet et Françoise Lombard, qui sont restaurateurs de rocaille. Et voilà, et de fil en aiguille, en fait, j'ai commencé à travailler avec eux, et puis ça s'est pas arrêté, donc là ça fait 20 ans qu'on travaille ensemble, et que ça s'est développé un peu comme ça, en tout cas pour moi, et pour Fabien, ça, il vous raconte lui-même.
2: Mais moi je venais d'arrêter mes études en sculpture, en supérieur, à la Cambre, ça ne me convenait pas trop. Et donc je cherchais du travail dans le décor et donc je connaissais Françoise Lombard, et sur un chantier ils avaient eu besoin d'aide. Pendant ce chantier là donc c'était, si je me souviens bien, un chantier au Botanique, dans le jardin du Botanique, Et pendant ce chantier, Gabriel Pirlet avait été contacté pour travailler pendant l'hiver dans un parc d'attractions. Bertrand faisait partie déjà de cette équipe-là. Et donc Gabriel m'a donné sa place, parce que lui n'avait pas envie de le faire. Et c'est là que, pendant ce chantier, assez compliqué, hein, parce que la panne en hiver, à l'extérieur, c'est un plaisir.
1: C'est du sport.
2: C'est du sport. Oui. Et donc c'est pendant ce chantier-là que Bertrand et moi, on est devenus un binôme. Et car on a commencé à s'interpeller à travers les échafaudages par le doux nom de lapin.
3: Nom qui est resté, donc.
2: Qui est resté.
3: Oui, voilà. Et qu'est-ce que ça vous apporte de travailler à deux, plutôt que tout seul ou plutôt qu'en plus grand groupe?
1: On va dire qu'on se partage les compétences un peu.
2: Il y a une complémentarité.
1: Il y a une complémentarité claire, précise, je pense. Et puis c'est un boulot assez physique, donc c'est bien d'être aussi accompagné, de pas travailler tout seul dans ce genre de travail chronophage et physique, parce que ça prend beaucoup de temps, parce que c'est un peu comme on travaille un peu comme si c'était un oignon, donc couche par couche par couche, donc tout ça prend énormément de temps. On est toujours dans des endroits qui sont peu accessibles aussi, il faut pas oublier ça, des fonds de jardin, des parcs, alors il y a toujours moyen d'être super équipé avec des brouettes mécaniques, ce genre de choses, ce qui est rarement le cas. Donc on fait un peu tout à la main, à l'ancienne. Et donc ça aide à être à deux, et puis à réfléchir aussi, à se donner des conseils. C'est pas parce qu'on est professionnel de la profession, comme j'aime bien le dire, on est toujours en questionnement, en tout cas, de toute façon, sur ce qu'on est en train de réaliser, parce qu'il y a toute une analyse à faire sur l'objet et sur la technique de celui qui a fait l'objet avant nous, vu que on essaye de s'approprier la technique pour être au maximum, au plus proche. Quoi.
0: Ça, on va revenir là-dessus aussi. Autre chose à...
2: Oui, non, je crois qu'effectivement, Bertrand a dit qu'effectivement, c'est fort physique, on est toujours en train de grimper, de descendre avec ou bien des matériaux, des pierres. Donc seul, c'est, je dirais que c'est presque impossible.
0: Geneviève a dit tout à l'heure que peut-être certains de nos auditeurs et nos auditrices ne savent pas ce que c'est qu'une rocaille. J'avais été voir une définition, mais c'est un peu compliqué. Et donc, si je dis installation imitant la nature, donc branches de bois, rochers, etc., mais sans jamais passer pour de la vraie nature, donc en assumant son statut d'imitation, et essentiellement composée de pierres et de mortier. Vous adhérez à cette
1: définition-là.
0: Et alors, ma question, c'était... Bon, le but, c'est de recréer ça, enfin, en tout cas, en ce qui concerne la rénovation ou la conservation, parce que plus tard, on parlera aussi des créations que vous réalisez. Mais donc, vous êtes toujours dans la nature, vous imitez la nature, tout en ne faisant pas croire que c'est la vraie nature. Donc, quel rapport, justement, est-ce que ça détermine avec la nature qui environne le jardin? L'installation.
2: C'est une métaphore de la nature. Je comprends la nature, je la digère, donc je peux les restituer. Et une rocaille, qu'elle soit votive comme une grotte de Lourdes ou peu importe, un pont, une cascade, quelque part, c'est toujours une manière de scénariser le jardin.
0: Oui, vous nous aviez parlé de dramaturgie, d'ailleurs.
2: Oui, il y a une dramaturgie. On entend la cascade avant de la voir. Il y a... Le minéral va structurer dans cette espèce végétale une certaine circulation. On va jouer à se faire peur en passant sur des pas japonais pour traverser le cours d'eau. C'est un scénario.
1: Oui, parfois ça cache aussi les choses interpellantes. Donc ça peut effectivement amener à un jardin flamboyant ou des choses comme ça qu'on ne voit pas directement. Et donc la rocaille nous dirige et à un moment impressionne par l'endroit où elle nous amène.
3: Mais c'est vrai que ça impressionne parce que les enfants, enfin moi j'ai des souvenirs de ça et je pense que les enfants sont quand même vite impressionnés par ce genre de construction comme les grottes ou les faux rochers. Il y a quelque chose de très fascinant, d'un peu mystérieux dans l'apparition de ces rocailles dans les parcs et les jardins.
1: Oui, ouais. Tout à fait. Et là, on a refait justement du côté de Hatte. Donc moi, je suis à toi. Mm-hmm. On a refait une grotte de Lourdes et où moi, j'ai été, étant enfant, grimper. Enfin, c'était un lieu de jeu aussi, quoi. Enfin, moi, j'en garde des souvenirs d'avoir été pique-niquer avec ma maman. Enfin, voilà.
3: Oui, ce sont des lieux qui attirent.
1: Oui, ouais. On se demande. Comment c'est arrivé là, en fait?
3: Oui, c'est ça, oui.
1: Ah, il y a des gens qui font ça. Enfin...
3: Oui.
2: La grotte a une symbolique extrêmement puissante. Hein. Si on parle d'attirer, la grotte, c'est le ventre de la terre, c'est la source. Donc, que la grotte soit votive ou païenne, ou peu importe, c'est une symbolique extrêmement puissante.
0: Eh bien... On va rester sur ces quelques mots et clôturer cette première partie par le premier de vos choix musicaux qui s'imposait évidemment puisque vous êtes les rocailleurs lapins ou les lapins rocailleurs, vous y avez fait allusion. Et donc c'est Robert Charlebois avec la compagnie des lapins bleus.

0: Après les lapins bleus qui ne doivent pas s'enrhumer et qui ont besoin de parapluies, tout autre chose. Donc la rocaille, alors vous m'arrêtez si je dis une bêtise, mais j'étais un petit peu cherchée et j'ai vu qu'on la trouvait en Italie dès la Renaissance dans les jardins des très grandes familles. Et chez nous, c'est surtout à partir du 19e siècle. Je le regarde avec hésitation. Et la passion de... Le goût très prononcé de Léopold II aussi pour les rocailles qui a installé dans des endroits publics et puis qui a disséminé chez des particuliers. C'est juste.
1: Oui, c'est juste. Il y en a déjà un petit peu au 18e quand même.
0: Oui, vous nous aviez parlé des peintures de Hubert Robert, qui est un peintre, mais voilà. Aussi un créateur.
1: En Belgique, il y a le Rocher d'Atre, par exemple. Il y a quelques fabriques aussi du 18e en rocaille, ici à Bruxelles ou par Walkirch. Mais c'est effectivement surtout au 19e parce que il y a cette conjonction où la Belgique via le Congo amène énormément d'argent et donc Léopold II va restructurer complètement la ville de Bruxelles en créant ses grands boulevards. Et ces grands boulevards sont ponctués de parcs comme le parc Josaphat, le parc de Woluwe. Et à ça se rajoute la création du ciment. Qui est vraiment une création du 19e et particulièrement en Belgique avec Blaton qui était vraiment à l'époque un des grands capitaines d'industrie de Léopold II au même titre que Solvay, et Blaton rachète le brevet du ciment Portland en 1865. Et là la construction change complètement.
0: D'accord. Mais après la guerre et l'industrialisation, le goût pour la rocaille diminue un peu. Et maintenant, on en retrouve tout le charme, et donc avec des conservations et des rénovations. Mais quand vous vous trouvez, on parlera de la création plus tard, mais quand vous vous trouvez devant un site qu'on vous demande de restaurer, comment est-ce que vous pratiquez ? Est-ce qu'il est nécessaire de faire une étude théorique préalable, d'aller étudier les plans, etc. ? Ou bien est-ce que c'est en grattant, fouillant, grattant, comme vous nous avez dit que vous deviez beaucoup le faire, ou les deux ?
2: Ben déjà, il faudrait avoir des plans, ce qui n'est pas le cas. Rarement, très rarement. Il n'y a pas de plan. Il n'y avait pas de cadastre ou d'architecte qui dessinait ce genre de choses. Alors il y avait effectivement on peut retrouver des esquisses, des cartes postales, des photos qui peuvent nous donner une direction, mais c'est tout. Et après, c'est vraiment de l'analyse de l'objet et d'essayer de le comprendre au mieux.
3: Donc la plupart du temps, vous ne savez pas qui a créé la rocaille non plus.
2: On commence à reconnaître la main.
3: Oui, vous reconnaissez le style.
2: Reconnaît le style et donc on arrive à dire, voilà. Mais sinon, non, on n'a pas vraiment d'éléments qui précisent clairement comment est l'objet à la base. En sachant qu'en plus c'est une création. Donc dans toute création... Voilà, la personne qui commandait le travail voulait, une cascade ou un rocher, un massif alpin. Et après, c'était au rocailleur à faire son art et donc à imaginer comment il allait faire pour que ça surprenne son client. Et donc, dans le parc de la Sauvagère, justement, il y a pas mal de repentis où il a travaillé, il est revenu après sur son travail parce qu'il devait certainement pas être satisfait de lui. Voilà, mais tout ça, on le découvre effectivement en grattant, en cherchant, en regardant, vu que c'est des fers, c'est une structure en fer, donc on voit par où les fers, même les fers corrodés, on les retrouve. Et donc on peut plus ou moins estimer, le rocher est plus penché à droite ou à gauche. Et donc voilà, c'est toute une analyse de ce qui reste et va bien.
1: Oui, non, c'est complètement ça. Il y a effectivement toujours un côté un peu archéologue avec la truelle dans une main et la brosse de l'autre. Et effectivement, on gratte. En général, la première, deuxième semaine de chantier, on ne fait que ça. Parfois, on retrouve quand même des archives. Mais au parc de la Sauvagère, on avait quand même des archives parce que voilà, c'était quand même Jules Buissens. Et on a en archive aussi une publicité du rocailleur. Voilà, on sait qui c'est. C'était François Dumilieu qui a aussi fait les Rocailles du Parc Josaphat. Et oui, on croise, mais comme il y a très peu ou jamais d'archives vraiment précises sur le travail du rocailleur lui-même, c'est plutôt sur le jardinier ou l'architecte, c'est surtout effectivement un travail de lecture, d'interprétation, quelle a été sa volonté, quel était le geste, retrouver le geste. Donc, on est constamment attentif et constamment en questionnement. On est des manuels qui réfléchissons.
2: En tout cas, par rapport.
3: Mais comme tous les manuels, comme tous les artisans que nous rencontrons.
2: Oui,
3: clairement. Et souvent, ils nous disent c'est leur main qui pense.
1: Oui.
3: C'est la main qui pense avant. avant tout, ouais.
2: Oui, c'est ça, mais c'est comme, quelqu'un qui restaure une peinture, je pense. Où il doit analyser le tableau pour pouvoir avoir la même technique ou se rapprocher, en tout cas pour un tableau, peut-être se rapprocher au maximum de ce qui est existant. Pour nous, je pense que c'est pareil, c'est aussi se rapprocher un maximum de la main du créateur, par rapport à la sculpture. Après, nous, on travaille tellement en volume énorme qu'on peut se permettre des petites... mais l'idée, c'est quand même d'être au plus proche de la couleur et au plus proche de la sculpture. Donc on peut se retrouver avec des choses à refaire où la sculpture est pas forcément compliquée, mais elle va le devenir parce que nous, il faut qu'on s'adapte à ça. Et comme nous, on a notre propre main aussi, on a tendance toujours à vouloir magnifier l'objet. Et donc, c'est pas très, très réussi comme sculpture, donc on veut faire mieux, mais en fait, on doit se retenir et se mettre des freins, parce que sinon, on n'arrive pas au même résultat que la personne qui l'a fait avant nous.
0: D'accord. Voilà. Mais justement, est-ce que vous nous avez parlé tout à l'heure d'un oignon avec plusieurs couches, et est-ce que vous pouvez expliquer à nous, nos auditeurs et auditrices, les différentes étapes? Parce que vous parlez de tri, vous parlez de ciment, de chaux, de bois. Donc il y a 5 étapes, vous aviez dit, hein, c'est ça?
2: Oui, entre 4 et 5. Oui. Donc tout dépend. Il y a la façon structure métallique, donc cage, où on va déjà donner la forme du rocher ou de la branche. La branche, c'est juste un fer. Mais bon, je vais plutôt m'arrêter sur le rocher, ce sera plus simple. Donc on va donner la forme au rocher avec des fers qu'on va plier, tordre pour donner une forme vide sur laquelle on va venir mettre un treillis qui va pouvoir venir accueillir notre première couche de mortier qui s'appelle un gopti.
0: Hein?
2: Un gopti. D'accord. Donc c'est une

0: et on va le sculpter. Donc on va le placer et puis on va attendre son séchage, enfin le bon moment pour donner le bon effet. Et tout ça dépend de la météo, du vent, de l'hydrométrie, enfin ça dépend d'énormément de choses, de la température, du soleil, si c'est en plein soleil, si c'est pas en plein soleil. Donc faut tout le temps être attentif à ça aussi, ne pas en faire de trop, pour pas se retrouver à courir comme des lapins.
1: Oui, on est donc extrêmement dépendant de la matière.
2: Et de la matière
1: c'est la matière
2: et des
1: qui
2: conditions.
1: Décide. Nous, ouais. Nous ne faisons que la suivre.
2: Oui. Et la matière, c'est du ciment ou du ciment de la chaux
1: Ciment chaud, souvent. Seulement un mortier de ciment, quasi jamais.
3: C'est trop dur, vous nous avez
1: oui,
3: expliqué.
1: C'est trop dur. Les ciments contemporains sont extrêmement durs. Et par rapport à un objet qui a 100, 120 ans, on va avoir un problème de cohésion de matière parce que l'ancien est beaucoup plus tendre.
3: Oui, c'est ça, du dur sur du
1: et bon, donc, oui, ils vont se décoller, en fait.
3: Oui, c'est ça.
0: Oui, ils vont pas réagir de la même façon.
1: Quoi. Oui.
0: Donc, c'est mieux d'utiliser la chaux parce que la chaux rend le mortier beaucoup plus élastique. Et donc, ce qui permet de ne pas avoir de craquelure, de détachement.
2: Oui, parce qu'après, ça doit tenir le coup. Il va pleuvoir, il va neiger, la végétation va arriver. Ouais. Donc votre travail va se modifier, en quelque sorte. Enfin, pas fondamentalement, mais il va prendre un autre aspect, un petit peu.
0: Il va prendre un autre aspect, il va prendre de la patine, ce qu'on appelle la patine naturelle, en fait, vu que généralement on est en sous-bois ou dans un jardin, donc il y a tout ce qui est végétaux, toute la poussière de la terre qui va venir se mettre dans les interstices, et donc voilà, ça va être une patine naturelle, ce qui fera aussi qu'on verra encore moins l'intervention de notre travail. Après, voilà, c'est des restaurations, donc c'est des parties sur d'autres parties. Donc c'est quelque chose, c'est des objets qu'il faut continuer à surveiller parce que forcément les parties où nous ne sommes pas intervenus, vu qu'elles ont une centaine d'années, vont continuer à se dégrader, pas forcément de la même façon que les parties sur lesquelles qu'on a restauré. Et donc ça se peut qu'on nous rappelle dans 3 ans
2: pour le rocher d'à côté.
0: Voilà.
3: Mais c'est bien, ça fait du travail.
0: Oui.
3: Et on va maintenant écouter votre deuxième choix, c'est Atlas par le groupe Battles.

0: Voilà, nous retrouvons Bertrand Duels et Fabien Ribassin dans l'émission La Voix des Choses. Et bon, nous avons parlé de rocailles, donc de ces fausses grottes, ces passerelles, ces ponts japonais. On en trouve un peu partout à Bruxelles. On pourrait même faire une balade dans les suivants. Est-ce que vous pourriez nous parler de certains lieux emblématiques où nos auditeurs pourraient, par exemple, aller voir un bel exemple de rocaille ou de rocaille que vous avez restauré?
1: Eh bien, à deux rues d'ici, le
0: ici,
1: parc
0: c'est
1: Paulus.
0: Nous sommes à la oui, nous sommes.
1: Il y a le parc Paulus qui a cette particularité d'être l'unique parc de la commune de Saint-Gilles. Mmh. Parce que c'était une commune extrêmement urbanisée, justement au 19e, on retombe sur le 19e. Et le parc Paulus, c'est un ancien jardin privé, de nouveau. Mais c'est un superbe écrin avec un grand enrochement avec la maison Pilgrim. On a l'impression qu'elle est posée sur ce rocher, il y a une cascade, il y a un très beau pont. On est aussi dans la scénarisation, comme on disait tantôt, avec quand on est dans le bas du jardin, les chemins disparaissent. Dans le rocher, on a l'impression que le rocher est d'une seule venue, alors que quand on circule à l'intérieur, il est sectionné plusieurs parts par les chemins. Donc ça, c'était vraiment un classique. Il y a des points de vue, il y a des...
0: Mais ça, c'est une belle invitation d'aller voir ce parc Paulus, parce qu'il y a comme ça à Bruxelles des tas de petits parcs un peu cachés, qui ne sont pas toujours très apparents. Il y a juste une grille quelquefois entre deux maisons. Et
1: c'est
0: voilà.
1: Ça. Là, on est vraiment en intérieur d'îlot.
0: C'est ça, oui.
2: Puis vous avez travaillé aussi au parc Josaphat.
1: Au parc Josaphat, oui, à plusieurs reprises, puisque on repasse après les Vandales.
3: Oui, il n'y a pas que le temps en fait qui nous fait travailler. Il y a aussi des gens qui abîment et qui cassent, vu que c'est des endroits publics. Tout le monde y a accès et les lieux ne sont pas forcément protégés. Donc voilà,
0: il y a beaucoup de...
1: Ça arrive, ce qui est à hauteur de coup de pied, en faux bois, c'est un classique.
2: Mais enfin, c'est trop triste.
1: Oui. À Josaphat, il y a un garde-corps qu'on a refait 3 fois.
0: Ah oui.
3: Oui, mais je dois préciser que c'était au moment de la restauration. Et donc,
0: oui, fragile.
3: Tout était très très fragile, quoi. Mais après, voilà. Après, il y a d'autres endroits comme les grottes aux étangs d'Ixelles où on a passé vraiment beaucoup de temps à restaurer cet édifice. Où il y a, si je me trompe pas, si tu me diras, hein, Fabien, parce que je me souviens plus exactement, mais je crois que c'est 150 stalactites qu'on a fait. Et qui, voilà, c'est la portée de main, effectivement. Les gens se demandent si c'est vrai ou faux, ou si c'est solide, je sais pas. Mais en tout cas, oui, elles sont... c'est un des édifices, en tout cas, dans Bruxelles, qu'on a refait, et qui est vraiment très, très, très mal entretenu par la commune, je pense que... Et, oui. Et voilà, c'est un peu dommage. C'est pas grave, on y retournera.
0: Non, mais c'est intéressant d'entendre parler d'entretien, parce qu'effectivement, il ne suffit pas de restaurer après.
3: Il y a tout un suivi à faire, parce qu'il y a des plantes invasives, il y a effectivement les gens. Mais c'est ce que j'expliquais aussi tantôt avec la grotte de Lourdes qu'on a refait pas loin de chez moi, où moi-même je m'amusais à grimper dessus parce que c'était c'est parce que ça donne envie. Et là, un peu, les grottes de l'étang d'Ixelles, c'est un peu ça aussi. Alors, le problème, c'est pas de grimper dessus, c'est l'arrachement, enfin.
0: Peut-être que c'est plus fragile que ce que ça n'en a l'air. Les gens ne se rendent pas compte que c'est fragile.
1: L'intérieur de cette grotte des étangs d'Ixelles est vraiment tout à fait conçu comme un décor.
0: Oui.
1: C'est pas fait pour se pendre, mais bon, dans une grotte naturelle, il y a plein de stalactites. Si on les touche, on les casse.
0: Bien sûr.
3: Là, c'est pareil.
1: Voilà.
2: Mais ça vaudrait peut-être, en vous entendant, je me dis, ça vaudrait peut-être la peine que quand les communes ou je ne sais pas, les BGE engagent des travaux tellement importants, qu'il y ait un petit panneau discret, mais qui dise ce que c'est qu'une rocaille et qui dise attention, c'est fragile.
3: Oui, moi je pense qu'il faut plus qu'un panneau discret, il faut qu'on le voit bien ce panneau. Il faut que les gens soient interpellés par le panneau et peut-être. Ça intéresse aussi à l'histoire de l'objet et à ce qu'il fait là.
2: Oui.
0: Il y a une méconnaissance, en fait.
3: Bah.
0: Ouf, où les gens, bon, ça fait partie du paysage, mais on ne sait pas ce que c'est.
3: Oui,
0: on va dire quelque chose comme ça.
1: Ça a été longtemps considéré comme kitsch. Et, mais déjà, dès le 18e, hein, rococo,
0: ah oui.
1: Donc quelque chose de un rocher excessif, tordu. Voilà, que, ça va trop loin. Donc c'était déjà considéré comme kitsch. Mais il n'empêche que ça fait partie de notre patrimoine, de l'histoire de la ville, de l'Europe en général. Il n'y a pas qu'à Bruxelles qu'il y en a. Mais oui, une sensibilisation. Après, on ne peut pas... on ne peut pas contrôler tout le monde.
0: Non, on le sait.
2: Pour en revenir à du beaucoup plus concret, vous avez déjà un petit peu évoqué tout à l'heure le fait que c'était un métier dur, un métier physique, et puis c'est aussi un métier qui est soumis aux aléas de la météo. Quand nous sommes allés vous voir à Uccle, vous aviez été empêché de travailler pendant plusieurs jours à cause de pluies diluviennes, et donc vous étiez quand même un peu sous pression pour terminer le chantier avant que le mauvais temps ne s'installe définitivement.
1: Oui. L'année n'a pas été...
3: C'était pas la plus évidente
1: non,
3: des années.
1: Non, c'était pas la plus évidente. Voilà, le gel est un problème, les fortes pluies, c'est un problème.
3: Les fortes chaleurs.
1: Fortes chaleurs. C'est beaucoup de situations où, dans ces cas-là, si on doit faire une finition, on ne peut pas la faire. Comme je disais tout à l'heure, on est extrêmement dépendant de la matière.
3: Et des éléments naturels.
1: Oui.
3: Parce qu'on peut pas les éléments qu'on produit, nous, on peut pas les produire en atelier, par exemple. C'est beaucoup trop compliqué, c'est trop grand, c'est trop lourd, c'est trop. Donc il faut qu'on fasse ça sur place. Alors on pourrait mettre sur des petits objets, ça nous est déjà arrivé de se protéger avec des bâches, mais vous êtes venu à la Sauvagère, vous avez vu, si on doit protéger un site comme la Sauvagère, ça devient complètement fou, quoi.
0: Un parc sous une...
3: Oui, c'est ça, oui. Sous une cloche.
1: Oui. Sous une tente de festival.
0: Oui, voilà. Et donc, on pourrait penser que pendant l'hiver, vous êtes au coin du feu, les pantoufles aux pieds, et en fait, pas du tout, parce qu'il y a des chantiers en intérieur. Alors là, c'est très stupéfiant qu'on fasse de la rocaille en intérieur. Qu'est-ce que vous faites, par exemple?
3: Déjà, pour parler des rocailles à l'intérieur, il y avait tout ce qui était jardin d'hiver, déjà, de base. Donc ça c'est sous verrière et voilà. Après nous on essaye de développer un peu les choses en changeant un peu, en actualisant, en rendant ça plus contemporain, en îlot de cuisine ou en cage d'escalier, en desk d'accueil pour des bureaux. Voilà, on a fait des pots aussi à un moment.
2: Vous allez faire une salle de bain?
3: Et là, on va faire une salle de bain.
1: Et là, on va bientôt faire une salle de bain.
2: Oui, mais c'est tout à fait intéressant, parce que comme disait Geneviève, pour nous, en tout cas, c'est complètement aussi inattendu. Donc, et là, vous travaillez avec des designers.
1: Oui, on a une clientèle de designers qui nous commandent beaucoup de faux rochers. Ça leur plaît beaucoup. L'artisanat, ce n'est pas seulement restaurer l'ancien. On peut tout à fait faire de l'artisanat contemporain et nouveau. Il n'y a rien qui n'empêche.
0: Au contraire,
1: donc, nous implémenter comme ça une vision plus... plus contemporaine, plus tranchée, plus... c'est pousser aussi la matière dans ses limites. Comme on fait en sculpture, donc au niveau des couleurs, au niveau de la texture, nous ça nous permet d'expérimenter des choses qu'il est impossible d'expérimenter sur un chantier de restauration, puisque nous sommes
3: tenus
1: soumis à rester dans les clous,
2: dans l'esprit,
3: dans le langage.
1: Donc, respectez
0: dans la création, mais au contraire, on attend de vous voilà, d'être surpris.
3: Mais maintenant, ouais. maintenant, par rapport à nos créations, nos créations à nous, on est. Alors, effectivement, il y a un travail avec le client par rapport à la finition, mais. Une fois que c'est décidé, c'est décidé. On ne revient pas dessus. Parce qu'on ne peut pas... Une fois qu'on est parti avec notre main, on est parti avec notre main. On ne s'arrête plus, on ne change pas. Quoi. Parce que c'est énorme. C'est des, je veux dire, la cage d'escalier, il y avait je ne sais plus combien de mètres carrés. Mais,
1: 120
3: mètres carrés. Donc c'est sur 4 étages. C'est, donc on ne change pas de technique à un moment. Quoi. Donc faut, tout ça est décidé à l'avance. Mais après, c'est quand même notre main. C'est notre vision à nous cette fois-ci et pas la vision comme on l'aurait en restauration. On essaye de reproduire le geste.
4: Oui, encore une fois, il n'y a pas de plan. Même quand on fait quelque chose de neuf aujourd'hui, il n'y a pas de plan. On se met d'accord esthétiquement avec le client. Et puis après, il y a toujours un moment où on leur sort notre magnifique phrase « Il faut faire confiance à la poésie de l'artisan ».
0: Et c'est quoi votre poésie, votre touche personnelle justement?
3: Ben, moi, je pense qu'on arrive à faire quelque chose d'assez d'assez réel. Enfin, c'est toujours une interprétation. Mais,
4: je pense d'observation.
3: Je pense qu'on on va chercher on va chercher assez loin, quoi. Mais voilà.
0: Il y a toujours une part d'imitation de la nature,
3: oui,
0: ou bien vous
3: sûr.
0: Vous en détachez tout à fait.
3: Non. On reste quand même dans ce but de rocaille. Alors effectivement, quand on fait l'îlot de cuisine, on part sur un minéral, mais vraiment
4: épuré.
3: Mais on reste sur ce côté minéral.
4: Parce qu'il y a de l'imitation, mais ça peut être une totale interprétation, juste signifier le rocher avec très peu de choses.
0: Oui.
4: Mais d'un projet à l'autre, c'est tellement différent. Et mais c'est ça qui est très gai dans le métier, c'est que on fait rarement deux fois la même chose.
3: C'est chaque fois un nouveau défi.
0: Et ça, c'est excitant.
3: Bah, bien sûr.
0: Oh, évidemment, oui.
3: Mais bien sûr, on ne reproduit pas tout le temps la même chose, et ça, c'est gai.
2: Bien. Eh bien, il ne reproduit pas tout le temps la même chose non plus. Nous allons écouter Thomas Fersen dans Les Cravates.

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0: Chers auditrices, chers auditeurs, vous écoutez toujours La Voix des Choses et les lapins rocailleurs, Bertrand Duels et Fabien Ribassin. Quelles sont, pour chacun, les grandes joies de votre métier? Ce qui vous fait tenir, continuer, malgré toutes les difficultés? Ce qui vous met vraiment... ce qui vous apporte vraiment quelque chose de riche et de joyeux?
1: Mais... C'est cette création, enfin création ou restauration, enfin je sais pas, en même temps c'est tellement gai d'être dehors aussi, enfin il y a tout ça qui rentre en compte, il y a le travail du patrimoine, il y a la compréhension de l'objet, il y a vraiment énormément de trucs qui fait que même si c'est dur, on y retourne parce que c'est agréable de voir ces objets qui ont plus de 100 ans et qui ont une histoire et qu'on leur donne, on leur rend un peu de la lumière comme ça. Mmh. On les remet un peu dans la lumière. Je sais pas, ouais, moi, mais j'avais déjà ça avec les parcs d'attractions en me disant. Parce que personne ne pense qu'il y a des gens qui font les décors.
2: Absolument.
1: Quoi. Et moi, j'avais eu ça quand je travaillais pour Disney où je voyais. Les parents qui couraient pour aller aux attractions et les enfants qu'on traînait parce qu'ils étaient admiratifs par rapport à... parce qu'ils rentrent dans un univers, et là c'est un peu pareil parce que ça fait partie d'une histoire, d'un univers de... voilà, c'est tellement gai de se dire qu'il y a des gens qui vont regarder ça en se disant mais waouh, ça va être exceptionnel.
0: Et pour vous Fabien?
3: Oui, moi je trouve ça c'est extrêmement satisfaisant de lire l'objet, de le comprendre, de comprendre la démarche qui a été faite avant nous pour pouvoir la restituer. Et puis à un niveau purement personnel, j'adore mettre les mains dans la matière. C'est fondamental, ça je pense pour la plupart des artisans, le geste, travailler la matière, la comprendre, la respecter, c'est super gai quoi.
2: Et est-ce que vous rencontrez ou est-ce que vous trouvez des jeunes qui partagent ce même plaisir de mettre la main à la matière? Je veux dire, est-ce que vous n'êtes pas très nombreux ou bien vous êtes carrément les seuls en Belgique? Je ne sais pas. Qu'est-ce qui va se passer après vous? Est-ce qu'il y a une formation quelque part? Est-ce que vous avez des apprentis?
1: Alors, on n'a pas d'apprentis. Il y a une formation qui se donne à la paix de Dieu, mais qui est en 3 jours, donc qui n'est pas assez. Et puis, pour vraiment apprendre ce métier, il faut venir sur le terrain.
2: Il faut des années,
1: oui. Oui, et puis il faut venir sur le terrain pour se rendre compte. Alors, on a déjà eu quelques personnes qui sont venues nous aider, mais qui trouvent effectivement que le travail est très dur, enfin physiquement, et donc ça rebute un peu. Oui, nous on espère, on désespère pas.
3: Et
1: peut-être
3: pas,
1: que grâce à votre émission, on va peut-être trouver un lapro, hein,
3: voilà.
1: qui va pouvoir venir se muscler.
3: on pense que c'est pas simplement engager quelqu'un, c'est vraiment une question de rencontre, comme nous on a eu avec Gabriel. Qui a été pendant 20 ans d'une générosité incroyable, intellectuellement, dans la matière, on a énormément appris. Donc c'est une question de rencontre. Et nous, quelqu'un qui reste avec nous un an et qui s'en va de son côté ne nous rend pas service du tout. Donc oui, c'est une question de rencontre, mais on trouvera bien.
2: Oui, vous avez encore le temps, mais il faut du temps pour former. Oui,
1: oui, c'est ça, il y a tout ce qui va avec. Oui.
3: On aimerait bien un nous de 25 ans.
2: Oui.
1: Un mélange de nous deux.
3: On serait poussé les brouettes comme des...
1: Non, mais bien sûr, mais oui, mais il n'y a pas que ça, quoi. Il y a effectivement toute la compréhension de l'objet, enfin, voilà.
2: Oui.
1: Et qu'on... Nous, ça nous intéresse très fort, et donc on a envie aussi de tomber sur la personne qui sera très fortement intéressée par l'univers.
2: Mm-hmm.
1: Mais c'est très compliqué, parce que en plus, c'est un métier qui n'existe...
3: Quasi plus.
2: Oui, c'est ça, pour être intéressé, il faut savoir que ça existe.
1: Il faut connaître,
2: déjà,
1: enfin oui.
2: Oui, c'est une question de rencontre, effectivement. Ouais. Bien.
0: Alors, vous nous avez parlé d'un aspect auquel on n'aurait jamais pensé, c'est la place des manuels dans la société avec des problèmes très concrets de transport, de camionnettes. Vous pouvez détailler un petit peu ? Parce que c'est intéressant.
3: Oui, bah c'est un peu particulier à Bruxelles maintenant, mais oui, les politiques de mobilité et de stationnement de la région bruxelloise ont complètement mis hors de l'équation les métiers manuels. On passe énormément de temps dans les embouteillages, le stationnement, déplacer une camionnette toutes les deux heures quand on fait une journée de 8 heures et qu'on travaille manuellement, c'est aussi un problème. Oui, on fait avec, hein, on s'en sort toujours, mais voilà, on en connaît qui ne peuvent plus intervenir à Bruxelles.
2: Qu'est-ce que vous souhaiteriez si vous interpelliez les politiques? Bon,
1: moi, je crois que ça doit être un dialogue ouvert avec plusieurs corps de métier, déjà, parce que c'est ça qui est compliqué aussi, peut-être. Mais voilà, que ce soit... qu'on ne puisse pas avoir un passe-droit, mais en tout cas, quelque chose qui nous permet de ne pas devoir déplacer notre véhicule, effectivement, parce que comme on a des marchandises, des matériaux, des machines à bouger, des trucs qui sont lourds, qui sont dans la camionnette, on ne peut pas se retrouver à 200 mètres et aller chercher le marteau-piqueur qui pèse 4,5 tonnes, quoi. Enfin,
2: oui. Un moment, donc il n'y a pas eu de concertation avec des métiers tels que les vôtres.
3: Une réflexion plus holistique sur les besoins de chacun. Nous, on fait partie d'une économie locale, artisane. L'économie locale fait, à mon sens, plus partie de la solution que du problème écologique. Oui, une réflexion globale. Il faut de la place pour tout le monde.
2: Oui, et à travers des, enfin, je vais dire des détails, mais ça n'en est pas un au quotidien, des détails tels quels, on voit la place qu'on donne à l'artisanat dans notre société aussi.
3: Tout à fait.
2: C'est symptomatique.
0: Mais dans vos... Ça, c'est le très mauvais côté des choses. Dans le bon côté des choses, vous avez aussi des commandes publiques. Donc, vous travaillez pour des communes, des institutions, et puis aussi pour des particuliers. Qui sont vos clients, en fait, aujourd'hui? Qui fait appel au lapin rocailleur?
1: Les communes, et les organismes comme l'IBGE ou ce genre de choses, qui eux ont des objets qui sont effectivement plus dans le public. Et puis il y a aussi tous les particuliers qui ont des rocailles chez eux. Et puis il y a dernièrement avec les designers et des gens un peu fous qui ont des idées complètement mettre des rochers à l'intérieur d'une maison, c'est dingue. Et nous, ça nous met en joie, en fait, tout ce genre de choses, d'avoir des gens qui soient aussi dingues que nous, presque, et de pouvoir y aller comme ça. Allez, on fait une salle de bain. D'accord, on fait une salle de bain.
3: Oui. c'est gai de construire de la fantaisie, quoi.
0: Oui. Et tout à l'heure, j'ai oublié où je n'ai pas eu le temps de vous demander, quand vous travaillez comme ça à l'intérieur avec des créations, de la fantaisie, vous utilisez les mêmes matériaux? Non, des matériaux. Si. Ah si, tout à fait les mêmes matériaux.
3: Tout à fait les mêmes matériaux, mais...
0: La liberté, c'est sur les couleurs que vous choisissez, alors?
1: Ça peut être sur les couleurs et sur les formes. Je veux dire, quand on fait un îlot de cuisine, on se doute bien qu'il a... Donc c'est un rocher... Mais on part pas dans un délire trop grand, ça reste...
2: Il faut que ça reste fonctionnel.
1: Voilà, c'est ça, quoi.
0: On doit pouvoir tourner autour.
1: On doit pouvoir tourner autour, sans se prendre les pieds, que ce soit facile. Quoi. Oui.
3: La technique nous permet une grande, grande liberté de forme.
0: Oui, c'est ça.
3: Et on s'adapte à n'importe quel coin, espace... On fait souvent aussi pas mal de cache-misère, cacher des tuyaux, des parce que voilà, la technique s'y prête, et comme nous ne sommes pas droits, un peu tordus, c'est toujours l'occasion pour...
2: voilà, qui pourrait donner des idées à certains auditeurs qui pensent que jamais ils n'auront besoin de rock ailleurs, mais en fait, oui, il suffit d'imaginer.
0: Exactement.
1: Oui.
3: Contactez-nous.
1: Faut aimer le style.
2: Les rockailleurs, vous êtes, on vous trouve sur Facebook, sur Instagram.
0: La joie se partage, c'est le slogan de notre radio. D'après tout ce que vous venez de nous dire, ça pourrait aussi être le vôtre. Ça vous parle ?
1: Clairement.
3: Oui, il faut rire dans la vie.
0: D'où votre nom ? Parce qu'on n'en a pas beaucoup épilogué sur le nom.
1: Ah, sur le nom de Rocailleur les Lapins.
0: Oui, parce que ça met en joie, ce n'est pas morose comme nom.
1: Oui, non, bien sûr, mais c'est un choix. Alors, c'est ce que
3: assumé. Fait.
1: Oui, tout à fait. Oui, complètement assumé. Mais on s'est demandé au début, hein, quand on voulait lancer un peu notre côté à nous, si on gardait notre nom, si on mettait nos deux noms et être très, très carré. Puis en fait, ça nous ressemble tellement peu. on est plein de fantaisie, plein d'humour, plein de choses comme ça. Donc ça nous va très bien, les lapins. Quoi, c'est...
3: Oui,
1: et puis maintenant, les gens retiennent.
2: Aussi.
0: Oui, oui.
1: Et puis tout, c'est assez agréable aussi parce que. Les gens qui signaient les rocailles signaient par leur nom en tant qu'artiste. Et nous, on signe avec des lapins.
2: Donc, vous mettez des petits lapins dans...
1: Ouais, on met toujours un lapin quelque part dans une des restaurations de rocailles qu'on fait ou dans nos créations. Enfin, on a créé une sorte de tampon comme ça. C'est pas un tampon, mais je veux dire, c'est quelque chose qui revient.
2: C'est toujours le même lapin,
1: quoi.
2: Oui.
3: Les rocailleurs avant parfois signaient, donc c'est pour ça que nous on se permet de. Et quand on trouve la signature et que on doit réparer quelque chose juste à côté, c'est gai d'apposer sa signature à côté de l'ancien, de dater.
0: Tout à fait.
3: Parce que, voilà, dans 100 ans, s'il y a d'autres rocailleurs qui viennent. Eux, ils auront peut-être la même émotion que nous, on a eu.
1: Les tortues, tu veux dire ?
3: Oui, ce sera peut-être des tortues.
2: Oui.
3: Ils sont peut-être en train de partir maintenant.
1: Oui, c'est oui. Peut-être ça.
0: Mais c'est une invitation supplémentaire à nos auditrices et à nos auditeurs de faire un tour des parcs de Bruxelles, de chercher vos rocailles et dans vos rocailles de chercher les lapins qui se dissimulent. Geneviève et moi voudrions vous remercier très chaleureusement pour le temps que vous nous avez consacré sur le terrain, ici en studio. Remercier Geneviève, bien sûr.
2: Merci à Marie.
0: Remercier Stéphane Fumière qui réalise cette émission et sans laquelle elle ne serait pas. Et puis remercier aussi nos auditrices et nos auditeurs qui, de mois en mois, nous sont fidèles et nous retrouvent. Alors, vous êtes en train d'écouter l'émission. Sachez que vous pouvez la retrouver samedi à 13h. Dimanche à 1h du matin, si vous êtes un peu couche-tard ou si vous avez des insomnies, ou à 18h, et puis bien sûr, sans modération, en podcast sur le site de rcf.be. Et comme Geneviève l'a dit aussi, vous pouvez retrouver nos invités sur leur page Facebook ou Instagram. Au mois prochain, et bonne écoute.
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2: Et nous voici repartis pour une heure de musique éclectique, on aime ça, s'intéresser à un sujet et puis partir en tirer tous les fils et construire un univers autour de ce sujet. C'est Marc Marguem qui se charge de faire toutes les recherches et de nous raconter tout cela. Bonjour Marc.
3: Bonjour Frédéric.
2: Alors, vous nous aviez teasé lors de la précédente émission, vous nous aviez parlé donc de Salut les copains et on avait terminé en disant que sur cette fameuse photo du magazine en 1966, il y avait un petit jeune là, qui était déjà sur la photo mais qui n'était pas encore très connu, et c'est de lui qu'on va parler aujourd'hui.
3: Et oui, c'est Michel Berger. D'ailleurs, je vous ai avoué, Frédéric, que j'ai quand même dû réécrire et refaire mon premier jet, parce qu'après le premier jet, j'avais remarqué que Michel Berger ne chantait quasiment pas dans cette émission, parce que vous savez qu'il a tellement composé pour les autres qu'on pourrait oublier ses albums solo. Donc vraiment, il fallait tout refaire. Et alors, c'est vrai qu'on va vraiment tomber dans le vif du sujet, parce que c'était quand même un artiste qui a connu pas mal de déboires. Hein. Donc, avec Starmania et des tubes par dizaines, Michel Berger est l'auteur populaire et respecté d'une œuvre lumineuse. Mais l'abandon de son père, de Véronique Sanson, les disparitions de son frère, de Daniel Balavoine, de Coluche et la maladie mortelle de sa fille sont venues ternir sa vie. Lié à sa femme, France Gall, par une complicité sans pareil, Michel Berger reste un artiste incomparable. Éternel nostalgique en quête de reconnaissance, il est ému par une inspiration de génie reconnue de tous, qui l'aidait à supporter en chanson les drames d'une vie désenchantée.

0: Michel Berger est au cœur de notre émission éclectique aujourd'hui sur RCF avec Marc Marghem. Vous venez d'en parler, Marc, hein, juste avant d'écouter cette chanson. Pour me comprendre, Michel Berger a vécu une vie, une carrière professionnelle riche et à succès, mais une vie personnelle jalonnée d'épreuves.
1: Heureusement qu'il a pu compenser avec la musique. Le génie de la chanson française, Michel Berger, de son vrai nom, Michel-Jean-En Berger, succombe à une crise cardiaque en 1992. Il y a déjà 33 ans, il avait 44 ans. Sous les projecteurs dès son adolescence, Frédéric, oui. L'auteur, compositeur, interprète, pianiste, directeur artistique et arrangeur musical, marque de sa patte la musique française et francophone, composant, écrivant et produisant des artistes pour des artistes aussi divers que Bourvil, Véronique Sanson, Françoise Hardy, Johnny Hallyday et surtout son épouse France Gall. Mais donc, en effet, j'ai bien dit Bourvil, on écoutera Bourvil tout à l'heure. Il est également sollicité par Elton John pour le duo Donner pour Donner avec France Gall. C'est la rencontre de trois géants, Elton John, Michel Berger et France Gall. On le sait peu, mais Elton John voue une passion aux Français au point d'avoir, au début des années 1980, sollicité le célèbre couple d'artistes pour lui écrire une chanson dans la langue de Molière. L'histoire de Donner pour Donner a tout d'un conte de fées, d'abord par la qualité de son auteur et de ses interprètes, puisque le morceau a été composé par Michel Berger pour deux voix. Cette belle histoire a commencé par un simple coup de fil passé par la star anglo-saxonne au couple le plus prolifique de la variété française. Elton John menait alors une brillante carrière internationale et notamment aux États-Unis. De cette rencontre entre les trois artistes allait naître un 45 tours avec deux titres, Les Aveux et Donner pour Donner. Mais c'est bien la phase B qui allait devenir un tube, Donner pour Donner. La légende de cette chanson raconte que Sir Elton John avait découvert le couple français alors qu'il était en villégiature dans sa villa au sud de la France. Il les avait écoutés à la radio et avait été séduit par la voix de France et les mélodies de son compositeur d'époux. Elton John aurait alors acheté quelques-uns de leurs albums avant de leur passer un coup de fil pour leur proposer une coopération artistique. Pour la petite histoire, à l'autre bout de la ligne, les Français crurent d'abord à un canular et raccrochèrent. Heureusement, Elton John avait insisté. C'était le début d'une belle amitié.

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1: Elton John et France Gall, Donner pour donner, cette chanson écrite par Michel Berger, qui est au cœur de notre émission aujourd'hui, éclectique avec Marc Marghem sur RCF. J'essaie d'imaginer l'étonnement qu'ils ont dû avoir quand au bout du fil c'était « Allô, Michel, ici Elton ».
2: Oui. D'ailleurs, c'est une anecdote, mais j'ai eu la même chose. Donc, parce que vous savez que j'ai eu une assez longue carrière chez Radio Contact. Et alors, il y avait Catherine Servaz, qui était directrice donc de programmation, qui me téléphonait chez Air India, et elle me disait, ce soir, il y a Marvin Gaye qui vient dans ton émission.
1: Ah oui.
2: Je lui ai raccroché au nez. Je dis, je n'aime pas qu'on me fasse ce genre de blague. Elle m'a téléphoné, puis elle m'a dit, ne raccroche pas. Donc c'était tout à fait d'ici donc la même histoire. Issu d'une famille bourgeoise et parisienne, Michel Berger est né le 28 novembre 1947 à Neuilly-sur-Seine. Après-demain, il aurait eu 78 ans.
1: Oh seulement.
2: Enfin,
1: il nous a quitté il y a tellement longtemps et il était si jeune.
2: Oui, absolument. C'est vrai qu'aujourd'hui, on vit beaucoup plus longtemps. Oui. Et oui, 78 ans. Oui. Donc, il est le fils du professeur de médecine et néphrologue. C'est l'étude de la physiologie et de la pathologie du rein, Frédéric.
1: Oui.
2: Donc, Jean Hamburger est de la concertiste de talent Annette Haas. En 1953, lorsqu'il a 6 ans, son père ayant subi une sérieuse opération des poumons qui le laisse partiellement amnésique, il se souvient de tout sauf de sa famille, abandonne femme et enfant sans aucune explication. Michel Hamburger a souhaité se défaire de son patronyme de naissance, parce que bon, disons qu'ici on le prononce comme il faut,
1: oui.
2: Michel Hamburger.
1: On imagine ce que ça peut donner. Oui.
2: Voilà, Michel Hamburger, donc ne l'appréciant pas, car il a été sujet de moquerie en raison de l'abandon de sa famille par son père. Hamburger, ce nom, que d'ennui il lui vaut. Soit ses potes le traitent de sandwich à la viande, soit ses profs s'en refèrent au génie de son père pour railler ses insuffisances. Il est vrai que l'élève Hamburger ne se débrouille que tant bien que mal, certes appliqué, involontaire et plutôt discret, mais distrait et manquant de mémoire.

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1: Michel Berger, je veux chanter pour ceux qui sont loin de chez eux. On parle de la carrière de Michel Berger et de son univers musical dans Éclectique, aujourd'hui avec Marc Marghem sur RCF.
2: Un univers musical d'ailleurs qui commence très tôt, à 15 ans. Il se fait repérer à 15 ans, Frédéric. Il se fait repérer par le directeur artistique de Pathé Marconi et sort en 1963 son premier 45 tours, Amour et Soda, sous le nom de Michel Berger. Il n'aura pas beaucoup de succès. Nous sommes en pleine période yéyé, sorte d'adaptation française du rock'n'roll américain. C'est grâce à son deuxième 45 tours, Tu n'y crois pas, qu'il sera repéré par l'équipe de Salut les copains sur Europe 1.

0: Vous aurez reconnu cette voix boudeuse d'adolescent.
1: Mais on n'aura pas reconnu Michel Berger. Exactement, heureusement voilà. Qu'on vous le dit.
0: Oui, voilà, c'était Michel Berger. Son deuxième titre, hein, L'amour. Non, c'est Tu n'y crois pas, carrément. Voilà. Michel Berger qui est au cœur de notre émission éclectique aujourd'hui avec vous, Marc Marghem.
1: À 18 ans, sa carrière est déjà lancée, donc, mais c'est pour les autres qu'il va d'abord décider d'écrire. Son premier grand tube, Quand on est malheureux, sera chanté par Patricia Paulin. Il écrira ensuite, tenez-vous bien Frédéric, dans un registre totalement différent, Les girafes pour Bourvil.
0: Ah ben ça, je veux écouter.

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1: Alors c'était Bourvil qui chantait très étonnamment parce que on peut pas l'imaginer, une chanson écrite pour lui par Michel Berger. Et c'est là tout l'éclectisme de notre émission.
2: Donc c'est tout à fait à sa place.
1: Très bien
2: pas,
1: son
2: Frédéric
1: nom, exactement. Merci à vous, Marc Marghem, de nous proposer ça parce que franchement, c'est gai d'aller de surprise en surprise comme ça.
2: C'est en 1967 que le jeune Berger fait l'une des rencontres les plus importantes de sa vie. Michel Berger est à l'époque un jeune directeur artistique de 20 ans chez Pathé Marconi. Il y fera la rencontre d'une jeune artiste de 18 ans, Véronique Sanson. Tout de suite, le coup de foudre opère. Auprès de Michel Berger, avec qui j'étais en couple, il y avait une émulation, avait-elle confié au Parisien Weekend. Avec celui qu'elle appelait son jumeau, il partage la même passion pour la musique et de la composition. On se challengeait tout le temps. Il me disait « T'es pas capable d'écrire une chanson pour demain ». Le lendemain, on arrivait tous les deux avec une chanson. Ils entameront une relation et Berger deviendra le réalisateur artistique de l'album Amoureuse, dont le premier extrait, « Besoin de personne », sera un grand succès.

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1: Besoin de personne, Véronique Sanson, sur cet album Amoureuse pour lequel elle avait travaillé avec Michel Berger, qui était son compagnon, et c'était cette émulation de deux grands artistes qui travaillaient ensemble.
2: Alors que le couple préparait le deuxième album de la chanteuse, Sanson quitte Berger, le laissant sans nouvelles. C'est à cause de cette rupture que naîtra en 1973 l'album très personnel Michel Berger, communément appelé « Cœur brisé ». C'est son premier album studio enregistré en tant que chanteur, après l'instrumental « Puzzle » édité par Pathé Marconi en 1971. « Cœur brisé » est sorti le 7 mars 1973 chez Warner Music. Cet album est surnommé « Cœur brisé » à cause de sa pochette où, sur un fond blanc, un cœur rouge est brisé par un point d'interrogation. Les titres qui retiennent l'attention sont « Pour me comprendre »,« Donne-moi du courage » et « Attends-moi ».

0: Et voilà, il aura fallu une rupture, un cœur brisé pour finalement lancer une vraie carrière personnelle, hein, parce que Michel Berger, jusque-là, travaillait beaucoup pour les autres. Ben, vous aurez compris que dans Eclectique, aujourd'hui, avec Marc Marghem, nous parlons de Michel Berger.
1: La même année, l'auteur reçoit un coup de téléphone de Françoise Hardy qui, suite au succès des deux albums de Sanson, lui demande de travailler avec elle. Message personnel sort alors, chanson avec laquelle Hardy change son image de chanteuse pour ado.
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0: Françoise Hardy, dans ce message personnel qui lui avait été écrit par Michel Berger, qui est au cœur de notre émission éclectique aujourd'hui avec Marc Marghem.
1: Message personnel, le 14e album de Françoise Hardy. En 1973, du côté de sa vie privée, elle attend un enfant. Et côté vie professionnelle, elle est en quête d'une nouvelle maison de disques et de compositeurs. Elle est alors très impressionnée par Michel Berger, qui se trouve être directeur artistique chez Warner Records maintenant. Il venait de publier son album, que j'aimais beaucoup, nous raconte Françoise, et de produire le premier album de Véronique Sanson. Ce disque était tellement novateur qu'en l'écoutant, j'ai eu l'impression que les chanteuses de ma génération et moi-même prenions un sérieux coup de vieux. Travailler avec Michel me semblait donc inespéré. Jean-Marie Perrier m'a mis en contact avec Berger, qui au départ n'envisageait pas de travailler avec moi. Pour un auteur, compositeur, interprète, écrire et chanter, c'est tout donner de soi, sans réserve, en allant chercher le plus loin possible à l'intérieur de soi. Nous raconte Michel Berger, le travail d'auteur seul ou de compositeur seul demande plus de technique et il détruit une part de sensibilité. Il faut d'abord s'adapter à la sensibilité d'un autre, à son rythme, faire des efforts psychologiques qui n'ont pas forcément quelque chose à voir avec une démarche artistique libre. D'un autre côté, on est bien sûr récompensé parce qu'on est enrichi de ce qui vous emmène l'autre.

0: France Gall qui était en live à l'Olympia avec la groupie du pianiste. On parle de l'univers de Michel Berger aujourd'hui dans Éclectique sur RCF avec Marc Marguem.
1: Déjà une jeune chanteuse célèbre en 74, France Gall quitte Julien Clerc pour Michel Berger. Le couple fonctionne aussi bien personnellement que professionnellement. La preuve, le titre La Déclaration de l'album France Gall de 1975 change pour de bon la poupée de cirque qu'avait créé Serge Gainsbourg lors de l'Eurovision 65. Discrètement, Berger continue son travail personnel en sortant la même année l'album que L'amour est bizarre, dont le succès fut mitigé. Il semble que l'artiste soit plus doué pour écrire des chansons pour les autres. Il va pourtant persévérer en 76 avec Mon piano danse, qui ne fonctionnera pas mieux. Le 22 juin 1976, Michel Berger et France Gall se marient à Paris dans la plus stricte intimité et iront habiter dans la banlieue. Le duo Ça balance pas mal à Paris est issu de cette période-là. En 77 sort ensuite le nouvel album de France écrit par Berger, Dancing Disco, qui annonce une série d'albums à succès.

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2: Issu des sessions d'enregistrement de son album Beau Séjour, vous savez, cette machine à tube où il y a la groupie du pianiste, mais aussi celui qui chante. Mmh. Vivre confirme une fois de plus le talent visionnaire du poète Michel Berger. Ce diamant oublié, Vivre, est issu de ses sessions d'enregistrement de son album culte Beau Séjour, mais il n'est pas dessus. Vivre, une chanson portée par une thématique qui résonne étrangement avec l'urgence des enjeux environnementaux de notre époque et de la planète comme une véritable prémonition. Et il y a d'autres moments dans Beau Séjour où l'on ressent déjà la proximité de Michel Berger avec la nature qu'il associait souvent avec le pur plaisir de faire de la musique. Le bonheur de célébrer la vie sous toutes ses formes et particulièrement en musique, une des spécialités de Michel Berger. Quand on écoute le titre « Vivre aujourd'hui », on retrouve immédiatement la signature de Michel Berger, un texte subtil et bien et plus moralisateur sur une musique qui swingue avec un casting de rêve. Vivre, est-ce un conseil, une injonction ou une question? Michel Berger, poète visionnaire, nous a laissé des indices. Il a posé ça là, il y a 45 ans, à nous d'en faire enfin bon usage.

0: Et c'est sur ce titre inédit de Michel Berger, Vivre, que nous refermons ce numéro d'éclectique qui lui était consacré. Marc, évidemment, c'est la frustration parce qu'on aurait pu écouter encore beaucoup de chansons, tellement ça a été un auteur-compositeur, interprète prolifique. Mais, on va dire...
1: Mais voilà, c'est comme dans toutes les bonnes bandes dessinées, à suivre Frédéric.
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0: Bienvenue dans cette nouvelle émission Pile ou Face, qui va à la rencontre de personnes qui cherchent un sens à leur vie, qui s'engagent et dont la vie est inspirée de l'Évangile. Dans toute personne, il y a le côté que l'on voit, face. On croit connaître la personne par ce que l'on en voit. Mais il y a l'autre côté, pile, plus secret, plus caché. Au gré des questions, je mélangerai pile et face pour essayer de faire un véritable portrait des personnes invitées. Bonjour à tous et à toutes et bienvenue dans cette émission Pile ou Face. Bénédicte Bouvet au micro. Imaginez un pré, un âne, une rue du ruisseau et une longue bâtisse blanche. Arrive une jeune femme rayonnante. Elle pousse la grille de sa maison et m'invite à entrer dans une véritable caverne d'Ali Baba, qui scintille de toutes les couleurs. Il y a là des pinceaux, des tubes de peinture, des crayons, des feutres, des tableaux pleins de mots, un grand cœur, un portrait de femme. On se sent tout de suite bien dans votre atelier, Vincent Braun. Vincent Braun, bonjour.
1: Bonjour, quelle intro.
0: Merci. Vincent Braun, au creux de votre âme et au cœur de votre atelier, vous avez créé à deuil, créé à sens, créé à cœur.
1: Tout à fait.
0: Vincent Braun, en quelques mots, qui êtes-vous et quel est votre parcours?
1: Alors, moi, c'est Vincent. Qui je suis? Ben, je pense que j'ai encore le temps de le découvrir, mais je sais déjà par où je suis passée. Je suis une petite fille joyeuse, mais qui est déjà née avec un petit handicap. J'ai toujours voulu faire comme tout le monde. J'ai fait des études de communication à l'IEX, puis j'ai ensuite travaillé dans les marolles pendant quelques années avant de lancer mon mari, Lunetier Ludovic au Sablon. On a travaillé ensemble pendant 8 ans. Et puis j'avais besoin de voler de mes propres ailes parce que la vie nous a fait des fameuses surprises que je vais vous expliquer.
0: Oui. Alors d'abord, dites-nous dans quelle famille est-ce que vous avez grandi et qu'est-ce que vous avez hérité, entre guillemets, de votre papa et de votre maman?
1: Alors, je suis née dans la dernière de 4 filles. J'avais un papa juriste qui adore écrire, qui adore faire des dossiers, qui a les pieds bien sur terre. Et puis, j'ai un peu une maman artiste j'ai toujours eu des pinceaux chez moi, j'ai toujours eu de la peinture à disposition. Donc, je pense que ça m'a aussi attirée très fort depuis que je suis toute jeune, ce milieu créatif.
0: Et tout cela vous a façonné et on comprendra beaucoup mieux quand vous nous expliquerez ce que vous avez créé. Alors, nous sommes au mois de novembre, le mois du souvenir de nos chers défunts. Et vous avez vécu et vous en avez laissé entrouvert la porte avec votre époux et votre fils aîné Félix, la terrible épreuve de la perte de Charlie à 18 mois. Et vous dites, reconnaître la perte, c'est d'abord lui donner une place. Comment avez-vous fait?
1: Donc Charlie avait 15 mois. Il est décédé d'une méningite W du jour au lendemain. Et à ce moment-là, j'étais enceinte aussi de mon troisième garçon, César. J'étais à 8 mois de grossesse. Et cette perte est arrivée comme une claque. Notre esprit a explosé en 1000 morceaux, il fallait organiser un enterrement et préparer une naissance. Donc voilà, à ce moment-là, on n'a pas de ressources, et puis on a puisé au fur et à mesure les ressources au fond de nous pour laisser place à un peu plus de lumière, en tout cas.
0: Le mot lumière revient souvent quand on vous rencontre. Hein. Vous dites ça, vous m'avez dit à l'IEX, j'ai déjà entrevu la lumière et les textes. C'est aussi de la lumière et du sens que vous avez voulu donner au projet de votre époux. Et puis, ce mot lumière revient dans vos projets à vous que vous avez créés. Et votre douleur vous pousse à créer un espace de douceur pour exprimer un deuil. Et vous créez à ce moment-là des ateliers de créa-deuil. Mm-hmm. Est-ce que vous pouvez nous en parler?
1: Alors, Créadeuil, c'est un espace où on peut venir déposer ses émotions, page après page, avec la technique du journal intime créatif. On sait plus rien lire, donc on va écrire dans un sens et puis dans l'autre. On va faire pleurer son écriture, on va venir déposer des couches de peinture ou des belles images pour venir adoucir nos mots. Les mots, parfois, on les trouve pas, mais parfois, un dessin, une image, un symbole peut nous aider à mettre de la matière à notre douleur, à l'absence, et peut-être trouver aussi un peu de lumière, un peu de sens, même si c'est insensé de perdre quelqu'un, mais c'est dire oui à une autre vie, se retrouver au fond de nous-mêmes. Et je pense que lorsqu'on vit un deuil, on peut avoir mille et un conseils. En fait, si ça part pas de nous-mêmes, il y a rien qui nous conviendra. Donc, c'est un espace où on peut venir chercher au fond de nous ce qui nous conviendrait le mieux.
0: C'est pas seulement le deuil d'un enfant ou d'un proche hein, que vous permettez aux personnes qui viennent chez vous d'exprimer. Si j'ai bien compris, il y a toute forme de deuil. Mm-hmm. Et vous dites dans cette petit rond ici que j'ai reçu de votre part, il y a des divorces, des changements, des burn-out, des séparations.
1: Changements de vie, de... Oui. Voilà, des départs à la pension, voilà, tout ça c'est venir accepter une autre vie et faire le deuil de quelque chose. Donc le deuil d'un travail, le deuil d'une relation, la perte d'un parent, la perte d'un enfant, d'un frère ou d'une sœur, il y a, voilà, des changements de conviction aussi peut-être. Il faut faire le deuil d'une vie avant et puis de retrouver le sens dans notre nouvelle vie.
0: Vous dites « laissez ses mains parler quand le cœur déborde ».
1: Oui, souvent on n'a pas les mots, il n'y a pas assez de mots pour exprimer parfois la douleur ou la colère qu'il y a au fond de nous, l'injustice. Et donc du coup, je pense que les mots, les images, la couleur, les trois médias ensemble nous permettent à notre cerveau de voir les choses différemment.
0: De se déconnecter un peu de la douleur ?
1: Ça, je pense pas, mais en tout cas, de la déposer, et elle existe physiquement. Mm-hmm. Un carnet d'œil, c'est un objet, à la fin, qu'on arrive à montrer à d'autres, parce que l'intime a été transformé. Et donc, si j'ai mis beaucoup de mots de colère sur mon mari ou sur un médecin, plus rien n'est lisible après. Mais ça, tout a été transformé. Et donc, parfois, c'est des belles pages, parfois, c'est des pages qui sont plus moches, mais c'est pas quelque chose qu'on doit afficher dans notre salon. Donc, ça reste un carnet. Et donc, voilà, il faut oser faire le pas de se déposer en écriture, en dessin, en image, dans un carnet.
0: Mais je pensais que c'était un carnet intime et que c'était quelque chose qui ne se partageait pas.
1: Pour moi, ça devient un livre média, un livre objet, en disant, ben voilà, ici j'ai exprimé ma colère. Mais si je le montre, personne ne va savoir la lire, puisqu'elle aurait été transformée.
0: Vous parlez à un moment donné d'une écriture tricotée,
1: oui.
0: D'une écriture pleurée.
1: Oui, ben, avec de l'écoline, on vient faire pleurer son écriture, on vient redéposer des gouttes en couleur par-dessus. Une écriture tricotée, c'est qu'on vient écrire dans un sens, de droite à gauche, et puis de haut en bas, sur la même écriture. Et donc, ça devient comme des hiéroglyphes où on ne sait plus rien lire. Déjà, visuellement, c'est très beau, mais ça permet aussi d'exprimer tout ce qu'on pense, sans avoir la peur d'être lu ou la peur que quelque chose reste. Voilà. Et dans un journal intime, tout peut se dire, tout peut se transformer.
0: Alors, concrètement, comment ça se passe ? Ça se passe où ? Ça se passe... ça prend combien de temps ?
1: Alors, un carnet de deuil, souvent, c'est 2 jours. Mmh. Donc, c'est 2 fois 8 heures ou 4 fois 3 heures. Soit vous venez dans mon atelier en petit groupe. Il y a des sessions tous les 2 mois, un jeudi et vendredi. Le prochain, c'est fin janvier. Et puis, vous pouvez aussi réserver des moments juste avec moi, si vous voulez le faire en privé ou en couple, par exemple, ou à deux. Vraiment encore plus, avec encore plus de douceur, plus d'attention. Et là, c'est vraiment en mode privé. Il faut juste me contacter et on trouve les meilleures dates pour vous et on progresse ensemble dans son carnet de deuil.
0: Et est-ce qu'il y a des familles qui, entières qui viennent, par exemple,
1: Tout
0: après
1: à
0: le deuil
1: fait.
0: d'un enfant, par exemple?
1: Je reçois des familles entières. Alors, ça dépend surtout des âges. Je vais pas faire un carnet de deuil avec un enfant de la même manière que je vais le faire avec un adulte, mais les deux sont possibles, évidemment. Donc voilà, il faudra un peu agencer qui fait avec qui, comment, mais tout est envisageable. Et parfois, je reçois des familles entières pour honorer la perte pendant 3 heures, le temps d'un atelier. Alors l'atelier, on peut aller sur plein de thèmes différents, le thème de la bougie, le thème de la nature, le thème de la spiritualité. On peut, voilà, il me faut des thèmes fil rouge, mais si vous en avez, c'est chouette, mais sinon, je crée pour vous aussi. 3 heures d'atelier où on peut se déposer en émotion.
0: Alors à propos des émotions, vous m'avez dit, et j'ai vu d'abord, hein, donc il y a des panneaux dans votre atelier avec plein de mots, je pense, plein d'émotions. Et vous m'avez dit aussi, toutes les 10 minutes, je propose d'autres consignes aussi.
1: Oui.
0: Expliquez, parlez-nous un petit peu de tout ça.
1: Alors il faut pas arriver chez moi en disant mais je sais pas par où commencer parce que je vais donner des consignes. Donc la première chose, je vais vous demander de venir et de faire une écriture spontanée par exemple sur un thème bien précis. Si vous savez pas le commencer, je vais vous donner même des phrases que vous allez devoir écrire un peu comme une punition. Je suis en colère et je suis en colère et je suis en colère et ça me fout en rogne que voilà. On va trouver plein de mots-clés pour pouvoir libérer l'écriture. Ensuite, 10 minutes après, je vais vous dire, bah écoutez, on va prendre votre papier, on va le déchirer et on va en faire un collage. Et ce collage, j'ai envie que vous en faites un symbole. Là. Où est-ce que vous pourrez déposer votre colère, par exemple? Et puis, 10 minutes après, je vais dire, ben, maintenant, on va le mettre en couleur. Et donc, il faut pas trop se poser de questions. C'est moi qui gère le temps, c'est moi qui gère les consignes. Votre carnet va évoluer en fonction de votre esprit, mais avec des consignes communes qui font le carnet de deuil. Le carnet de deuil a été inventé par Nathalie Hanot, qui est une psychologue belge. Voilà, j'ai été formée par elle. Et puis je me suis rendu compte, mais en fait, je fais ça depuis que je suis toute petite. Moi, depuis mes 12 ans, j'ai commencé à faire des journaux intimes. Et donc, j'ai été un peu plus loin, j'ai fait d'autres formations, etc. Mais au final, c'est vraiment inné, c'est au fond de moi. Et moi, je vais vous guider tout en douceur.
0: Et aussi, on m'avait dit, on ne parle pas pendant les ateliers.
1: Non, parce que c'est pas un groupe de parole. Ça, j'insiste très fort parce que on va pas venir déballer son histoire. Il y a des fois où j'ai des mini-groupes, ils ne savent pas quel deuil la personne en face d'elle travaille. Parce que chaque deuil est légitime. Il n'y a pas d'échelle de la douleur, il n'y a pas d'échelle de la colère, ça n'existe pas. Et donc, quelqu'un qui fait le deuil d'un travail, par exemple, peut le faire en même temps que quelqu'un qui fait le deuil d'un parent. Dans le sens où chacun va interpréter les consignes en fonction de son propre deuil, mais les consignes sont les mêmes.
0: Oui, donc c'est libérateur, au fait.
1: Moi, j'appelle ça. De remplir un peu de lumière dans le vide qui se creuse au fond de nous, oui. Ça met en lumière. Est-ce que ça libère? Ça, c'est le chemin de
0: Oui.
1: chacun. Et voilà.
0: Oui, et donc ça a un coût au fait aussi, hein, donc
1: Oui.
0: j'imagine. Et ça, ce coût-là, il se discute avec vous, il est établi.
1: Alors, j'ai un coût fixe, mais il y a aussi des coûts solidaires. J'ai une cagnotte Créa-Cœur que je vous expliquerai tout à l'heure. Je veux que ça reste accessible à tout le monde, parce que nous-mêmes, notre famille, on a fait face à un deuil, à une naissance juste après. Et financièrement, ben, je pense qu'il y a des fois où j'étais à 600 euros de consultations psychologiques pour toute la famille par semaine. Donc voilà, c'est des frais qui sont importants à certains moments. Mais voilà, peut-être qu'on ne sait pas le payer sur le moment même. Peut-être qu'on se dit, oh, ben, 3 ans après, ah oui, je vais faire un don pour Créa-Cœur. Et donc, ce projet permet de vivre sur du long terme. Il y a une cagnotte solidaire pour pouvoir offrir ces ateliers à un maximum de monde.
0: Alors, on arrive bientôt à la pause musicale et vous nous avez apporté une chanson qui a tout son sens parce que je crois qu'elle porte le nom de votre fils.
1: Oui, C'est Charlie de Christophe Maé. Cette chanson pose beaucoup de questions. 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C'est l'espoir. C'est l'espoir de pouvoir un jour le revoir d'une façon ou d'une autre dans ce monde-ci ou dans un autre monde.
0: Merci Vinciane. Nous faisons la pause.
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0: Nous reprenons cette rencontre avec Vinciane Braun qui vient de nous parler de Créadeuil. Elle va nous parler ensuite de
1: Créascence.
0: Ici, de Créascence. Parce que vous avez éprouvé le besoin de poursuivre cette aventure en créant Créascence.
1: Oui.
0: Dans le petit rond que vous m'avez donné, ce qui est marqué, c'est prendre du temps pour soi.
1: Oui.
0: Expliquez-nous un peu en quoi ça consiste et à qui ça s'adresse.
1: Alors, Créadeuil, c'était très chouette, mais j'étais entourée d'histoires très fortes aussi. Et donc, du coup, j'avais besoin aussi de retrouver la vie. Et c'est pour ça que j'ai ouvert mon atelier aussi pour d'autres occasions, pour des anniversaires, pour des soirées entre couples, entre amis, des ateliers pour des marraines fioles, des parrains avec leurs fioles, une maman avec son enfant, un ado en difficulté aussi. Alors, c'est pas pour des personnes en difficulté. Là, j'ai parlé d'ados en difficulté, parce que souvent, les ados ont du mal à s'exprimer. Ils se renferment souvent. Et le journal intime permet de pouvoir s'exprimer sans avoir la peur d'être relu. Ce journal intime créatif, évidemment. Et donc, Créascence faisait sens pour moi d'offrir ces moments d'introspection pour soi, où on va chercher les réponses au fond de nous, où on questionne souvent la vie, où on revient à l'authenticité, à partager des moments de qualité avec les proches qu'on aime.
0: C'est parfois un peu plus joyeux que Créadeuil ?
1: Alors, dans Créadeuil, il y a beaucoup de rire aussi, oui. Mais dans Créascence, il y a beaucoup de regards complices, il y a beaucoup d'échanges entre eux. Voilà, ah, toi t'as mis quoi ? Moi j'ai mis ça. Et en fait,
0: là on parle.
1: Le journal intime, alors pas spontanément, moi oui. Ça va pas être un groupe de parole non plus, mais il y aura beaucoup plus d'échanges. On va s'offrir des cadeaux, on va s'offrir des couleurs, on va s'offrir des images. Chacun avec un magazine va dire, ah ça c'est une image pour toi. Donc voilà, ça va être plus collaboratif, mais ça reste un moment pour chacun, un moment on peut même venir seul à Créascence. Et se déposer.
0: J'ai l'impression, en vous entendant, qu'on repart beaucoup plus léger.
1: Oui, si on a envie de déposer des choses lourdes, alors on repart légère. Si on veut déposer de la joie, ben on repart encore plus joyeux. Mais voilà, moi je ne suis pas psychologue, je ne suis pas art-thérapeute, je ne suis pas coach de vie, donc vous faites exactement ce que vous voulez dans votre carnet. Mais moi je donne des consignes pour parler de toutes les émotions.
0: Et alors, vous avez, il y a le petit dernier, hein, vous avez créé un projet avec un grand cœur, puisqu'il s'appelle Créacœur.
1: Oui, donc les personnes qui en avaient le plus besoin, les personnes qui, selon moi, en ont le plus besoin, c'est des personnes souvent qui ne savent pas venir chez moi, qui ne savent pas se déplacer dans mon atelier. Je pense notamment à des collégiens dans des écoles à discrimination positive. Je pense à des personnes hospitalisées. À des associations de quartier. Et donc, je me permets de me déplacer jusqu'à eux avec ma petite valise de maquillage, mais il n'y a pas de maquillage dedans, il y a juste des pinceaux, des couleurs, des magazines et des carnets. Et je vais exporter mon savoir-faire et donc leur proposer ma passion, ma passion de se déposer dans un journal intime créatif.
0: C'est là qu'on sent aussi votre sensibilité. Hein. Vous m'avez dit que vous avez été dans les Marolles, donc vous avez une sensibilité à l'autre, au plus petit aussi, au plus fragile. Oui,
1: oui je pense que ça vient du côté de mon papa, qui a été longuement président de Convivial. Et donc voilà, pourquoi pas aussi faire un créasile aussi un jour, pour que toutes ces personnes puissent déposer leur parcours réellement, avec authenticité, sans mâcher leurs mots, dans leur propre langue. C'est la prochaine étape.
0: D'accord, mais c'est bien, vous ouvrez encore des fenêtres et des perspectives. En deux mots pour les auditeurs qui nous écoutent et qui ne sauraient pas ce que c'est Convivial, c'est donc une association qui s'occupe de l'accueil des réfugiés en Belgique.
1: Ouais.
0: Alors, Créacœur, revenons-en, vous offrez des bulles de réconfort et de créativité, et venons-en à tous ces enfants et ces adultes qui sont hospitalisés et aux différentes cliniques où vous vous rendez.
1: Donc, je...

0: selon leur fatigue, un atelier juste pour eux et ou avec leur aidant proche pour venir exprimer leurs émotions. Ensuite, on laisse une pochette créative pour qu'ils puissent continuer parce que voilà, on leur a donner toute notre passion, mais après il faut continuer, et donc ces pochettes permettent de continuer, et voilà, tout ça c'est un coût, c'est pour ça qu'on fait des appels aux dons en fin d'année, on vend des pochettes créatives, là pour Noël on fait des paniers créatifs de Noël, pour Saint-Nicolas aussi, voilà, tout peut se retrouver sur mon site creasens.be.
1: Oui, donc on peut acheter des choses qui sont...
0: Pour participer à la cagnotte, voilà. Pour pouvoir offrir gratuitement ces ateliers dans les hôpitaux.
1: À ces enfants hospitalisés et qui en ont bien besoin d'avoir ces
0: À côté de la cagnotte Créa-Cœur, il y a aussi des fondations comme la Fondation contre le cancer qui nous soutiennent. Mais voilà, c'est des gros projets à rendre. C'est beaucoup d'administratifs aussi. Donc voilà, on est toujours à la recherche de bénévoles et de compétences pour nous aider à faire grandir Créa-Cœur pour qu'on devienne un peu comme les Restos du Cœur, mais créatif.
1: J'espère que les auditeurs vont nous entendre. Alors, vous savez que vous êtes soutenu aussi par la Fondation Rabaudouin, hein, puisqu'on peut faire des dons et que ces dons sont déductibles, on peut le dire.
0: Oui, tout à fait. Alors, on passe par les Kids Care, donc c'est les amis de l'UDERF, qui, eux, ont un fonds à la Fondation Rabaudouin.
1: L'UDERF, en deux mots, c'est l'hôpital de Jette, des enfants de Jette, c'est ça?
0: C'est l'hôpital Reine Fabiola.
1: L'hôpital Reine Fabiola, à Jette.
0: Oui, tout à fait.
1: Donc, vous passez par Kids Care.
0: Oui, pour faire les dons déductibles fiscalement. Oui. Tout se retrouve aussi dans l'onglet Créa-Cœur de mon site creasens.be.
1: Ok, et donc ça permet de soutenir donc
0: tout le projet.
1: Ce projet.
0: D'effrayer les bénévoles, d'apporter le matériel créatif. Voilà, on ne se rend pas compte, mais c'est des énormes frais parce qu'on ne fait pas une chambre toutes les semaines. On en fait 15, 20 dans plusieurs hôpitaux.
1: Vous faites chaque semaine 15 à 20 chambres ?
0: Oui.
1: Donc, et vous êtes une dizaine, je pense, c'est ça ?
0: Bénévoles, oui.
1: Une dizaine de bénévoles, vous, et une dizaine de bénévoles, et vous allez chaque semaine dans 15, 20 chambres. Oui. C'est incroyable le nombre de personnes que vous touchez.
0: C'est hyper chouette. C'est, voilà, parfois, on retourne dans les mêmes chambres, parce que souvent, c'est des ados ou des enfants qui disent « Ah, Créa-Cœur est là, ce qu'ils peuvent repasser. » Et donc, on privilégie d'abord les personnes qui ne nous ont pas vues, mais après, parfois, on s'attache à des familles entières. Tout à fait.
1: Et donc, vous cherchez toujours des bénévoles ?
0: Oui. Alors,
1: mais des bénévoles avec des talents artistiques, un peu ?
0: Pas spécialement, parce qu'il y a beaucoup... il faut préparer des boîtes de créatives, il faut remplir des dossiers administratifs, des appels à projets. Et alors, maintenant, j'ai engagé Blandine, qui fait vraiment cette gestion de bénévoles, qui voit quelles sont vos compétences et comment vous pouvez... participer au projet pour le faire grandir.
1: Pour vous. Oui. Et je dirais, c'est plus qu'un temps plein ce que vous faites alors, avec vos deux enfants. C'est vrai. Et comment est-ce que vous répartissez votre temps entre ces trois projets ?
0: Mais je pense que le Créa-Cœur me prend de plus en plus de temps. Créa-Deuil, ça me prend. Ça dépend du nombre de personnes que j'accompagne, mais en tout cas, ça me prend deux jours tous les deux mois. Et puis, Créa-Sens, ça a rempli mon atelier et c'est ça qui me permet de vivre aussi.
1: Et la foi dans tout cela ?
0: Bonne question. Je pense que c'est plutôt la spiritualité qui va me guider, cette recherche de sens, cette recherche de lumière. Mais pour moi, il n'y a pas beaucoup d'autres mots. C'est encore très flou, mais j'ai le temps d'apprendre et de grandir.
1: Alors vous avez dit une phrase qui m'a fort touchée, vous m'avez dit « Merci Charlie, tu as vu tout ce que tu fais ». Et moi j'ai envie de vous dire « Oui, merci Charlie, mais ta maman te donne un fameux coup de main
0: ». Je pense qu'on est une bonne équipe.
1: Oui. Mais l'idée vient de vous, parce que je dirais c'est à travers quand même vos blessures physiques et vos blessures psychiques que vous avez de l'âme, que vous avez su rebondir pour créer tout ce que vous avez créé.
0: En effet, mais je pense que si on n'avait pas eu cette claque dans la vie, je ne pense pas que j'en serais là aujourd'hui. C'est pour ça que je lui dis merci.
1: ce mot a tout son sens.

0: Oui. C'est tout à fait vrai. Juste ouvrir une toute petite parenthèse sur les veines que vous venez de créer pour récolter des fonds pour créer un sens. Vous avez organisé une course au Stade Fallon, le relais de la vie.
1: Oui, donc c'était le relais pour la vie de la Fondation contre le cancer.
0: Oui.
1: On a couru pendant 24 heures sans s'arrêter. Il y a 350 personnes qui sont passées à notre stand. Voilà, pourquoi 24 heures? Parce que la maladie ne s'arrête jamais et que donc nous non plus, Créacœur, n'allait pas s'arrêter. Et on s'est relayé toute la nuit pour qu'il y ait toujours quelqu'un sur la piste d'athlétisme au Stade Fallon. C'est un événement super rayonnant, hyper chouette, hyper familial. Donc rendez-vous l'année prochaine.
0: Et vous parvenez, je trouve, c'est incroyable, à fédérer autour de vous toute une série de personnes. Vous dégagez une énergie incroyable, mais je dirais, vous, autour de vous, vous parvenez à attraper l'énergie de toutes ces personnes pour pouvoir créer ce genre d'événement et récolter des fonds.
1: Alors, on a créé cet événement avec l'association Max Jump, dont la maman a aussi perdu un petit loulou et qui a dû accoucher aussi quelques semaines. Mais elle, c'est même pas quelques semaines, c'est Aline, c'est genre une semaine après, elle a dû accoucher. Et nos deux histoires ont fait vraiment écho. Et elle avait lancé Max Jump, qui est une association qui aide le bien-être à l'hôpital. Et donc, j'étais là, on va se mettre ensemble. Et on a du coup créé Créa Max.
0: Ça rejoint magnifiquement bien votre histoire. Et vous nous avez apporté, pour terminer cette émission, une très belle phrase. Qui est de vous, m'avez-vous dit?
1: Oui.
0: Alors, je vous laisse la dire et puis peut-être l'expliquer en quelques mots.
1: D'accord. Alors, par cœur, je pense que c'est la lumière.
0: Vous voulez que je la dise?
1: Oui, parce que je veux bien la commenter, oui. Mais voilà.
0: À la lumière des deux mondes, voilà. L'âme peut renaître et vivre.
1: Alors, au début, je voulais écrire à la lisière des deux mondes. Ma main a glissé toute seule et elle a écrit à la lumière des deux mondes. L'âme peut renaître et vivre. Pour moi, la lumière d'un mort, la lumière de Charlie et ma lumière ont fait équipe. Et l'âme, son âme et mon âme peut revivre et on peut renaître ensemble.
0: Merci beaucoup, Vinciane Brun.
1: Voilà.
0: Et bonne continuation dans ces magnifiques projets.
1: Merci beaucoup.

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Bonjour et bienvenue sur B-Flat, les magazines jazz de Carla Pouchedou. 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Et on continue cet épisode de B-Flat avec quelques belles récentes sorties jazz made in Belgium, en commençant avec l'album du guitariste Marcel Powell et du chanteur David Lynx, du titre Noza, sorti sous le label Mogno Music. Et voici pour vous les morceaux Ultima Forma de Marcel Powell et David Lynx ici sur B-Flat.

Et c'était Marcel Powell et David Lynx avec un extrait de l'album Noza, un album d'une grande maîtrise mélodique, harmonique, rythmique et surtout riche en émotions. Et pour rester sur les terrains du chant et des belles mélodies émouvantes, on va écouter les quartettes des femmes Ella qui se fondent en des harmonies chaudes, claires et colorées. Ella est un jeune quatuor a cappella originaire de Gand qui a sorti leur premier album du titre Mère et Mine, où elle révèle à la fois la force et la fragilité de la voix féminine. Elles se sont inspirées des femmes qui, au fil des siècles, ont fait entendre leur voix et donnent à cet héritage une résonance contemporaine à travers leur musique. Et voici pour vous les morceaux qui reprennent les titres de l'album Mère et Mine du groupe Ella. Oh.

Et c'était Hella avec Omer Emin, l'équateur gantois qui, en janvier 2024, a reçu les Flanders Folk Award du groupe les plus prometteurs, justement en reconnaissance de leur son singulier et de leur potentiel. Et on va écouter encore un autre chanteur très prometteur, il s'agit de David Rucker avec son nouveau single « Even Angels Lose Their Wings ».

Et c'était David Rooker, jeune chanteur et musicien néerlandais, qui se prépare pour la sortie de son premier album du titre Magnolia Dream sur les labels Home Records, prévu pour 2026. Et on va aller maintenant sur le terrain du groove avec les trios Kanda, les trios du batteur Stéphane Galland, de la flûtiste Lucia Pires et de la bassiste Louise Van den Heuvel. Et voici pour vous les morceaux Neurone Miroir des Kanda, ici sur Biflat, le magazine jazz de la Belgique francophone.

Et je vous rappelle que l'album de Kanda sortira le 28 novembre prochain sous le label Challenge Records. 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Et je vais vous saluer et donner rendez-vous le mois prochain avec les morceaux Sus4 Flat 9 de Daniel Stockart Quartet, avec Martin Salemi au piano, Manolo Cabras à la contrebasse et Joao Lobo à la batterie. Merci d'avoir été avec nous et je vous souhaite une très belle journée.

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1: Madame, Monsieur, bonjour. Merci de rejoindre l'émission Les raisons de la passion. Stéphane Fumière, la technique, Michel Vandenbosch au micro. Et nous recevons pour une seconde émission notre pianiste chinoise qui vit habituellement à Londres, Jian Jianmin, grande lauréate du concours musical Reine Elisabeth 2025. Alors évidemment, on a bien senti, c'est assez extraordinaire de voir finalement ce concours qui est effectivement très dur et on voit les musiciens jouer. Et on a l'impression qu'ils n'ont aucun tract. On a l'impression que pour eux, c'est quelque chose comme ça de facile. Or, étant musicien, je me rends bien compte que ça n'est certainement pas le cas. Comment est-ce qu'on fait pour arriver à se maîtriser, alors en plus avec tous ces super pianistes importants qui viennent vous écouter, qui viennent vous juger, c'est tout de même quelque chose qui doit être particulièrement difficile et audacieux, je dirais.
2: So when we were watching the competition, we of course understand that it's a very difficult competition, that there are high expectations, and yet when we watch the musicians, they seem particularly relaxed, not nervous at all. I myself am a musician, so I know that it's not the case and that they must feel some kind of stress. So my question is, how do you manage to stay calm when you know full well that great, incredible pianists are in the audience listening to you, judging you? It must be difficult, I suppose.
3: Yeah, well, I mean, for me, I think competitions, well, I see it as a pure opportunity of performing, basically. So if you're just doing a regular performance, you're giving a concert somewhere, there will also be very important people sitting in the audience, and you will never know actually who's watching you. I think I'm just very grateful to be able to go onto the stage and play for people, and I do have that kind of feeling I keep in my mind when I perform, because I think you need to be completely enjoy the performance in order to make the people enjoy the performance as well. So I try to forget about the fact that we're actually competing with each other, but I want to see this as a pure experience of performance. Yeah.
2: Bien, en fait, pour moi, les concours tels que la Reine Elisabeth ne sont que des opportunités de pouvoir représenter une performance sur scène. En fait, c'est un petit peu comme un concert lambda. Parfois, quand on joue des concerts devant un public, on peut aussi jouer devant des personnes très importantes qui se trouvent dans le public sans qu'on le sache, forcément. Et ainsi, j'essaye de toujours faire preuve de gratitude quand je suis sur scène, gratitude de pouvoir me présenter sur scène devant un public. J'essaie de garder cela à l'esprit et de toujours penser qu'il faut pouvoir réellement apprécier une performance pour faire en sorte que le public lui-même puisse l'apprécier à son tour. C'est pour ça que j'essaye de simplement oublier qu'il s'agit d'un concours et de simplement essayer de profiter de la performance.
1: Lors de nos échanges de mails, j'avais déjà fait remarquer à Jian Jianmin que je trouvais que ses réponses étaient toujours très simples, très d'une grande humilité, je veux dire. Et je lui ai dit, et je le crois vraiment, que c'est une qualité des tout grands interprètes, parce qu'ils ont l'humilité devant leur art.
2: While we were exchanging emails, I already told you that I always found your answers to be incredibly humble. And I told you that, in my opinion, it's a great quality of incredible performers.
3: Thank you.
2: This skill to remain humble in your art.
3: Thank you so much.
2: Merci beaucoup.
1: Alors, quand même une question. On passe les demi-finales, etc., les éliminatoires, très bien. Jusque-là, c'est un... On va dire des récitals, ça paraît assez simple. On joue son répertoire et puis voilà. Mais puis se profile cette fameuse finale où là, non seulement on doit jouer un concerto, et dans ce cas-ci, Prokofiev, c'est quand même pas n'importe quoi, c'est un fait. Et puis il y a ce fameux imposé. Comment arrive-t-on à gérer tout ça en une simple petite semaine, sachant aussi qu'au niveau des répétitions, on est très limité?
2: All right, so now to my actual question.
3: Mm-hmm.
2: So after the semifinal, all is well. So far, it's mostly recitals. It can feel quite simple. You're playing your own repertoires. But then comes the final, and you chose Prokofiev, which is no easy feat, and you also had to deal with the imposed piece. All of that in 1 week, knowing that there's not a lot of room for rehearsal, so how does all of that happen?
3: Well, I guess for me, I actually thought the rehearsal was quite... I mean, maybe because Prokofiev third concerto is not really a kind of like long concerto, you know, it's only 30 minutes, which I think it's the most appropriate for competition, actually, because usually competitions won't really give the competitors too much time to rehearse. But yeah, it's 30 minutes work. So I mean, I chose it kind of like intentionally because I think the length of the concerto is about the right length, you know, just in case we don't have enough time to rehearse. But then in terms of the compulsory piece, I actually enjoyed playing it very much. I mean, I remember I had the score, received the score when I arrived in the chapel, and I finished it in one night, and I was able to follow the orchestra part recording the very second day, kind of following. And actually, during the rehearsal, I mean, it was actually went very smoothly, and I think the conductor also helped us a lot, actually, because he was doing a very clear sign, you know, of all the beats and where we should come in and where we should listen to orchestra. So yeah, I think all the rehearsals actually went quite smoothly, and I didn't really have any difficulty working with the orchestra, working with the conductor, and even the compulsory piece was also quite nice. Yeah, the whole experience was actually quite nice, I would say. Yeah.
2: Bien, justement, j'ai choisi le concerto numéro 3 de Prokofiev car il ne dure que 30 minutes, ce qui est relativement court. En tout cas, ce n'est pas trop long, et je trouvais que c'était un temps qui était propice au temps de répétition qui nous était imparti. J'ai donc choisi cette pièce justement en gardant les répétitions à l'esprit. Ensuite, pour ce qui est de la partie imposée, eh bien, j'ai particulièrement adoré la musique qui m'a été donnée, en fait. J'ai reçu la partition et en une nuit, je l'avais complètement parcourue. Et ensuite, le jour d'après, j'étais capable de suivre l'enregistrement de l'orchestre, le suivre plus ou moins. Ensuite, les répétitions ont commencé et elles se sont déroulées sans accroc. Le chef d'orchestre nous a vraiment beaucoup aidés. Il faisait des signes très clairs pour suivre le rythme, pour suivre la partition. Et donc vraiment, je dirais que du début à la fin, tout s'est passé sans accroc. J'ai aimé la pièce que j'ai choisie, celle qui m'a été imposée, et j'ai été ravie de travailler avec l'orchestre et le chef d'orchestre.
1: Oui, alors quand on regarde, et bon, j'ai moi-même un peu touché la direction d'orchestre, on réalise l'importance de ce personnage qui peut soit favoriser l'interprète, soit au contraire faire que sa prestation soit très difficile. C'est un rôle particulièrement difficile.
2: Right, so when I was watching the competition and looking at the conductor, I truly realized once again how important this role is for the musical performers. Mm-hmm. The conductor can truly help or hinder a performance, and it's a very difficult role to play.
3: Mm-hmm. Yeah, of course. But I also think that it's more kind of like a collaboration, you know, the soloist, the conductor, and also the orchestra, you know, that we should all work together to make it work, basically. But of course, yeah, conductor, you know, they have great responsibility. And I agree, yeah.
2: Oui, absolument, je suis d'accord. Je pense aussi qu'en fait, il s'agit d'une véritable collaboration ici entre l'orchestre, le soliste, le chef d'orchestre. Mais évidemment, le chef d'orchestre a une énorme responsabilité sur les épaules. Je suis entièrement d'accord.
1: Mm-hmm. Alors... vous savez, je l'ai déjà dit, vous avez été vraiment adulé par le public. Qu'est-ce que ça vous fait quand vous avez cette salle complètement enthousiaste et qui vous acclame? Ça doit faire quelque chose tout de même d'assez fort dans votre corps et dans votre esprit.
2: So as I already said, the audience absolutely loved you. They adored you. And how does it feel standing in that room, looking at the audience, feeling this ovation in your mind and body? How mm-hmm. does it feel?
3: I'm really, really grateful for all the audience, all the Belgian audience, because this is the kind of, you know, enthusiasm that I've never really experienced in my life. I think the best thing that could happen to a performer is when the audience truly loves you, when they also really understand you, because I had lots of very interesting conversations with audience after my performance, and you know, we talk about not only the music that I played but also interpretation and their understanding of the music and also their interpretation of my interpretation, which I think that's all very, very nice. 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You know, you don't really have to talk to them, but they understand by just listening to you. I think it's one of the greatest thing that could the best thing that could happen to a musician. Yeah.
2: Oui, en effet, j'ai vraiment énormément de gratitude pour le public belge. En fait, je n'avais jamais ressenti autant d'enthousiasme de la part d'un public au cours de ma carrière. C'était la première fois. Et je pense qu'en fait, c'est l'une des meilleures choses qui peut arriver à un artiste, à un musicien, ressentir l'amour et la véritable compréhension du public. C'est incroyable. Après le concours, j'ai pu avoir de nombreuses conversations avec des personnes du public et ces conversations étaient vraiment fascinantes. On a parlé de la musique, mais également, on a parlé beaucoup d'interprétation, de leur interprétation, de mon interprétation qui était jouée sur scène, et j'avais vraiment le sentiment d'être comprise. C'était vraiment incroyable. On se comprenait sans se parler, simplement en s'écoutant. Et je pense que c'est l'une des meilleures choses qui peut arriver à un musicien.
1: Nous avons parlé de Serge Prokofiev et de ce magnifique troisième concerto. Eh bien, nous en écoutons le premier mouvement. Voici Jin Jin Min, au piano évidemment, et c'est le Brussels Philharmonic Orchestra, sur la direction de Kazuni Ono, qui l'accompagne.

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1: C'était donc un extrait du troisième concerto de Serge Prokofiev, le concerto qu'avait choisi Jian Zhenmin lors de sa prestation en finale du concours musical Reine-Elisabeth, cette remarquable pianiste que nous recevons aujourd'hui dans l'émission Les raisons de la passion. Alors il y a les concerts, il y a la reine Elisabeth bien sûr, il y a toute, on espère, une très grande carrière qui se profile à l'horizon. Est-ce qu'en dehors des concerts, vous envisagez aussi une carrière pédagogique?
2: So we talked about concerts, we talked about the Queen Elizabeth competition, and we hope that you have a great, wonderful career ahead of you. And we were wondering if you're also thinking about a teaching career, perhaps.
3: Thank you. I actually was doing some teachings when I was in China, because I studied in New York. I did both my bachelor and master at Juilliard School, but I graduated in the year of COVID, actually. So I had to go back to China, and I wanted to study, but then study abroad to maybe Germany or maybe other European countries, but then I had some problems with the visa because of the travel restrictions during that time. And so also because it was during the COVID time, so there weren't so many, you know, opportunities to perform. So I was actually teaching a little bit, you know, in Shanghai, and I've already had a quite experience with, you know, students. I mean, I actually taught people from all ages, actually, not just young kids, but also college students, middle school students, but I also had a couple of adult students. But yeah, I mean, I enjoy teaching as well, yeah.
2: Merci beaucoup. En fait, j'ai déjà quelques expériences dans l'enseignement en Chine. J'ai étudié à New York pour mon bachelier et mon master. Et en fait, j'ai été diplômée pendant le Covid. Donc, à ce moment-là, j'ai décidé de rentrer en Chine. Je voulais poursuivre mes études et ma carrière ailleurs, dans d'autres pays, peut-être l'Allemagne ou ailleurs. Mais à cause de la pandémie, les questions de visa étaient particulièrement compliquées et il n'y avait pas beaucoup d'opportunités de faire des concerts. J'ai donc commencé à enseigner un petit peu à Shanghai. Et en fait, j'ai vraiment adoré ça. J'ai enseigné à des personnes de tout âge, des enfants, des étudiants d'université, des élèves de primaire, des adultes. J'ai vraiment adoré ça.
1: Eh bien, voilà. Alors, une autre question quand même. Vous avez déjà un beau répertoire. Est-ce qu'il y a encore des compositeurs? Je suppose qu'il y a tellement de compositeurs qui existent. Qu'est-ce que vous voudriez encore aujourd'hui expérimenter comme compositeur ou comme musique et que vous n'auriez pas encore fait actuellement?
2: So my next question, you already have quite a wonderful repertoire, and I was wondering if, seeing that there are so many composers, if there are any that you haven't explored yet that you wish to learn more about, to dive more into?
3: Oh yeah, of course. I mean, there are a couple of composers that I want to dive deeper into. One is probably, I mean, okay, I love Beethoven so much that I feel like I can never really get tired of Beethoven. And one of my ambition is actually to do all his sonatas someday in my life, because I think they're just so important in piano literature, and it's something that you really cannot resist, basically. But there are also other composers, and I'm always interested in, you know, finding new pieces that I've never played, or, you know, sometimes you hear a very interesting piece in a concert and you want to learn it afterwards, you know. So yeah, I'm open to all kinds of music, and I think I'll just, you know, take whatever it feels right. Yeah.
2: Oui, bien évidemment. Il y a de nombreux compositeurs qui m'intéressent. Personnellement, j'adore Beethoven. Vraiment, je ne m'en lasse pas, jamais. J'ai pour ambition d'un jour jouer toutes ses sonatas, un jour dans la vie. Car je pense qu'il est véritablement crucial pour la littérature et l'histoire du piano. Donc c'est simplement trop tentant. Et je m'intéresse aussi à d'autres compositeurs. J'aime toujours découvrir de nouvelles pièces que je n'ai pas encore jouées. Et parfois, j'assiste à des concerts et j'entends une certaine pièce musicale qui m'intrigue et je veux simplement rentrer chez moi et la rejouer à mon tour. Donc je reste toujours ouverte à de nouvelles inspirations.
1: Alors nous avons nos cousins français que l'on considère parfois chez nous un peu comme chauvins et qui défendent beaucoup leurs artistes, que ce soit des musiciens ou autres d'ailleurs. Et du côté belge, on a le sentiment d'être beaucoup plus timide à ce niveau-là et on défend, me semble-t-il en tout cas, moins nos compositeurs et notre culture. Est-ce qu'en Chine, on connaît quelques compositeurs belges et est-ce que vous en connaissez en particulier ?
2: So now, moving on to our French cousins, our neighbors, they can be quite chauvinistic, or let's say overly nationalistic when it comes to protecting their own artists. Mm-hmm. And I feel like in Belgium, we don't tend to do that as much. We're a bit more shy in this regard, and we don't defend our own composers, our own artists mm-hmm. that much. And so I was wondering if maybe in China you have heard of some Belgian musicians, or if maybe you yourself specifically have heard of some great Belgian composers or musicians.
3: Well, that I have to admit that I haven't really, you know, got any chance to look into Belgian music. But I think that's something that I will definitely do in the future because, you know, it's just the passion and the love that I felt in this country. And I believe there are also great, great Belgian composers, Belgian musicians, Belgian music in general that I need to discover and I need to, yeah. I think it's something that I would definitely do in the future. I was actually thinking about it this morning, actually, to find some Belgian pieces, Belgian music to play in concerts sometimes, yeah.
2: Eh bien, je dois admettre que je ne me suis pas encore penchée sur le répertoire belge, mais je compte le faire à l'avenir. La raison à cela, c'est que j'ai particulièrement adoré la passion et l'amour que j'ai ressenti ici de la part du public belge. Et je pense en effet qu'il est très important de se pencher sur des compositeurs, des musiciens, des musiques belges pour en découvrir davantage. Et je compte absolument m'y mettre. En fait, j'y ai pensé juste ce matin. Très récemment, je me disais qu'il serait bon de trouver quelques pièces musicales belges que je pourrais jouer pour un concert, peut-être.
1: Jen, comme on ne se lasse vraiment pas de vous écouter, et je propose d'écouter quelque chose que moi, personnellement, j'ai trouvé vraiment merveilleux, c'est le 27e concerto de Mozart. Alors, vous l'avez interprété en demi-finale. Eh bien, écoutons, en tout cas, au moins une grande partie du premier mouvement de ce magnifique 27e concerto, accompagné par l'Orchestre Royal de Chambre de Wallonie, direction Vahan, Mardi Rossian.

0: C'était donc un extrait, en tout cas, du 27e concerto de Mozart par Jian Zhenmin, notre invité aujourd'hui dans l'émission Les raisons de la passion.
1: Voilà. Alors, nous allons arriver à la fin de notre émission d'aujourd'hui. Je dois aussi remercier Sarah Biratat qui a été la traductrice et qui nous a rendu un service extraordinaire. Sinon, nous n'aurions pas eu cette émission d'une telle qualité. Alors, je pose une dernière question à notre invité. Et j'espère qu'il y aura des réponses qui vont dans notre sens. Quels sont ses projets? Elle est particulièrement appréciée en Belgique et est-ce qu'elle a encore d'autres projets à long terme chez nous? On sera toujours en tout cas ravis de la recevoir.
2: Well, thank you for this episode. We will be with you again next week because this emission will be divided into two episodes. Mm-hmm. Thank you as well for our interpreter. And now I would like to move on to our last question. Do you have any projects here in Belgium in the future? We know full well that the Belgian audience is expecting a yes from you, and we hope to hear that you have any long-term project in mind, mm-hmm. perhaps?
3: This year there are a couple of concerts scheduled already. Of course, I'm going back to Flagey in December to perform again. In November, I also have two concerts, but in other places. I posted already on my Instagram and Facebook, I think. Next year, there will also be some other projects and some more kind of like smaller venues, but some very interesting and exciting projects, actually. I'm gonna, you know, post everything online because right now it's difficult to go into all the details. But it's always a wonderful thing to come back to Belgium because I feel like this is really where my career kind of launched. And this is also where I felt and received so many love from people. So it's always wonderful, and I always want to come back to Belgium, and I hope I will come back more in the future. Yeah.
2: Oui, alors en effet, pour cette année, j'ai déjà un concert de prévu à Flagey en décembre, et puis deux autres concerts ailleurs en novembre. Je pense avoir déjà publié certains posts là-dessus à ce sujet sur Instagram et Facebook. Et par après, pour le reste, pour l'année suivante, j'ai des concerts prévus dans des salles plus petites et des concerts que je trouve très enthousiasmants. Donc je vais attendre de poster tout ça en ligne car je n'ai pas encore tous les détails pour l'instant, mais j'adorerais pouvoir revenir ici en Belgique car j'ai vraiment le sentiment que c'est ici, sur cette terre, que ma carrière a véritablement démarré. J'ai particulièrement apprécié tout l'amour que j'ai ressenti et reçu de la part du public belge, et donc je veux absolument revenir et j'espère que ce sera le cas bientôt.
1: Alors pour terminer, tout de même un petit commentaire à notre ami Jia Xinmin. Naturellement, on espère vous voir beaucoup, beaucoup, beaucoup en Belgique, mais on espère aussi vous voir un peu partout dans le monde, partager avec tous les publics votre immense talent. Et je vous remercie d'avoir accepté notre invitation sur notre radio RCF. C'était un véritable plaisir et un véritable honneur que de vous recevoir. Merci.
2: So we would like to finish on a quick comment. Of course, we hope to see you a lot in the future here back in Belgium, but we also hope to see you across the world, and we hope to see you share your music with audiences from all around the world. Thank you once again for having been here with us at RCF, and it was a true pleasure and honor to be able to have this interview with you today.
3: Thank you very much. It's my pleasure to be here. Thank you.
2: Merci. Hello. Je suis ravie d'avoir été ici avec vous aujourd'hui. Merci.
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0: au nom du Père et du Fils et du Saint-Esprit. Chers amis pèlerins, soyez les bienvenus, vous tous qui avez la grâce d'être présents ici à la grotte de Massabielle. Bienvenue en particulier aux pèlerins du diocèse de Blois et aux pèlerins du diocèse de Bordeaux. Avec vous tous, frères et sœurs qui nous rejoignez grâce à la radio, grâce à la télévision, grâce au site internet du sanctuaire, nous allons méditer les mystères joyeux du Saint-Rosaire. Commençons par proclamer notre foi, la foi de toute l'Église, la foi de notre baptême. Je crois en Dieu, le Père Tout-Puissant, Créateur du ciel et de la terre, et en Jésus-Christ, son Fils unique, notre Seigneur, qui a été conçu du Saint-Esprit, est né de la Vierge Marie, a souffert sous Ponce Pilate, a été crucifié, est mort et a été enseveli, est descendu aux enfers, le troisième jour est ressuscité des morts, est monté aux cieux, est assis à la droite de Dieu le Père Tout-Puissant, d'où il viendra juger les vivants et les morts.
1: Je crois en l'Esprit Saint, à la Sainte Église catholique, à la communion des saints, à la rémission des péchés, à la résurrection de la chair, à la vie éternelle. Amen.
0: Dans une foi commune, prions pour notre Saint-Père, le pape Léon, ses intentions, les intentions de toute l'Église. Prions d'une manière toute particulière pour son prochain voyage apostolique en France. Notre Père qui es aux cieux, que ton nom soit sanctifié, que ton règne vienne, que ta volonté soit faite sur la terre comme au ciel.
1: Donne-nous aujourd'hui notre pain de ce jour. Pardonne-nous nos offenses, comme nous pardonnons aussi à ceux qui nous ont offensés. Et ne nous laisse pas entrer en tentation, mais délivre-nous du mal.
0: Je vous salue Marie, pleine de grâce, le Seigneur est avec vous. Vous êtes bénie entre toutes les femmes, et Jésus, le fruit de vos entrailles, est béni.
1: Sainte Marie, Mère de Dieu, priez pour nous pauvres pécheurs, maintenant et à l'heure de notre mort. Amen.
0: Je vous salue Marie, pleine de grâce, le Seigneur est avec vous. Vous êtes bénie entre toutes les femmes, et Jésus, le fruit de vos entrailles, est béni.
1: Sainte Marie, Mère de Dieu, priez pour nous pauvres pécheurs, maintenant et à l'heure de notre mort. Amen.
0: Je vous salue Marie, pleine de grâce, le Seigneur est avec vous. Vous êtes bénie entre toutes les femmes, et Jésus, le fruit de vos entrailles, est béni.
1: Sainte Marie, Mère de Dieu, priez pour nous pauvres pécheurs, maintenant et à l'heure de notre mort. Amen.

0: Premier mystère joyeux, l'Annonciation. Marie répondit à l'ange, « Voici la servante du Seigneur, que tout m'advienne selon ta parole. » Très sainte Vierge Marie, obtiens-nous la force de pouvoir nous abandonner avec humilité à la volonté du Seigneur.
1: Notre Père, qui es aux cieux, que ton nom soit sanctifié, que ton règne vienne, que ta volonté soit faite sur la terre comme au ciel.
2: Donne-nous aujourd'hui notre pain de ce jour. Pardonne-nous nos offenses, comme nous pardonnons aussi à ceux qui nous ont offensés. Et ne nous laisse pas entrer en tentation, mais délivre-nous du mal.
3: Je vous salue, Marie, pleine de grâce. Le Seigneur est avec vous. Vous êtes bénie entre toutes les femmes, et Jésus, le fruit de vos entrailles, est béni.
2: Sainte Marie, Mère de Dieu, priez pour nous pécheurs, maintenant et à l'heure de notre mort. Amen.
3: Je vous salue, Marie, pleine de grâce. Le Seigneur est avec vous. Vous êtes bénie entre toutes les femmes, et Jésus, le fruit de vos entrailles, est béni.
2: Sainte Marie, Mère de Dieu, priez pour nous pécheurs, maintenant et à l'heure de notre mort.
3: Je vous salue, Marie, pleine de grâce. Le Seigneur est avec vous. Vous êtes bénie entre toutes les femmes, et Jésus, le fruit de vos entrailles, est béni.
2: Sainte Marie, Mère de Dieu, priez pour nous pécheurs, maintenant et à l'heure de notre mort. Amen.
3: Je vous salue, Marie, pleine de grâce. Le Seigneur est avec vous. Vous êtes bénie entre toutes les femmes, et Jésus, le fruit de vos entrailles, est béni.
2: Sainte Marie, Mère de Dieu,
3: je vous salue, Marie, pleine de grâce. Le Seigneur est avec vous. Vous êtes bénie entre toutes les femmes, et Jésus, le fruit de vos entrailles, est béni.
2: Sainte Marie, Mère de Dieu, priez pour nous pauvres pécheurs, maintenant et à l'heure de notre mort. Amen.
3: Je vous salue, Marie, pleine de grâce. Le Seigneur est avec vous. Vous êtes bénie entre toutes les femmes, et Jésus, le fruit de vos entrailles, est béni.
2: Sainte Marie, Mère de Dieu, priez pour nous pauvres pécheurs, maintenant et à l'heure de notre mort. Amen.
3: Je vous salue, Marie, pleine de grâce. Le Seigneur est avec vous. Vous êtes bénie entre toutes les femmes, et Jésus, le fruit de vos entrailles, est béni.
2: Sainte Marie, Mère de Dieu, priez pour nous pauvres pécheurs, maintenant et à l'heure de notre mort. Amen.
3: Je vous salue, Marie, pleine de grâce, le Seigneur est avec vous. Vous êtes bénie entre toutes les femmes, et Jésus, le fruit de vos entrailles, est béni.
2: Sainte Marie, Mère de Dieu, priez pour nous pauvres pécheurs, maintenant et à l'heure de notre mort. Amen.
3: Je vous salue, Marie, pleine de grâce. Le Seigneur est avec vous. Vous êtes bénie entre toutes les femmes, et Jésus, le fruit de vos entrailles, est béni.
2: Sainte Marie, Mère de Dieu, priez pour nous pauvres pécheurs,
3: je vous salue, Marie, pleine de grâce. Le Seigneur est avec vous. Vous êtes bénie entre toutes les femmes, et Jésus, le fruit de vos entrailles, est béni.
2: Sainte Marie, Mère de Dieu, priez pour nous pauvres pécheurs, maintenant et à l'heure de notre mort. Amen.

0: Ô Marie conçue sans péché,
1: priez pour nous qui avons recours à vous.
0: Deuxième mystère joyeux, la visitation. Quand Élisabeth entendit la salutation de Marie, l'enfant tressaillit en elle. Alors Élisabeth fut remplie d'Esprit Saint et s'écria d'une voix forte, « Tu es bénie entre toutes les femmes, et le fruit de tes entrailles est béni. D'où m'est-il donné que la mère de mon Seigneur vienne jusqu'à moi ? Car lorsque tes paroles de salutation sont parvenues à mes oreilles, l'enfant a tressailli d'allégresse en moi. Heureuse celle qui a cru à l'accomplissement des paroles qui lui furent dites de la part du Seigneur. Très sainte Vierge Marie, obtiens-nous la grâce de trouver notre joie dans la confiance que nous mettons en Dieu. Notre Père qui es aux cieux, que ton nom soit sanctifié, que ton règne vienne, que ta volonté soit faite sur la terre comme au ciel.
1: Donne-nous aujourd'hui notre pain de ce jour. Pardonne-nous nos offenses,
2: comme nous pardonnons aussi à ceux qui nous ont offensés. Et ne nous laisse pas entrer en tentation, mais délivre-nous du mal.
3: Je vous salue Marie, pleine de grâce. Le Seigneur est avec vous. Vous êtes bénie entre toutes les femmes, et Jésus, le fruit de vos entrailles, est béni.
1: Sainte Marie, Mère de Dieu, priez pour nous pauvres pécheurs, maintenant et à l'heure de notre mort.
4: Amen.
3: Je vous salue Marie, pleine de grâce. Le Seigneur est avec vous. Vous êtes bénie entre toutes les femmes, et Jésus, le fruit de vos entrailles, est béni.
1: Sainte Marie, Mère de Dieu, priez pour nous pauvres pécheurs, maintenant et à l'heure de notre mort.
4: Amen.
3: Je vous salue Marie, pleine de grâce. Le Seigneur est avec vous. Vous êtes bénie entre toutes les femmes, et Jésus, le fruit de vos entrailles, est béni.
1: Sainte Marie, Mère de Dieu, priez pour nous pauvres pécheurs, maintenant et à l'heure de notre mort.
4: Amen.
3: Je vous salue Marie, pleine de grâce. Le Seigneur est avec vous. Vous êtes bénie entre toutes les femmes, et Jésus, le fruit de vos entrailles, est béni.
1: Sainte Marie, Mère de Dieu, priez pour nous pauvres pécheurs, maintenant et à l'heure de notre mort.
4: Amen.
3: Je vous salue, Marie, pleine de grâce. Le Seigneur est avec vous. Vous êtes bénie entre toutes les femmes, et Jésus, le fruit de vos entrailles, est béni.
1: Sainte Marie, Mère de Dieu, priez pour nous pauvres pécheurs, maintenant et à l'heure de notre mort.
4: Amen.
3: Je vous salue, Marie, pleine de grâce. Le Seigneur est avec vous. Vous êtes bénie entre toutes les femmes, et Jésus, le fruit de vos entrailles, est béni.
1: Sainte Marie, Mère de Dieu, priez pour nous pauvres pécheurs, maintenant et à l'heure de notre mort.
4: Amen.
3: Je vous salue, Marie, pleine de grâce. Le Seigneur est avec vous. Vous êtes bénie entre toutes les femmes, et Jésus, le fruit de vos entrailles, est béni.
1: Sainte Marie, Mère de Dieu, priez pour nous pauvres pécheurs, maintenant et à l'heure de notre mort.
4: Amen.
3: Je vous salue, Marie, pleine de grâce. Le Seigneur est avec vous. Vous êtes bénie entre toutes les femmes, et Jésus, le fruit de vos entrailles, est béni.
1: Sainte Marie, Mère de Dieu, priez pour nous pauvres pécheurs, maintenant et à l'heure de notre mort.
4: Amen.
3: Je vous salue, Marie, pleine de grâce. Le Seigneur est avec vous. Vous êtes bénie entre toutes les femmes, et Jésus, le fruit de vos entrailles, est béni.
1: Sainte Marie, Mère de Dieu, priez pour nous pauvres pécheurs, maintenant et à l'heure de notre mort.
4: Amen.
3: Je vous salue, Marie, pleine de grâce. Le Seigneur est avec vous. Vous êtes bénie entre toutes les femmes, et Jésus, le fruit de vos entrailles, est béni.
1: Sainte Marie, Mère de Dieu, priez pour nous pauvres pécheurs, maintenant et à l'heure de notre mort.
4: Amen.

0: Ô Marie conçue sans péché,
1: priez pour nous.
0: Troisième mystère joyeux, la nativité. Marie mit au monde son fils premier-né, elle l'emmaillota et le coucha dans une mangeoire, car il n'y avait pas de place pour eux dans la salle commune. Très sainte Vierge Marie, obtiens-nous de savoir accueillir ton fils Jésus le Sauveur dans chacune de nos vies.
2: Notre Père, qui es aux cieux, que ton nom soit sanctifié, que ton règne vienne, que ta volonté soit faite sur la terre comme au ciel.
3: Donne-nous aujourd'hui notre pain de ce jour. Pardonne-nous nos offenses, comme nous pardonnons aussi à ceux qui nous ont offensés. Et ne nous laisse pas entrer en tentation, mais délivre-nous du mal.
4: Je vous salue Marie, pleine de grâce, le Seigneur est avec vous. Vous êtes bénie entre toutes les femmes, et Jésus, le fruit de vos entrailles, est béni.
3: Sainte Marie, Mère de Dieu, priez pour nous pauvres pécheurs, maintenant et à l'heure de notre mort. Amen.
4: Je vous salue Marie, pleine de grâce, le Seigneur est avec vous. Vous êtes bénie entre toutes les femmes, et Jésus, le fruit de vos entrailles, est béni.
3: Sainte Marie, Mère de Dieu,
4: je vous salue Marie, pleine de grâce, le Seigneur est avec vous. Vous êtes bénie entre toutes les femmes, et Jésus, le fruit de vos entrailles, est béni.
3: Sainte Marie, Mère de Dieu, priez pour nous pauvres pécheurs, maintenant et à l'heure de notre mort. Amen.
4: Je vous salue Marie, pleine de grâce, le Seigneur est avec vous. Vous êtes bénie entre toutes les femmes, et Jésus, le fruit de vos entrailles, est béni.
3: Sainte Marie, Mère de Dieu, priez pour nous pauvres pécheurs, maintenant et à l'heure de notre mort. Amen.
4: Je vous salue, Marie, pleine de grâce. Le Seigneur est avec vous. Vous êtes bénie entre toutes les femmes, et Jésus, le fruit de vos entrailles, est béni.
3: Sainte Marie, Mère de Dieu, priez pour nous pauvres pécheurs, maintenant et à l'heure de notre mort. Amen.
4: Je vous salue Marie, pleine de grâce. Le Seigneur est avec vous. Vous êtes bénie entre toutes les femmes, et Jésus, le fruit de vos entrailles, est béni.
3: Sainte Marie, Mère de Dieu, priez pour nous pauvres pécheurs, maintenant et à l'heure de notre mort. Amen.
4: Je vous salue Marie, pleine de grâce. Le Seigneur est avec vous. Vous êtes bénie entre toutes les femmes, et Jésus, le fruit de vos entrailles, est béni.
3: Sainte Marie, Mère de Dieu, priez pour nous pauvres pécheurs, maintenant et à l'heure de notre mort. Amen.
4: Je vous salue Marie, pleine de grâce. Le Seigneur est avec vous. Vous êtes bénie entre toutes les femmes, et Jésus, le fruit de vos entrailles, est béni.
3: Sainte Marie, Mère de Dieu, priez pour nous pauvres pécheurs, maintenant et à l'heure de notre mort. Amen.
4: Je vous salue Marie, pleine de grâce. Le Seigneur est avec vous. Vous êtes bénie entre toutes les femmes, et Jésus, le fruit de vos entrailles, est béni.
3: Sainte Marie, Mère de Dieu, priez pour nous pauvres pécheurs, maintenant et à l'heure de notre mort. Amen.
4: Je vous salue, Marie, pleine de grâce. Le Seigneur est avec vous. Vous êtes bénie entre toutes les femmes, et Jésus, le fruit de vos entrailles, est béni.
3: Sainte Marie, Mère de Dieu, priez pour nous pauvres pécheurs, maintenant et à l'heure de notre mort. Amen.

0: Ô Marie conçue sans péché,
1: priez pour nous qui avons recours à vous.
0: Quatrième mystère joyeux, la présentation du Seigneur. Siméon dit à Marie, voici que cet enfant provoquera la chute et le relèvement de beaucoup en Israël. Il sera un signe de contradiction. Et toi, ton âme sera traversée d'un glaive. Ainsi seront dévoilées les pensées qui viennent du cœur d'un grand nombre. Très sainte Vierge Marie, obtiens-nous de toujours nous attacher à ton Fils, Jésus le Sauveur, jusque dans les contradictions les plus douloureuses. Notre Père qui es aux cieux, que ton nom soit sanctifié, que ton règne vienne, que ta volonté soit faite sur la terre comme au ciel.
1: Donne-nous aujourd'hui notre pain de ce jour.
2: Pardonne-nous nos offenses, comme nous vous pardonnons aussi à ceux qui nous ont offensés. Et ne nous laisse pas entrer en tentation, mais délivre-nous du mal. Je vous salue, Marie, pleine de grâce. Le Seigneur est avec vous. Vous êtes bénie entre toutes les femmes, et Jésus, le fruit de vos entrailles, est béni.
1: Sainte Marie, Mère de Dieu,
2: priez pour nous pauvres pécheurs, maintenant et à l'heure de notre mort. Amen. Je vous salue, Marie, pleine de grâce. Le Seigneur est avec vous. Vous êtes bénie entre toutes les femmes, et Jésus, le fruit de vos entrailles, est béni.
1: Sainte Marie, Mère de Dieu,
2: priez pour nous pauvres pécheurs, maintenant et à l'heure de notre mort. Amen. Je vous salue, Marie, pleine de grâce. Le Seigneur est avec vous. Vous êtes bénie entre toutes les femmes, et Jésus, le fruit de vos entrailles, est béni.
1: Sainte
2: Marie, Mère de Dieu, priez pour nous pauvres pécheurs,
1: maintenant
2: et à l'heure de notre mort. Amen. Je vous salue, Marie, pleine de grâce. Le Seigneur est avec vous. Vous êtes bénie entre toutes les femmes, et Jésus, le fruit de vos entrailles, est béni.
1: Sainte Marie, Mère de Dieu, priez pour nous pauvres pécheurs, maintenant et à l'heure de notre mort. Amen.
2: Je vous salue, Marie, pleine de grâce. Le Seigneur est avec vous. Vous êtes bénie entre toutes les femmes, et Jésus, le fruit de vos entrailles, est béni.
1: Sainte Marie, Mère de Dieu,
2: priez pour nous pauvres pécheurs,
1: maintenant et à l'heure de notre mort. Amen.
2: Je vous salue, Marie, pleine de grâce. Le Seigneur est avec vous. Vous êtes bénie entre toutes les femmes, et Jésus, le fruit de vos entrailles, est béni.
1: Sainte
2: Marie, Mère de Dieu, priez pour nous pauvres pécheurs, maintenant et à l'heure de notre mort. Amen. Je vous salue, Marie, pleine de grâce. Le Seigneur est avec vous. Vous êtes bénie entre toutes les femmes, et Jésus, le fruit de vos entrailles, est béni.
1: Sainte Marie, Mère de Dieu,
2: priez pour nous pauvres pécheurs,
1: maintenant et à l'heure de notre mort. Amen.
2: Je vous salue, Marie, pleine de grâce. Le Seigneur est avec vous. Vous êtes bénie entre toutes les femmes, et Jésus, le fruit de vos entrailles, est béni.
1: Sainte Marie, Mère de Dieu,
2: priez pour nous pauvres pécheurs,
1: maintenant et à l'heure de notre mort. Amen.
2: Je vous salue, Marie, pleine de grâce. Le Seigneur est avec vous. Vous êtes bénie entre toutes les femmes, et Jésus, le fruit de vos entrailles, est béni.
1: Sainte Marie, Mère de Dieu,
2: priez pour nous pauvres pécheurs,
1: maintenant et à l'heure de notre mort. Amen.
2: Je vous salue, Marie, pleine de grâce. Le Seigneur est avec vous. Vous êtes bénie entre toutes les femmes, et Jésus, le fruit de vos entrailles, est béni.
1: Sainte Marie, Mère de Dieu, priez pour nous pauvres pécheurs,
0: maintenant
1: et à l'heure de notre mort. Amen.

0: Marie conçue sans péché.
1: Priez pour nous qui avons recours à
0: vous. Cinquième mystère joyeux, le recouvrement de Jésus au temple. Jésus dit à Marie et à Joseph, « Comment se fait-il que vous m'ayez cherché ? Ne saviez-vous pas qu'il me faut être chez mon Père ?» Mais ils ne comprirent pas ce qu'il leur disait. Il descendit avec eux pour se rendre à Nazareth, et il leur était soumis. Sa mère gardait dans son cœur tous ces événements. Très Sainte Vierge Marie, obtient pour la France dont tu es la reine, la paix dans les cœurs, afin qu'elle règne dans la société.
2: Notre Père, qui es aux cieux, que ton nom soit sanctifié, que ton règne vienne, que ta volonté soit faite sur la terre comme au ciel. Donne-nous aujourd'hui notre pain de ce jour. Pardonne-nous nos offenses,
1: comme nous pardonnons aussi à ceux qui nous ont offensés. Et ne nous laisse pas entrer en tentation, mais délivre-nous du mal.
3: Je vous salue, Marie, pleine de grâce. Le Seigneur est avec vous. Vous êtes bénie entre toutes les femmes, et Jésus, le fruit de vos entrailles, est béni.
1: Sainte Marie, Mère de Dieu, priez pour nous pauvres pécheurs, maintenant et à l'heure de notre mort. Amen.
3: Je vous salue, Marie, pleine de grâce. Le Seigneur est avec vous. Vous êtes bénie entre toutes les femmes, et Jésus, le fruit de vos entrailles, est béni.
1: Sainte Marie, Mère de Dieu, priez pour nous pauvres pécheurs, maintenant et à l'heure de notre mort.
3: Je vous salue, Marie, pleine de grâce. Le Seigneur est avec vous. Vous êtes bénie entre toutes les femmes, et Jésus, le fruit de vos entrailles, est béni.
1: Sainte Marie, Mère de Dieu, priez pour nous pauvres pécheurs, maintenant et à l'heure de notre mort. Amen.
3: Je vous salue, Marie, pleine de grâce. Le Seigneur est avec vous. Vous êtes bénie entre toutes les femmes, et Jésus, le fruit de vos entrailles, est béni.
1: Sainte Marie, Mère de Dieu, priez pour nous pauvres pécheurs, maintenant et à l'heure de notre mort. Amen.
3: Je vous salue, Marie, pleine de grâce. Le Seigneur est avec vous. Vous êtes bénie entre toutes les femmes, et Jésus, le fruit de vos entrailles, est béni.
1: Sainte Marie, Mère de Dieu, priez pour nous pauvres pécheurs, maintenant et à l'heure de notre mort. Amen.
3: Je vous salue, Marie, pleine de grâce. Le Seigneur est avec vous. Vous êtes bénie entre toutes les femmes.

0: Marie, Mère de Dieu, priez pour nous pauvres pécheurs, maintenant et à l'heure de notre mort. Amen. Ô Sainte Marie, Mère de Dieu, priez pour nous pauvres pécheurs, maintenant et à l'heure de notre mort. Amen. Et Jésus, le fruit de vos entrailles, est béni.
1: Sainte Marie, Mère de Dieu, priez pour nous pauvres pécheurs, maintenant et à l'heure de notre mort. Amen.
0: Je vous salue, Marie, pleine de grâce. Le Seigneur est avec vous. Vous êtes bénie entre toutes les femmes, et Jésus, le fruit de vos entrailles, est béni.
1: Sainte Marie, Mère de Dieu, priez pour nous pauvres pécheurs, maintenant et à l'heure de notre mort. Amen.
0: Je vous salue, Marie, pleine de grâce. Le Seigneur est avec vous. Vous êtes bénie entre toutes les femmes, et Jésus, le fruit de vos entrailles, est béni.
1: Sainte Marie, Mère de Dieu, priez pour nous pauvres pécheurs,
2: maintenant et à l'heure de notre mort.
1: Amen.

Ô Marie conçue sans péché, prions le Seigneur. Seigneur Dieu, tu as préparé à ton Fils une demeure digne de lui par la conception immaculée de la Vierge, que tu as préservée de tout péché par une grâce venant déjà de la mort de ton Fils. À son intercession,

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1: Bonjour à tous. Commençons ce troisième voyage à travers la chanson française par la date du 24 novembre 1939, date à laquelle Maurice Chevalier enregistre un titre, une chanson qui s'avérera ô combien emblématique, Paris sera toujours Paris. Quelques mois plus tôt, la France et l'Angleterre déclaraient la guerre à l'Allemagne. Les lumières de la capitale s'éteignaient, on distribuait des masques à gaz, on emballait et on mettait à l'abri quelques joyaux issus de nos musées. Et c'est pour redonner le moral à nos Parisiens soumis à tant d'humiliations qu'Albert Villemetz écrira pour Maurice Chevalier « Paris sera toujours Paris ». Sous une musique entraînante, on nous parlera de croisillons aux fenêtres, on nous parlera de faire le zouave en pyjama dans les caves, des paroles qui ne seront au bout du compte rien d'autre qu'un hymne à la liberté.
2: Par précaution.

0: Zaz en mode jazzy, Paris sera toujours Paris. En mai 1940, les Allemands enfoncent la ligne Maginot, donnant le coup d'envoi à une débâcle qui durera 3 semaines. Mais aussi paradoxal que cela puisse paraître, à Paris, une certaine France va reprendre ses habitudes. Les cabarets ne désemplissent pas, l'Alcazar rouvre ses portes et le tour de chant continue de triompher. Il faut bien distraire le Parisien, il faut bien distraire l'Allemand. Certains artistes entreront en résistance, pendant que d'autres feront la cour à l'occupant maréchal. Nous voilà. Mais Dieu merci, il n'y aura pas que des chansons combatives. L'occupation n'occultera en aucun cas la faculté de création. La chanson française continuera de chanter l'amour, ou plutôt le désespoir sentimental. Et nos chansons baigneront dans un climat nostalgique, un spleen, une brume ouatée où tout évoquera un amour passé, un amour perdu.
1: Ce soir, le vent qui frappe à ma porte me parle des amours mortes devant le feu qui s'éteint. 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

0: jour une photo, vieille photo de ma jeunesse. 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Dites-le-moi. Un petit village, un vieux clocher, un paysage si bien caché, et dans un nuage, le cher visage de mon passé, de mon passé.
1: Et puis, on ira danser au bal Musette du côté de Saint-Jean-au-Bois. Bal Musette immortalisé par Lucienne Delisle, laquelle nous racontera l'histoire d'un amour sans lendemain, celui d'une jeune fille pour un souteneur, un classique de la chanson réaliste de ces années.

Lucien Delisle, mon amant de Saint-Jean, 1942. Et puis, il y aura les Azous, ces jeunes qui afficheront une attitude totalement je m'en foutiste, insouciant par rapport au drame qui se joue, défiant par là même les autorités, qu'elles soient allemandes ou françaises. Des esprits libres, amateurs de jazz, alors que cette musique venant d'Amérique était interdite sur nos ondes. Le phénomène Zazou, la suite logique de l'engouement de la jeunesse pour le swing de l'entre-deux-guerres. Et tout commencera en 1933, lorsque Cab Calloway nous chantera. Zazou, Zazou.

0: Quelques années plus tard, en 1938, Johnny S., ancien compagnon de route de Charles Trenet, sera le premier à nous chanter « Je suis swing », un hymne à la liberté en réponse aux interdits. Désormais, le swing français rythmera les journées sur les ondes de Radio Paris et notre ami Georges Brassens ne pourra que s'en souvenir.
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1: Il faut savoir que le jazz français n'a jamais eu autant de succès chez nous que pendant le début de la Seconde Guerre mondiale. Le 19 décembre 1940, la salle Gaveau est archi-comble et chavire d'enthousiasme. Charles Delaunay, secrétaire général du Hot Club de France, organise le tout premier grand festival de jazz. L'événement est de taille et l'accueil du public, un triomphe. Les jazzmen français vont devenir dès lors des vedettes à part entière et en quelques semaines, la popularité d'un Django Reinhardt sera l'égale d'un Maurice Chevalier ou d'un Sacha Guitry.

Le Zazou a les cheveux longs, huilés, bouffants. Il porte de longues vestes amples, quadrillées à grands carreaux, qui lui tombent sur les cuisses avec de nombreuses poches à revers et plusieurs martingales, ce qui sera assez provoquant à une époque où le tissu était rationné. Chemise à col dur, cravate, chaussures en cuir, grosses semelles, sans oublier le parapluie, lequel remplacera la canne mais restera fermé. La femme Zazou, elle, aura de longs cheveux bouclés, fardés, avec un rouge à lèvres voyant, portant des lunettes, la veste carrée au niveau des épaulettes, la jupe plissée, courte, les chaussures avec des semelles en bois, colorées, épaisses. Et comme le dit la chanson d'Aznavour et de Pierre Roche, nos duettistes à la mode, certains iront jusqu'à boire des cafés frappés avec des pailles affublées d'un feutre topé.

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0: Charles Aznavour, Pierre Roche, le feutre topé. C'est en 1942 que Charles Aznavour rencontrera dans un club parisien, le club de la chanson, celui avec qui il formera un duo, un tandem durant quelques années, le pianiste Pierre Roche. Ils seront entourés de grands noms à venir. Francis Blanche, Darry Cole, Micheline Dax et un certain Édouard Ruault, lequel se fera connaître 15 ans plus tard sous le nom d'Eddie Barclay. Roche et Aznavour écriront à quatre mains, Aznavour se jouant des mots, de leur sonorité, faisant rimer feutre topé avec onomatopée, café frappé avec camelle parfumée, préfigurant de la sorte Boris Vian, Gainsbourg. Perfection du verbe, mais également perfection musicale, avec dans ces années pas mal de titres en mode jazzy.
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0: Pendant ce temps sur le front, la guerre bat son plein. En mai 1939, Damia, notre tragédienne de la chanson, ajoute un titre à son répertoire, un titre de Raymond Asso, « Tout fout le camp ». Nous sommes en présence d'un texte prémonitoire, lequel évoquera de manière explicite la montée du nazisme. Imaginons Damia, sur scène, toute de noir vêtue, déclamant sa plainte, les bras, les yeux tournés vers le ciel. La puissance de son interprétation sera telle qu'elle lui causera pas mal d'ennuis et la censure s'en mêlera.
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1: Et puis il y aura le regard du poète Jacques Prévert. En septembre 1944, la ville de Brest est à nouveau bombardée, complètement détruite. Prévert, dans son imaginaire, sera témoin d'une scène. Un couple, dont l'amour bouleversé par ce cataclysme, poussera un cri de douleur, un cri d'impuissance. Poème d'une beauté fascinante, il éveillera en nous une multitude d'images. Il y aura quelque chose de cinématographique dans cette poésie. Nos amants vont se retrouver au centre de l'écran. Le fait que Prévert, sans les connaître, les tutoie, donnera plus de proximité à la scène. Et on sera en droit de se poser la question suivante. Le principal crime de guerre ne serait-il pas de séparer nos deux amants ? Pourtant, le décor à l'arrière, décor tragique, met en avant le triomphe du néant, le triomphe de la mort. Mais la désespérance de ce couple sera universelle. Alors peu importe le prénom de la fille, peu importe le lieu, beaucoup d'amants se retrouveront dans ces vers.

Barbara, magnifique poème de Jacques Prévert chanté par les frères Jacques. C'est à partir de 1932 que Prévert commencera à rédiger des textes pour le groupe Octobre, ce théâtre d'ouvriers d'avant-guerre. Parallèlement, il publiera des poèmes dans quelques revues et, guidé par son frère Pierre Prévert, réalisateur, il écrira des scénarios, des dialogues de films, inventant des personnages hors du commun, des situations, des répliques pleines de fantaisie, de tendresse, d'amour. « T'as de beaux yeux, tu sais, c'est lui, c'est Prévert, Quai des Brumes, Michel Morgan, Jean Gabin. » Quelle que soit la discipline, il y aura un ton Prévert. Authenticité, simplicité, humour, compassion pour les humbles, critique de la bourgeoisie, son éclectisme, cinéma, théâtre, chanson, engagement politique, lui fera rencontrer un nombre incalculable de personnes, le mettant au centre d'un mouvement rive gauche qui ne demandera qu'à éclore à la libération. Et ce sera Saint-Germain-des-Prés, la Rose Rouge, la Fontaine des Quatre Saisons, où ses chansons deviendront des incontournables pour les interprètes soucieux de qualité. Yves Montand, les frères Jacques, Juliette Gréco, Cora Vauquer, Mouloudji. Et le succès des Feuilles mortes consacrera notre poète à l'international, ses chansons devenant désormais de grands classiques.

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Mouloudji, les feuilles mortes, extraordinaire version Mouloudji, personnage attachant, ami intime de Prévert, l'ami du quotidien. Celui que l'on retrouvera le dimanche matin au café du coin pour parler de tout, pour parler de rien. L'ami Prévert, difficilement classable, menant sa vie de bohème, prenant ses distances à l'égard des courants littéraires, certainement parce qu'il ne pouvait pas faire autrement qu'être lui-même, faire autrement qu'être Prévert. Prévert, cet homme simple, avec sa casquette de Titi Parigot, qui restera toute sa vie émerveillé par l'enfance, cette enfance qu'il ne voudra jamais quitter. Alors partons fouiller dans cette boîte de Pandore qu'est la poésie de Prévert, inventaire. Mais il y a un monde là-dedans. Quel désordre, quoi que ce désordre, à y regarder de près, sera plutôt bien agencé, ce qui sera la caractéristique de la mouvance des surréalistes, des collages, un assemblage comme en dessin.

comme en peinture. Un inventaire entre ordre et désordre, une succession d'images loin d'être hasardeuse. Dans ce poème, Prévert ne se contentera pas de nous livrer une liste arbitraire. Il a connu deux guerres et observe en surplomb les décombres d'un monde, le malaise d'une époque. Quatre fossoyeurs, une lame de fond, la fleur que l'on appelle souci, une matière dolorosa, une demi-pinte de sang, un orphelin, une année terrible, une minute de silence, une seconde d'inattention, et puis la présence du raton laveur qui ne cesse de se multiplier et ne présage rien de bon.

0: Jacques Prévert, inventaire, les frères Jacques.
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0: La chanson est en train de rompre les amarres avec les refrains de papa. Une nouvelle poésie, une nouvelle manière de dire est en train de se mettre en place, laquelle verra son apogée dans les cabarets rive gauche. Certes, au sortir de la guerre, Piaf nous fait toujours pleurer. Charles Trenet continue de swinguer, pendant que Tino Rossi nous fait rêver. Mais des nouvelles voix, des nouveaux physiques vont apparaître. Et les Français feront cercle autour des postes de radio, découvrant les nouvelles rengaines, copiant les paroles sur des cahiers d'écoliers. C'est en 1945 qu'un jeune chanteur d'opérette fera surface, connaissant un succès fou en allant chercher des oies du côté de Fouilly-les-Oies, à bicyclette. André Rimbourg, lequel façonnera un personnage de paysan normand, naïf, bené, caricatural, mais ô combien attachant. Écoutons-le nous chanter l'amour, l'amour à travers un tango comme il se doit, langoureux.
2: Voici un beau tango duo. C'est une histoire assez malheureuse entre lui et elle. Parce que lui, il est frivole, et elle, elle s'en est bien aperçue qu'il était frivole. Mais comme lui, au fond, il est malheureux d'être frivole, il veut lui expliquer, mais elle, elle ne comprend pas parce qu'elle est sourde. Alors elle lui dit toujours, qu'est-ce que tu dis ? C'est pour ça que c'est difficile, parce qu'il faut que je fasse la voix de lui et la voix d'elle. Mais je vais le faire quand même, parce que quand on est artiste, il faut faire tous les genres. 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

0: qu'est-ce que tu dis? Je t'ai pas offert de fleurs. Pour sûr, qu'est-ce que tu dis? Mais je t'ai montré mon cœur. Tu l'as pris dans tes petites mains légères, comme un petit papillon de bruyère. Pour sûr, qu'est-ce que tu dis? Tu l'as pris sans chercher. Pour sûr, qu'est-ce que tu dis? Tu l'as vite déniché. C'est vrai que toi tu savais bien que mon cœur je l'avais sur la main. Mais comme je suis frivole, j'ai un cœur d'artichaut. Sous la brise il s'envole, je sais que ce n'est pas beau. Les feuilles une à une, en les voyant tomber, pour comble d'infortune, tu me les as piétinées. Pour sûr, qu'est-ce que tu dis? Que mon cœur est en deuil. Pour sûr, qu'est-ce que tu dis? J'ai pleuré sur mes feuilles. Je n'y peux rien, j'ai l'âme trop généreuse et un cœur pour les familles nombreuses. Pour sûr, qu'est-ce que tu dis? C'était clair comme du verre. Pour sûr, qu'est-ce que tu dis? Fallait voir à travers tes sourdes. Mais toi, tu m'as tout piétiné. Tu m'en as fait du verre pilé. Toute ma raison s'égare, j'enfante la douleur. Quelle sensation bizarre quand on n'a plus de cœur. Ça me fait un grand vide et de mes deux beaux seins, je n'ai plus qu'un simple acide et une marque à sein. Pour sûr, qu'est-ce que tu dis? C'est l'histoire de mon cœur. Pour sûr, qu'est-ce que tu dis? Qui finit dans le malheur. Notre amour est une barque en détresse. Va falloir lancer le SOS. Pour sûr, qu'est-ce que tu dis? Il fallait que ça arrive. Pour sûr, qu'est-ce que tu dis? Je vais à la dérive. Adieu, la vie et l'aventure.
1: Oui, mais heureusement que fluctuate n'est que mergiture aussi.
0: Qu'est-ce que tu dis?
1: Toi, si jamais tu me redis qu'est-ce que tu dis, je vais finir par te le dire, tu vas voir.
2: Bourvil, nous étions en 1946. Oui, au sortir de la guerre, des nouvelles voix, des nouveaux physiques vont apparaître. Les jeunes artistes, lesquels ont entre 20 et 30 ans, sont à la recherche d'un nouveau style d'expression. C'est une génération aguerrie qui a attendu son heure, impatiente, passionnée, laquelle découvre, comme après une longue maladie, l'immense territoire qui s'ouvre à elle. Tout est possible, car rien ne gouverne, du moins pour l'instant, la vie artistique. Pas de compétition, pas de profit. Cette mise, entre parenthèses, qu'a constituée la guerre, a infligé à la jeune génération d'attendre. Ils avaient risqué la déportation, le STO, les bombardements, certains choisissant volontairement ces dangers, en s'engageant dans la résistance, mais jamais, jamais, même dans les moments les plus sombres, ils avaient eu l'impression de se trouver face à un mur. Ils se savaient mis entre parenthèses. Mais demain, leur heure allait venir et ils étaient décidés à ne pas rater les occasions. La libération trouva donc un certain nombre de jeunes, non pas surpris, mais préparés. C'est pourquoi ils n'eurent pas besoin d'années d'apprentissage. Elles étaient derrière eux. Pendant 5 ans, une génération avait vécu dans le futur. On passera de la peur au défoulement, on s'émancipera en créant de nouveaux repères et l'apparence physique participera à cette soif de changement. Cheveux longs de rigueur autant pour les garçons que pour les filles, pantalons, pull noir, chemise à carreaux, mais, si vous le voulez bien, laissons la parole à madame Juliette Gréco.
3: J'étais scandaleuse d'abord physiquement. J'étais très dérangeante. Et comme j'avais pas d'argent, j'avais bien été obligée de me débrouiller avec mes cheveux. Donc j'avais une frange et une crinière de jeune fille. Et j'étais habillée de noir, ce qui était absolument interdit. Une jeune fille ne s'habille pas de noir.
2: On refera le monde à la terrasse des cafés dans les bars. L'omniprésence de la poésie tirera la chanson vers des rives nouvelles. Des nouveaux chanteurs, auteurs, compositeurs, interprètes suivront la route enchantée de Charles Trenet. On accueillera à bras ouverts le jazz et puis on se délectera de quelques grands films venus d'Amérique.
4: Quand j'avais 6 ans, la première fois que papa m'emmena au cinéma, moi je trouvais ça plus palpitant que n'importe quoi. Il y avait sur l'écran des drôles de...

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0: Boris Vian, le cinématographe, accompagné par Jimmy Walter et son orchestre.
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0: Un des tout premiers cabarets Rive-Gauche qui ouvrira ses portes sera le cabaret de la Rose Rouge. Un cabaret ô combien mythique avec deux adresses successives. La Rose Rouge était un café-théâtre de la plus pure tradition et on pouvait y goûter ce mélange de poésie, de théâtre, de mime, de chanson, la chanson engagée. Il est autour de 20h45 et nous poussons la porte de ce lieu, 76 rue de Rennes. Nous descendons quelques marches, plutôt étroites. Nous arrivons dans une salle enfumée avec des murs sur fond beige. Les gens attablés discutent. On nous trouve une place pas très loin de la scène. On s'installe et on remarque deux habitués du lieu, Gérard Philippe et Maria Cazares. Et voilà que les lumières s'éteignent. Apparaît sur l'estrade Léo Ferré, lequel ouvre régulièrement le spectacle. Léo Ferré qui aura du mal à s'imposer, galérant de cabaret en cabaret. Léo Ferré qui, à ses débuts, sera souvent payé au chapeau, mais peu importe. La Rose Rouge est l'endroit où le public sera pour la première fois véritablement attentif à ces mots.

C'est pour ça d'ailleurs que les histoires de cœur finissent en musique. 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
1: Et puis, des comédiens font place. Il y a quelque temps de cela, on jouait André Roussin. Mais ce soir, c'est Raymond Queneau avec quelques exercices de style. L'absurde repéré dans la rue, servant de prétexte à quelques gammes, à quelques arpèges verbaux, comme disait Boris Vian. Un choix de jeu queneautique des plus succulents que nous conjuguent Yves Robert et les frères Jacques.
2: Interrogatoire. À quelle heure ce jour-là passa l'autobus de la ligne S de midi 23 direction Port-Champéret ?
3: À midi 38.
4: Y avait-il beaucoup de monde dans l'autobus de la ligne S susdésigné ?
3: Développé.
2: Qui remarquât-vous de particulier ?
3: Un particulier, qui avait un très long cou et une tresse autour de son chapeau.
4: Son comportement était-il aussi singulier que sa mise et son anatomie ?
3: Tout d'abord non, il était normal. Mais il finit par s'avérer être celui d'un cyclothymique paranoïaque légèrement hypotendu dans un état d'irritabilité hypergastrique.
2: Comment cela se traduisit-il ?
3: Le particulier en question interpella son voisin sur un ton pleurnichard, en lui demandant s'il ne faisait pas exprès de lui marcher sur les pieds.
4: Ce reproche était-il fondé ?
3: Je l'ignore.
2: Comment se termina cet incident ?
3: Par la fuite précipitée du jeune homme qui allait occuper une place libre.
4: Cet incident eut-il un rebondissement ?
3: Moins de deux heures plus tard.
2: En quoi consista ce rebondissement ?
3: En la réapparition de cet individu sur mon chemin.
4: Où et comment le revîtes-vous ?
3: En passant en autobus devant la cour de Rome.
2: Qui faisait-il ?
3: Il prenait une consultation d'élégance.
1: Mais voilà que Juliette Gréco rejoint les frères Jacques et Yves Robert sur la scène. La chose était-elle prévue ? Je ne sais pas, car un numéro à la Rose Rouge pourra se décider dans l'instant même. Vous connaissez l'histoire, hein ? Un jour, Jean-Paul Sartre demande à Gréco : « Et si vous chantiez ? Passez me voir à la maison demain matin. » Le lendemain, Juliette arrive chez Sartre. De nombreux feuillets sont éparpillés sur le bureau. Il lui propose des textes, des poèmes. Elle choisira Raymond Queneau, Jules Laforgue, pas mal. Des mots à moitié parlés, à moitié chantés, des mots qu'elle va modeler, des mots dans lesquels elle va mordre selon son humeur, avec une intelligence rare, avec cette nécessité qu'elle aura de défendre les beaux textes.
5: Voici de Raymond Queneau et Joseph Cosma, tout spécialement réservé à vous, mesdames, si tu t'imagines.
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Ah, Juliette Gréco, laquelle fera les beaux soirs de la Rose Rouge. Et puis arrive l'entracte, une pause vivante. Les artistes circulent dans la salle, on échange, on discute avec une liberté totale. Et on croise un habitué de la Rose Rouge, Francis Lemarque, un homme pudique, discret, mais qui sera un des piliers de la chanson française de cette époque, écrivant pour les autres, dont un certain Yves Montand, qui lui sera du reste présenté par Jacques Prévert. Sa veine d'inspiration sera populaire, parigote, urbaine. Son répertoire collait parfaitement à l'esprit de la Rose Rouge, et il nous chantera les quais, les ouvriers, le Paris des enfants qui s'aiment, celui qui musarde dans les beaux quartiers, celui qui valsera un soir de 14 juillet à la lueur des lampions.

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0: C'est Yves Montand qui nous chantait Francis Lemarque, Montand qui aura bien évidemment sa table réservée à la Rose Rouge avec Madame Simone Signoret. Et puis il y aura la star du lieu, ou plutôt les stars, puisqu'ils seront quatre, les frères Jacques. Ils occuperont la scène de 1948 à 1955. À la Rose Rouge, ils seront chez eux. Leur répertoire est fantastique, poétique, drôle, émouvant, avec cet humour visuel, ces chorégraphies décalées, absurdes, des chansons racontées autant que chantées, uniques dans l'histoire du cabaret, un niveau de qualité exceptionnel avec ces corps en mouvement. À la Rose Rouge, chansons, théâtre, mimes cohabiteront et les frères Jacques en seront la parfaite synthèse. Quittons-nous avec le général Castagnetas, qui était un drôle de zigoto et dont la mort sera pour la nation une terrible perdition. Tout un programme. Je vous dis à très bientôt.
1: Il était né à Mexico, c'était un drôle de zigoto, ça n'est pas qu'il était costaud.
2: Ah, ça pas qu'il était très beau.
1: Il portait un grand sombrero, il avait un pistoletto, avec des sabres et des couteaux, que ça donnait froid dans le dos. 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C'était vraiment,
3: c'était un étil fantastique.
4: C'était un as,
3: c'était un as,
1: un très grand as.
5: Sa moustache était comme ça,
6: ses épaulettes comme ça.

0: 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C'était le plus grand général du Mexique, José de las Castañetas. C'était vraiment, c'était un étude fantastique.
1: C'était un as,
0: c'était un as, un très grand as. Il avait des médailles, tout ça,
2: un masque à gaz.
0: Comme ça,
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0: Non, pas dos, tres arquebus. Comme ça, lui tout seul qui était grand comme ça.
2: Non, pas comme ça,
0: hein?
2: Comme ça.
0: Mais c'était le plus grand général du Mexique, José de las Castañetas.
2: Pourtant, on eut besoin de lui. On va le cercer un ennemi. Que cette fois dans le pays, ça sentait un peu le roussi.
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0: Canada ou Mexique. 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
1: Au programme dans une minute, Pierre Verluise, pour un décryptage de notre monde et des relations internationales dans Planisphère.
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5: La désinformation est ancienne, mais quelles sont ses nouvelles formes ? Planisphère vous offre un tableau actualisé de l'état de la menace, des nouveaux compétiteurs et des nouvelles opportunités. Ukraine, Moyen-Orient, Afrique, autant de terrains où la désinformation influence le conflit. Oui, mais comment ? Pour le savoir, Planisphère a le bonheur de recevoir Christine Dugoin-Clément, chercheuse à l'Observatoire de l'intelligence artificielle, Université Panthéon-Sorbonne, auteur de « Géopolitique de l'ingérence russe, la stratégie du chaos », édition PUF. Une émission réalisée à Toulon dans le cadre des RSMED avec les moyens de RCF Méditerranée.
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5: Bonjour Christine Dugoin-Clément.
6: Bonjour.
5: En matière de désinformation, quel est l'état de la menace ?
6: Bien, il est très élevé et ce qui est surtout intéressant, c'est qu'il met en scène beaucoup d'acteurs. On a eu une très grosse montée des actions d'ingérence, des actions dites informationnelles, hein, qui vont viser vos cognitions, les miennes, celles de tout à chacun. Et avec une première étape, on dira en 2014 à peu près, sur le théâtre ukrainien, qui a signé l'usage de ce territoire comme étant un peu un laboratoire à ciel ouvert. On a testé beaucoup de choses, notamment côté russe. Et puis en 2022, on a cette explosion. Alors, on parle très souvent de la Russie parce que c'est un des poids lourds du domaine, qui d'ailleurs le fait savoir, qui l'utilise en capacité de projection de puissance, hein, pour faire savoir qu'elle est là. Mais c'est loin d'être le seul acteur. On va avoir des acteurs clairement identifiés, d'autres un petit peu moins, certains qui sont extrêmement désinhibés, là où d'autres vont être un petit peu plus discrets et ne vont pas avoir les mêmes finalités. Mais parfois, eh bien, on a des alliances qui vont être contextuelles, qui ne sont pas des mariages d'amour, mais parce qu'on va avoir un intérêt commun, eh bien, on va quelque part pousser dans le même sens.
5: Qu'est-ce que vous appelez la désinhibition en matière de désinformation?
6: La désinhibition, c'est-à-dire que la désinformation, c'est un très très vieux sujet. Depuis que l'homme existe et qu'on a des frictions, des débats, des affrontements, des guerres, eh bien, on va essayer d'infléchir la décision de votre adversaire, de votre ennemi, de votre compétiteur. Vous mettez le curseur où vous voulez en fonction de votre degré d'animosité ou pas. Mais on a différentes façons de le faire. De manière très ouverte, très agressive, très violente, ou de manière plus subtil, parfois en utilisant des faux-nés, c'est-à-dire en allant à visage assez caché. Là, on a des acteurs, quand on parle d'acteurs très désinhibés, eh bien c'est par exemple quand vous allez avoir tous les outils qui sont à disposition d'un État, qui vont être mis en œuvre avec, y compris, l'appareil d'État qui va être utilisé de manière directe. Donc c'est désinhibé.
5: Vous pouvez nommer un ou deux ou trois pays qui seraient aujourd'hui désinhibés ?
6: Alors, la Russie, on l'a évoqué, hein, est particulièrement désinhibée sur le sujet. La Chine a fait énormément d'actions. On pourrait renvoyer notamment aux travaux qui ont été menés par l'IRSEM pendant la période du Covid. Donc, on a vu beaucoup de choses avec notamment toute cette approche des loups guerriers. Je ne sais pas si vous vous rappelez, mais c'était une génération d'ambassadeurs assez jeunes qui étaient missionnés pour avoir un discours très loin du diplomate consensuel, habituel, etc. Au contraire, c'était très, très agressif. Ça avait même, à cette époque, valu un rappel à l'ordre du ministère de la République populaire chinoise en France par le ministre des Affaires étrangères de l'époque.
5: Christine Dugoin-Clément, quels sont les nouveaux compétiteurs ?
6: les nouveaux compétiteurs, ils sont extrêmement nombreux. On a évoqué tout à l'heure des compétiteurs étatiques qui vont avoir des objectifs extrêmement clairs. Donc, nous pouvons, France ou occidentaux, être des cibles directes. Ça sera le cas d'acteurs à l'heure actuelle, notamment de la Russie, puisque le conflit ukrainien a attisé les tensions et qui vont d'ailleurs nous cibler sur plusieurs niveaux. Que ce soit en essayant de faire de l'ingérence dans les processus démocratiques, sur des choses beaucoup plus globales, en allant essayer de polariser, de diviser la société sur la base d'éléments préexistants, hein, d'irritants qui sont pas créés forcément par ces stratèges-là, mais qui vont être instrumentalisés et poussés. Mais on va aussi avoir une pluralité de prestataires de services. Et ça, c'est assez intéressant, puisque...
5: On peut être prestateur de services en désinformation.
6: Eh bien oui.
5: Vous cherchez un métier, voilà.
6: On peut l'être. Alors, ce qui est assez intéressant, c'est que vous ne croyez pas si bien dire. Parce qu'on va avoir un écosystème qui va se créer. Si on prend le cas russe, encore une fois, ce n'est pas le seul. Hein. Là, c'est un exemple, mais on pourra en prendre d'autres. Eh bien, vous allez avoir d'autres structures qui sont supposées ne pas être directement rattachées à l'État. On pourrait se rappeler de la société militaire privée de feu Yevgeny Prigojine, Wagner, devenu Africa Corps, maintenant, après différents démêlés et la mort du fondateur, qui avait toute une antenne informationnelle. Et pendant très longtemps, le président Poutine disait non, non, non, c'est une société privée comme d'autres. Bon, maintenant, vous avez d'autres sociétés, pour ne pas les citer, l'IRI ou la SDA, qui sont censées être relativement autonomes, mais dont on sait qu'elles servent de prestataires de services dans des actions informationnelles globales de la Russie qui vont viser différents groupes sociaux, différents États, ça varie. Ça, c'est ceux qui sont assez structurés. Et puis, parfois, vous allez déléguer une partie de votre action à des tiers. Ça permet aussi d'avoir une capacité de déni plausible beaucoup plus forte. C'est-à-dire que si un tiers se fait attraper, bah écoutez, c'est de sa propre autonomie. Allez me prouver que j'ai un lien direct.
5: Ouais, c'est pas
6: plus,
5: moi.
6: C'est pas moi. Et puis...
5: on peut même se mettre sur ses ergots en disant, mais comment est-ce que vous pouvez penser que c'est moi?
6: C'est ça, c'est tout de même un scandale. Et puis c'est gros. Tout à fait. Et c'est d'ailleurs quelque chose que l'on voit assez souvent, cette espèce de hippon de judo, pour le coup, de déni plausible. Et puis, on a aussi autre chose, c'est que vous allez avoir plein de petits acteurs qui vont être envoyés sur le terrain avec une certaine autonomie dans une ligne globale. Et là, on va retrouver, par exemple, la Flecan Initiative, avec plein de petits acteurs. Alors, quand vous faites un petit peu de recherche en source ouverte, l'OSINT, et que vous remontez sur certains acteurs, bah, vous trouvez qu'il y a des liens avec des services de l'État, avec Yevgeny Prigojine, peu importe. Et vous avez encore une autre catégorie, c'est des entreprises qui vont prêter leurs services, qui vont le faire, l'argent n'a pas d'odeur. Et la dernière catégorie, c'est des gens qui veulent se faire embaucher. Donc, ils vont commencer à lancer des choses, quelque part, pour se faire un CV et pour proposer leurs services, mais qui suivent en ça un petit peu la dynamique qu'on avait eue dans le cyber, côté cyberattaque, avec des cybercriminels qu'ils faisaient parfois, qui lançaient des petites attaques pour aller sur des groupes plus importants, leur dire « Regardez, j'ai fait mes armes, donc je suis bon à embaucher. » Donc, on va avoir tout cet écosystème-là qui va pouvoir exister, et puis on va avoir des structures non étatiques qui vont poursuivre leurs propres intérêts, qui peuvent être économiques, qui peuvent être idéologiques, qui vont rentrer dans le jeu. Et la beauté de la chose, si l'on peut dire, c'est comme le coût d'entrée dans l'arène informationnelle s'est abaissé, et notamment grâce aux nouvelles technologies, en tout cas il peut s'être abaissé, eh bien ça permet à beaucoup plus de nouveaux entrants de rentrer dans ce petit milieu florissant et fortement concurrentiel.
5: Et si on faisait une typologie de ces jeunes acteurs qui cherchent, je retire le mot jeune, de ces acteurs qui veulent se faire remarquer, quels seraient les types justement? C'est quoi les profils?
6: Tout dépend. On va avoir différents éléments. Souvent, c'est assez peu idéologisé, parce que là, on est vraiment sur de la commercialisation d'une compétence, hein, en réalité. Donc, on va avoir différents éléments. On va avoir des gens qui vont vous proposer d'être prestataires de services. Ce qu'on a beaucoup vu, c'est l'utilisation des agents jetables, par exemple. Les agents jetables, qu'est-ce que c'est exactement? Eh bien, ce sont des gens qu'on va recruter, en règle générale, en utilisant des chaînes de communication fermée, type Telegram ou ce genre de choses, pour quelque argent, c'est pas des très gros montants, et d'ailleurs, c'est plus un métier d'avenir, hein, parce qu'il y a beaucoup plus de demandes, donc le coût de paiement a chuté, et qui vont vous payer pour mener une action dans le vrai monde, hein, dans le monde réel et tangible, qui ne demande pas des compétences folles. Par exemple, taguer des étoiles sur les murs de Paris, avec les étoiles de David, c'est ce que l'on avait eu. Par exemple, en Allemagne, aller dégrader des véhicules pour attiser des polarités politiques, en se faisant passer pour un groupe politique par rapport à un autre. À l'époque, pour le cas de l'Allemagne, on était autour d'une centaine d'euros pour cette action-là. Donc ce sont des gens qui ne savent pas forcément quoi, mais il faut trouver des chaînes pour les financer. Donc on a des gens qui vont dire, moi je vous mets en place la la chaîne de financement qui ne sera pas rattachable, par exemple. Ça, ça peut être un élément. Moi, je vais vous mettre en place cette espèce de structure. L'intérêt, vous allez me dire, oui, mais là, on n'est pas dans l'informationnel. Si, on y est. Pourquoi ? Parce que déjà, vous allez essayer d'influencer la perception des gens qui, de bonne foi, vont voir les étoiles sur le mur, de bonne foi, vont avoir leur voiture dégradée ou vont voir plusieurs voitures dégradées. Donc ça, c'est le premier niveau. Et puis le deuxième. Et là, tous les journalistes le savent. Le problème, c'est quand une actualité arrive, quand vous êtes journaliste avec une déontologie, une éthique, etc., il faut le temps d'aller travailler votre sujet, de faire une enquête et puis de le diffuser. Ça prend du temps, c'est difficile, vous avez une pression temporelle. Bah là, quand vous savez ce qui arrive, quand, quid et comment, c'est beaucoup plus facile d'être quelque part le premier à tirer dans la sphère informationnelle, d'avoir un bel article tout prêt qui prendra les codes du journalisme, même si ça n'en respecte absolument pas les finalités, et de le diffuser sur Internet, quitte à utiliser ensuite un réseau de sites internet pour donner énormément de viralité à ce contenu, pour grossir l'effet de la chose.
5: Alors ça m'amène justement à la question, en matière de désinformation, quelles sont les opportunités offertes par la technologie qui ne cesse de se renouveler ?
6: Alors, elles sont nombreuses. La première, c'est d'arriver vraiment à cette contraction du temps, de l'espace et du coût. Si on prend par exemple l'action de Doppelganger, qui était l'usurpation d'identité visuelle d'organes de presse qui jouissaient de la confiance de leur lectorat. Donc, on prenait leur identité visuelle et puis on leur faisait écrire un article que le rédac-chef, même dans ses pires cauchemars, aurait jamais imaginé. Ça, c'est quelque chose qui se faisait pendant la période soviétique, des mesures actives. Sauf qu'il fallait des vrais gens pour écrire l'article. Ça prend du temps, il faut les recruter. Il fallait des vrais imprimeurs et il fallait des gens pour distribuer. Tout ça prenait du temps, prenait un coup et vous aviez plus de chances de vous faire attraper. Tout ça là, c'est contracté. Donc on a cette possibilité là. On a le déni plausible. Donc c'est beaucoup plus difficile de vous avoir le brouillard de la guerre cher à Clausewitz et à nos amis militaires. Bah maintenant, il est beaucoup plus épais. C'est du 2.0. On a tout ça. Et puis on a d'autres choses. On va pouvoir utiliser des faux synthétiques, ce qu'on appelle des deepfakes, qui vont être hyper réalistes, donc qui vont être extrêmement persuasifs. On va pouvoir aussi utiliser des sites internet qui sont complètement générés par IA. Et ça, l'intérêt, c'est que c'est même pas tant pour les humains, parce qu'on est sur l'étape dessus, ça va être pour d'autres systèmes, d'autres modèles, et notamment des modèles algorithmiques, des IA, que vous connaissez tous, les LLM, les chats divers et variés, ChatGPT, etc. Pourquoi ? Parce que la grosse production de ces sites qui se disent d'informations et qui vont produire différents articles, certains sont relativement neutres tant qu'on ne va pas sur les sujets sensibles, où là, on a un vrai parti pris, on va diffuser de la désinformation, sont gratuits. Donc, rentrent beaucoup plus facilement dans les bases de données de ces sites-là, sur lesquels, eh bien, ils vont travailler, en fait, hein, pour produire la réponse au prompt qui sera envoyé. Donc là, on arrive à avoir un nouveau niveau d'intoxication à ce volet-là.
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5: Dans ce contexte, Christine Dugoin-Clément, on a vu apparaître il y a quelques années un nouveau métier, le métier de fact-checkers. Alors, qui sont-ils et quels sont leurs enjeux ?
6: Alors, les fact-checkers, c'est toute cette communauté qui s'est structurée pour faire de la vérification de contenu, au sens large, que l'on parle d'articles, de vidéos, de photos, etc. Beaucoup de cette communauté sont faits avec ce qu'on appelle des OSINTers, donc des gens qui sont spécialisés dans la recherche en sources ouvertes. Alors, on a différentes spécialités, le redatage, la géolocalisation, des gens qui vont être, par exemple, spécialistes dans les tampons administratifs de tel pays pour vérifier qu'il y a un faux, etc. Ces gens-là passent un temps assez considérable à essayer de voir des éléments et à vérifier leur véracité et à faire tout ce travail très sérieux en démontrant étape par étape pourquoi ils peuvent vous dire que c'est effectivement validé, qu'ils ne savent pas ou que c'est clairement non authentique et contrefait. Bah, leurs enjeux, c'est que déjà, il y a un effet de masse. D'ailleurs, ils ont été ciblés par des opérations informationnelles, une opération qui s'appelait Matryoshka, où on créait des faux contenus et ensuite, on allait taguer, citer une personne, alors une personne ou un groupe de fact-checkers en leur demandant de travailler dessus. Sauf que le temps que vous travaillez sur un espèce de leurre, vous ne travaillez pas sur quelque chose de vrai. Donc, il y a un véritable avantage. Et si vous refusez, eh bien, ces faux profils qu'ils créent vous pointent du doigt en disant « Vous voyez que c'est de la censure, ils trient alors qu'ils ne veulent pas s'occuper des vrais sujets. »
5: C'est génial.
6: Donc, il y avait tout ce travail-là.
5: C'est un détournement de temps de cerveau disponible.
6: Tout à fait. Et c'était très articulé avec ce qu'on appelait des quoteurs et des seeders, donc quelqu'un qui allait lancer une information, donc les semeurs, et puis ceux qui allaient citer en disant « Ah, vérifiez cette information. » Donc, c'était, on avait cet enjeu-là. Le deuxième, c'est que, par rapport à ce que j'expliquais tout à l'heure, cet empoisonnement des bases de données, eh bien, s'ils veulent arriver à armes égales, si je puis dire, ou du moins à poids égal dans les bases de données, ils ont un vrai problème. Parce qu'ils ne sont pas en capacité de produire autant que les sites générés par IA vont, eux, pouvoir produire. Et une de leurs enjeux, par exemple, c'est, oui, mais s'ils grossissent artificiellement leur réseau, eh bien, ils rentrent dans de la manipulation de l'information. Donc ça, c'est un véritable enjeu. Et c'est d'autant plus, à mon avis, là où ça devient quelque chose de quasiment à risque, c'est que pendant longtemps, on a eu une étape, une phase, je ne dis pas qu'elle n'existe plus, hein, mais c'est additionnel, ce que je vais vous expliquer, où l'idée était de vous faire croire à quelque chose d'inexact, de faux. Alors que ce soit en ajoutant, en superlatif ou pas, ou à l'inverse. Bon. Là, on est sur autre chose, c'est-à-dire qu'on a une telle production que l'idée, c'est de faire que vous ne croyez plus en rien. Et là, vous allez avoir une position, d'autres qui vous disent, écoutez, cher ami, on ne peut plus croire en rien, vous voyez bien. C'est insupportable pour l'être humain, on n'aime pas l'incertitude. Qui dit, moi, je vous propose une vision. Je vous propose une vision d'aujourd'hui, une vision du monde de demain. Est-ce que vous voulez adhérer à cette vision? Le problème, c'est qu'à partir du moment où quelque part, quelqu'un va dire « Ok, j'adhère à cette vision. » La réalité des faits, la réalité du monde n'est plus intéressante. On adhère à une vision par nature. Donc l'impact du fact-checker décroît au même niveau. Et ça, c'est à mon avis un virage probablement dangereux et que l'on voit d'ailleurs prendre forme.
5: Oui, parce que concrètement, beaucoup de gens se détournent de l'information.
6: Oui, parce qu'il y a cet effet de « je n'arrive plus à savoir ce qui est vrai ou ce qui est faux ».
5: Et c'est tellement anxiogène que finalement, il vaut mieux faire un pas de côté.
6: J'ai une vision, bah écoutez, ils vont aller là-dessus, j'adhère à cette vision.
5: Oui, c'est cohérent.
6: C'est terriblement cohérent, mais ça peut être aussi relatif. Enfin, c'est rassurant, mais ça peut être dangereux.
5: Oui. Et les fact-checkers, ne se sont-ils pas épuisés humainement ?
6: C'est épuisant, c'est extrêmement fatigant. Ils sont nombreux, ils continuent à faire un travail qui est éminemment utile, qui est un travail de fourmi, même s'ils s'adaptent eux aussi aux technos en essayant de les utiliser au mieux et d'en tirer parti. Mais on a cette évolution-là, c'est plus forcément le même métier. Et là, ça demande cette espèce de forme de mutation qui est un véritable enjeu, mais on a au contraire des bonnes pratiques, des communautés qui sont vivaces, qui existent, etc. Mais oui, c'est un enjeu de les garder précieusement. Si vous en avez autour de vous, il ne faut pas hésiter à les choyer.
5: Moi, j'ai toujours eu l'impression qu'au bout de 4-5 ans, ils étaient cramés psychologiquement.
6: Alors, souvent, il y en a parfois qui vont faire des pauses, qui reviennent après, ou qui vont faire du mentorat. C'est-à-dire qu'ils ne vont plus forcément...
5: C'est une manière de faire un pas de côté.
6: Ce qui est une manière de faire un pas de côté et puis de reprendre une respiration, de préparer de la jeune génération avec de l'outillage, etc. Donc, mais ce qui est quelque chose d'éminemment nécessaire aussi, mais de plus être quelque part en première ligne. Et puis bah, parfois, il faut être clair aussi, il arrive que ce sur quoi ils travaillent soit des contenus particulièrement violents. Et là, il y a une question aussi de résistance humaine.
5: Alors vous avez parlé de bonnes pratiques. En matière d'information, c'est quoi les bonnes pratiques ?
6: De quel côté ?
5: Du côté de la vérité, entre guillemets.
6: Une des problématiques que l'on a à l'heure actuelle, c'est une course au temps. Il faut aller extrêmement vite, il faut sortir une information extrêmement vite et se réapproprier le temps est important, même si c'est extrêmement difficile. On aime tous avoir une réponse assez immédiate, mais prendre le temps d'aller vérifier de la source, prendre le temps d'aller sur le terrain, d'aller faire ce qu'on appelle de la triangulation pour cette vérification-là, c'est quelque chose qui est extrêmement important et qui est tout à fait primordial et qui va le devenir de plus en plus puisque bah, on a un accès qui est extrêmement facilité, notamment à de la contrefaçon. Là, on le voit encore avec notamment Sora 2 qui a été sorti par OpenAI qui vous laisse la possibilité d'aller créer des contenus vidéo à base de deepfake avec un visage, le vôtre ou celui de quelqu'un d'autre. Alors là, on peut avoir toutes les déviances possibles de l'usage. On ne sera pas forcément que sur des choses assez ludiques, mais on a ce véritable enjeu-là.
5: Alors vous parlez de choses assez ludiques, on parle en matière de désinformation d'usage des moyens ludiques avec un anglicisme qui est la gamification. Alors quelles sont les opportunités, les enjeux de la gamification par rapport à notre sujet qui est la désinformation ?
6: Alors ils sont multiples et l'idée c'est d'utiliser tout ce qui va être du domaine du jeu, du loisir ou du ludique pour ciseler, pour cadrer un petit peu les perceptions. Et ça a pu être observé, fait de différentes manières, pour diffuser une idée. Et là, par exemple, on va pouvoir produire des jeux vidéo, type des jeux de stratégie, comme il en existe beaucoup. Sauf que quand vous êtes sur un jeu de stratégie, par exemple, bah, vous allez avoir, on vous pose dans une époque, je ne sais pas moi, en 40. Et on vous donne l'état du monde en 40, mais sur ce qui est reconnu par la communauté des historiens comme faisant consensus. Et à partir de là, vous rentrez dans une dystopie, vous pouvez jouer n'importe quel pays et décider de changer. Mais vous savez que c'est un jeu. La base, elle, est normalement stable. Là, ce que l'on aura, c'est une base qui n'est pas du tout stable, qui n'est pas sur ce qui est du domaine du consensus. On va vous dire qu'aujourd'hui, en 2025, dans le jeu, et on vous met à l'époque actuelle, hein, ou à 1 ou 2 ans, eh bien, on va libérer les pays de la bande du Sahel, de la colonisation française. Ce qui n'est pas tout à fait colonisation à quelques décennies derrière nous. Donc ça, c'est quelque chose que l'on va jouer. Et puis on va vous mettre African Corps, donc les sociétés de mercenariat russes, comme étant un acteur tout à fait normal et qui vient vous aider à vous libérer. Ça, c'est le genre de choses qu'on va utiliser. Et là, on est dans, si vous voulez, cette espèce de cadrage de perception. On va
5: Si je comprends bien, imaginons que je sois porté sur ce genre de jeu, ce qui n'est pas le cas, à tort ou à raison. Mais si je me mets à jouer à cela, j'ai ce récit qui rentre dans ma tête. Et en jouant, je m'approprie ce récit.
6: Oui, et comme vous êtes dans une approche de jeu, vous n'avez pas forcément le même niveau de défense ou, on va dire, de prudence que vous auriez sur un contenu dit d'information, parce que vous avez eu cette habitude-là. On le voit aussi sur des populations beaucoup plus jeunes. Là, c'est notamment en interne Russie où on va utiliser, par exemple, Minecraft et Roblox. Donc, on est sur du 9-15 ans où on va vous recréer des batailles qui sont assez bien faites. Alors, en cube, puisque c'est le principe, mais par exemple, Soledar, Bakhmout ou Mariupol. Mais on va vous inclure ça dans le narratif russe, c'est-à-dire on libère le peuple ukrainien du génocide nazi de Kiev. Voilà, on va vous le poser en tant que tel. Donc là, on est sur des très jeunes générations. On va avoir un autre usage encore, qui va être sur des jeux plus légers, de demander à, souvent on va viser des jeunes publics, des adolescents ou des jeunes adultes, d'aller faire une action dans le vrai monde, pour pas grand-chose, contre un gain dans le jeu. Alors, un gain dans le jeu, que ça soit des attributs pour votre personnage, que ça soit, peu importe, des points, n'importe quoi, qui peuvent être des choses assez anodines, aller faire un feu de poubelle, par exemple. Sauf que le feu de poubelle, si vous demandez qu'il soit fait pile devant un bureau de recrutement de l'armée, et que là, encore une fois, vous savez exactement à quel moment ça tombe, bah, vous pouvez capitaliser dessus. Donc ça, c'est des choses que l'on peut voir. Et puis, une autre utilisation que l'on a pu observer, et on l'a vu alors, sur le théâtre ukrainien, mais aussi au Moyen-Orient, c'est l'utilisation de ce qu'on appelle les petits mèmes. Donc, une petite photo avec une phrase un petit peu attrapeuse, une punchline, comme aurait dit mon fils, où on va essayer d'arriver à avoir quelque chose qui soit drôle, qui soit du domaine de la dérision. Et ça, on va l'avoir soit avec ça, soit avec de l'image animée, hein, des petits gifs, de manière assez, assez courte à chaque fois, hein, donc c'est très impactant. Et là, on va essayer de le diffuser de différentes manières, soit pour faire descendre le niveau de violence acceptable, avec des niveaux de violence qui vont être très forts, soit pour le diffuser sur des populations voisines, pour semer de la terreur, en disant « voilà, nous, on trouve ça super drôle ». Et si vous vous dites « oui, mais moi, je peux faire partie de la prochaine population », qui fait que les attaquants font un jeu de quelque chose qui est très violent, dont je peux être, là, on est face à des gens, je ne vais même pas combattre, en fait. Donc, on a ce double principe qui peut être utilisé en détournement sur de l'usage de jeu, sur de l'usage ludique, mais qui se rapproche de ce que l'on pouvait voir des usages quelque part de l'entreprise, où on vous disait que si on ne peut pas, notamment, c'est une approche qu'on retrouvait de l'autre côté de l'Atlantique, où on vous disait que si on ne peut pas en faire un même, alors c'est que ce n'est pas fonctionnel, parce que ça fait passer une idée de manière très vite, sur un ton assez léger, impactant et marquant. Donc on va reprendre les mêmes usages, mais sur d'autres finalités. Donc des usages, on va dire, de cadrage des perceptions, d'influence des perceptions, pour avoir une action dans le vrai monde, et de l'autre, soit pour avoir finalement une banalisation du niveau de violence, ou pour diffuser quelque part de la peur et avoir un effet de gens qui se déplacent de territoire, par exemple, ou ne rentrent pas dans un conflit, mais c'est une utilisation de ce détournement d'objets qui sont censés initialement être ludiques.
5: Quand on vous écoute, Christine Dugoin-Clément, on a vraiment conscience que la question de la désinformation aujourd'hui est multiforme et que ça tire dans tous les coins et qu'il faut se mettre à niveau. Alors, justement, pour conclure, on peut rappeler déjà qu'on peut lire votre ouvrage « Géopolitique de l'ingérence russe, la stratégie du chaos » aux éditions PUF. Vous avez parlé un moment de l'OSINT. Est-ce que vous pourriez, en une minute environ, nous dire comment se cultiver, comment connaître l'OSINT, comment s'initier à l'OSINT?
6: Alors, pour les initiations à l'OSINT, pour ceux qui voudraient, alors il y a plusieurs choses. Il y a différentes communautés qui sont accessibles, qui font de la formation. On a OSINT.fr, par exemple. On a le campus OSINT aussi, qui est rattaché à la DGA. Il y en a un autre au Cybercampus, donc, qui font un petit peu des challenges, ce qu'on appelle des capture the flag. Je sais, c'est en anglais, mais donc des CTF, où vous allez pouvoir progressivement faire vos armes d'OSINTeur, hein, sur des sujets divers. Donc, c'est des compétitions, puis vous montez en niveau, etc. Ce qui permet après d'avoir, ne serait-ce que parfois, même des bons réflexes texte pour soi-même en termes d'hygiène numérique.
7: C'est utile.
6: C'est clairement utile, oui. Ça fait ce genre de choses qui peuvent se mettre en œuvre. Et puis, on a encore une fois plusieurs canaux. Alors, ce qui est intéressant, c'est qu'attention, parce qu'on a aussi des fausses communautés d'Ocinter qui diffusaient de la désinformation. On avait vu ça notamment en Russie avec un site qui s'appelait Rubek et qui a été d'ailleurs démonté par de vrais Ocinter, puisqu'un des principes de l'OSINT, c'est que vous devez d'utiliser que des outils en libre accès, gratuits, ce qui permet à tout à chacun de le faire, et que vous devez donner tous les process, toutes les étapes du processus que vous avez adopté pour arriver à votre conclusion, pour que la communauté dans son ensemble le revalide en disant « oui, je l'ai refait, j'arrive au même résultat ». C'est-à-dire qu'on a une validation qui est de niveau très humain, qu'on pourrait appeler de niveau low-tech sur une question high-tech.
5: Merci Christine Dugoin-Clément pour toutes ces pistes. Un grand merci également à notre réalisateur de RCF Méditerranée, nos réalisateurs, Damien et André. Planisphère recevait Christine Dugoin-Clément, chercheuse à l'Observatoire de l'intelligence artificielle, Université Panthéon-Sorbonne. Elle est auteure de Géopolitique de l'ingérence russe, La stratégie du chaos, édition PUF. Chères auditrices, chers auditeurs, merci de votre fidélité. Pensez à partager le podcast, c'est fait pour. À la semaine prochaine pour une nouvelle émission de Planisphère.

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que le Seigneur vous donne entre vous et à l'égard de tous les hommes un amour de plus en plus intense et débordant, comme celui que nous avons pour vous, et qu'ainsi il vous établisse fermement dans une sainteté sans reproche devant Dieu notre Père, pour le jour où notre Seigneur Jésus viendra avec tous les saints.

À nos frères les hommes, assaillis par les préoccupations et l'inquiétude, donne, Seigneur, de tourner vers toi leurs soucis en une prière de confiance.

À nos frères les hommes, que la violence et la haine agressent de toutes parts, donne, Seigneur, de recevoir de toi le courage de l'espérance.

à tous ceux qui cherchent en vain un sens à leur vie. Donne, Seigneur, de rencontrer celui qui les cherche, Jésus, le vivant.

0: te bénissons, Seigneur, pour ce jour que tu nous as donné, et nous te supplions de nous pardonner pour le mal que nous avons commis. Par Jésus-Christ qui vit et règne avec toi et l'Esprit Saint, maintenant et pour les siècles des siècles.
1: Amen.

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1: Aujourd'hui, 1940.
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1: Mais que s'est-il passé pendant ces 12 mois? Pour la première fois, un président américain est réélu pour un troisième mandat. Il s'agit de Franklin Roosevelt. Le général de Gaulle lance un appel à poursuivre les combats contre l'Allemagne le 18 juin. Et puis le gouvernement de Vichy se met en place. Invité, Laurent Joly qui a dirigé la rédaction de Vichy, Histoire d'une dictature, un livre qui sort chez Talendier.
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1: Cette année 1940 est marquée par la guerre et la défaite de la France en mai-juin. Et beaucoup d'autres événements se sont déroulés au cours de ces 366 jours. Le 5 mars, en Union soviétique, les membres du Politburo du Parti communiste signent l'ordre d'exécution du massacre de Katyn.
2: C'est ici, près de Smolensk, dans cette clairière de la forêt de Katyn, que l'on a découvert les corps de 10 000 officiers prisonniers de l'armée polonaise assassinés par les soviets. Près d'un millier de corps ont déjà été exhumés. Tous ont été exécutés de la même façon. Un coup de revolver dans la nuque. On remarque les mains liées.
1: Extrait des actualités françaises sous contrôle allemand. Les charniers seront découverts par les armées allemandes en 1941. On estime le nombre de morts à 4000 à Katyn et même 22000 sur l'ensemble du territoire polonais. Et il faudra attendre 1990 pour que l'Union soviétique reconnaisse sa responsabilité. Au Mexique, le 20 août, Ramón Mercader, sur ordre de Staline, assassine Léon Trotsky. Atteint à la tête par des coups de piolet, ce dernier décédera le lendemain. Son tueur sera condamné à 20 ans de prison. Et puis une grande première aux États-Unis, un président réélu pour un troisième mandat. Il s'agit de Franklin Roosevelt, locataire de la Maison-Blanche depuis le 4 mars 1933. Roosevelt bat très largement son concurrent républicain. Il sera réélu une dernière fois en 1944 et mourra le 12 avril 1945. Depuis 1951 et la ratification du 22e amendement de la Constitution américaine, un président ne peut pas effectuer plus de deux mandats.
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1: 17 juin 1940, Charles de Gaulle arrive à Londres. Il rencontre dans l'après-midi le Premier ministre Winston Churchill. Il expose son projet de maintenir la France dans le combat, même en cas de cessation des hostilités décidées par le gouvernement français, dirigé depuis quelques heures par le maréchal Pétain. À 12h30, le nouveau président du Conseil français intervient à la radio.
3: Français, à l'appel de Monsieur le Président de la République, j'assume à partir d'aujourd'hui la direction du gouvernement de la France. Sûr de la confiance du peuple tout entier, je fais à la France le don de ma personne pour atténuer son malheur. C'est le cœur serré que je vous dis aujourd'hui qu'il faut cesser le combat.
1: De Gaulle demande à parler à la BBC ce qu'autorise Churchill. Rédigé dans l'après-midi, enregistré à 18h et annoncé dans le programme de la BBC à 20h15, l'intervention du général de Gaulle est diffusée sur les ondes courtes et les grandes ondes à 22h.
3: Moi, général de Gaulle, j'entreprends ici, en Angleterre, cette tâche nationale. J'invite tous les militaires français des armées de terre, de mer et de l'air, où qu'ils se trouvent actuellement, à se mettre en rapport avec moi. Vive la France! Libre, dans l'honneur et dans l'indépendance.
1: L'enregistrement de l'appel du 18 juin n'a pas été conservé. Il n'existe plus que la version du 22 juin.
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1: 1940, après un mois de combat contre l'Allemagne, la France est à genoux. Le 16 juin, Paul Reynaud cède la présidence du Conseil au maréchal Pétain. Première étape dans la mise en place du gouvernement de Vichy. Laurent Joly, bonjour.
4: Bonjour Bruno Fuma.
1: Vous avez dirigé l'écriture de Vichy, Histoire d'une dictature, qui sort chez Talendier. Dans ce livre, vous faites remonter l'origine de Vichy à 1934, après les événements de février et la mise en place du gouvernement de Gaston Doumergue. En quoi l'origine de Vichy remonte-t-elle à ce moment-là?
4: Alors c'est une date un peu symbolique, parce que 1934, effectivement, c'est ce que les historiens, les historiennes considèrent comme le début de la crise parlementaire durable en France. Et il y a une demande, du coup, qui commence à surgir dans l'opinion pour un homme fort, un chef à poigne. Et il se trouve, c'est le point de départ du livre, qu'un grand quotidien, qui s'appelle Le Petit Journal, lance un sondage en 1934, c'est plutôt une enquête, on interroge les lecteurs, pour savoir quel serait le chef, le dictateur, c'est le mot qui est utilisé, le dictateur dont la France aurait besoin pour se relever. Et les deux noms qui apparaissent en premier, c'est le maréchal Pétain, très loin devant Pierre Laval. qui était l'un des leaders de la droite conservatrice républicaine de l'époque.
1: Deux hommes forts du gouvernement de Vichy, c'est ce qu'on va découvrir dans quelques instants. Après la chute de Paris le 14 juin, le gouvernement français se réfugie à Bordeaux avant d'arriver à Vichy le 1er juillet. Les 9 et 10 juillet, les deux chambres se réunissent. Mais depuis quelques jours, un homme, Pierre Laval, justement lui, est à la manœuvre. Qui est-il ?
4: Alors c'est l'une des thèses développées dans le livre, c'est qu'on considère que Pierre Laval, qui est un homme politique très connu de la Troisième République, on le sait, il a commencé à la SFIO, le Parti Socialiste de l'époque, donc il a commencé à l'extrême gauche de la SFIO, et puis il a dérivé à mesure qu'il s'enrichissait comme avocat d'affaires, homme d'affaires, il a dérivé vers la droite, on va dire classique, la droite, le centre-droit. Il est l'un des leaders, avec Tardieu, avec Flandin, de la droite parlementaire, et il est plusieurs fois président du Conseil, il est même homme de l'année en 1931 par le magazine Time. Et c'est cet homme qui va exercer le pouvoir à plusieurs reprises, et qui depuis 1936 n'est plus aux affaires. Il veut véritablement sa revanche. Et la thèse qu'on développe, c'est que le coup de juillet 1940, c'est-à-dire ses votes à Vichy, ont été orchestrés par Laval dans son seul intérêt. En fait, le maréchal Pétain n'avait pas besoin de ça pour exercer les pleins pouvoirs. Il avait la nation derrière lui. En revanche, le changement des institutions, ça a permis à Laval de se faire nommer successeur du maréchal Pétain. C'est l'un des actes constitutionnels qui ont suivi les votes de Vichy, et on considère que c'est un véritable coup d'État.
1: Justement, la bascule institutionnelle a lieu les 9 et 10 juillet 1940 à Vichy. Qu'ont adopté les parlementaires ce jour-là ?
4: Alors, c'est très important, vous faites bien de le dire, c'est une bascule institutionnelle. C'est un changement de régime au sens où le 9 juillet, on a abrogé la Troisième République. Mais ce qui a été voté au maréchal Pétain, ce n'est pas les pleins pouvoirs, comme on le lit souvent, ce sont les pleins pouvoirs constituants. Autrement dit, le maréchal Pétain a reçu de la nation à travers ses parlementaires, c'est à peu près 650 parlementaires réunis à Vichy, il a reçu mandat de la nation de proposer à celle-ci une nouvelle constitution. Et il était bien mentionné que cette constitution aurait dû être ensuite validée par la nation. Or, ce qui s'est passé, c'est que le maréchal Pétain, à partir de ce vote-là, s'est octroyé les pleins pouvoirs effectifs. Donc il a fait un véritable coup d'État, c'est un véritable changement constitutionnel, puisque dès le 11 juillet 1940, Pétain devient à la fois président du Conseil, ce qu'il était déjà, et chef de l'État, c'est-à-dire qu'il remplace le président de la République, Albert Lebrun, donc c'est vraiment un coup de force. Il s'octroie les pleins pouvoirs législatifs, et surtout, il nomme un successeur, Pierre Laval. Il a 84 ans, si jamais il meurt, c'est Laval qui récupère tous les pouvoirs effectifs et législatifs. Donc là, on est bien dans autre chose, et cette autre chose, on le qualifie de coup d'État. Le terme vient de René Cassin, l'un des grands juristes de la France libre, qui parle de coup d'État juridique.
1: Laurent Joly, la collaboration va rapidement se mettre en place avec un nom qui reste dans nos mémoires, c'est Montoire. Quel est le bilan de cette rencontre entre Hitler et Pétain en octobre 40 ?
4: Alors là aussi, on est dans une image très forte de la France pendant l'occupation. Et en fait, cette poignée de main, c'est Hitler et Pétain qui se rencontrent dans une gare, pas loin de la zone de la ligne de démarcation. Et il se trouve que ça va avoir un effet sur l'opinion. L'opinion va être choquée par cette poignée de main entre l'ancien ennemi Hitler et puis le vainqueur de Verdun, Pétain. Mais dans les faits, il ne va pas y avoir beaucoup de conséquences concrètes à Montoire, et si ce n'est que Vichy va commencer à perdre les suffrages de l'opinion. Au début, l'opinion était plutôt favorable au maréchal Pétain, et octobre 40, c'est vraiment un basculement. Donc, c'est symbolique d'un gouvernement, le gouvernement de Vichy, qui veut entamer avec le vainqueur une politique de collaboration. Or, le vainqueur, il n'a pas envie de céder grand-chose en contrepartie, et Pétain, lui, il n'a pas non plus envie de renverser complètement les alliances et de déclarer la guerre à l'Angleterre. Et en fait, très vite, Hitler dirige son regard vers l'Est, dirige son regard vers l'Union soviétique, et la France, en vérité, ne l'intéresse plus trop. La France n'a pas été une carte importante dans le jeu d'Hitler pendant la Seconde Guerre mondiale.
1: Pierre Laval est débarqué du gouvernement le 13 décembre 1940. Après un intermède avec Pierre-Étienne Flandin, c'est l'amiral François Darlan qui remplace Laval avant le retour de ce dernier au pouvoir en 1942. Un retour que vous qualifiez d'engrenage criminel de la collaboration. Pourquoi ?
4: Pourquoi ? Parce que On a un homme qui a été écarté en décembre 1940, qui l'a très mal vécu. Alors, il a été écarté parce qu'on considérait que Montoire, justement, ça avait été très mal reçu par l'opinion. Donc, il est débarqué. Mais Vichy continue la politique de collaboration, plus que jamais, avec l'amiral Darlan, qui est au bord, ça c'est l'une des thèses développées dans le livre, on est au bord du retournement d'alliance. Pour autant, ça apporte pas grand-chose de mieux à la situation française, qui continue à être pressurée. Les Allemands s'emparent de ce qu'ils veulent. Et donc le retour de Laval, c'est vraiment la dernière carte. Et très clairement, il est dans une fuite en avant parce que c'est la seule carte qu'il peut jouer. Il déclare à la radio « Je souhaite la victoire de l'Allemagne » parce que sans elle, ce serait la victoire du bolchevisme. Donc ça montre à l'opinion qu'il est prêt à tout. Quand quelques jours plus tard, les Allemands lui disent « Nous, on veut 40 000 juives en âge de travailler, on veut créer quelque chose en Pologne où on va mettre les juifs », Laval ne se pose pas de questions. En pleine guerre, à fréter des trains pour prendre des femmes et puis ensuite des enfants. Tout ça, évidemment, augure du pire. Et Laval, avec Laval de Pétain, il joue cette carte. Et on est vraiment dans un engrenage criminel, c'est la thèse qu'on développe. Parce que ce sont des gens, Laval, Pétain, Bousquet, qui ne sont pas des gens d'extrême droite, qui ne sont pas des antisémites forcenés, pris dans une politique dans laquelle ils ne peuvent plus sortir, sont amenés à se rendre complices d'un crime contre l'humanité.
1: Quelle était l'idéologie de Vichy ?
4: L'idéologie de Vichy est en fait assez claire. Elle vise à inscrire la France dans une nouvelle Europe. C'est une Europe des totalitarismes, c'est une Europe des dictatures, des régimes autoritaires militaires. Donc l'idéologie de Vichy, c'est un peu l'équivalent du franquisme, hein, du régime de Franco. C'est une sorte de national cléricalisme. On va s'appuyer sur les institutions traditionnelles. On va purger le pays de ses ennemis idéologiques, la franc-maçonnerie, les juifs, les socialistes. Si on voit pas ça, on comprend pas ce que fait Vichy. C'est-à-dire qu'ils sont convaincus que l'Allemagne va gagner la guerre. Encore à l'été 42, ils sont absolument convaincus que l'Allemagne vole encore de succès en succès et gagnera bientôt la guerre. Donc c'est dans cet agenda-là que le gouvernement de Vichy inscrivait sa politique.
1: Vichy, histoire d'une dictature, est sorti chez Talendier. Laurent Joly, vous en dirigez la rédaction. Un grand merci à vous.
4: Merci à vous.
1: On se retrouve de la semaine prochaine pour cette année dans l'histoire. Belle soirée à toutes et à tous à l'écoute de RCF Notre-Dame. Dans un instant, Halte spirituelle intégrale sera présentée par Madeleine Vatel.
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1: À l'occasion de l'année jubilaire proclamée en 2025, le pape François a insisté pour redire combien le credo pouvait être un signe d'espérance. Il a rappelé l'anniversaire du concile de Nicée en 325. Alors le credo, c'est une déclaration profonde de ce qui fait la foi chez les chrétiens. Mais quelle est la force de ce texte et le comprenons-nous bien? Et puis faut-il réciter le credo pour faire partie des chrétiens? Eh bien en ce temps de carême, c'est avec vous, sœur Moïsa, que nous revenons sur le credo. Bonjour.
2: Bonjour Madeleine.
1: Vous êtes docteur en théologie, membre du comité de rédaction de la revue Vie consacrée, située à Bruxelles. Vous êtes sœur des Fraternités de Jérusalem et vous donnez justement en faculté Loyola Paris, où nous nous trouvons, un cours intitulé « Le credo, pourquoi faire ?» Vous le donnez avec Geneviève Comeau. Le credo, c'est un texte qui est récité chaque dimanche. Est-ce qu'il continue justement à susciter la curiosité ?
2: Eh bien, oui, je dirais oui. J'étais un peu étonnée, en fait, en proposant ce cours avec Geneviève. Je ne pensais pas que ça susciterait vraiment l'intérêt. Bon, bien sûr, il y a une actualité avec l'anniversaire du concile de Nicée, mais pour moi, c'est un texte qui est un peu, a priori, un peu froid, un peu rebutant, un peu impressionnant, ce qui pourrait être d'ailleurs des raisons d'essayer de le creuser, mais je n'étais pas sûre de ça. Et au contraire de ça, ce qui s'est manifesté, c'est que les gens répondent de présent, viennent à ce cours et s'impliquent réellement dans les questionnements autour de ce texte. Et c'est vraiment une surprise.
1: Donc il cherche à redécouvrir, c'est aussi ce que nous allons faire avec vous. Alors quand on parle du credo, de quoi est-ce qu'il s'agit? Est-ce que c'est un texte qui s'impose? À qui il s'adresse précisément et comme...
2: Alors c'est un texte qui s'impose, on peut le dire comme ça. Il est donné par la tradition de l'Église, il est proclamé dans le cadre de la liturgie. Chacun ne va pas proclamer son propre credo, réécrire son credo. On pourrait le faire, c'est pas interdit, mais c'est pas la même chose. Il s'agit d'un acte communautaire et d'un acte liturgique. C'est un peu les deux dimensions. Un acte communautaire, c'est-à-dire quelque chose qui est dit ensemble, en église, en assemblée, dans l'assemblée dominicale, donc avec d'autres. Ce qui fait que c'est une prise de parole vraiment particulière. Les croyants disent ensemble « je crois en un seul Dieu » et qui déroule ensuite tout le reste. Donc cette parole qui est un « je », alors ça on pourrait en reparler parce qu'il y a le « nous », il y a le « je », bon, il y a des histoires textuelles, des histoires de traduction derrière, on ne va pas rentrer là-dedans tout de suite, mais au moins réaliser que c'est une parole dans laquelle on dit « je », mais on le dit avec d'autres, et peut-être qu'on a des difficultés aussi à tout dire. Ça n'est pas évident d'adhérer à tout, ça n'est pas évident de comprendre tout. Est-ce qu'il le faut même absolument, avant de le dire, s'assurer qu'on a tout compris et qu'on peut signer en bas? Je ne crois pas que ce soit exactement
1: oui,
2: comme ça.
1: C'est ce qu'on se demande toujours. Est-ce que c'est un passeport pour être catholique?
2: Un passeport pour être catholique ou catholique pratiquant. J'ai vu passer, il existe des tas de petites vidéos sur YouTube, évidemment, sur la foi catholique, tout ça, et dans une de ces vidéos, un prêtre dit « Mais oui, oui, il y a 5 points pour bien attester qu'on est catholique pratiquant. » Il fait une liste de ce qu'il faut faire pour être considéré comme un catholique pratiquant. Je pense que le credo, alors je ne rentre pas dans la discussion avec cette vidéo, mais je pense que le credo ne se situe pas sur ce terrain. Il ne s'agit en rien de faire, il s'agit d'entrer dans une proclamation de foi dans laquelle on essaie de se tenir avec d'autres. Et j'insiste sur le mot « on essaie de se tenir avec d'autres », sans forcément tout maîtriser, sans forcément tout comprendre. Mais c'est comme entrer dans une pièce avec d'autres. Vous voyez, vous vous tenez avec des gens et vous essayez d'entrer dans un mystère. Il y a des mots qui sont donnés, c'est pas n'importe quel mot. Vous les faites vôtres, plus ou moins. Vous n'êtes pas obligé de tout comprendre, vous n'êtes pas obligé de tout maîtriser, mais vous entrez dans quelque chose qui va petit à petit vous éclairer ou vous questionner et vous avancez là-dedans avec d'autres. C'est
1: mais
2: un texte fait pour être habité.
1: Oui, alors, mais vous pouvez reconnaître qu'on peut parfois être justement saisi d'un doute ou rejeter même un des aspects du credo qui semble un texte tellement officiel, même comme vous le disiez, un peu impressionnant. Alors, qu'est-ce qui se passe si on n'adhère pas à l'un des points ou même qu'on en rejette plusieurs?
2: Alors, la foi, de toutes les façons, c'est un chemin. C'est pas une possession, c'est pas une certitude, c'est pas justement un passeport ou une carte d'identité qu'on a et qu'on devrait refaire tous les 10 ans en vérifiant et en passant un examen. Ça n'a rien à voir avec ça. C'est un chemin. Donc, on est sur le chemin là où on est. On va pas faire semblant d'être ailleurs. Pour rentrer dans une église, vous n'avez pas besoin de réciter le credo. Par contre, vous êtes invité à rejoindre l'assemblée dominicale qui prononce le credo. Et pour ça, vous n'avez pas besoin de passer par la case baptême ou par la case confession ou par la case je ne sais quoi. Aucune case. Vous entrez, ce texte dit quelque chose de la foi que partagent les gens. Mais les gens ne sont pas meilleurs que vous. Ils essayent aussi de croire comme ils peuvent. Hein. Et donc vous vous trouvez dans cette église, vous entendez les gens qui disent leur foi, et vous pouvez, autant que vous le voulez, c'est une question de liberté, vous associer à ça, et petit à petit, bah, questionner les gens aussi. Pourquoi pas après la messe, pourquoi pas lire des choses autour du credo. C'est une matière à creuser, le credo. Ce n'est pas un texte à réciter.

0: Alors, est-ce que c'est un passage obligé, finalement, pour toutes les religions, d'avoir une sorte de charte où on pourrait dire peut-être qu'il y a la déclaration des droits de l'homme, mais bien il y aurait la profession de foi, le credo du Concile de Nicée pour les chrétiens, par exemple. Est-ce que c'est un passage obligé, finalement, pour une religion, ou est-ce que les chrétiens, à un moment donné, se sont dit l'indicible doit être dit en mots et doit être écrit?
1: Le mystère reste ce qu'il est, un mystère, mais on peut approcher à l'aide du langage quelque chose de Dieu. Et Dieu s'est laissé approcher. Le plus grand témoignage que nous ayons du mystère de Dieu, c'est l'Écriture, bien plus largement et de manière bien plus importante que le credo. Mais le credo, c'est pas une parole qu'on adresse à Dieu pour dire « Seigneur, je crois en toi et voici qui tu es ceci, tu es ceci, tu es cela ». C'est une parole que la communauté s'adresse à elle-même. Vous avez peut-être remarqué, en regardant le texte du credo, on ne parle pas à Dieu. On dit « Je crois en Dieu, je crois en Dieu qui est Fils, qui est Saint-Esprit, je crois en l'Église », mais on ne dit absolument pas « Je crois en toi, mon Dieu », ou « Nous croyons en toi, notre Dieu ». C'est un texte que la communauté s'atteste, dans lequel la communauté s'atteste à elle-même sa propre foi. Donc c'est un texte qui est unique en ça, et tout à fait différent du Gloria, par exemple, dans lequel on dit aussi « en nous », pour le coup, et non pas en « je », l'expression d'une louange commune, ou encore différent du Notre Père, dans lequel on s'adresse directement à Dieu comme à un Père.
0: Alors ça semble justement peut-être parfois un peu austère, parce qu'on a le sentiment que c'est une liste de phrases. Dans quelle mesure ce document, le credo, c'est un dogme?
1: Alors, oui, le credo contient des vérités de la foi.
0: Ce qu'on appelle vérité de la foi, ça veut dire qu'on a perçu que ce qu'on écrivait était comme une évidence, peut-être, ou en tout cas le fruit d'échanges, et que désormais on allait se tenir à cela.
1: Alors, c'est tout sauf une évidence. Et c'est parce que ce n'est pas une évidence qu'il faut mettre des mots. Alors, on connaît ou on ne connaît pas, mais je peux en dire un petit mot. Le contexte d'écriture du credo, c'est le Concile de Nicée pour une part. Là, je parle du credo de Nicée-Constantinople. Hein. Donc le Concile de Nicée, puis le Concile de Constantinople, puisque ce credo s'appelle symbole de Nicée-Constantinople, c'est bien les noms des deux conciles. Et ces conciles, donc au IVe siècle, se sont tenus en réponse à des hérésies. Donc il s'agissait de préciser le contenu de la foi quand celle-ci était menacée. Donc il y a bien une dimension de définition, d'attestation, d'établissement de vérité et de limite tracée au-delà de laquelle, ici, ce ne sera plus la foi orthodoxe au sens juste, quoi.
0: Alors, quand vous dites vérité de foi, c'est l'expression vérité de foi qui m'interpelle.
1: Les vérités de foi, ce qui compte ici, c'est la dimension de vérité, bien sûr, que nous approchons à travers les mots, mais ce ne sont pas les mots qui sont la fin, disons, le but visé. Ce n'est pas d'avoir les bons mots, c'est de tendre vers la vérité qu'il désigne. Bernard Sesboué a une formule à ce sujet à propos des dogmes. Il dit « Ce sont des formulations qui sont considérées comme définitives, non pas selon leur forme, mais selon leur sens. » Donc il s'agit pas de s'attacher d'abord à des mots. De toutes les façons, la question des traductions, à la fois dans l'histoire, mais encore aujourd'hui, empêche, à mon avis, totalement de s'attacher à des mots pour eux-mêmes, mais de bien essayer de percevoir, de comprendre et d'adhérer aussi, si on s'y sent invité, à ce que ces mots désignent. Ils pointent vers quelque chose.
0: Donc au fond, c'est se laisser traverser par... comme ce qui définit la foi, c'est un petit peu ça en fait.
1: Oui, j'aime bien votre verbe traverser. Je pense que le credo, c'est un texte que nous traversons et qui nous traverse, à l'intérieur duquel il s'agit d'habiter. Vous savez que le mot originel, c'est le symbole de foi. Et symbole, à l'origine, c'était un objet cassé en deux, je ne sais pas si vous connaissez ça, un objet cassé en deux qui était donné à deux personnes qui ensuite se retrouvaient l'une l'autre grâce à ces deux moitiés qui correspondaient l'une à avec l'autre. Donc il s'agit vraiment, dans un credo, c'est d'abord un signe d'appartenance, un signe de commune appartenance, un signe de communauté.

0: credo pour dire « je crois » prononcé à chaque messe. C'est une profession de foi qui nous aide à proclamer notre foi, à nous rassembler, à comprendre ce en quoi nous croyons. Mais pourquoi y a-t-il deux textes et quelle est leur importance dans la liturgie? Voilà des questions auxquelles nous allons essayer de répondre avec vous, sœur Moïsam. Pour bien comprendre, il y a un ordre chronologique, il y a ce qu'on appelle le symbole des apôtres, et puis environ deux siècles après, il y a le concile de Nicée qui va établir un second credo. Je ne sais pas s'il faut le dire comme ça, mais pourquoi le second texte n'a pas pris la place du premier? Pourquoi est-ce qu'on a gardé les deux textes, sœur Moïsa?
1: Alors, on a deux credos à dire le dimanche. Eh bien, justement, je pense que c'est une richesse et ça dit quelque chose aussi de ce qu'est le credo. C'est-à-dire, ce n'est pas une formule magique que on pourrait maîtriser et une fois qu'elle serait dite, eh ben c'est bon, on a coché toutes les cases de la foi, on est un bon chrétien avec la foi qui convient.
0: Mais ça, c'est le cas du Notre Père. Il n'y a qu'un seul Notre Père.
1: Il n'y a qu'un seul Notre Père. Donc, deux textes de symboles de foi et notre foi se situe pleinement dans l'un et pleinement dans l'autre. Il ne s'agit pas de dire trouvez-vous un point médian entre les deux et ce sera bon. Il s'agit d'habiter chacun de ces textes, de les découvrir pour ce qu'ils sont eux-mêmes. Il y a des choses qui sont dites dans chacun de manière unique, c'est-à-dire, c'est pas il y en a un qui est plus court et l'autre qui est plus long, ce qui est vrai quand même dans la longueur, mais chacun a des accents propres qui correspondent à des traditions propres. Le credo, le symbole des apôtres est plus occidental et le symbole de Nicée-Constantinople vient d'une tradition plus orientale. On peut dire que le symbole des apôtres est plus ancien, en tous les cas il ne remonte pas aux apôtres, ça c'est une belle légende, qui a une vérité en elle-même, c'est-à-dire il s'agit de se rattacher à la foi des apôtres et à des vérités qu'ils partageaient.
0: Mais c'est quand même le plus ancien.
1: Il est plus ancien en ce qu'il s'appuie plus directement sur la liturgie pascale dans laquelle les catéchumènes qui sont en train d'être baptisés proclament leur foi. Mais en même temps, il a été transmis, élaboré après jusqu'au 7e siècle. Donc il y a aussi, au contraire, une dimension plus récente que le symbole de Nicée-Constantinople qui s'est fixé à un premier moment autour du concile de Nicée et à un deuxième moment, essentiellement pour le troisième article, oui, surtout sur l'Esprit-Saint, au moment du concile de Constantinople en 381.
0: Qui a suivi le concile de Nicée.
1: Alors une dernière chose sur le fait d'avoir deux textes comme ça, c'est un peu une constante dans la foi chrétienne. Nous avons quatre évangiles. Ces quatre évangiles ne racontent pas la même histoire. Ben, nous avons deux credos. Et notre foi habite ces écarts comme une occasion de liberté, comme une invitation à interpréter, à nous situer nous-mêmes personnellement à l'intérieur de quelque chose qui n'est pas un moule contraignant avec des paroles toutes faites qu'il suffirait de réciter, qu'on les comprenne ou pas. Mais il faut se tenir à l'intérieur de quelque chose qui est varié.
0: Parce que ces credos, en fait, ça on l'oublie un peu, mais ils ont fait l'objet d'échanges, de discussions, d'allers-retours. C'est des textes qui sont figés, mais ils ont été l'objet de discussions même assez fortes. 300 évêques qui cherchent à établir un texte, c'est des heures et des heures pour arriver à pouvoir dire quelque chose de l'au-delà.
1: Oui, oui, on sait en effet, hein, l'histoire raconte que les discussions étaient plutôt musclées, en tous les cas autour du concile de Nicée, avant, etc., avec les controverses avec les partisans d'Arius. Les discussions allaient bon train, il paraît même au café de la place du village. Quoi. Les gens parlaient théologie, se disputaient littéralement autour des questions théologiques qui faisaient l'objet des discussions du bar de commerce. Quoi.
0: Donc un chrétien peut avoir cette attitude, se dire, mais oui, mais vous dites qu'un seul père, est-ce que dans quelle mesure c'est un seul père et créateur, etc.
1: Dans quelle mesure le Fils est Dieu, dans quelle mesure peut-on dire ça de l'Esprit? Enfin, toutes ces questions-là étaient extrêmement virulentes et ont donné lieu à des débats, et à des débats beaucoup sur les mots aussi, c'est vrai. Mais ça n'est pas seulement les mots qui sont en cause, c'est ce qu'on cherche à dire à travers ces mots.
0: Alors, est-ce que ces deux textes, vous disiez, il ne s'agit pas uniquement de la longueur des textes, le symbole des apôtres est en effet plus court, mais est-ce que dans la structure, on trouve des points communs ou au contraire, il y a quelque chose d'un peu nouveau dans chacun d'eux?
1: Alors, sur des points précis, il y a des éléments qui sont propres à chacun des credos. Le développement est quand même sensiblement le même. Alors, ce que je trouve intéressant, c'est que quand on découvre le credo ou quand on le proclame dans l'assemblée dominicale, on peut avoir l'impression que c'est une liste d'affirmations, une longue liste d'affirmations. On a toujours peur d'en oublier un morceau. Ça se succède comme ça. En réalité, le credo contient trois articles, pas davantage. Un article sur le Père, un article sur le Fils et un article sur l'Esprit-Saint qui lui-même se déploie dans la vie de l'Église et jusque dans l'éternité, en fait. Hein. Donc ça, c'est déjà extrêmement intéressant de se rendre compte que notre foi est structurée, parce qu'il s'agit bien de montrer la structure de la foi, le credo donne ça, hein. Notre foi est structurée comme une foi trinitaire, et il n'y a pas d'autre structure à chercher.
2: Trinitaire, Père, Fils, Saint-Esprit.
1: Père, Fils et Saint-Esprit. Il n'y a pas d'autre structure à chercher. Et même l'article sur l'Église est en réalité compris à l'intérieur de celui sur l'Esprit-Saint. Et ça dit énormément de choses de la manière dont nous pourrons comprendre l'article sur l'Église, mais aussi de ce qu'est l'Esprit-Saint. Je trouve que ça repositionne un petit peu les choses.
2: Alors je vous propose qu'on écoute le credo, qui est dit le symbole des apôtres. Vous le disiez, qui serait le plus ancien, mais en fait qui est un des textes qui a connu une évolution.
3: Je crois en Dieu, le Père Tout-Puissant, Créateur du ciel et de la terre, et en Jésus-Christ, son Fils unique, notre Seigneur, qui a été conçu du Saint-Esprit, est né de la Vierge Marie, a souffert sous Ponce Pilate, a été crucifié, est mort et y a été enseveli et descendu aux enfers. Le troisième jour est ressuscité des morts, est monté aux cieux, est assis à la droite de Dieu, le Père Tout-Puissant, d'où il viendra juger les vivants et les morts. Je crois en l'Esprit Saint, à la Sainte Église catholique, à la communion des saints, à la rémission des péchés, à la résurrection de la chair, à la vie éternelle. Amen.

0: Sœur Moïsa, on est toujours avec vous pour évoquer le credo. On le disait, il y a deux credos, deux textes aujourd'hui dans l'Église catholique. Le premier, c'est le symbole des apôtres. Le deuxième, c'est le symbole de Nicée-Constantinople. Et on va l'écouter.
1: Je crois en un seul Dieu, le Père Tout-Puissant, Créateur du ciel et de la terre, de l'univers visible et invisible. Je crois en un seul Seigneur, Jésus-Christ, le Fils unique de Dieu, né du Père avant tous les siècles. Il est Dieu, né de Dieu, lumière, né de la lumière, vrai Dieu, né du vrai Dieu, engendré, non pas créé, consubstantiel au Père. Et par lui, tout a été fait. Pour nous, les hommes, et pour notre salut, il descendit du ciel. Par l'Esprit Saint, il a pris chair de la Vierge Marie et s'est fait homme. Crucifié pour nous sous Ponce Pilate, il souffrit sa passion et fut mis au tombeau. Il ressuscita le troisième jour, conformément aux Écritures, et il monta au ciel. Il est assis à la droite du Père. Il reviendra dans la gloire pour juger les vivants et les morts, et son règne n'aura pas de fin. Je crois en l'Esprit Saint, qui est Seigneur et qui donne la vie. Il procède du Père et du Fils. Avec le Père et le Fils, il reçoit même adoration et même gloire. Il a parlé par les prophètes. Je crois en l'Église, une sainte, catholique et apostolique. Je reconnais un seul baptême pour le pardon des péchés. J'attends la résurrection des morts et la vie du monde à venir. Amen.
0: Sœur Moïsa, on a entendu les deux textes. Qu'est-ce qui vous marque, vous, encore aujourd'hui, en les écoutant ?
2: Alors moi, j'avoue que je redécouvre la portée, la force de ce texte, et en particulier de celui du symbole de Nicée-Constantinople, puisque c'est celui que nous travaillons dans le cours que je donne avec Geneviève. La formule en particulier, au milieu de l'article, du deuxième article sur le Fils, « Pour nous les hommes et pour notre salut, il descendit du ciel ». Ça, c'est une formule qui n'est pas présente dans le symbole des apôtres, qui est propre au symbole de Nicée-Constantinople, et qui oriente vraiment la compréhension de qui est le Fils pour nous, et donc de qui est Dieu pour nous, puisque c'est poser le mystère de l'incarnation comme la base, le fondement, la pierre miliaire de notre foi. Dieu n'est pas un Dieu qui demeure insensible à ce que nous vivons, au sort de l'homme, à sa destinée, à son salut, mais qui nous rejoint dans l'épaisseur de notre histoire, de notre humanité, pour nous les hommes et pour notre salut. Je trouve que cette phrase-là, qui articule vraiment la première partie de l'article, c'est vraiment ce qu'on appelle la théologie, c'est-à-dire les liens qui existent entre le Père et le Fils. Ça peut paraître extrêmement abstrait, avec des formules un peu impressionnantes. Lumière née de la lumière, vrai Dieu né du vrai Dieu, engendré, non pas créé. Qu'est-ce que c'est que cette distinction ? Bon, tout ça, on peut se sentir un petit peu dépassé peut-être par les formules, mais tout d'un coup, il y a comme une sorte de coup de gong qui arrive au milieu de l'article et qui dit, mais tout ça, tout ce qu'on vous dit là, du mystère de Dieu éternel, du lien du Père et du Fils, c'est pour nous les hommes et pour notre salut. Et à ce moment-là, on a le déploiement. Alors pas le récit, hein, c'est pas un nouvel évangile, c'est juste le mystère de la foi dans l'incarnation, la passion, la résurrection, c'est-à-dire ce qui fait que nous sommes sauvés pour nous les hommes et pour notre salut.

0: La profession de foi catholique trouve ses origines dans les tout premiers siècles après Jésus-Christ, du temps de ce qu'on a appelé l'Église primitive. Alors ça veut dire que très vite, après la mort du Christ, les premières communautés chrétiennes ont mis des mots sur ce qui était difficile à exprimer. Ils ont écrit ce qui était important pour eux. Et cette déclaration a évolué à travers des conciles. Et on connaît aujourd'hui le credo de Nicée qui reste central. Alors, un credo peut-il évoluer sans trahir les convictions et les dogmes qu'il porte? Quelle est l'importance de l'histoire et de la Bible dans l'écriture de cette profession de foi? Ce sont des questions sur lesquelles vous vous êtes penchée, sœur Moïsa. Alors, quelle est la place du credo dans la liturgie? Avant de revenir sur justement les dogmes qu'il porte, au cours de la messe, on récite donc cette profession de foi, mais on dit aussi le Notre Père, on écoute la parole de Dieu, on peut recevoir les sacrements, on entend aussi qu'il y a les commandements de Dieu, il y a l'homélie, il y a le signe de croix. Alors, la place du credo dans, je dirais, ces grands moments de la foi d'un chrétien.
1: Alors c'est sûr que le credo a une place très particulière. D'abord, le statut de cette parole est très particulier puisque ce n'est pas une parole adressée à Dieu. On a déjà eu l'occasion d'échanger à ce sujet. On commence dans la liturgie par entendre la parole de Dieu. Donc il s'agit d'une réception. Et puis, il y a effectivement le commentaire de cette parole qu'on appelle l'homélie. Et après l'homélie, l'assemblée se lève, c'est un moment solennel. Tous les moments de la messe dans lesquels l'assemblée se lève sont des moments plus solennels que les autres, qui sont marqués par une attention, par une solennité, et attestent pour elle-même d'une foi qu'elle essaie de proclamer, à laquelle elle essaie de correspondre, parce qu'on n'a jamais fini de correspondre à des énoncés aussi profonds, aussi énormes, aussi complexes aussi que le sont les symboles de la foi. Donc il s'agit non pas encore d'une réponse à Dieu, puisque on ne s'adresse pas à Dieu. L'assemblée s'atteste à elle-même du contenu de sa foi et dit voilà, nous nous appuyons là-dessus et maintenant nous pouvons nous avancer vers le mystère du sacrement de l'Eucharistie dans lequel Dieu se donne à nous. Et là, l'assemblée pourra répondre par la prière du Notre Père qui s'adresse directement à Dieu.
0: C'est ce qui fait cette posture aussi du croyant, en quelque sorte.
1: On peut en rendre compte comme ça. Je ne dis pas que ce soit la seule façon de présenter la chose. Mais en tous les cas, ce qui est certain, c'est que cette parole se tient à peu près au milieu de la liturgie dominicale comme un moment où l'Assemblée s'identifie elle-même comme croyant dans le Dieu Trinité, Père, Fils, Saint-Esprit.
0: Alors, on l'a entendu, il y a au cours de la messe la parole de Dieu. Dans quelle mesure la parole de Dieu, les évangiles, et puis même l'Ancien Testament, ont pu nourrir ce credo? Parce que d'où viennent les vérités qui sont dites, les vérités de foi, vous le disiez, sont dites dans ce credo? D'où viennent-elles?
1: Alors, les vérités de foi ne viennent pas d'ailleurs que de l'Écriture. C'est une interprétation de l'Écriture, c'est une formulation des Écritures, parfois en réponse aux hérésies, pour élucider, essayer de mettre en lumière le contenu de la foi. Mais la source, c'est l'Écriture, c'est la révélation, il n'y a pas d'autre source.
0: Ça veut dire que si on reprenait toutes les phrases du credo, on trouverait pour chacune des phrases une référence dans l'Évangile et ou dans l'Ancien Testament?
1: Oui, l'inspiration vient de l'Écriture.

0: Alors le kérigme, on a ça dans des textes la plupart du temps pauliniens. Par exemple, 1 Corinthiens 15:3, je vous ai transmis ce que j'ai moi-même reçu. Christ est mort pour nos péchés, il a été enseveli et il est ressuscité le troisième jour conformément aux Écritures. Ça, c'est véritablement la matrice des confessions de foi. Le nœud qui proclame la passion, la mort, l'ensevelissement, la résurrection selon les Écritures.
1: Et l'Ancien Testament dans tout ça, parce que vous nous avez cité des textes du Nouveau Testament, est-ce qu'il en prend compte ?
0: Alors l'Ancien Testament n'est pas aussi présent, puisqu'il s'agit vraiment de proclamer la foi dans le Dieu Trinité. Mais on a quand même, à propos de l'Esprit Saint, ce qui est dit donc dans le dernier, le troisième article du Credo, dans le symbole de Nicée-Constantinople, il a parlé par les prophètes. Donc il s'agit là vraiment d'attester du fait que c'est bien le même Dieu. Il n'y a pas d'abord le Dieu Père qui aurait connu les Juifs, et puis ensuite il y aurait le Christ auquel croient en plus les chrétiens. Donc du coup, c'est pour ça qu'ils ne sont pas juifs, c'est parce qu'ils croient en plus dans le Fils. Et puis maintenant que le Fils n'est plus là, il y a le Saint-Esprit. Ben, vous voyez que le credo rebat les cartes complètement dans un autre sens, puisqu'il situe le Saint-Esprit comme parlant à travers les prophètes et aussi comme étant présent au moment de l'incarnation, puisqu'il est dit par l'Esprit Saint il a pris chair de la Vierge Marie. Donc l'idée selon laquelle on aurait petit un le Père, petit deux le Fils, et maintenant qu'il n'y a plus ni le Père, que de toute façon n'a jamais été là, ni le Fils, eh bien heureusement nous avons le Saint-Esprit, ça ne marche pas du tout comme ça. De tout temps, Dieu est Père, Fils et Saint-Esprit. Ce sont des manières d'être, des personnes, mais des personnes, des modes de subsistance distincts et reliés du seul Dieu auquel nous croyons.

0: Alors, on est en train de voir avec vous, sœur Moïsa, comment le credo a été inspiré, à partir de quoi, quelles sont ses sources. Et on peut le voir, le credo n'a pas échappé à l'histoire avec un grand H. Le credo a été écrit dans un contexte particulier. Et alors, si on s'arrête sur le credo de Nicée-Constantinople, c'est assez flagrant.
1: Mm-hmm. Alors, le credo de Nicée-Constantinople, dont la matrice principale émane des deux conciles, d'abord de Nicée en 325, puis de Constantinople en 381. Le premier de ces deux conciles, à Nicée, a été convoqué par l'empereur Constantin pour des motifs, en fait, politiques. C'est-à-dire, il s'agissait de faire revenir la paix, d'assurer l'unité autour de la religion chrétienne qui était devenue la religion officielle, la religion de l'Empire. Donc, Constantin ne voulait pas de désordre autour de la religion. Donc, convoquer un concile et faire en sorte que les formules de foi soient bien solides, qu'on arrête de se disputer, de s'écharper, comme c'était le cas autour des controverses avec Arius et ses partisans. Ça, c'était vraiment le but recherché par l'empereur Constantin.
0: Mmh. Alors, pour autant, on ne peut pas dire que le credo est politique. Il traverse une période politique. En tout cas, il y a un contexte politique autour de ce concile qui a permis de l'écrire. Mais le credo n'est pas politique.
1: Non, je pense pas qu'on puisse dire ça, en effet. Mais ce qui est certain, c'est qu'à cette époque-là, d'une certaine manière, on pourrait peut-être dire qu'aujourd'hui aussi, les questions de la foi croisent les questions d'appartenance politique.
0: Parce que c'est la question de l'identité, en fait, que vous soulevez à travers ça. D'ailleurs, du reste, est-ce qu'aujourd'hui, on pourrait se revendiquer catholique par le credo, de manière identitaire ?
1: J'ai pas ce sentiment. Je pense que la problématique est un peu inverse, c'est-à-dire que les gens cherchent plutôt à apprivoiser un texte compliqué plutôt qu'à s'en réclamer. Donc la distance commence d'abord par s'imposer par rapport à ce texte, plutôt que de l'avoir dans sa poche pour en faire une carte.

0: d'identité et confronté éventuellement avec le voisin qui aurait possiblement une autre carte d'identité. Je ne pense pas que ce texte, je peux me tromper, hein, mais je ne pense pas que ce texte puisse être instrumentalisé de cette manière-là. Les clivages dans l'expression de la foi aujourd'hui se portent bien davantage sur des questions liturgiques. Alors le credo se déclame dans la liturgie, mais ce sera peut-être pas sur le contenu de ce qui est dit, mais plutôt sur la façon de célébrer, sur la langue dans laquelle on célèbre, etc. Là, il y a des notes, des caractéristiques qui identifient clairement des sensibilités avec des prolongements éventuellement politiques. Je pense que la manière d'être au monde inclut et la foi et les questions politiques. On n'est pas, on n'est pas scindé.
1: Alors, est-ce qu'on peut imaginer que ce credo soit réécrit, soit interprété, soit pourquoi pas transformé? En tout cas, on sait qu'il y a des formules du credo qui aujourd'hui sont un peu bousculées. Est-ce que c'est possible ou est-ce que c'est une nouvelle hérésie de faire ça?
0: Alors, on peut toujours s'approprier un texte donné par l'Église pour y mettre ses propres mots, pour chercher à affirmer de manière un peu nouvelle, un peu plus actuelle, des choses qui nous paraissent importantes, mais il n'aura pas le statut qu'a le credo dans la liturgie. C'est possible de le faire, et ce n'est pas nécessairement une hérésie, on ne sait pas, ça peut peut-être l'être, mais en tous les cas, il n'aura pas la place qu'a le credo, que ce soit celui de Nicée-Constantinople ou celui des apôtres, dans la liturgie, comme une parole que donne l'Église, et autour de laquelle les croyants se rassemblent, même si, encore une fois, il n'est pas requis d'eux d'adhérer 100% à tout, parce que la foi, c'est d'abord un chemin.

0: C'est une phrase située à la fin du credo, je crois, en l'Église, une, sainte, catholique et apostolique. Et cette partie du credo, elle est devenue, pour certains chrétiens, difficile à dire, parce que dénoncer les abus commis au cœur même de l'institution et déclarer que l'Église est sainte, ça devenait impossible. Alors cette semaine, nous nous arrêtons sur le credo, bousculé par l'histoire, bousculé par l'actualité. Que comprenons-nous de l'Église avec un grand E dans cette profession de foi des chrétiens? C'est une question qui vous a intéressé, sœur Moïsa. Alors c'est une expérience intéressante de penser que les mots du credo, en les prononçant, eh bien c'est aussi une façon de redire sa foi. Et la dénonciation des abus dans l'Église, elle est un tournant, mais auparavant, il y a eu le commerce des indulgences, il y a eu les croisades, il y a eu la Sainte Inquisition. Est-ce qu'on peut dire encore que l'Église est sainte sans être gênée de le dire et en adhérant à cette phrase, sœur Moïsa?
1: Oui, ça fait partie des phrases qui peuvent être difficiles, qui peuvent être des obstacles au fait de pouvoir proclamer le credo avec d'autres dans l'assemblée dominicale. Pour certaines personnes, c'est même parfois ce qui les empêche carrément de participer à la liturgie dominicale, parce qu'elles ne peuvent pas se trouver confrontées à ce texte, à cette affirmation. Et ça, c'est quelque chose que je trouve très, très frappant, de se dire que c'est si important que ça, ce que l'on dit et la façon dont on le dit ou dont on ne peut pas le dire. Alors effectivement, dire aujourd'hui que l'Église est sainte, c'est compliqué. Et vous avez rappelé les raisons pour lesquelles c'est compliqué de le dire. En même temps, il ne s'agit pas de se prononcer du tout sur la sainteté des personnes, ni même sur la sainteté de l'institution. C'est pas un procès de canonisation qui dit, ben voilà, c'est bon, ici, il y a la sainteté et on ne peut même pas en discuter.
0: Bon, on sait que l'Église, c'est le corps de l'Église, donc c'est ceux qui vont à la messe, par exemple, c'est aussi les prêtres, c'est aussi les religieux. Donc ça veut dire quoi de dire l'Église est sainte?
1: Je pense qu'il faut entendre cela comme, d'abord comme une promesse, comme un appel. En fait, le sens du mot « église » en grec, c'est « ecclesia », celle qui est appelée par Dieu. Et cette sainteté, elle est en fait donnée dans la promesse que Dieu fait et dans ce que Dieu fait de cette Église, c'est-à-dire celle que le Christ rencontre, sauve, lave de ses fautes et attire à lui dans son éternité. Donc c'est ça, c'est en ça qu'elle est sainte. C'est-à-dire il y a toujours la possibilité pour les gens d'être baptisés et d'être sauvés grâce à l'Église. Et c'est en ça qu'elle est sainte. Ça n'est pas du tout en ce que toutes les personnes ou en ce que les clercs, les évêques, tous les membres du clergé ou toutes les personnes engagées dans la vie consacrée seraient saintes ou toutes les personnes baptisées seraient saintes. Il ne s'agit pas non plus d'une sainteté morale, mais plutôt du fait que là, il y a le salut possible, au-delà des personnes qui composent cet ensemble.
0: Donc finalement, là on affirme malgré tout qu'on croit en quelque chose de concret, de quelque chose de visible. On affirme qu'on y croit, mais on est aussi pétri de doutes sur la hiérarchie dans l'Église, sur les défauts de la communauté paroissiale, etc. C'est ça qui est compliqué à tenir.
1: Oui, la foi n'enlève pas les doutes. Elle permet de les habiter en voyant à travers eux le chemin vers Dieu qui se dessine, parfois de manière plus obscure, parfois de manière plus lumineuse. Mais la foi n'enlève pas les doutes. Et c'est sûr que dire tranquillement aujourd'hui je crois en l'Église, une, sainte, catholique et apostolique, ça n'est pas simple. Mais, encore une fois, l'Église n'est sainte qu'en tant qu'elle permet le salut, en tant que le salut y est donné et y habite par l'Esprit Saint. En fait, pourquoi l'Église est sainte? Parce qu'elle est le lieu où l'Esprit Saint nous est donné. Et il nous est donné d'abord par le baptême, ensuite par la communion eucharistique et communion au corps du Christ. Mais si l'hostie est le corps du Christ, c'est par l'opération de l'Esprit Saint. Donc c'est vraiment la présence de l'Esprit Saint. Et cela, on le voit très directement dans le credo, puisque, comme on a déjà eu l'occasion d'en parler, il est composé de 3 articles et pas plus. Il n'y a pas un article sur l'Église. Le 3e article parle de l'Esprit Saint et déploie ensuite son contenu en parlant de l'Église, du baptême et de la résurrection des morts. Donc je lis cet article. « Je crois en l'Esprit Saint qui est Seigneur et qui donne la vie. Il procède du Père et du Fils, en tous les cas dans la version latine du credo. C'est le fameux filioque. Avec le Père et le Fils, il reçoit même adoration et même gloire. Il a parlé par les prophètes. Je crois en l'Église, une, sainte, catholique et apostolique. Je reconnais un seul baptême pour le pardon des péchés. J'attends la résurrection des morts et la vie du monde à venir. Et tout ça, c'est un article qui est en fait, qu'est-ce qu'est aujourd'hui être chrétien ? C'est vivre dans le Saint-Esprit. Et vivre dans le Saint-Esprit, c'est être invité à venir dans l'Église, c'est être invité au baptême pour le pardon des péchés, et c'est attendre la résurrection des morts et la vie du monde à venir. Et tout ça, c'est l'Esprit-Saint qui le rend vivant pour nous, qui le rend présent pour nous et actuel pour nous.

0: Donc au fond, sœur Moïsa, c'est assez juste de dire que c'est une profession de foi, parce que là, on professe sa foi dans le fait que l'Église, parce qu'elle fait connaître le Christ, sera sauvée par le Christ. C'est un peu ça que vous nous dites.
1: Oui, il y a un peu de ça. Il y a un peu de ça, mais non seulement sera sauvée par le Christ, mais est sauvée. C'est un don. Oui. Ce qui est une promesse, c'est la sainteté de l'Église en tant que réalisée. Mais ce qui est le don, c'est que l'Église est le lieu du salut, est le lieu où le Christ nous sauve dans l'Esprit Saint.
0: Au-delà de ses travers. Avec ses travers.
1: C'est-à-dire, mettez-le à l'échelle personnelle. Nous commettons des fautes. Nous sommes des pécheurs. Est-ce que pour autant, le Saint-Esprit ne nous habite plus et le baptême n'est plus présent en nous comme une grâce qui nous est donnée? Non. Donc nous demeurons chrétiens, les chrétiens sont appelés des saints aussi de la même manière, parce que le salut est présent en nous comme un don par la grâce du baptême. Ce n'est pas effacé par le péché à l'échelle individuelle, et à l'échelle de l'Église, il en va un peu de même, même s'il ne s'agit pas justement de s'intéresser à la sainteté des personnes qui composent l'Église.
0: Mais on peut comprendre que ce soit un chemin à faire aussi. Sœur Moïsa, dans cette phrase, je crois en l'Église une, sainte, catholique et apostolique, il y a en l'Église une. Alors là aussi, on pourrait vous rétorquer que l'Église, elle est divisée, qu'on peut trouver parfois des progressistes, des traditionalistes, on peut voir des chrétiens d'Asie, d'Amérique. Enfin, c'est difficile de voir l'Église une. Et là aussi, c'est pourtant ce qu'on prononce, et on peut aussi peut-être être gêné par l'idée que l'Église soit une. Après tout, c'est pas si évident que ça à accueillir.
1: Alors oui, nous connaissons ces divisions qui sont à la fois des divisions de sensibilité à l'intérieur de l'Église même catholique, ce que vous évoquiez. On peut aussi évidemment penser aux divisions plus anciennes entre l'Église catholique, les protestants, les orthodoxes. Donc non, il n'y a pas d'unité sensible. En revanche, le fait d'avoir dit ça ne supprime pas le fait que, dans la vérité de ce qu'est l'Église, de même que le fait qu'il y ait des croyants de toutes sortes de religions ne fait pas qu'il y a plusieurs dieux. Il n'y a qu'un seul Dieu, que les uns nomment de telle manière et décrivent de telle manière en énonçant leur foi avec tel et tel dogme. Pour autant, nous sommes bien d'accord pour dire qu'il n'y a qu'un Dieu. Si nous sommes monothéistes, c'est bien pour dire qu'il n'y a qu'un Dieu. Eh bien, je pense qu'à l'égard de l'Église, on peut dire un peu la même chose. C'est-à-dire, il n'y a qu'une Église, mais dans notre expérience, nous maintenons des divisions qui sont évidemment extrêmement douloureuses et regrettables.
0: Est-ce que quand on dit « je crois en l'Église une », c'est aussi en l'Église une qui traverse le temps? C'est-à-dire que l'Église d'aujourd'hui, c'est la même que les toutes premières communautés? Est-ce qu'on peut dire ça aussi, que c'est une façon de faire mémoire, c'est une à travers le temps?
1: Oui, je pense que c'est une belle idée. Je n'aurais pas pensé spontanément moi-même. Mais effectivement, cette Église une, c'est aussi ce qui nous inscrit dans une mémoire, ce qui nous inscrit dans une tradition, dans une solidarité, dans une histoire. La foi n'est pas figée, c'est-à-dire qu'elle se donne dans une histoire, elle s'expérimente dans une histoire, et même si aujourd'hui nous avons un credo qui nous est donné, en l'occurrence deux textes de credo qui nous sont donnés et qu'on ne va pas faire évoluer, même s'il peut y avoir des points de détail, des traductions qui diffèrent, ça a été le cas encore récemment avec le mot consubstantiel, mais sur le fond, la foi nous est donnée comme telle, mais elle s'inscrit dans une réception qui dessine toute une trajectoire, toute une histoire.
0: Et puis alors, donc, je crois en l'Église une, sainte, catholique et apostolique. Apostolique, là aussi, est-ce que c'est une façon aussi, à nouveau, peut-être pour chacun d'entre nous, de se rappeler qu'on est envoyé?
1: Le sens du mot catholique, surtout que là, nous sommes en 325, enfin autour, disons, au 4e siècle en tous les cas, il s'agit de dire que l'Église se comprend selon le tout. C'est une dimension d'universalité.
0: On répète beaucoup universalité, mm-hmm. Mais qu'est-ce que ça veut dire finalement? Pourquoi ça ne le serait pas, en fait?
1: L'Église est le lieu où le salut est donné à tous et est donné dans une largeur qui, à la fois, couvre l'étendue du temps et l'étendue de l'espace. C'est pas moins que ça, l'Église. C'est-à-dire, c'est pas une façon de dire « nous sommes les seuls vrais », mais c'est plutôt une façon de dire « Il n'y a rien au-delà, il n'y a rien en dehors véritablement de l'Église. Mais c'est nous qui ne savons pas exactement quelles sont les frontières de l'Église. On pourrait dire, ben voilà, l'Église catholique, c'est les gens qui récitent le credo le dimanche à la messe, et donc nous savons exactement quelles sont les frontières et le nombre de chrétiens. Mais l'Église dépasse ça. L'Église est d'abord un mystère d'universalité dans le temps et dans l'espace. Et nous ne connaissons pas ses frontières.
0: Donc à la fois en termes de structure... mais aussi en termes de salut, c'est ça que vous venez de nous
1: dire. Surtout en termes de salut. Ouais. En termes de structure, je pense que là, on peut savoir globalement où est-ce qu'il y a des diocèses, où est-ce qu'il y a des évêques, où est-ce qu'il y a des chrétiens, où est-ce qu'il y a des messes. Ça, c'est des choses qu'on peut savoir. En revanche, en termes de salut, en termes de communication de l'Esprit-Saint et de la vie éternelle, tous sont pris dans ce mystère.
0: Sœur Moïsa, le credo, c'est du latin, ça veut dire « je crois ». Et pourtant, la profession de foi chrétienne, établie par le symbole de Nicée-Constantinople, a été formulée en grec. Et en grec, on dit plutôt « nous croyons ». Alors, comment on est arrivé à « je crois » alors qu'au départ, c'était « nous croyons » ? Est-ce que c'est dur de dire « nous » quand il s'agit d'une foi et d'une croyance ?
1: Oui, alors l'histoire de ce texte est complexe et explique en grande partie la raison pour laquelle il y a en grec « pisteomen »,« nous croyons », et en latin « credo in unum deum ». En fait, il y a derrière la liturgie pascale dans laquelle les nouveaux baptisés proclament leur foi en disant « je crois ». Interrogés par le prêtre sur leur foi, le prêtre qui les baptise sur leur foi, ils répondent en disant « je crois », et puis on interroge l'assemblée qui répond « nous croyons ». Alors, il y a donc cette double possibilité de dire nous croyons ou de dire je crois. Le symbole en grec a gardé la tournure plurielle, mais d'ailleurs, il y a même en Occident aujourd'hui, par exemple en Allemagne, le symbole de Nicée-Constantinople se dit à la première personne du pluriel. Donc, c'est assez mouvant, finalement, cette histoire-là. Reste que derrière, c'est sûr que. Le credo est une parole qu'on dit avec d'autres. Donc, d'une certaine manière, on dit « nous », mais en même temps, on dit « je », parce que chacun apporte sa voix à l'intérieur d'une parole qui est partagée avec d'autres. Donc, de toutes les façons, au-delà de la façon dont le texte est écrit, ce qui nous permet déjà de réfléchir à cette dimension-là, on a les deux aspects. Et c'est important de réfléchir à ces deux aspects, la parole commune, la parole qu'on dit avec d'autres, mais aussi la parole dans laquelle on s'engage soi-même à la première personne du singulier, quoi qu'il arrive, parce que c'est toujours soi-même qui parle, quoi.
0: Oui, parce qu'on pourrait dire le credo, c'est personnel, alors pourquoi le dire dans une communauté, même si on comprend bien qu'on rejoint l'Église dans notre foi ?
1: Je pense que le credo n'est pas d'abord personnel, c'est-à-dire il requiert un engagement personnel, mais il est donné dans la communauté, par la communauté. C'est une parole qui appartient à la communauté, qui n'appartient pas à chacun de ceux qui le dit et qui aurait son petit credo. Le fait que la formule soit partagée avec tous le dit, mais aussi le fait que ça ne se dit pas, imaginons qu'on pourrait faire dire le credo à chacun individuellement. Ce n'est pas la même chose. On le dit ensemble, c'est une parole qui appartient à l'Assemblée.
0: Est-ce que ça peut même entraîner quelqu'un qui serait peut-être réservé ou prudent ou loin de l'Église et ce « nous » l'entraîne ?
1: Je pense que c'est fait pour. Le fait que la parole soit dite à plusieurs permet à des personnes peut-être un peu timides dans leur foi ou qui la découvrent de s'inscrire à l'intérieur de quelque chose de commun. C'est un peu comme le chant. On ne sait pas tous très bien chanter, mais le fait de chanter à plusieurs permet de joindre sa voix à celle des autres. Et c'est un peu ça aussi qui se passe avec la récitation du credo. Alors, au-delà des difficultés, des incompréhensions, le fait de le dire avec d'autres, c'est aussi une façon de dire ce que moi, je ne comprends pas bien, ce qui, moi, me fâche un peu dans le credo, ben, pour d'autres, ce ne sera pas la même chose. Et nous le disons ensemble. Et au bout du compte, c'est comme un bateau avec des rameurs. Ben, certains rament plus fort que d'autres par moment. On est entraîné par le mouvement. Je pense qu'il y a quelque chose de ça.
0: Alors, si on revient à cette dernière phrase du credo, qui est « je crois en l'Église une sainte catholique et apostolique. Est-ce que c'est une mission qui est donnée à tous ceux qui sont dans l'Église d'aller hors de l'Église, donc de vivre un apostolat? Comment est-ce qu'on peut la comprendre, cette phrase apostolique? C'est un mot qui est assez complexe.
1: Oui, alors on pourrait le comprendre comme vous le dites, parce que c'est pas faux que le chrétien est envoyé en mission, mais en l'occurrence, le mot apostolique ici a son sens vraiment étymologique, c'est-à-dire qui vient des apôtres. Il s'agit de l'Église qui vient des apôtres, dont l'origine se trouve dans la foi des apôtres, dans l'expérience des apôtres à la suite du Christ. Donc ça ne veut pas dire autre chose que ça. En même temps, ça n'empêche pas de croire et de comprendre que le chrétien est invité effectivement à porter cette bonne nouvelle de la foi qu'il partage avec d'autres, à d'autres personnes. Et tout chrétien est appelé à cette forme de mission. Mais avec ce mot ici, ce n'est pas ce qui est évoqué.

0: sœur Moïsa. Parfois, c'est rapproché de l'évangile selon saint Matthieu. C'est l'évangile, c'est chapitre 28. Je vais vous lire les versets 16 à 20. Les 11 disciples s'en allèrent en Galilée, à la montagne où Jésus leur avait ordonné de se rendre. Quand ils le virent, ils se prosternèrent, mais certains eurent des doutes. Jésus s'approcha d'eux et leur adressa ces paroles, et c'est donc ces paroles qu'on relie au credo. « Tout pouvoir m'a été donné au ciel et sur la terre. Allez de toutes les nations, faites des disciples, baptisez-les au nom du Père et du Fils et du Saint-Esprit. Apprenez-leur à observer tout ce que je vous ai commandé. Et moi, je suis avec vous tous les jours jusqu'à la fin du monde. » Et je crois que dans les traductions, on peut trouver le mot « prescrit », tout ce que je vous ai prescrit. Alors, est-ce que le credo est une prescription donnée aux disciples et donc quelque part aux apôtres?
1: Oui. Alors, je ne pense pas qu'on puisse inscrire le credo dans le registre de la prescription, encore moins dans le registre des éventuelles prescriptions données par le Christ, parce qu'il y aurait un anachronisme complet. La foi telle qu'elle s'énonce à Nicée n'est pas présente telle qu'elle dans l'Évangile, donc on ne pourrait pas dire ça. De toutes les façons, le credo ne relève pas de la prescription. Il ne s'agit pas d'un commandement à observer. Même si, c'est vrai, la liturgie nous donne cette profession de foi pour que nous puissions, moyennant un engagement de notre part, de notre liberté, on n'est pas obligé, on nous dit pas il faut le faire, sinon tu n'es plus catholique, mais nous sommes invités à entrer dans ce discours, dans cette proclamation de la foi. Pour autant, il ne s'agit pas d'une prescription. Même, je dirais que j'aurais un petit peu de réticence à parler des prescriptions de Jésus, des commandements que Jésus aurait absolument laissés. Qu'est-ce que Jésus a laissé comme commandement? Ben, il le dit de façon très simple, un seul commandement, le commandement de l'amour. Il n'y a pas d'autre commandement, c'est celui-là qui les contient tous, il le dit dans l'échange avec le légiste, hein. En Marc 10 par exemple, Jésus n'est pas venu apporter une série de nouveaux commandements parmi lesquels on trouverait les formulations de la foi qu'il s'agirait de retenir. On est vraiment dans autre chose que ça, dans une invitation. Par exemple, ce légiste-là, en Luc 10, on a la conversation et un légiste qui demande « Que dois-je faire pour avoir en héritage la vie éternelle ?» Autrement dit, pour être sauvé. Jésus lui demande « Dans la loi, qu'y a-t-il d'écrit ?» Il parle des commandements « Tu aimeras le Seigneur ton Dieu de tout ton cœur, de toute ton âme et ton prochain comme toi-même. » « Tu as bien répondu, lui dit Jésus. » Et ensuite, il le renvoie à la forme concrète que ça peut prendre dans son existence. « Fais cela et tu vivras. » Et puis ensuite, à propos du prochain, on a la parabole du bon samaritain. Et donc, le commandement, si commandement il y a, c'est vraiment à interpréter dans la vie de chacun comme une invitation à donner forme au commandement unique qui est le commandement de l'amour. Là, pour le coup, c'est Jean 13 et Jean 15. Voici mon commandement, aimez-vous les uns les autres comme je vous ai aimé. Mon commandement au singulier.
0: Donc au fond, c'est une façon de redire que le credo, c'est je crois, c'est je fais confiance.
1: On peut dire que c'est je fais confiance.
0: Je donne ma confiance.
1: On pourrait dire ça, je donne ma confiance. Je pense que le credo, c'est les murs de la maison dans laquelle nous sommes ensemble. Une maison qui n'a pas de mur, c'est une maison qui s'écroule. Mais les murs de la maison, ce n'est pas le plus intéressant. Le plus intéressant, c'est d'y habiter, d'y être à l'abri. Ce n'est pas toujours le cas, mais on voudrait bien que ça le soit. Être ensemble dans la maison à l'abri, c'est aussi sortir de la maison pour aller avec d'autres. Mais le credo, ça sert à ça, ça sert de mur pour la maison.
0: Et alors une dernière question, parce que le pape François a proclamé l'année 2025 comme une année jubilaire, une année vraiment spéciale, différente, avec des signes d'espérance, et le credo fait partie de ces signes que le monde peut entendre. Qu'est-ce que vous diriez de l'espérance proclamée par le pape François pour cette année jubilaire, justement, sœur Moïsa?
1: Alors, en quoi le credo peut-il être un signe d'espérance? J'avoue que pour moi, ce n'est pas immédiatement signifiant. Cependant, je crois quand même que le fait que des gens puissent ensemble proclamer leur foi, osent dire des mots, mettre des mots ensemble, les proclamer, même si l'adhésion de chacun peut être difficile, peut être un peu pauvre ou hésitante, le fait d'oser ça, je trouve que c'est un signe d'espérance. Se mettre ensemble et dire quelque chose du mystère de la foi. Ce qui est véritablement signe d'espérance, c'est ce que représente le jubilé à l'occasion duquel le pape François invite à redire le credo, à franchir la porte sainte, etc. On sait ce que c'est un jubilé. C'est libérer les captifs, c'est remettre les dettes. Donc c'est une sorte de souffle d'air dans l'existence que nous partageons ensemble, dans l'Église que nous formons ensemble. Donc en ça, c'est un signe d'espérance.
0: Merci beaucoup, Sœur Moïsa. Je rappelle que vous êtes docteur en théologie, membre du comité de rédaction de la revue Vie consacrée. C'est une revue publiée à Bruxelles. Vous êtes aussi sœur des Fraternités de Jérusalem et vous donnez aux facultés Loyola Paris, qui nous accueille aujourd'hui, un cours intitulé Le Credo, pourquoi faire. C'est un cours que vous donnez avec Geneviève Comeau. Merci beaucoup.
1: Merci Madeleine.

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2: Écoutons le psaume 125. Ce qui sème dans les larmes moissonne dans la joie.
3: Quand le Seigneur ramena les captifs à Sion, nous étions comme en rêve. Alors notre bouche était pleine de rire. Nous poussions des cris de joie. Alors on disait parmi les nations, quelle merveille fait pour eux le Seigneur. Quelle merveille le Seigneur fit pour nous. Nous étions en grande fête. Ramène, Seigneur, nos captifs, comme les torrents au désert. Qui sème dans les larmes, moissonne dans la joie. Il s'en va en pleurant, il jette la semence. Il s'en vient dans la joie, il rapporte les gerbes.

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2: 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Et puis, il n'y a pas que le foot dans la vie. 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Place aujourd'hui au championnat du monde d'aviron.
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2: Mon invité, c'est nous toucher au propre comme au figuré par ses mains qu'elle utilise comme masseuse, massothérapeute plus précisément, et par ses mots qu'elle scande, partage sur scène ou dans ses écrits. Elle est slameuse, poétesse, écrivaine, formatrice, conférencière et artiste pluridisciplinaire. Elle suit la route entamée par sa grande sœur, Lisette, et tout en cheminant avec elle, elle emprunte aussi sa propre voix, V-O-I-E et V-O-I-X. Et elle nous invite à poser un autre regard sur le soin avec ce livre « Rendre soin ». Publié par les éditions Blast. Rendre et pas prendre, comme on a spontanément envie de le lire et de le dire. Oui, rendre soin, car qui soigne les soignants, les soignantes, ceux et celles, surtout celles, parce que ce métier est largement genré au féminin, qui nous soigne? Les infirmières, les aides-soignantes, les massothérapeutes, les auxiliaires de vie et les autres dans ce domaine font un métier admirable, basé sur une qualité essentielle non moins admirable, la compassion. Mais il s'agit bien d'un métier, d'une pratique, d'un apprentissage, d'un engagement, et parfois les soignants et les soignantes y laissent des plumes. À force de faire de la place à l'autre, on peut s'oublier et soi, tout en gardant les traces du stress déposé par les personnes à qui l'on donne du soin. C'est ce que dit avec force, avec justesse, avec douceur et brutalité parfois, ce recueil de textes écrit par Julie Lombé, mon invitée du jour. Et merci à l'équipe de RCF Liège et Patrick Tchouta d'assurer ce duplex. Bonjour Julie.
3: Bonjour Delphine, bonjour à toutes, à tous.
2: Faire bouger les lignes, c'est ainsi que vous prenez soin de vous?
3: Oui. Tout à fait. J'aime pouvoir apporter ma petite pierre à l'édifice de l'écriture des autres. J'écris évidemment beaucoup moi-même, mais une de mes passions, c'est aussi d'aider les autres à faire émerger les idées sur le papier et puis concrètement dans la vie également.
2: Alors qu'on donne, bah c'est effectivement surprenant qu'on dise prendre soin. Et franchement, merci Julie, puisqu'à jusqu'à la lecture de votre recueil, l'expression ne m'avait pas particulièrement interpellée. L'emploi du mot juste, c'est quelque chose qui compte pour vous depuis l'enfance, ou votre sensibilité a été affûtée en grandissant?
3: En grandissant, moi, j'étais pas une grande lectrice quand j'étais enfant. En tout cas, je lisais des BD, mais je lisais pas beaucoup de bouquins. À l'adolescence, un peu les figures imposées à l'école. C'est vraiment autour de la trentaine que j'ai commencé à reprendre goût pour la littérature et pour la poésie en particulier.
2: Et alors, vous êtes entrée en poésie comme on entre en résistance ou pas?
3: Oui, tout à fait. Par le slam, je suis rentrée dans la poésie par le slam, donc la poésie contemporaine et déclamée, en intégrant et en co-créant le collectif El Slam avec ma sœur Lisette Lombé.
2: Voilà, puisque toutes les deux, voilà, vous avez débuté par le slam, et Lisette justement disait que elle, la première fois, Elle n'était pas terrorisée, mais elle était quand même très stressée de monter sur scène. Et comment vous, vous avez ressenti la première fois que vous êtes exprimée en public sur une scène ?
3: Alors, sur une scène de manière artistique, parce que j'étais déjà formatrice, donc j'étais habituée à parler face à des publics, mais de manière artistique, j'ai été obligée, tout simplement. J'ai été obligée, j'aime bien raconter l'anecdote, où ma sœur faisait un plateau poétique 100% féminin à Liège, et il manquait des candidates. Et donc, elle m'a dit, bah, si t'es écrit, fais quelque chose, monte sur scène. Et donc, j'étais un peu contrainte et forcée de monter sur scène. J'avais mon petit garçon qui avait 2 ans à ce moment-là, et qui était littéralement entre mes jambes, donc c'était un petit peu particulier comme première fois sur scène. C'était à la fois stressant, exaltant, et le début d'une belle et longue aventure.
2: Oui, parce que finalement, vous êtes sentie tout de suite à votre place aussi sur cette scène-là.
3: Tout à fait. À ma place et très entourée, surtout. Mmh. La notion de collectif est quelque chose de très important. Et ça aide effectivement à très vite se sentir à la maison sur la scène.
2: Mmh. Alors c'est vrai que, bien sûr, vous êtes la petite sœur de Gisèle Lombé, mais c'est vrai qu'on a l'impression qu'avec ce collectif, jamais le mot sororité n'aura pris autant de sens.
3: Oui, on a cette grande chance de pouvoir travailler les unes avec les autres, les unes pour les autres, là où on a l'impression que le milieu artistique est parfois assez concurrentiel et qu'on est les unes contre les autres. Ici, c'est pas du tout le cas et on peut s'inspirer mutuellement, s'aider, mutualiser nos pratiques, nos outils, etc. Donc, c'est quelque chose qui est véritablement porteur et émancipateur.
2: Oui, et puis le slam, c'est vraiment aussi construire des ponts entre différents publics. Ça veut pas dire que les autres arts ne le font pas, mais peut-être que là, sur cette scène-là, il y a quelque chose de particulier.
3: C'est démocratique, hein. C'est vraiment un dispositif minimal, une feuille, un bic et des idées, et on peut se lancer dans une pratique artistique sans avoir un achat d'instruments ou de longues formations académiques à devoir suivre et payer. Donc effectivement, ça demande pas de matériel, ça demande juste de l'engagement littéraire, vocal, scénique, donc c'est quelque chose effectivement qui est très démocratique comme forme d'art.
2: Et alors Julie Lombé, vous avez donc accompagné aussi des gens à s'exprimer. C'est le premier conseil que vous leur donnez, c'est quoi ? C'est lève-toi et vas-y, c'est ça ?
3: Oui, c'est l'audace, effectivement. L'audace, je dirais, fous-toi la paix. Voilà, le premier conseil que je donne, c'est on est souvent notre plus grand critique et on projette dans le regard des autres parfois des critiques ou un bic rouge qui n'existe pas. Et donc, le premier conseil que je donne, c'est fous-toi la paix. Essaye, tente, on rate, c'est un peu exploratoire et expérimental en plus comme processus. Donc, ben voilà, si tu te plantes, tu ne fais pas le meilleur poème de ta vie. Ça dure que 3 minutes. Donc le calvaire sera vite terminé, mais généralement c'est du grand plaisir, donc c'est le premier conseil que je donne, c'est effectivement se faire confiance et se donner la main comme on le ferait à un ami proche et s'encourager soi-même.
2: Et fous-toi la paix, et ce conseil-là, vous aimeriez aussi le transmettre par ce recueil « Rendre soin ».
3: Exactement, exactement. Il y a beaucoup de choses qui transpercent, qui traversent cet essai poétique. Et effectivement, si chaque personne qui le lit pouvait être un peu moins en galère par rapport à toutes ces actions de soins, de care qu'on prodigue au quotidien, ce serait quelque chose qui nous allégerait considérablement et le physique et l'esprit. Donc effectivement, on peut le prendre comme ce grand conseil de se laisser un peu tranquille et de se laisser du temps et de l'espace pour soi-même.
2: Mais oui, parce que ce recueil, donc Rendre soin, publié par les éditions Blast, c'est à la fois pour rendre le sens et la justice des mots, on en parlait au début, mais aussi pour rendre hommage à celles qui soignent, principalement des femmes, effectivement, et qu'on connaît, qu'on voit, mais que finalement on ne voit peut-être pas assez, ou pas comme il faudrait.
3: Oui, en tout cas, ça nous arrange de ne pas le voir, parce qu'effectivement, le soin est quotidien, est partout, et on en bénéficie, dans la majorité des cas, de manière gratuite. Le soin, à la limite, on ne le voit pas, on ne le perçoit pas quand on arrête de le recevoir, on se rend compte qu'il était là autour de nous, mais effectivement que de la petite enfance à notre âge adulte, à la vieillesse, nous ne sommes que vulnérabilité et moments de vulnérabilité, et on a besoin d'aide, en fait. On est un animal social qui a besoin d'aide dans tous les compartiments de sa vie, et le soin, et donc les personnes qui prennent soin de nous, qui nous aident, qui nous facilitent l'existence, qui nous réveillent répare le cas échéant ou qui nous empêche de tomber sont des personnes qui posent des actes extrêmement précieux et extrêmement peu valorisés.
2: Et c'est aussi des personnes qui prennent soin de nous, mais on dépose aussi auprès d'elles nos stress, nos blessures. C'est ce que vous montrez bien aussi dans ce livre, hein, c'est qu'elles sont quand même les réceptacles de nos émotions, mais qu'elles en font, elles, après, pour ne pas être submergées.
3: Eh bien, c'est à chacun, chacune de trouver ses façons de se libérer des énergies et des récits et des douleurs des autres. Et là, chacun fera un petit peu selon sa volonté ou sa petite routine. Moi, je suis extrêmement maniaque dans le fait de me laver les mains, les avant-bras, voire prendre des douches entre chaque client-cliente qui passe entre mes mains à l'institut, par exemple. D'autres mettront de la sauge, ou mettront certaines pierres, etc. S'ils ont une approche un peu plus lithothérapie, etc. D'autres personnes, ce sera de parler avec d'autres collègues ou avec des proches. Donc chacun a un petit peu sa façon de déposer ce que les autres déposent à l'intérieur de nous également.
2: Je vais lire, hein, Julie Lombet, bien le texte qui ouvre, hein, justement ce recueil qui est Ouvrir. Ouvrir la porte de l'institut. Ouvrir la porte de la cuisine, la porte du frigo, la bouteille de vin, ouvrir la bouche, yeux fermés, avaler du calme, à même le goulot. C'est tout le sol caillouteux du Marlboro qui dévale dans ma gorge, éboulis sur ma boule au ventre, descente, dose de blanc pour pouvoir commencer la journée, seule, pas d'obligation de tricher, de tout planquer dans le mug bleu où il est inscrit « Keep calm and enjoy your message ». Pas de tour de passe-passe, comme disposer une cuillère dans la tasse ou souffler délicatement sur la surface, illusion parfaite pour duper l'entourage. Avant une cliente compliquée, après un client relou, avalé, silence liquide, en larmes tellement je ne veux pas y aller, avalé. Ce texte-là, qui s'appelle donc « Ouvrir », c'est peut-être pas forcément le premier texte que vous avez écrit, Julie. J'imagine que ce recueil de textes n'est pas forcément chronologique.
3: Non, en effet, moi j'ai une pratique d'écriture quotidienne et donc pas après chaque soin, mais en tout cas après chaque soin où j'ai eu une émotion particulière, j'aime bien prendre quelques notes directement en sortie de soin et puis généralement sur une phrase qui est dite pendant le soin ou après ou avant le soin, que viendra se tisser toute une analyse, tout un ressenti et toute une poésie, toute une approche poétique de mes émotions, de mes ressentis ou des ressentis des gens. Mais effectivement, ce n'est pas chronologique, ce texte. Il a été écrit à un moment où je n'allais pas super bien. On le comprend dès l'entrée.
2: Oui.
3: Moi-même, la narratrice est dans un aveu de consommation d'alcool sur son lieu de travail, hein, ce qui arrive dans pas mal de métiers de manière un peu honteuse, mais de manière assez régulière. Certains c'est l'alcool, d'autres c'est la drogue, d'autres c'est d'autres choses, des médicaments, etc. Il y a quand même pas mal de gens qui essayent de masquer leur mal-être sur le lieu de travail par différentes choses. Et effectivement, tous les textes ne sont pas forcément dans l'ordre dans lequel je les ai écrits, mais il y a eu un vrai travail avec la maison d'édition, justement, pour avoir un fil narratif intéressant et qui marque la plongée vers un mal-être de plus en plus profond, et avec ce texte d'accroche qui est assez fort pour mettre directement le lecteur, la lectrice dans le bain. C'est un texte qui parle d'institut, mais pas pour me parler des massages, des petits oiseaux et de la musique, etc. Mais pour parler vraiment du concret et de manière un peu plus politique de c'est quoi prendre soin des gens.
2: Oui, exactement, puisqu'on est dans le care, hein, dans le soin, et on voit effectivement le mal-être, et peut-être qu'effectivement en abordant directement ce tabou-là, eh bien ça va permettre enfin de poser un autre regard, de faire différemment et d'accorder plus de valeur justement à des métiers à qui on n'en accorde pas assez.
3: Oui, tout à fait. tout à fait. C'était vraiment l'idée de montrer un peu, littéralement, la cuisine.
2: Oui, bien sûr, les coulisses, la cuisine,
3: de ce qui se passe dans certains métiers, et montrer à quel point c'est parfois dur et ça abîme. Ce sont des métiers qui sont souvent manuels. Il y a beaucoup de manutention dans le massage, mm-hmm. dans la façon dont moi je pratique le massage, c'est assez sportif. Donc ça abîme les corps, les récits, ce qui explique les raisons pour lesquelles les gens sont sur notre table. Eux-mêmes sont des gens qui sont abîmés physiquement, mentalement, ou pas. Il y a des gens qui viennent fort heureusement uniquement pour leur bien-être et qui vont très bien. C'est juste un entretien de ce « je vais très bien ». Mais on est pas mal d'artisans, de petits indépendants, de travailleurs, quels qu'ils soient. Il n'y a pas de catégorie plus touchée. Je n'ai pas de chiffres, en tout cas, sur les catégories les plus touchées, des gens qui sont un peu en mal-être sur le lieu de travail. Mais effectivement, ça parle de plein fouet, de front, de manière assez frontale, de cet aspect-là directement.
2: Et alors, puisque vous parlez de massage, Julie Lombé, est-ce que vous massez les yeux fermés pour rester concentré? Parce que je vous pose la question, parce que vous dites dans ce recueil, Rendre soin, que les mains ont un pouvoir hypnotique.
3: Oui, tout à fait. Moi, je masse la plupart du temps. J'ai pas de chrono, mais à mon avis, trois quarts du temps, j'ai les yeux fermés. Mais d'une part, parce qu'effectivement, c'est comme quand on conduit et qu'on regarde à droite. On est sous tout le véhicule part vers la droite. Et donc, quand on regarde ses mains, on a tendance à plonger vers l'avant. Et ça a un côté très hypnotique parce que c'est très chorégraphié. Donc, c'est très beau, en fait, une main qui est sur une peau où il est et qui fait son chemin. C'est vraiment très beau. C'est un côté un peu répétitif et hypnotique. Et d'autre part, pour être moi-même très friande de massage, je trouve qu'on se sent mieux quand on ne se sent pas observé pendant qu'on reçoit un soin. Donc, j'ai aussi cette habitude-là de masser les yeux fermés une fois que j'ai fait mon check de contrôle, s'il n'y avait pas de petits problèmes cutanés, etc. De masser les yeux fermés. Ça, moi, c'est quelque chose qui m'est très aisé. Je pense que les gens sentent mieux quand ils ne se sentent pas observés.
2: Oui, parce qu'à la fois, ça garde votre concentration, mais ça garde aussi effectivement l'intimité, parce qu'on sent très bien quand un regard est posé sur soi, et ça peut être désagréable, agréable et désagréable aussi, parfois.
3: En fonction du contexte.
2: Voilà, exactement. Voilà. Vous écrivez quelque chose dans l'introduction de ce recueil, hein, Julie Lombé, vous écrivez « J'ai démissionné de toute émotion ». Comment on fait pour se déconnecter de toute émotion ?
3: Mais là, c'est quand on est vraiment plongé dans l'œil du cyclone du stress vicariant, c'est-à-dire que c'est un burn-out qui est très spécifique aux personnes qui travaillent dans des métiers d'écoute, des métiers de soins. C'est-à-dire que on n'a plus la force, plus les ressources nécessaires pour être dans l'empathie, pour être dans l'écoute bienveillante, pour pouvoir encore accueillir correctement les souffrances, les douleurs des autres. Mais comme on est payé pour le faire, eh bien le mode robotique et un peu automatique fait que techniquement on est là, tous les gestes sont posés, tous les gestes sont vraiment tels qu'ils doivent être posés, mais émotionnellement, c'est comme si notre jauge était à sec, ou comme si on avait mis une armure pour ne plus laisser rien rentrer à l'intérieur de nous, parce qu'on est déjà très très loin dans la forêt. Et donc on a cette espèce de paradoxe où on prend soin des gens, et où les gens donc continuent à recevoir quelque chose qui leur fait du bien, mais nous, à titre individuel, c'est comme si on était presque dissocié de notre propre corps en termes d'émotion. C'est quelque chose, un signal d'alerte qui est bon de repérer, parce que quand on est à ce stade-là, on est déjà trop loin.
2: Vous êtes déjà trop loin. Ça veut dire aussi que le sas qu'on a tous, hein, nécessaire entre le travail et quand on rentre chez soi, la vie privée, il est de plus en plus, imperméable, hein, puisque finalement tout peut nous atteindre, même on rentre aussi chez soi avec le trop plein d'émotions qu'on a trimballé.
3: Tout à fait. Et quand on rentre à la maison, mais surtout en tant que mère, en tant que compagne, ben on doit toujours être dans ce care, cette fois-ci plus du care commercial, mais du care affectif. Et on doit continuer à écouter les chagrins des enfants, et on doit continuer à être un réconfort émotionnel, affectif pour nos partenaires. Le cas échéant, on doit aider un parent vieillissant également. On doit être cet ami qui écoute les problèmes de ses copines, etc. Donc cette écoute et ce soin n'arrêtent jamais. jamais. Et quand on rentre à la maison, on a cette deuxième partie du soin qui commence, qui est le soin purement bénévole et altruiste. Et là aussi, c'est parfois compliqué quand on a fait sa journée et qu'on n'est pas bien, de devoir recommencer à faire ce travail-là à nouveau pour les personnes qui sont les plus précieuses pour nous, nos proches. Ouais. Et donc, on culpabilise d'autant plus de ne plus avoir la force de le faire. On a l'impression d'être un mauvais thérapeute. Encore, mais l'impression qu'on est une mauvaise maman, voilà, c'est compliqué.
2: Mais est-ce que justement dans ces cas-là, c'est peut-être pas plus, comment dire, pas plus facile, mais de dire à Julie Lombé, écoutez, j'ai une mauvaise journée, là, je suis là pour vous, mais pas ce soir.
3: Non, on peut le dire un soir, mais quand
2: mais pas tous les soirs.
3: Quand on commence à le dire tous les soirs, ça devient très compliqué.
2: Ça devient effectivement très très compliqué. En fait, vous êtes comme les aidants qui ont besoin de vous faire aider.
3: Voilà, il faut des zones de répit. On est dans des métiers, les massothérapeutes, en tout cas beaucoup d'indépendants, on travaille seul et on n'a pas de possibilité, comme c'est parfois le cas dans des cabinets de psy, etc., avoir des supervisions, donc des gens professionnels, armés, pour nous aider à décortiquer un petit peu tous les mécanismes en jeu, et nous permettre de déposer certains cas plus problématiques, plus douloureux, plus difficiles, et de les analyser avec du recul. On garde ça pour soi, généralement, et donc ça vient nous grignoter un petit peu de l'intérieur et c'est compliqué parce qu'on change réellement on a un mal-être, on porte un mal-être alors que notre métier c'est justement d'aider les autres.
2: C'est justement d'être dans le bien-être. Oui. Mais justement, est-ce que ça arrive parfois que parmi vos patients, vos patientes, il y a quand même des gens qui arrivent à vous donner du soin d'une certaine manière en étant aussi à l'écoute, même si le rôle est un petit peu inversé. Est-ce que ça arrive quand même de vous sentir particulièrement bien avec un ou une patiente?
3: D'abord, c'est mes clients, c'est pas mes patients.
2: Oui, pardon, excusez-moi. Oui, bien sûr. Exactement.
3: Au quotidien. Et heureusement, moi, je fais un métier absolument génial. On a vraiment des belles personnes devant nous. Et quand nous-mêmes, on va bien, c'est un métier qui est exceptionnel, qui est génial, qui est dans la douceur, dans l'attention, dans l'humour. On rigole beaucoup, on a beaucoup d'autodérision sur nos pilosités, nos corps vieillissants, nos corps grossissants ou maigrissants, à quoi on ressemble après un accouchement, etc. Donc il y a beaucoup de joie, en fait, dans mon métier. Et donc, moi, c'est un métier un peu comme quand on fait de la scène, on ressort normalement très nourri des échanges qu'on a eus avec nos différents clients. Donc quand on va bien, c'est génial. C'est juste quand on ne va plus bien, qu'on n'a plus les capacités à observer la beauté des choses.
2: Et dans ces cas-là, vous faites quoi? Vous prenez une journée off, vous allez, je sais pas, faire un peu de boxe, slammer, hurler quelque part, vous balader, je sais pas.
3: Oui, les journées off, quand on est indépendant, on n'a pas souvent ce luxe.
2: Exactement, on est bien d'accord.
3: Voilà. Les indépendants qui veulent pas bosser, je connais pas beaucoup.
2: Non, moi non plus.
3: Je me ressource par l'art. Moi, j'ai la chance d'avoir une pratique artistique, donc effectivement, j'arrive à présent correctement, beaucoup mieux, à transformer les émotions négatives en matériel d'écriture. Et donc, je composte les émotions négatives en mots. Et moi, en tout cas, c'est un endroit qui me fait beaucoup de bien. Et puis, je suis surtout entourée, j'ai la chance d'être entourée de beaucoup d'amour. Et donc, que ce soit des amitiés, mon amoureux, mes enfants, ma sœur, d'autres artistes, c'est quelque chose qui me porte énormément et qui me fait me sentir bien de manière générale, même si on a tous et toutes nos moments de vie où c'est un peu plus compliqué.
2: Ouais, mais puis pour vous sentir bien, il y a aussi bien sûr toutes les autres activités que vous faites, Julie Lombé, parce que vous êtes donc massothérapeute, mais vous faites aussi, vous animez des ateliers d'écriture, vous faites aussi des massages littéraires et vous êtes aussi poète d'entreprise. Là, vous allez m'expliquer et de les massages littéraires et poète d'entreprise. Ça consiste en quoi tout ça?
3: Donc les massages littéraires, c'est lors de festivals, généralement au festival littéraire, au festival de soins, etc. Je suis avec ma table de massage et donc je travaille en duo avec une poétesse ou un poète qui lit ses propres textes ou des textes, corpus de textes en rapport avec le soin, et j'imprime une gestuelle particulière inspirée des mots que j'entends. Et donc c'est chaque client a un massage personnalisé en fonction du texte qu'il aura choisi ou qu'on aura choisi pour lui. Donc c'est une approche un peu immersive de la poésie où l'aspect corporel est présent dans la réception de la poésie. Et poète d'entreprise, c'est simplement des entreprises, des collectivités, des associations qui m'appellent pour faire de la restitution poétique, de colloques généralement. Donc s'il y a une journée au sein de l'entreprise où il y a des échanges, des débats, etc., je fais généralement une introduction slammée sur le thème de la journée. Et en fonction de tous les échanges, les débats qu'il y aurait eu de la journée, en direct, je crée une poésie qui synthétise l'esprit de la journée.
2: D'accord, très bien. Pour parler de poésie, c'est vrai que la poésie, Julie Lombé, elle a longtemps été attachée à l'école, à l'imaginaire, mais finalement, vous montrez avec Lisette Lombé, avec votre sœur, avec Joël Sombi et avec d'autres également, je pense à Aurélien Denis, à Laurence Vielle, David Giannoni, en fait, vous montrez aussi que la poésie est aussi active dans la société et dans le réel des dérives antidémocratiques. Elle sert aussi à ça, à lever le point à être vigilante et vigilant.
3: Oui, on a un gros travail d'analyse. On fait de la poésie sociale, donc c'est pas qu'une poésie contemplative ou lyrique, mais c'est vraiment quelque chose qui est ancré dans nos luttes quotidiennes, dans l'observation des différentes oppressions, des différentes dérives, et au-delà du simple constat qui est mis en mots, c'est aussi créer des nouveaux narratifs, ouvrir des imaginaires, créer des possibles et redonner beaucoup d'espoir et de force à ceux qui militent sur le terrain ou qui travaillent au niveau politique à un monde plus juste, plus égalitaire. Donc effectivement, c'est une poésie qui remet les gens debout. Une poésie, vu qu'elle est déclamée, qui oblige les gens à synthétiser leur idée et à venir la partager au plus grand nombre. Donc c'est quelque chose qui est important, cette notion justement d'essayer de faire changer les lignes, de faire bouger les choses grâce à nos mots.
2: Oui, et c'est d'autant plus important aujourd'hui dans le contexte actuel, hein, que ce soit en Belgique, en France ou un petit peu partout ailleurs.
3: Oui, tout à fait. Ne pas se taire. C'est quelque chose qui est important, quitte à être un peu irrévérencieux, à vouloir bousculer un petit peu l'ordre établi, à sortir des cases dans lesquelles on est un peu assigné parfois en tant que minorité. Et quand je dis minorité, ça peut être minorité large. Les femmes sont considérées comme une minorité, même si on forme un peu plus de la moitié
2: oui,
3: de l'humanité.
2: Bien sûr.
3: Donc c'est important d'outiller. On adore le faire dans les différents collectifs de slam. C'est d'outiller toutes ces personnes qui ont moins la possibilité de prendre la parole, de les outiller à oser articuler leurs pensées, à défendre leurs droits, leurs idées, leurs valeurs, tout en travaillant avec la beauté de la langue française, qui est aussi quelque chose d'assez jouissif en soi.
2: C'est vrai, mais finalement, ces femmes en minorité, même si effectivement on est plus de la moitié de la population, ces femmes en minorité, vous en parlez aussi, puisque ce sont elles qui sont dans rendre soin, parce que encore une fois, les métiers du care, du soin, sont majoritairement genrés au féminin, je l'ai dit, mais pas que, ce sont aussi des femmes non blanches. Et ça aussi, ça fait partie des choses sur lesquelles il faut poser un autre regard.
3: Oui, tout à fait. C'est assez classiste, assez raciste, assez

0: fait notre ménage, qui fait ceci, qui fait cela, la tête des nounous, elles ont quelle couleur, ben voilà, c'est un peu ça qui est ici montré dans Rendre soin aussi, c'est qui prend soin de qui finalement. Mmh. À quel prix ?
1: Oui, c'est ça. Rendre soin, donc, aux éditions Blast que vous publiez, Julie Lombé. J'en profite aussi pour rappeler que vous avez traduit avec votre sœur Lisette Lombé et Joël Sombi le très bel album La vie, même pas peur. Donc, c'est un texte de Maya Angelou que vous avez traduit toutes les trois de l'anglais. Texte illustré par les œuvres de Jean-Michel Basquiat. Il s'est publié chez Côte Édition. Et j'en profite aussi pour rappeler la publication de « Et nos poèmes resteront émeutes » de Lisette Lombé chez Maelstrom. Révolution. On marque une pause musicale et on se retrouve avec vous.

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1: Les BD à avoir, les BD et les romans graphiques à avoir dans sa bibliothèque, eh bien c'est avec Frédéric Quint tout l'été qu'on les passe en revue, comme celui-ci, c'est Fun Home d'Alison Bechdel, sous-titre important de Fun Home, une tragicomédie familiale, et c'est publié chez De Noël. Le sous-titre est important, Frédéric, je le précise.
2: Oui, le sous-titre est important. Quand vous m'avez demandé, Delphine, de parler de mon petit panthéon personnel, évidemment, on ne fait appel qu'à la subjectivité. Mais depuis deux semaines déjà, les romans graphiques que j'ai choisis sont chaque fois, je pense, des moments clés de l'évolution de la bande dessinée. Et ben, les moments clés d'évolution de la bande dessinée, c'est aussi des moments clés de changement de nos sociétés, et en tout cas tout simplement de changement de notre regard sur des sujets qu'on n'évoque pas, ou des sujets qui sont pas évoqués, soit tout simplement par ignorance, soit parfois par gêne. Et ces gênes, ça dit beaucoup de notre éducation, de notre passé, de ce que nous sommes, ben tout simplement collectivement et individuellement. Bechdel, c'est la première autrice qui s'auto-qualifie de lesbienne. Et Fun Home, c'est

0: roman graphique qui est une profonde introspection d'une jeune femme qui va essayer de trouver les armes, les arguments, la force pour faire son coming out. Nous sommes au tout début des années 2000, il y a un quart de siècle. Ce n'est pas un sujet si courant. Bechdel, elle est professeure de lettres à l'université à New York, rien que ça. Elle a une vie qui vient de cette toute petite classe moyenne des... campagne new-yorkaise, on va dire, c'est dans ses racines sociales et dans son éducation que finalement elle va, et c'est un peu paradoxal, trouver la force, l'aplomb, le culot, l'intelligence, quel que soit le mot, de tout simplement s'affirmer telle qu'elle est. Dieu sait qu'aujourd'hui on trouverait ça normal. Eh ben, il y a seulement 25 ans, c'était pas quelque chose d'aussi évident. Alors pourquoi le sous-titre est aussi important? C'est parce que son papa, il est Thanatopracteur. Eh bien oui, retournons à nos cours de grec ancien, Thanatos, la mort. Donc le boulot de son père, en gros, c'est d'arranger, de maquiller le mort pour qu'il soit présentable le jour de ses obsèques aux États-Unis. Chez nous, ça se fait de moins en moins. Mais le jour du décès, le jour où on rend hommage au décédé, ben, et on peut encore le voir, bon, évidemment, quelques jours ou parfois une semaine après son décès, pour rendre les choses un petit peu plus supportables, il y a lieu de... l'arranger un tout petit peu.
1: C'était le rôle de Jamie Lee Curtis, par exemple, dans le film My Girl, hein, il y a plusieurs années, avec Macaulay Culkin, voilà.
0: Et dans Phenom, Bechdel, elle parvient, dans une espèce d'autopsychanalyse, à comprendre comment elle en est... elle en est venue à la conclusion qu'elle est homosexuelle. Et en faisant ce travail, et c'est pour ça que c'est une tragicomédie, elle se rend compte qu'en fait, son père... toute sa vie a caché son homosexualité et elle n'en prend conscience que une fois que elle-même elle fait ce travail-là. Oui, elle vient d'un milieu où son père a vécu ben quelque chose de terrible, c'est se cacher toute sa vie aux yeux de tous ceux qui l'entourent, de sa propre famille, de ce qu'il est fondamentalement. Vous pouvez imaginer les conséquences que ça peut avoir sur sa propre vie, sur la vie de sa femme et sur celle de ses enfants. C'est quelque chose qui semble banal, mais elle met les mots, elle met l'articulation qui permet de comprendre les racines de tout ça, les racines sociales, les racines historiques et les racines profondément humaines, puisque son regard, comme les romans graphiques dont j'ai parlé ces dernières semaines, c'est celui d'une fille pour son père.
1: Alison Bechdel est aussi très importante à un Frédéric, puisqu'elle a donné son nom à un test, le fameux test Bechdel.
0: Ouais.
1: Voilà, c'est-à-dire que vous pouvez regarder dans les films, dans les scénarios, et puis après dans les BD bien sûr, mais surtout dans les films. Le test de Bechdel, ça permet d'évaluer la représentation, ou plus particulièrement la sous-représentation des personnages féminins. Il y a trois critères pour passer ce test. Il faut au moins qu'il y ait deux femmes qui soient nommées. On les appelle pas la fille ou ma chérie. Elles parlent ensemble et surtout, elles doivent parler de quelque chose qui est sans rapport avec un homme. Et ben, je vous propose de regarder maintenant les films et d'essayer de faire passer les films via ce test de Bechdel. Je suis sûre que vous aurez des surprises. Merci beaucoup Frédéric. La semaine prochaine, on rappelle donc Fun Home, une tragicomédie familiale d'Alison Bechdel, et c'est chez De Noël. Il fait chaud, on se rafraîchit. Les souvenirs d'été de l'invité.
2: Notre invité aujourd'hui, Julie Lambé, pour Rendre soin, publié aux éditions Blast. Julie, un souvenir d'été que vous avez envie de partager avec nous aujourd'hui?
3: Ah, souvenir d'été, je dirais la mer du Nord. Ben, moi, je fais partie d'une frange de la population classe moyenne qui n'avait pas dans la culture de partir en vacances à l'étranger à Pâques, à Noël et pendant les grandes vacances. Donc, des souvenirs sympas de liberté et de temps de pause. Je dirais que c'est simplement la mer du Nord avec une préférence pour la station du Coq.
2: Ah oui, elle est très jolie, cette petite station balnéaire. Je l'ai découverte aussi, elle est très très bien. Alors, le questionnaire, qu'est-ce qui vous redonne de l'élan quand vous avez le moral dans les chaussettes de sport? On commence par l'odeur ou le parfum qui réconforte.
3: J'aime bien les choses boisées, dans les odeurs, le oud, des choses comme ça, c'est quelque chose que j'aime particulièrement, au masculin et au féminin.
2: Ouais, le plat qui vous console. Hein.
3: Poulet à la moimbe.
2: La chanson qui vous fait du bien.
3: J'adore à fond It's My Life de Bon Jovi.
2: Ouais. Le tableau dans lequel vous aimeriez vivre. Hein.
3: Musée Magritte, l'Empire des Lumières. Mmh. L'Empire des Lumières, un clair-obscur et un truc un peu surréaliste.
2: Un plaisir qui ne coûte rien.
3: Marcher.
2: Ouais. Le livre ou le film pour remonter le moral.
3: J'ose le dire, oui, j'ose le dire.
2: Oui.
3: Les films de Noël, qui se ressemblent tous, mais qui vont toujours du bien avec un chocolat chaud.
2: Oui, avec un bon petit chocolat chaud, tout passe. Voilà, sous un plaid bien chaud, c'est parfait. Votre personnage de film, de BD ou de roman préféré?
3: J'ai refusé une série en ce moment, c'est Rosanoff dans It's a Rivalry, que j'adore particulièrement.
2: Ah oui. Mmh. La personnalité sportive qui vous inspire?
3: J'aime beaucoup, beaucoup Serena Williams,
2: ouais,
3: pour sa force, pour avoir cassé les codes, etc. C'est pour sa puissance et sa longévité, surtout.
2: Oui, exactement. Elle a une carrière impressionnante et elle s'est effectivement battue pour rester à ce niveau-là et face aux remarques plus que sexistes et racistes. Le sport que vous aimeriez essayer?
3: Si je n'avais pas peur de me péter les poignets, le roller derby.
2: Le sport auquel vous ne comprenez rien, mais qui est quand même rigolo à regarder.
3: J'ai découvert en Inde le cricket. Voilà, je comprends un peu les règles, hein, mais ouais, des subtilités qui m'échappent à mon avis.
2: Le sport que vous aimez regarder à la télé, mais pas pratiquer.
3: Retourne à Noël, le patinage artistique.
2: Ouais.
3: My God.
2: Oui, c'est vrai. On trouve ça génial, les triple axels, et on se dit non, mais finalement, j'aimerais pas avoir froid, moi, et tomber comme ça. Voilà.
3: J'ai pas le corps pour faire du patinage artistique, de toute façon.
2: Imaginez votre mantra de compétition ou le cri de ralliement de votre équipe.
3: Je reprendrai celui des Bulls, What Time Is It, Game Time, de Michael Jordan, que j'aime beaucoup, qui me motive particulièrement et qui donne à la fois le côté compète, mais en même temps, c'est reste du jeu, quoi.
2: Mmh. Votre juron préféré?
3: Seigneur, pourquoi m'as-tu choisi? Ouais, c'est ça. Seigneur, pourquoi m'as-tu choisi?
2: Votre expression belge préférée? Mmh.
3: C'est pas du wallon, c'est rabi le petit fait soif, quoi, des trucs un peu comme ça, pas plus haut que le bord, des trucs un peu d'apéro, voilà, très, très estival.
2: D'accord. On marque une nouvelle pause musicale où on se retrouve après. On retrouvera auparavant Marc Gérardi pour sa chronique sport.

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1: Présentation aujourd'hui des championnats d'Europe d'aviron. Du 30 juillet prochain au 2 août, les meilleurs rameurs du continent ont rendez-vous en Italie pour les 20e championnats d'Europe d'aviron. 4 jours de compétition qui réuniront l'élite européenne dans l'une des disciplines olympiques les plus exigeantes où la puissance physique doit constamment s'allier à la précision technique et à une parfaite coordination. L'aviron est souvent présenté comme un sport de force. Pourtant, il ne suffit pas de tirer sur les rames pour espérer gagner. Chaque mouvement doit être synchronisé au millimètre, particulièrement dans les bateaux à plusieurs équipiers. Une infime désynchronisation peut faire perdre de précieux dixièmes de seconde, parfois décisifs, sur une distance de 2000 mètres. Au programme, toutes les grandes catégories seront représentées, les skiffs où un seul rameur est à bord, les deux de couple, les deux sans barreur, les quatre de couple, les quatre sans barreur, ou encore les prestigieux 8 avec barreur, considérés comme la discipline reine de l'aviron. Hommes, femmes et épreuves paralympiques se partageront les différents titres européens. Ces championnats constituent également un excellent indicateur de la hiérarchie continentale. De nombreuses nations majeures seront présentes, parmi lesquelles la Grande-Bretagne, l'Italie, l'Allemagne, les Pays-Bas, la Roumanie ou encore la Suisse. Certaines arrivent avec le statut de favorite, d'autres tenteront de créer la surprise à un peu plus de 2 ans des Jeux Olympiques de Los Angeles en 2028. L'aviron est un sport où les écarts restent souvent très faibles. Une finale peut se jouer sur quelques dixièmes de seconde après près de 6 minutes d'efforts intenses. Les départs sont donc essentiels, tout comme la gestion du rythme au fil des 2000 mètres. Les équipages doivent trouver le bon équilibre entre explosivité au départ et endurance jusqu'au dernier coup de rame. La Belgique sera également représentée avec plusieurs embarcations qui tenteront de se hisser dans les finales. L'objectif sera d'accumuler de l'expérience au plus haut niveau européen tout en visant les meilleures performances possibles face à une concurrence particulièrement relevée. Depuis plusieurs années, l'aviron européen connaît une montée en puissance. Les records tombent régulièrement grâce au progrès dans la préparation physique, à l'amélioration du matériel et une approche scientifique de plus en plus poussée de l'entraînement. Malgré ces évolutions, l'essence du sport reste la même, faire avancer un bateau le plus rapidement possible grâce à une parfaite harmonie entre les rameurs. Le spectacle sera d'autant plus intéressant que les conditions météo peuvent parfois redistribuer les cartes. Le vent, les vagues ou encore les différences de courant influencent directement les performances. Les athlètes doivent donc s'adapter en permanence tout en conservant leur technique et leur cadence.
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3: Notre invité aujourd'hui, Julie Lombé, qui publie « Rendre soin » aux éditions Blast. Julie, un coup de cœur pour qui, pourquoi ?
4: J'ai adoré parce que j'ai dû travailler un peu dessus pour une rencontre, « Désir dingue » d'Aurélien Denis, donc on évoquait un peu auparavant dans l'émission. J'ai beaucoup aimé ce questionnement sur le désir, sur est-ce que ça doit rester dans la tête, est-ce que ça peut descendre au cœur ou est-ce que ça doit aller dans le ventre, dans le corps. C'est des questions très contemporaines sur nos sociétés et sur l'autorisation qu'on se donne ou pas individuellement ou dans le couple de pouvoir ressentir, expérimenter ou ne pas ressentir ou ne pas expérimenter. Et donc j'ai vraiment beaucoup aimé, au-delà du travail de littéraire, de la langue, sans ces ponctuations, donc dans un fleuve continu de mots, c'était à la fois sur le fond et sur la forme un vrai coup de cœur.
3: Voilà, eh ben écoutez, j'en profite moi aussi pour embrasser Aurélien, Denis, Laurence Vielle et David Giannoni qui animent sur RCF Bruxelles l'excellente émission de poésie No Poetry, No Party qui devrait donc revenir à la rentrée. Merci beaucoup Julie Lombé d'avoir été avec nous aujourd'hui. Je rappelle donc votre livre Rendre soin, publié aux éditions Blast. Je rappelle donc que vous êtes slameuse, poétesse, écrivaine, formatrice, conférencière et artiste pluridisciplinaire et qu'on peut retrouver toutes vos activités sur votre site www.julielombé.com. Merci et à bientôt.
4: Merci.
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3: Bonjour à tous et à toutes. Il y a des chansons qui arrivent au bon moment, des chansons qui mettent des mots sur ce qu'on a parfois du mal à expliquer. C'est exactement ce que fait aujourd'hui l'artiste qu'on retrouve dans le showcase de l'été d'aujourd'hui, Myriam Essen. Cette fois, elle parle de ces personnes qui passent dans nos vies sans jamais vraiment y être. Elles sont là, puis disparaissent. On appelle ça le ghosting, mais derrière ce mot un peu à la mode, il y a souvent beaucoup de questions et pas mal de blessures. Ce que j'aime dans le titre « Fantôme », c'est que Myriam ne reste pas dans la tristesse, au contraire, elle transforme cette absence en quelque chose de lumineux. Le morceau est porté par un rythmique afro-pop qui donne envie de bouger, c'est presque thérapeutique, on danse, on respire et petit à petit on laisse partir ce qui nous faisait mal. Après « Et copine », elle continue d'écrire des chansons sincères, sans détour, avec une sensibilité qui lui ressemble. On sent l'influence d'artistes comme Stromae ou Mika, mais même Myriam garde sa propre identité avec une voix qui transmet beaucoup d'émotions. Pour l'instant, aucune nouvelle date de concert n'a été annoncée, mais je vous conseille de garder un œil sur ses réseaux parce que c'est typiquement le genre d'artiste qu'on a envie de découvrir sur scène. En attendant, si vous traversez une période où il faut apprendre à tourner une page, ou simplement si vous aimez les chansons qui ont du sens autant que du rythme, écoutez « Fantôme » de Myriam Essen, une belle façon de rappeler que certaines absences peuvent finalement nous rendre plus forts. D'ailleurs, on l'écoute sur notre antenne avec un showcase live enregistré ici chez RCF Bruxelles. Et vous pouvez retrouver ce live en vidéo sur la chaîne de la vie d'artiste sur YouTube. Et je vous dis à très bientôt pour un nouveau showcase de l'été.

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Shalom à tous les auditeurs et bienvenue dans cette nouvelle émission de Music for All. 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

Music Fall, c'est terminé pour aujourd'hui. À la technique Sachel, au micro Constancelle. Restez branchés sur les ondes de la RCF. À très bientôt. Shalom.

Madame, Monsieur, bonjour. Merci de rejoindre notre émission La Voix de Dieu dans la Voix des Hommes. Stéphane Fumière à la technique, Michel Vandenbos au micro. Et en ce début novembre, marqué par deux moments liturgiques, la Toussaint le 1er et puis le jour des morts le 2 novembre, c'était évidemment pour moi l'occasion de commencer par de la musique religieuse aujourd'hui et notamment de Joseph Haydn, la Missa Selensis. Joseph Haydn était profondément croyant. Dès sa jeunesse, il a été enfant de chœur et a bénéficié d'une éducation rythmée par l'année liturgique. Lorsqu'il accède à la fonction de maître de chapelle de la famille du prince Esterházy, il est amené à composer régulièrement de la musique religieuse pour la chapelle princière. Sa musique religieuse, sans doute moins connue que ses symphonies ou quatuors, est marquée par un mélange de styles baroque et classique. Notons au niveau de sa production religieuse son oratorio « La Création ». La Missa Selensis in honorem Beatissime Virginis Mariae, excusez du titre, a été composée en 1766 alors que Joseph Haydn succède à Gregor Joseph Werner comme maître de chapelle de la cour princière. Le titre original tel qu'il apparaît sur le seul fragment restant de la partition autographe de Haydn qui a été découverte en 1970 à Budapest assigne clairement la messe au pèlerinage de Mariazell en Styrie. Jusqu'à cette découverte, la messe était connue comme étant la Missa Sancte Cecilie. Je vous propose d'écouter le Kyrie et la Nous Dei de la Missa Selensis In honorem Beatissime Virginis Mariae de Joseph Haydn. Nous écoutons Marie Erikmund soprano, Christina Amarström mezzo, Mark Milhofer ténor, Christian Sen bariton. Le chœur de l'Académie de Zurich et l'orchestre de chambre de Bâle sont dirigés par René Jacobs. C'est un CD alpha.